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0: samedi le 2 mai. Ici Thomas Mercier, voici les nouvelles. Bonne soirée à tous. Mark Carney s'envole aujourd'hui vers l'Arménie pour participer à un sommet. Ottawa considère cette visite comme une occasion pour renforcer ses liens commerciaux et de défense sur le continent, tout en faisant progresser le soutien à l'Ukraine. À l'Université d'Ottawa, le professeur Jean-François Ratel, spécialiste de la région du Caucase, n'a pas caché sa déception face à une visite qui ne semble plus axée sur la démocratie et la paix en Arménie.
1: Son message international, qui apparaît de moins en moins lié au droit international, est beaucoup plus sur les intérêts de base du Canada, notamment dans le développement économique, dans les échanges commerciaux et dans la diversification des partenariats internationaux en dehors des sentiers battus, notamment avec les États-Unis.
0: Le National Post rapporte que l'Agence du revenu du Canada procède actuellement au remboursement d'environ 647 millions de dollars perçus par le biais de la taxe sur les services numériques, aujourd'hui abolie. Cette taxe de 3 % visait les revenus des géants technologiques, les GAFAM, principalement américains. Washington a vigoureusement contesté la mesure et le gouvernement fédéral a finalement fait marche arrière l'été dernier pour éviter de nuire aux négociations commerciales avec les États-Unis sous la menace des tarifs de Donald Trump. En 2023, le bureau du directeur parlementaire du budget prévoyait que cette taxe gonflerait les coffres de l'État canadien de 7,2 milliards de dollars sur 5 ans. Les États-Unis vont retirer quelques 5 000 militaires déployés en Allemagne d'ici un an. C'est ce qu'a ordonné le ministre de la Défense Pete Hegseth hier. Le Pentagone indique que c'est en raison des propos du chancelier allemand Friedrich Merz en lien avec l'Iran. Il a affirmé plus tôt cette semaine que les Américains n'avaient aucune stratégie et que Téhéran humiliait les États-Unis. Des propos qui n'ont pas plu au président américain Donald Trump. Le retrait de ces militaires correspond donc à environ 15 % des effectifs américains présents en Allemagne. En réaction, le ministre de la Défense allemand, Boris Pistorius, s'est contenté de dire que cette décision était attendue et que les Européens se doivent de prendre davantage de responsabilités pour assurer leur propre sécurité. La compagnie américaine aérienne Spirit Airlines fait faillite et cesse immédiatement ses activités. Des milliers de passagers sont donc pris de court par ces annulations de vol et la fermeture de son service client. Les voyageurs seront remboursés, c'est ce qu'affirme un communiqué. L'entreprise connaissait déjà des difficultés financières, mais la flambée des prix des carburants a précipité sa fin. Spirit Airlines est la première compagnie aérienne majeure à faire faillite en 25 ans aux États-Unis. Le transporteur était un précurseur dans le domaine des vols à rabais. La compagnie a tenté en vain de conclure un plan de sauvetage avec l'administration Trump. Le corps inanimé d'un homme de 73 ans a été découvert vendredi soir dans un appartement de la rue Hertel à Trois-Rivières. C'est un appel logé vers 20h30 qui a alerté les patrouilleurs du service de police de Trois-Rivières. La porte-parole, la lieutenante Isabelle Blanchette.
2: Rendu sur place, malheureusement, ils ont constaté que l'homme en question était décédé. Les circonstances là, qui entouraient la scène leur ont porté à croire en fait qu'il s'agissait d'une mort suspecte. À partir de ce moment-là, eh bien, il y a une scène qui a été établie. Il y a une arrestation qui a été effectuée. Donc, on parle d'un homme de 45 ans, de Trois-Rivières, qui est présentement détenu.
0: En terminant à peine 5 mois après son ouverture, le premier bar sportif entièrement dédié au sport féminin, le Nadia, a fermé ses portes. Les propriétaires de l'établissement qui était situé jusqu'à hier à l'angle des rues Ontario et des Éries dans le quartier Hochelaga-Maisonneuve à Montréal n'ont pas précisé les raisons exactes de cette fermeture soudaine. On dit que l'affaire est maintenant entre les mains des avocats. Vous écoutez que du coup météo. À Montréal, on prévoit 0 degré pour cette nuit, avertissement de gel. Idem du côté de Trois-Rivières et de Gatineau pour cette nuit, on avertit d'un gel. Du côté de Québec, c'est 2 degrés pour cette nuit avec un risque d'averse. Du côté de l'Estrie, 3 degrés avec des averses. Au Saguenay, on prévoit de la neige et 1 degré pour cette nuit.
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0: Légion du Conteneur. Bonjour.
1: Hello.
0: Bonjour.
1: Oui, bonjour. Moi, c'est Madame Fafard.
0: Oui.
1: Oui, 86 ans, moi, monsieur.
0: Moi, c'est Madame.
1: Ah, c'est Madame. Bon. Je suis chez le géant du conteneur, là, hein?
0: Exactement.
1: C'est quoi les services que vous offrez?
0: La location de conteneurs.
1: Ah, ben. Qu'est-ce que c'est comme conteneur?
0: C'est des conteneurs de rénovation. Quand vous faites des rénovations sur des chantiers de construction, puis des choses comme ça.
1: Ah ben. La grandeur et la profondeur, c'est quoi?
0: Un 10 verges.
1: 10 verges. Oh mon Dieu, ça fera pas. Moi, c'était pour jeter des miettes de chips qu'il y avait dans le crack du sofa. C'était un peu grand, hein?
0: Un peu, oui.
1: Bougez pas, faut que je replace mon dentier. Attends des minutes. Bon. Eh oui. J'avais de la misère à vous parler avec mon dentier. Bon, c'est ça que je voulais savoir, là. Je vois que vous ramassez des matières résiduelles.
0: Qu'est-ce que vous voulez dire? Qu'est-ce que vous avez à ramasser, vous?
1: Ben, je vais regarder si j'ai de quoi de plus gros acheter. Ah, ben, peut-être mon mari Lucien. Lucien, c'est une matière résiduelle. C'est mon mari, Lucien. Je t'en ai un petit peu. Il y en a qui disent que c'est une patate de sofa. Je te dirais plus que c'est un gros navet de divan à coin. Eh oui. Ouais, un navet, parce que je n'avais pas besoin de lui dans ma vie, ce gros-là.
0: Ah, ben vous l'avez choisi par amour pareil.
1: Ben oui, c'est ça. Ben merci de m'avoir appelé, géant du conteneur.
0: Ben écoute, je vous souhaite une belle journée.
1: Vous êtes bien fine. Je vais appeler votre compétiteur, le nain du coffret. J'ai une alliance de mariage achetée.
0: Bon.
1: Au revoir.
0: Bonne journée.
1: Voyons, mon dentier vient de tomber.

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1: Dimanche le 3 mai, ici Thomas Mercier, voici les nouvelles. Le premier ministre Mark Carney participe en fin de semaine au 8e sommet de la communauté politique européenne qui se déroule à Erevan, en Arménie. Il s'agit de la première participation d'un dirigeant non européen et de la première visite officielle d'un premier ministre canadien en Arménie en près d'une décennie. Selon le professeur Jean-François Rattel de l'Université d'Ottawa, cette visite précisera les priorités du gouvernement Carney sur la scène internationale.
2: En termes de politique étrangère pour les 4 ou 5 prochaines années, et quels sont les objectifs du gouvernement Carney à moyen terme et en termes de puissance moyenne, en termes de jouer un rôle qui s'éloigne un peu de l'orbite des États-Unis.
1: Les partisans de l'indépendance de l'Alberta avaient jusqu'à samedi pour recueillir les signatures nécessaires au déclenchement d'un référendum sur la souveraineté de la province. Le chef du groupe Stay Free Alberta, Mitch Sylvestre, a affirmé à CBC que l'organisation a déjà largement dépassé l'objectif de 178 000 signatures qui étaient requis. Selon l'avocat du mouvement, Jeffrey Rath, le nombre total de signataires se compterait en centaines de milliers. Toutefois, un potentiel obstacle juridique subsiste puisqu'un juge d'Edmonton doit trancher la semaine prochaine sur une contestation déposée par des Premières Nations. Ces dernières soutiennent que la pétition viole leurs droits issus des traités ancestraux. Donald Trump affirme dans une lettre au Congrès que les hostilités avec l'Iran ont cessé depuis l'entrée en vigueur du cessez-le-feu. Cette missive survient alors que les élus doivent légalement approuver la poursuite de la guerre puisque 60 jours se sont écoulés depuis le début du conflit. Le président soutient toutefois que cette loi ne s'applique pas dans le contexte actuel. Selon le chroniqueur et spécialiste de la politique américaine Guillaume Lavoie, Donald Trump n'est pas le seul président à s'être opposé au Congrès sur cette question.
3: Obama avait dit ça, Clinton avait plaidé quelque chose de similaire. C'est pas nouveau que la Maison-Blanche dit au Congrès, non, là, ça c'est mon terrain de jeu, c'est pas le vôtre. Alors, et ça c'est le réflexe institutionnaliste dans ce qu'il y a de mieux dans le système américain. Deux pouvoirs égaux qui se surveillent l'un l'autre. Mm-hmm.
1: Au soccer, le FC Supra aura de la grande visite au Stade Boréal cet après-midi pour son match face à Calgary. Jérémy Filosa nous raconte.
4: Fort d'un début de saison de 2 victoires en 3 matchs, c'est enfin la grande rentrée du FC Supra au Stade Boréal pour son tout premier match dans son véritable stade. Et comme si ce n'était pas suffisant comme motivation, les joueurs du Supra auront la chance d'œuvrer devant une légende du soccer ivoirien, nul autre que Yaya Touré, qui sera présent pour le match. Écoutons le président Rocco Placentino à ce sujet.
5: On va l'accueillir avec open arms, comme on dit en anglais, juste d'avoir son présence dans notre stade. Et pour les jeunes joueurs, les jeunes Québécois qui vont avoir la chance de peut-être serrer la main, prendre une photo, avoir un autographe, on ne sait jamais. C'est une grande fierté et un grand plaisir d'avoir un gars comme lui avec nous.
4: Sur le terrain, il faudra surveiller les prouesses du milieu de terrain Sean Rea, qui connaît un début de saison extraordinaire, ayant été nommé sur l'équipe d'étoiles de la CPL lors des 3 premières semaines de la saison. Le début du match d'aujourd'hui entre le Supra et le Cavalry débutera sur le coup de 15h en direct du Stade Boréal. Jérémy Filosa, Cogeco Nouvelles.
1: Au hockey de la LPHF, la victoire de Montréal s'est inclinée par la marque de 5-4 face au Frost du Minnesota dans le match numéro 1 de leur série de premier tour samedi après-midi à la Place Belle. L'attaquante de la victoire, Laura Stacey, a toutefois inscrit 3 buts. Il s'agit du premier tour du chapeau en série de la jeune histoire de la LPHF. Les deux équipes se retrouveront mardi soir à la Place Belle pour le 2e match de leur série. 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
1: À Montréal, on prévoit pour dimanche un maximum de 13 degrés avec une alternance de soleil et de nuages. Du côté de Québec, c'est le même scénario avec 11 au thermomètre pour dimanche. Du côté de Sherbrooke et de l'Estrie, on prévoit quelques averses avec 9 degrés comme maximum.
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6: La grande question, encore là, qui vient vous chercher énormément, pour ou contre le péage sur nos routes? Répondez via la messagerie 98985, puis expliquez pourquoi je suis pour telle raison, je suis contre pour telle raison. Pourquoi je vous pose la question? Parce que c'est pas la première fois qu'on en parle. Ça fait quelques semaines déjà que c'est dans les cartons, comme on dit, de discussion. C'est qu'il y a un sondage léger qui a été diffusé ce matin dans le Journal de Montréal, dans lequel on apprend qu'il y a un Québécois sur deux qui est en faveur du retour du péage. C'est pour améliorer l'entretien de nos routes. Il faut dire que c'est un bon moment pour faire ce sondage-là parce que c'est en train de s'effondrer. On parle des nids de poules. Il y a aussi eu récemment l'effondrement du ponceau sur l'autoroute 40. Donc là, on a peur. C'est notre sécurité. On est un peu au bout en se disant déficit d'entretien des infrastructures. 24,5 milliards de dollars. Comment allons-nous arriver à réparer tout ça? Donc, je suis surprise de comprendre que ce serait plus populaire qu'on peut le penser. Ceux qui sont plus réfractaires au retour du péage, ce sont les jeunes âgés entre 35 et 54 ans. Eux, ils sont à 37 % en accord. On peut croire que probablement que c'est aussi une génération qui est plus serrée financièrement avec beaucoup d'obligations, les familles, les voitures, les déplacements. Il y a aussi les conservateurs, où là, l'idée, on dit, la plus impopulaire. On en discute avec Gabriel Giguère, il est analyste en politique publique à l'Institut économique de Montréal. Bonjour, Gabriel.
7: Bonjour.
6: Un Québécois sur deux favorable en général là, à cette idée de retour au péage. Est-ce que vous êtes surpris de ça? Moi, oui. Honnêtement.
7: J'avoue que je le suis un peu également. Je trouve ça intéressant de voir que devant, puis vous l'avez très bien dit en matière de déficit de maintien d'actifs, devant la détérioration du réseau routier sous le contrôle là, du gouvernement du Québec, 31 000 kilomètres, on constate qu'il va falloir qu'on agisse. Il va falloir qu'on agisse parce que la réalité des dernières années, notamment au niveau du réseau routier, vous avez dit que c'est un déficit de maintien d'actifs. Concrètement, un déficit de maintien d'actifs, c'est le montant nécessaire pour prendre les routes qui ne sont pas en état satisfaisant et les mettre en état satisfaisant. 24,5 milliards en 2017-2018. On était aux alentours de 12,8 milliards. Donc, on voit que ça a presque doublé en quelques années, un peu moins de 10 ans. C'est gravissime. Alors, du côté du gouvernement du Québec, on augmente les dépenses en capital, mais il y a une détérioration qui augmente également. Hein. On parle du réseau routier, mais de l'ensemble des infrastructures publiques au Québec se détériore. Donc, dans ce contexte-là difficile où on augmente l'argent, mais la détérioration est plus rapide, ben, il va falloir qu'on trouve des solutions. Qu'est-ce qu'on fait avec cette dynamisme, avec cette situation-là? Et ce qu'on vient proposer à l'Institut économique de Montréal, et on se réjouit quand même d'avoir le 48 % là, un Québécois sur deux, c'est de se dire, ben, dans un contexte où l'État québécois détient des infrastructures en détérioration malgré l'augmentation des dépenses, il faudrait qu'on s'inspire de ce qu'on a vu en France, en l'occurrence des concessions autoroutières. De dire, ben, l'État n'a pas cette expertise-là, mais il y a des joueurs du secteur privé qui ont cette expertise-là, qui sont capables d'assurer la gestion. Les autoroutes resteraient évidemment publiques, en concession au privé,
6: okay.
7: Et eux permettraient en fait de maintenir les actifs. Donc, on réduit la pression financière sur le gouvernement du Québec, parce que le déficit de maintien d'actifs de 24,5 milliards est très lourd. Hein. Il faut augmenter les dépenses liées à ça et le privé pourrait le faire, évidemment dans un contexte de péage. À savoir que, un peu comme la 25, un peu comme la 30 Express, on maintient les actifs et le privé a cette expertise-là plutôt que de simplement dire on va augmenter les revenus du gouvernement. Puis je ne suis pas persuadé que les routes et autoroutes vont être pris en charge.
6: Mais là, ça, c'est dans les arguments d'une grande majorité des personnes qui sont contre le retour du péage. C'est exactement ça. C'est on va payer encore plus cher. Puis qu'est-ce que vous allez faire avec l'argent? Est-ce que ça va vraiment aller à l'entretien? C'est le principal accroc, je dirais, chez ceux qui sont contre. Ben, il y a aussi
7: absolument
6: l'idée, là, on paye, là, arrêtons. Mais c'est parce que pourquoi je paierais encore plus? En ne faisant pas confiance à la manière dont cet argent-là sera dépensé et investi. Alors, une des solutions pour contrer ça, c'est comme vous dites, c'est d'aller avec une concession. Est-ce que je peux comparer ça, exemple, à ce qu'on a essayé de faire avec Santé Québec, qui est pas le, tu sais, il y a des grandes lignes qui sont données à Santé Québec qui lui doit appliquer, parce que jusqu'à maintenant, on est semi-confiant.
7: Je comprends. C'est un parallèle qui est intéressant, mais je pense qu'on reste quand même avec un organe public, tandis que là, c'est le privé, puis il y a la notion de profit. Hein, des fois, on a l'impression au Québec qu'on va diaboliser ça. Mon Dieu, le profit. Mais non, c'est une incitation justement qui pousse l'entreprise privée à devoir s'assurer la bonne gestion des infrastructures, parce que si on n'est pas capable de dégager un profit parce qu'on paye trop pour le maintien d'actifs, ben, ça fonctionnera pas, mais en même temps, il faut se dire aussi que dans les contrats de concession, il y a des baromètres qui vont être établis par le gouvernement du Québec pour s'assurer d'une gestion qui est en adéquation avec une bonne gestion du maintien d'actifs, comme on voit en France encore une fois. Quand on prend le réseau autoroutier, puis on voit, il y a des tronçons qui sont en très mauvais état, mais Il y a trois fois moins de tronçons en très mauvais état quand c'est géré par le privé que quand c'est géré par le public. Donc, en fait, la proportion est trois fois moins grande. Donc, on comprend quand même qu'il y a une bonne gestion de la part du privé. Mais il faut vraiment le dire, là. Quand on parle de péage, on pense souvent à péage en général. Puis vous avez raison de le mentionner, il faut faire la distinction. Un péage qui est géré par l'État, il y a plusieurs personnes qui vont être contre. Un péage géré par des entreprises privées qui vont s'assurer du bon maintien d'actifs, c'est deux choses différentes. C'est fondamentalement différent et je pense que la dynamique de concession autoroutière, souvent on va appeler ça là, un partenariat public-privé, là, un PPP.
6: Oui, oui.
7: C'est cette dynamique-là et je pense que ça serait une bonne dynamique pour le Québec.
6: On était champion au Québec dans les années 60-70 du péage sur nos routes. Ça a été aboli tranquillement au courant des années. Est-ce que le modèle qu'on avait en horreur à l'époque, parce que s'il y a eu abolition, c'est qu'on montait aux barricades en disant on ne veut pas de ça. Est-ce que c'était géré public à l'époque?
7: Ça semble, de ma compréhension, ça semble être géré public. Je mets quand même un petit bémol sur ça, mais c'est ma compréhension. Et ce qu'on l'a remplacé par surtout la taxe sur l'essence, le fameux oui. 19,2 sous au Québec. Aujourd'hui, si on va vers une dynamique de concession privée avec l'état des routes, il va falloir voir qu'est-ce qui est intéressant pour le secteur privé. Hein. Faut le dire, là, ça, il faut quand même que le secteur privé soit capable d'engranger des profits. Ben, on peut penser à la 20, à des tronçons de la 40, à la 15 vers Laval et peut-être plus haut. Donc, il y a des tronçons autoroutiers qui peuvent être intéressantes. Et là, c'est de voir c'est quoi la valeur de ces tronçons autoroutiers-là qui peuvent être sous gestion privée en concession et quel est le montant de déficit de maintien d'actifs en quelque sorte qui est transféré en concession au secteur privé. Parce que si c'est un gros montant, alors on a parlé de 24,5 milliards de dollars, mais si c'est 1-2 milliards, peut-être que la marge de manœuvre pour réduire la taxe sur les carburants est très basse. Mais si il y a beaucoup de zones intéressantes pour le secteur privé. Ben,
6: on
7: le gouvernement,
6: pourrait réduire la taxe sur l'essence.
7: Le gouvernement doit être ouvert à ça.
6: OK.
7: On peut pas dire c'est ça qui va arriver.
6: On ajoute puis on paye plus. Voilà. On peut enlever à un endroit pour remettre à de meilleurs gestionnaires.
7: Voilà. Et voilà.
6: Ça me plaît.
7: Ben voilà. Je pense que c'est une approche qui est intéressante. Puis il faut surtout en discuter avant les élections. Je suis content d'avoir la chance d'en discuter parce qu'il faut que nos politiciens puissent reprendre ces idées-là. Je pense que c'est normal en plus d'avoir des bonnes routes pour tout le monde. Puis c'est aussi de dégager de l'argent pour s'occuper de nos écoles.
6: Mais là, je rappelle, là, Gabriel Giguère, vous êtes analyste en politique publique à l'Institut économique de Montréal. C'est le temps d'en parler parce qu'on est à l'aube des élections. C'est pas un sujet sexy de dire utilisateur, payeur, vous allez sortir votre argent pour payer pour utiliser les routes alors qu'on est taxé, qu'on paye, on paye, on paye. Puis ça, on le sait, là, je ne blague pas quand je dis ça. Est-ce que ça peut être une idée qui est en train de devenir sexy? À la lumière du résultat qu'on voit du sondage de Léger qui dit, je le répète, un Québécois sur deux est ouvert maintenant au péage. Mmh. C'est que le problème est suffisamment grand pour qu'on dise on a besoin d'une solution. Puis si c'est qu'on paie, là, moi, ça m'intéresse. Vous, comme parti, là, vous avez une solution concrète, puis j'y crois.
7: Ben, je pense que vous avez raison de dire tout à fait que c'était pas sexy. De payer plus dans un contexte, on le sait au Québec, là, la pression fiscale est énorme, donc c'est pas sexy. Maintenant, je pense que tout le monde là, a entendu le badang en voiture, en autobus, parce que les nids de poule, ça se détériore, notre chaussée. Même encore une fois, quand on regarde les papiers du plan, le PQI plutôt, qui est déposé le 18 mars dernier, ce qu'on voyait, c'est qu'il y a une détérioration de la chaussée qui est beaucoup plus rapide que la détérioration naturelle. Donc, c'est pas juste, on le vit avec la voiture, bang, on le voit dans les finances publiques, il faut agir, les gens le comprennent de toute façon. Donc, je pense que ça va faire son bout de chemin, mais encore une fois, je veux faire la distinction. Je pense qu'il va falloir qu'on discute vraiment la question du péage dans un contexte de concession autoroutière. Au Québec, ce qu'on voit dans les dernières années, la 25, la 30, ça a été des partenariats publics-privés pour construire les infrastructures et maintenir les infrastructures. Exact. Là, c'est juste de l'entretien, je pense, qu'il va falloir faire.
6: En fin de semaine, je suis passée dans la partie de la 30 avec péage. Là. Écoute, Gabriel, c'est spectaculaire. C'est spectaculaire, tu roules là. C'est nickel, comme on dit. Beau, bien entretenu. Ça m'a coûté 4 $, je passe 25,50. Scanner mon petit téléphone sur le pass, ça a été hyper rapide. Pas de bouchon, parce qu'il y en a beaucoup qui disent aussi, c'est étonnant, ça bloque la circulation. Je pense que quand, puis avec les technologies d'aujourd'hui, on peut faire un péage fluide. Là. 4,50, c'est sûr, si tu as le choix de ne pas le payer, tu ne le paies pas. Mais quand j'ai vu la qualité de la route, sincèrement, c'est la première chose à laquelle j'ai pensé. Oh, ça peut être comme ça.
7: Ça peut être très bien entretenus. C'est ce qui se passe en France et c'est ce qu'on pourrait avoir au Québec. La réalité, c'est que souvent, on va penser, oh, quand je suis allé en Virginie avec mes parents, j'étais plus jeune, je me rappelle, on arrêtait au panier, on lançait le change qu'on préparait avant. La réalité aujourd'hui, vous l'avez très bien dit, c'est qu'on a des nouvelles technologies. On peut avoir des photos sur les plaques qui font en sorte, très concrètement, qu'on va recevoir un courriel, puis par la suite, il va falloir le payer. Ça va être beaucoup plus fluide. Il n'y aura pas de gros bouchons. Par contre, une chose est sûre, la qualité de la chaussée va être bien supérieure. Ouais.
6: Il y a beaucoup de questions pour vous qui parviennent dans la messagerie. Je vais les colliger pendant la pause, puis on va revenir comme ça, questions-réponses. Et il y a Jacques qui dit, mais répondez après la pause, là, Gabriel. Pourquoi il n'y aurait que les utilisateurs des autoroutes qui paieraient pour toutes les routes du Québec? Qu'est-ce qu'on ferait avec l'argent de certains tronçons où on décide de recueillir de l'argent? Ça, je suis curieuse aussi de savoir, parce que c'est pas juste les autoroutes qui en arrachent. Là. Puis je veux aussi savoir... Christine Ferrichette n'est pas fermée à l'idée des péages, mais ce que j'ai compris, c'est que c'est uniquement pour les nouvelles constructions. Alors, ça ne règle pas le problème non plus. Alors, Gabriel Giguère, je rappelle, vous êtes analyste en politique publique à l'Institut économique de Montréal. On poursuit la discussion dans 3 minutes. Vous êtes à l'écoute pour ou contre le péage sur nos routes? Si oui ou sinon, pourquoi? Messagerie 98985. Pour ou contre le retour du péage sur nos routes, répondez via la messagerie 98985. Pourquoi cette question? C'est que selon un sondage léger publié ce matin dans le Journal de Montréal, un Québécois sur deux serait d'accord pour les ramener. C'est quand même surprenant parce que c'est pas une idée populaire à la base. On en discute avec Gabriel Giguère, qui est analyste en politique publique à l'Institut économique de Montréal, qui lui croit qu'on devrait sérieusement envisager cette option-là. Puis au-delà de ça, sérieusement envisager, plutôt qu'on devrait le faire, c'est ce que je comprends. Là. Pour vous, c'est la seule et unique solution.
7: Je pense qu'il faut aller vers le péage dans une concession autoroutière. Pour moi, ça m'apparaît assez clair. Là. On est dans une dynamique où ça se détériore trop rapidement. Le gouvernement du Québec n'a pas la capacité d'augmenter ses dépenses en capital. On l'a beaucoup augmenté, hein, plus de 89% depuis l'arrivée de la coalition Avenir Québec. Mais en parallèle à ça, on a augmenté là, mais de 15 milliards le déficit de maintien d'actifs général et de beaucoup également le déficit de maintien d'actifs au réseau autoroutier. Il faut le dire, ça représente 54% environ de l'ensemble du déficit de maintien d'actifs au gouvernement du Québec. C'est le gros morceau, il faut s'y attarder. Et la dynamique de concession autoroutière, comme on voit ailleurs, notamment en France, je pense que c'est la solution.
6: Est-ce que concession autoroutière, ça vient automatiquement avec péage sur les routes?
7: C'est une excellente question. En réalité, c'est un partenariat public-privé. Il y a deux façons de financer un partenariat public-privé. Dynamique utilisateur-payeur ou le gouvernement. Donc, soit on va payer comme utilisateur-payeur, soit on va payer en tant que contribuable. Je pense que la dynamique là, avec le réseau autoroutier, ça serait davantage de se diriger dans une perspective d'utilisateur-payeur. Vous prenez la route, la 40, par exemple, pour ne prendre qu'un exemple, je la prends pour venir au travail, bien, je paierais, notamment. Si c'était sous une concession autoroutière, dans une perspective de partenariat public-privé. Donc, c'est beaucoup de l'utilisateur-payeur. Donc, par extension, le payage serait tout à fait sensé dans cette configuration.
6: Je lis quelques-unes des réactions. C'est vraiment à l'image des résultats du sondage léger. Quelqu'un nous dit, je suis d'accord, quand on voyage au Canada, dans le monde, les routes sont tellement plus belles et il y a des péages. On fait toujours le lien. Il dit, avec notre mentalité, on veut tout gratuitement, ça donne ce que ça donne. C'est ça, on veut tout. Puis c'est vrai qu'on paie beaucoup, mais à un moment donné, il faut faire des choix aussi. Un auditeur nous dit, je suis contre, comme automobiliste, je paie déjà assez. C'est ce qui revient beaucoup. Quelqu'un d'autre, pour le péage, pour entrer sur l'île de Montréal. Ça, on le voit, c'est à New York où on a commencé ça, l'île de Manhattan. Un autre, oui, en autant qu'on baisse nos impôts pour le même montant. Ça, je vois réagir le Gabriel par rapport à ça.
7: Je trouve que c'est pas inintéressant, c'est-à-dire que quel est l'autre vecteur qui permet de financer les routes? C'est la question de la taxe sur le carburant, encore une fois, 19,2 cents. Est-ce qu'il y a possibilité de réduire un petit peu pour voir si on vient économiser du côté du péage parce qu'on a un très bon entretien du maintien des infrastructures dans une dynamique de concession autoroutière? C'est possible. Alors, ça va être à explorer. Je ne peux pas dire, oui, on va pouvoir baisser de 3 sous ou de 10 sous. Je pense que l'appétit du marché pour, justement, ces concessions autoroutières-là vont pouvoir nous le dire. Hein. Je ne veux pas jouer le prophète, je n'ai pas de boule de cristal, malheureusement. J'aimerais ça par ailleurs. Mais ce n'est pas possible. Donc, ça serait intéressant. Puis, ultimement, si c'est possible de réduire la taxe sur les carburants, tant mieux. Mais il va falloir voir en fonction de l'appétit là, du péage en concession autoroutière.
6: Une autre réaction, c'est Sophie. Elle dit, moi, je suis pour. Je suis en faveur de l'utilisateur-payeur qui devrait d'ailleurs s'étendre à d'autres services. Mais là, je lisais la messagerie, il y en a qui disent, ben là, ça va être ça, c'est la santé. On est en train de perdre ce qu'on avait décidé, qu'on déterminait en tant que société. C'est ça.
7: Je trouve ça intéressant comme propos. Puis je vais me permettre de l'étendre même à la santé. Et on a une forme de je pense, on a une réflexion parfois en tant que Québécois où on se dit, mon Dieu, il ne faut pas que ce soit le profit. Le profit, là, est-ce que moi, j'ai vraiment envie de contribuer au profit de quelqu'un? Le profit, c'est un signal. Si vous avez du profit, c'est que vous faites bien quelque chose. Et donc, le fait qu'on aurait une concession autoroutière et qu'il y aurait une entreprise qui faisait du profit, mais ça va l'inciter, non seulement parce qu'il va y avoir des clauses dans le contrat, mais en plus de ça, il peut faire de l'argent avec ça. Donc, le fait qu'on fait un super entretien du maintien des actifs, et vous l'avez très bien dit, quand vous avez pris la 36, ce qu'on peut voir, c'est ce qu'on peut voir ailleurs dans le monde, c'est une bonne chose. C'est un message qui est envoyé à l'entrepreneur de dire, tu fais bien ta job, continue comme ça. Je pense qu'il y a une forme de mentalité, des fois, à changer pour se dire, ben, il ne faut pas diaboliser ça. Je pense qu'au contraire, il faut se dire, s'ils sont capables de faire du profit, et nous, de profiter d'une bonne route de qualité où on est prêt à payer parce que c'est vraiment de la qualité, puis on n'entend plus, pow, à cause des nids de poules.
6: Mais moi, c'est là, c'est peut-être là où je débarque, par exemple, dans la manière dont c'est fait en ce moment. T'sais, j'ai payé en fin de semaine pour passer sur la 30, mais tout à côté, les impôts, taxes sur l'essence, tout ça, c'est toujours présent. Puis là, tu fais du profit parce que là, j'ai comme il faut absolument que je passe par là. Tu fais du profit avec le montant que je viens de payer, mmh. alors que partout à côté... Mmh. Moi, ça, je trouve ça enrageant, là, pour vrai.
7: Je le comprends, puis c'est pour ça que je dis qu'on pourrait potentiellement réduire la taxe sur le carburant en fonction de l'appétit, mais je vais juste dire une chose. Si on dit pas de profit, c'est à l'État. Je pense que l'État va faire une moins bonne job. On le voit concrètement.
6: Ouais.
7: Donc, c'est ça le problème, c'est de se dire, si on y va avec l'État, on risque de voir des routes dans une moins bonne qualité parce qu'on n'a pas l'expertise et on n'a pas ce message-là de profit qui est envoyé. Donc, parfois, c'est peut-être juste de voir la chose différemment, mais collectivement, je pense qu'on gagne dans une perspective où on va avoir des routes en meilleure qualité parce que Dieu sait qu'on a besoin de ça aujourd'hui au Québec.
6: Oui, je vais lire le commentaire de Jacques Darcy. Il dit, Péage, pourquoi il n'y aurait que les utilisateurs des autoroutes qui paieraient pour toutes les routes du Québec? Si je comprends bien, avec votre approche à vous, là, à l'Institut économique, utilisateur-payeur pour certains tronçons d'autoroute, cet argent-là ne sert qu'à entretenir ces tronçons-là. Le reste, ça continue la décrépitude, puis bye-bye. Puis je veux dire, c'est pas juste les autoroutes. Là,
7: on parle de... Je pense que l'auditeur, c'est Jacques, si je me trompe.
6: Jacques,
7: parfait.
6: Oui.
7: Donc Jacques, ce qui explique un petit peu, c'est dans une dynamique, je pense, de péage où c'est l'État. C'est-à-dire, l'État va dire, ben oui, on va entretenir le réseau routier avec le péage. Puis bon, on ne sait pas exactement comment ça va s'élaborer. Est-ce que 50% va être entretenu pour la route où il y a eu le péage, puis 50% pour le reste du réseau routier? À voir, ça va être le gouvernement qui va choisir. Moi, ici, ce que je dis, c'est si on prend la 40, le péage sert à la 40. Il va encore y avoir, en partie, au moins une taxe sur les carburants qui va

0: nationale ou en Europe.
1: Mais ça, ça se passera pas, là.
0: Ben, il va falloir que ça se passe, parce qu'on le voit, on le voit, là, je pense, depuis mars, là, c'est assez particulier comment on a des trous dans la chaussée, en fait, des autoroutes. Je pense qu'on n'a pas le luxe de pas en parler, puis je pense que c'est de là l'importance du sondage, puis de pouvoir en parler, parce que c'est justement un des gros enjeux. On parle beaucoup des finances publiques du Québec dans une dynamique de budget. C'est-à-dire, ben, on est à 8,6 milliards projetés, puis c'est vrai que c'est gravissime, voici les dépenses. Mais quand on parle moins des dépenses en capital, on parle moins de ça, le réseau routier, c'est des grosses bibittes, 24,5 milliards de dollars de déficit de maintien d'actifs, on en parle moins. Mais c'est probablement l'un des éléments les plus importants, parce qu'encore une fois, si vous mettez beaucoup, beaucoup d'argent dans le réseau routier, l'argent public, ben, vous allez avoir moins pour le réseau d'éducation, moins pour les hôpitaux qui sont également en décrépitude. Là, on le voit dans les dernières années. Le déficit de maintien d'actifs augmente beaucoup.
1: En ce moment, on est vraiment dans qu'est-ce qu'on sauve en premier? On est sur le point d'exploser partout, là. Qu'est-ce qui est prioritaire puis qu'est-ce qui est secondaire? Mais là, la question des routes est tellement importante parce que c'est devenu, en mon sens, puis je suis pas la seule à dire ça, un enjeu de sécurité. C'est vraiment un enjeu de sécurité. Sans vouloir alarmer tout le monde, s'il ne se passe rien, des ponceaux effondrés, comme ce qu'on a vu sur la 40, c'est un passé un peu repentiné, ben ça va arriver de plus en plus souvent. Puis là, ben après ça, on fait quoi? T'sais? On réagit toujours après. J'ai un autre commentaire d'un auditeur qui disait, les usagers, là on revient au péage, les usagers qui ne l'utilisent pas physiquement doivent payer quand même. C'est intéressant ce qu'il soulève. En disant, tout ce qu'ils consomment doit d'une manière ou d'une autre utiliser le réseau routier. La population entière doit payer pour nos routes. C'est vrai qu'on parle, tu sais, principe, utilisateur, payeur et tout ça. T'sais, toi, tu n'utilises pas la 40, puis mettons, il y a un péage, mais tu bénéficies quand même du fait que cette route-là est entretenue, qu'on a circulé sur. Donc, théoriquement, tu devrais aussi payer ta part, même si tu ne l'utilises pas.
0: Ben, c'est intéressant. C'est-à-dire que, par exemple, si je comprends bien ce qu'on dit, c'est que moi, je n'utiliserai pas la 40, mais que je vais acheter du linge dont le transport passe par la 40. Mais le camion va payer. Et ça peut avoir une répercussion sur, peut-être très, très, très minime, peut-être ça va être quelques sous de plus, mon chandail, mais c'est ça pour dire que je vais le payer peut-être de façon contournée. Alors, je comprends le propos. Je dis pas que c'est parfait, mais je pense que dans un contexte où on est en, il y a une détérioration rapide, pas juste, parce qu'on parle beaucoup de la chaussée puis des nids de poules, là, c'est une chose, mais des structures également. La métropolitaine, la structure de la métropolitaine est en dégradation également, pour ne prendre qu'un exemple. Donc, de pouvoir aller en concession autoroutière, c'est pas parfait. Ce sera pas la seule solution, honnêtement. Mais c'est une solution qui est vraiment importante pour s'assurer le maintien de nos actifs. En parallèle à ça, il faut regarder, est-ce que c'est possible également d'augmenter la concurrence? Est-ce que c'est possible de réduire la réglementation? Quand on regarde, là, décembre 2025, un rapport assez intéressant que j'ai lu, qui a été fait par Raymond Chabot pour le compte de l'UMQ, qui disait, bien, la réglementation là, au gouvernement du Québec augmente de plusieurs dizaines de pourcentages le prix. Hein, c'est responsable d'une grosse partie de la hausse des coûts pour différents réseaux au niveau municipal, mais il ne faut pas penser que la réglementation provinciale n'impacte pas également le coût de construction pour des grands travaux routiers provinciaux. Alors, c'est un chantier. Hein? La dynamique de péage dans une concession autoroutière, c'est un début. Ce n'est pas la fin. Il faut aller beaucoup plus loin au sein du gouvernement du Québec.
1: Oui, puis là, la question que vous mettez sur la table aujourd'hui, c'est vraiment intéressant. C'est au-delà du péage. Je dirais, le gouvernement gérerait ça, c'est péage, mais on donne ça au privé qui va nous assurer. Parce que là, je lis un autre commentaire, il y en a tellement. Là, quelqu'un qui dit, nos gouvernements gèrent mal notre argent. Comment s'assurer qu'ils vont bien gérer le paysage routier? C'est qu'avec ce que vous proposez, selon vos recherches et tout ça, c'est d'aller du côté privé, peut nous sortir de cette mauvaise gestion gouvernementale des infrastructures, du moins pour une certaine partie de l'infrastructure routière.
0: Qui est très, très lourde, hein, faut le dire. Cette partie-là de la gestion des infrastructures publiques, elle est lourde dans le déficit de maintien d'actifs. Si on est capable de lier ça au privé où on le sait qu'ils vont bien gérer, le reste, on va se croiser les doigts puis on va regarder comment on peut peut-être également inclure le privé dans l'entretien des autres infrastructures
1: honnêtement,
0: publiques.
1: Honnêtement, c'est dégueu. Partout. Ouais. Je sais, là, vous êtes à l'écoute un peu partout au Québec, puis on parle souvent de Montréal, les nids de poule, on éclate des pneus. C'est
0: partout.
1: Partout. C'est plus quelque chose qui est unique à Montréal. Gabriel Giguère, analyste en politique publique à l'Institut économique de Montréal. Merci d'être venu réfléchir avec nous ce matin. Vous êtes à l'écoute. Est-ce que ça a changé votre avis, la discussion qu'on a eue sur oui ou non avoir des péages? Là, après l'avoir entendu, là, est-ce que vous êtes ouvert ou fermé à avoir des péages? Messagerie 98985.
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14: Avec nous en studio, il est député de Québec solidaire, il est responsable du transport pour cette formation politique qu'on accueille assez régulièrement à cette émission. Étienne Grandmont, bonjour.
15: Bonjour, merci de me recevoir.
14: Merci d'être là, Étienne. Vous étiez ce matin, vous avez fait une conférence de presse avec votre co-porte-parole, exact. Mme Rubin-Gazal. Et là, on se disait, Luc et moi, je ne sais pas si vous êtes allé vous chercher un billet de loto parce que les planètes étaient alignées ce matin. Ouais. Le service de métro a été interrompu une fois de plus. Ouais. Ça s'est passé vers 7h50. Il y a eu un incident là qui ont commandé l'intervention des services d'urgence. Et vous avez fait une conférence de presse pour déplorer l'état du métro et dénoncer l'inaction du gouvernement face à ce que vous estimez être un scandale.
15: Oui, effectivement, ben ça fait, c'est vrai que ça a fait un drôle d'addon, mais ça montrait encore une fois aussi l'impact que ça a sur la vie des gens quand il y a des arrêts qui arrivent malheureusement trop souvent. Là. Des arrêts, là, on parle de panne, il y en a, je lisais les chiffres là-dessus, il y a une augmentation de 133% depuis 10 ans, puis là-dessus, il y a à peu près la moitié aujourd'hui là, qui est due à des problèmes d'infrastructure, à des problèmes de désuétude de nos infrastructures de métro. Là. On parle d'environ la moitié des stations qui sont classées D ou E, c'est-à-dire en mauvais état ou en très mauvais état. Puis à peu près le tiers des tunnels du métro qui sont qui ont des besoins urgents d'intervention. Moi, j'ai pas envie qu'on revive ce que les gens de New York ont vécu en 2017, là, le Summer of Hell, la crise de l'enfer, où le métro, après des décennies de sous-investissement dans les infrastructures, a été paralysé complètement et a paralysé la ville de New York aussi. Là, on parle de tunnels qui étaient plus utilisables, de stations qui ne l'étaient plus, qui étaient dangereuses, de rails qui étaient déformés, de déraillements de métro à New York. On veut pas vivre ça. Alors c'est pour ça qu'on faisait ce cri du cœur là aujourd'hui, ce matin. Vous savez, le métro a été inauguré il y a exactement 60 ans. Et c'est une fierté, ce métro-là. C'est la colonne vertébrale des transports à Montréal. C'est l'infrastructure la plus utilisée au Canada en termes de transport. La deuxième en Amérique du Nord, d'ailleurs, derrière le métro de New York. Et on ne peut pas se passer de cette infrastructure-là. Et ce qu'on voit depuis des années, et c'est ce que demandait notamment la STM là, dans le cadre du dernier budget Girard, une augmentation substantielle des sommes attribuées au maintien des actifs du métro, parce que le déficit d'entretien du métro est de 7 milliards de dollars. Il va être à 9 milliards en 2030. On ne peut plus attendre. On ne peut pas se permettre de vivre ce que New York a vécu. Il faut agir maintenant, l'entretenir pour éviter sa fermeture partielle ou totale éventuellement.
16: Étienne, j'ai une idée. Pour sensibiliser les Québécois à la nécessité d'investir dans le métro, on va arrêter de parler de panne, on va parler de nid de poule. C'est parce que, tu sais, les pannes pour le métro, c'est l'équivalent de la dégradation de la chaussée. Il y a bien la dégradation de la chaussée, là, tout le monde comprend hein, que ouais. La chaussée se dégrade. Mais quand tu parles de déficit d'entretien du métro, c'est comme si tu parlais de la station Soyouz dans l'espace. C'est, ça concerne qui, ça? Mm. Tu sais, les gens ne savent pas que le métro de Montréal, ça transporte à peu près l'équivalent de 6 fois la métropolitaine par jour.
15: Exact.
16: De l'autoroute métropolitaine, 6 fois.
15: Ouais.
16: Donc, c'est beaucoup, beaucoup, beaucoup de monde. Puis la dégradation, c'est comme le réseau routier, ça empêche le fonctionnement.
15: Exact. Et c'est... c'est pas sexy, en fait, hein, pour des gouvernements de dire, moi, je vais investir dans l'entretien de ce qui existe déjà. On préfère annoncer des nouveaux projets, couper des rubans. On préfère faire rêver les gens sur un troisième lien à l'Est à des coûts de 15 milliards de dollars pour un projet, tu sais, qui a jamais été appuyé par aucun expert. Ça, on aime, je pense, pour des raisons probablement électoralistes, laisser miroiter des nouvelles infrastructures. Mais on peut pas... l'ensemble des infrastructures au Québec, qu'on parle du métro ou qu'on parle des routes, comme tu disais tantôt, date d'à peu près les années 60-70. La plupart de nos infrastructures majeures... On a à peu près tout construit en même temps. Puis c'était une époque d'effervescence. On avait beaucoup d'argent. On avait beaucoup de payeurs de taxes. On avait des besoins qui étaient croissants. Et le gouvernement, je le sens quand même assez mobilisé sur les enjeux de maintien d'actifs pour ce qui a trait aux routiers, pas assez, parce qu'on le voit, là, l'état de dégradation avance quand même plus vite que les moyens qui sont octroyés. Mais pour ce qui est du métro, on dirait que le gouvernement du Québec ne réalise pas
14: l'ampleur de la tâche.
15: Non seulement ouais. Je pense que l'ampleur, il la réalise.
14: La vétusté, il la réalise,
15: mais qui doivent en être responsables aussi. Mm-hmm, tu sais, on parle d'infrastructure, d'un état des études qui, je l'ai dit tantôt, 7 milliards, là, ce que ça coûterait pour remettre le métro en état. 7 milliards, ça peut pas juste être la ville de Montréal, ça peut pas juste être les usagers du métro qui payent pour ça. Pour l'entretien normal, c'est normal que ce soit. Je veux dire, ça passe par la billettique, ça passe par les revenus autonomes de
16: la STM. Les revenus autonomes du métro sont élevés en proportion des revenus de Toto quand tu compares avec Toronto. Là, par
15: oui, tout à fait, exactement. Ouais. Mais là, on parle de projet majeur. 7 milliards, là, c'est un projet majeur. Et donc, le gouvernement du Québec doit être impliqué là-dedans et le fédéral aussi. Et donc, le cœur de notre demande aujourd'hui, c'est qu'on disait, on a une nouvelle première ministre qui a été présidente de la Chambre de commerce du Montréal-Est, dans lequel, rôle pendant lequel elle disait du bien du transport collectif. Elle appelait à sa bonification, à son entretien. On a un nouveau ministre responsable du transport aussi, Benoît Charrette, qui est de la région métropolitaine. On a un nouveau ministre responsable des relations avec le fédéral, Jean Boulet. Donc, le message qu'on disait aujourd'hui, c'est ce qu'on a voulu envoyer comme message, c'est M. Boulet, là, aller chercher des résultats. Il y a 25 milliards dans une enveloppe d'un fonds fédéral pour le transport collectif. Là-dessus, il y a à peu près... si on respecte les ratios normaux, il y a à peu près 5 milliards de dollars qui est réservé ou qui est prévu pour le Québec. Pour l'instant, on est allé chercher 7 millions. C'est pas des gros résultats. Ouais. On est allé chercher 7 millions. Donc, on demande à M. Boulet, faites votre job, allez chercher notre 5 milliards de dollars à Ottawa et au gouvernement Fréchette. Après ça, investissez-le là où ça compte et où les besoins sont urgents. Ouais,
16: j'aurais eu une idée, moi, pour la conférence de presse de matin, Nathalie. Changer le nom, le titre. Ça, je m'appelle Ruban Gazal et non pas Couper des rubans Gazal.
14: Non, mais Ruban Gaza, c'est pas elle qui coupe des rubans.
16: Non, mais elle, sa proposition, c'est-à-dire on arrête de couper des rubans pour répare les infrastructures.
14: Oui, mais c'est ce que la première ministre a dit. Elle dit l'enveloppe, là, elle dit, on a quoi? Cette année, la CAQ, 19,4 milliards de dollars pour rénover, améliorer les infrastructures au Québec. Ça comprend tout, là, éducation, santé. Mais la première ministre s'est engagée à consacrer quoi? 70% de cette somme-là en rénovation de nos actifs, en maintien des actifs. Il y a un auditeur qui nous écrit, je travaille à l'STM. Ouais. Le métro est complètement désuet. Il a sérieusement besoin d'amour. Mais au-delà, là, Étienne Grandmont, d'aller chercher le 5 milliards qui nous revient à Ottawa, clairement, avec ce que ça coûterait redonner de l'amour à notre métro, là, ça prend un plan spécial Métro Montréal. Tu peux pas traiter le métro de Montréal comme tu traites la rénovation, la réfection, je sais pas, moi, des
16: Dupont,
14: autres routes.
16: Dupont sur la 138 à Petit-Mécatina.
14: Oui, mettons. Alors, ça prend un plan spécial, non?
15: Oui, vous avez tout à fait raison. Puis c'est pour ça qu'aussi, à chaque année, il y a le budget avec un plan québécois des infrastructures qui est à côté au budget. C'est une projection sur 10 ans des investissements en infrastructures. Le gouvernement s'était engagé lui-même lors de l'écriture de son plan pour une économie verte à rééquilibrer les investissements transport collectif versus le routier. Alors, il ne l'a jamais fait. On est toujours à peu près à 70% dans le routier versus 30% dans le transport collectif.
16: De ce 30%, qui est le contraire de l'Ontario.
15: Ce qui est à peu près le contraire de l'Ontario, effectivement. Puis, de ce 30%-là dédié au transport collectif, le plus gros des investissements va à la bonification. Puis oui, on a besoin d'améliorer l'offre de transport collectif. On a aussi besoin d'entretenir. Puis c'est drôle parce que quand le ministre responsable des infrastructures dit dans le routier, là, on investit plus dans le maintien des actifs parce que nos infrastructures ont été construites toutes en même temps dans les années 60-70. Puis quand il tombe dans le transport collectif, ça marche plus. Cet argument-là ne tient plus. Alors que le métro a 60 ans cette année. On a besoin de l'entretenir. Puis il y a une déresponsabilisation là, qui vient de l'époque de Geneviève Guilbeault qui avait dit non. Pour nous, là, les infrastructures en transport collectif, ce n'est pas la mission de l'État québécois. C'est profondément choquant. Parce qu'à cette hauteur-là, d'investissement, je veux dire, on le sait, là, la ville, les usagers ne peuvent pas payer ça. Mmh. Puis c'est une responsabilisation énorme parce qu'au-delà de la capacité de payer de la ville versus celui du Québec, celle du Québec, mais il y a aussi toute l'importance stratégique que représente le métro pour le Québec. C'est la colonne vertébrale des transports à Montréal. Montréal qui est le poumon économique du Québec. À un moment donné, il faut arrêter de regarder de haut Montréal puis dire, ben oui, ça a une place importante. Puis le métro occupe une place importante dans cet écosystème-là. On doit investir.
16: Une place importante dans cet écosystème. Là, il y a, tu vois, la Banque des investissements dans le militaire là, qui va s'installer au Canada. Puis là, chaque ville va déposer son dossier pour essayer d'attirer des investissements. Devine ce qu'il va y avoir à la page 1, deuxième paragraphe de Montréal International qui va vanter la candidature de Montréal. Il va y avoir un système de transport en commun performant.
15: Exact.
16: C'est ça qui va être écrit à la page 1 ou deuxième paragraphe. Là. Mais, puis c'est ça qu'on... Tu sais, on veut l'avoir, cette banque-là, de 3500 employés. Ben, tu peux pas juste te vanter, tu peux juste vanter Montréal en disant voici, on est une ville moderne, on a une capacité, un aéroport, un port, un métro, etc. Puis après ça, pas t'en occuper.
14: Oui, mais les chiffres quand même font réagir. Là, on relisait un article de 2024 de la presse, justement en 2024, qu'il y a eu 1121 arrêts de 5 minutes et plus.
15: Exact.
14: C'est énorme, en plus de 3 incidents par jour en moyenne.
15: C'est 3 pannes par jour.
16: Avant, on était dans les meilleures villes d'Amérique du Nord. Est-ce que c'est encore le cas?
15: Est-ce qu'on a les meilleures villes du monde? Bonne question. Il faudrait demander à la STM. Ouais. Je sais qu'ils font des benchmarks pour comparer, là, effectivement.
16: Il me semble qu'on n'était pas pire là, en termes d'interruption, mais là, il y a deux phénomènes. Donc, il y a l'usure du métro, puis il y a des accidents, comme celui de ce matin, qui est un accident provoqué par une personne là, qui a balancé des poivres de Cayenne.
15: Oui, puis c'est ça, ça amène un autre débat aussi. C'est s'il n'y a pas d'investissement dans le métro. Donc, ce 50% là, de pannes qui sont dues aux infrastructures, déjà, si le gouvernement investissait un peu plus là-dedans, ça permettrait de réduire de moitié les 1121 quelques pannes qu'on a par année. Puis après ça, ben, si on avait un réel désir d'investir et d'avoir un super métro, ben, on aurait aussi des portes palières. On aurait aussi des ascenseurs pour rendre le métro entièrement accessible.
16: Là, mais tu me surprends en opposant la rénovation du métro puis une infrastructure dans l'Est. Toi, tu penses qu'il ne faut pas construire dans l'Est?
15: J'ai parlé de l'Est.
16: Oui, tramway de l'Est, le train de l'Est.
15: Tu vas parler de ça là?
16: Oui.
15: Quand?
14: Il a référé à Christine Fréchette.
16: Au tout début, tu n'as pas parlé
14: qui est de
16: le projet de 15 milliards dans l'Est.
15: Non, moi, j'ai simplement dit que Christine Fréchette est
14: Québec.
15: Une ancienne présidente de la Chambre de commerce de l'Est de Montréal et elle était favorable au transport en commun. Et c'est pour ça que je pense, en tout cas, j'ose espérer qu'elle est sensible à l'importance de ça. Alors que François Legault, visiblement, avait pas trop d'intérêt pour le transport en commun.
14: Étienne a parlé aussi du troisième lien, évidemment, de 15 milliards. Ouais. Un auditeur écrit ceci, je trouve que c'est plein de bon sens. Il nous écrit des infrastructures de 1960 avec une population de 2026. Voilà le problème. Ouais. Lorsqu'on veut densifier, il faut penser en même temps au transport, à l'éducation, aux écoles, garderies, hôpitaux, logements, etc. Alors voilà qui est bien dit. Merci beaucoup, Étienne Grandmont. Bravo pour cette sortie en souhaitant que votre voix soit entendue.
15: Je l'espère aussi.
14: Excellente fin de journée. Merci.
4: Merci.
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17: On va parler de magazines et de recyclage. Vous le savez, il y a une nouvelle compagnie qui s'appelle Éco-Entreprise Québec. Merci Louis Morissette. Et qui veut mettre un peu d'ordre dans le milieu du recyclage, notamment en facturant là, pour ce qui est des bouteilles, facturer aussi le contenant comme les boîtes. On sait qu'avec le commerce en ligne, il y en a de plus en plus. Ça touche aussi les magazines.
18: Journaux, magazines.
17: Je vais vous présenter parce que vous n'arrêtez pas de parler. Ricardo Larrivé et Louis Morissette sont là, deux éditeurs de magazines, Ricardo et Véro Magazine. Bonjour.
18: Hey, bonjour.
16: Bonjour.
17: Votre cri du cœur avec celui d'autres éditeurs de journaux, de magazines, c'est un journal, un magazine, c'est pas de l'emballage comme par exemple de l'emballage d'Amazon et ça devrait pas être taxé de la même façon.
18: Oui. Ben c'est un petit peu ça. En fait, pour ta mise en contexte, on va parler de magazine. On parle pas tant de magazine comme on va parler d'emploi puis de définition de notre culture. Parce que c'est un petit peu ça aussi. Ce que Ricardo est là. Si on a un Ricardo plutôt que d'avoir un chef américain ou Martha Stewart, c'est qu'on a réussi à créer un écosystème. Et là, Éco-Entreprise Québec, on peut pas être contre la vertu. On peut pas être contre le fait de dire, ouais, OK, il y a de plus en plus de livraisons, des boîtes, plein d'affaires. On va gérer mieux notre recyclage et comment économiquement on gère ça. À travers ça, il y a assurément des exceptions, notamment les magazines, où est-ce que c'est par ce genre de contenu-là qui ont créé des emplois, qui ont créé une industrie, puis que là, on va l'amener à terre. Donc, le gouvernement, d'un côté, t'aide, et de l'autre côté, t'as tu.
17: Ça peut coûter combien, Ricardo, à un éditeur de magazine comme toi?
18: Ben moi, je dis, c'est quasiment du racketing en ce moment, parce que, par exemple, les frais sont passés, une augmentation de 77 % dans notre cas, mais ça peut aller à 200 % pour autres. Mais ce qu'il faut savoir, c'est que c'est vraiment, ça fait partie de notre culture. Les livres sont exemptés de ça. Puis c'est une très bonne chose, et c'est ce qu'on doit faire. Mais acheter un livre de recettes ou un magazine de recettes, c'est la même culture, c'est la même affaire, OK? Un, il plus épais, l'autre plus mince. Oui. Et faut savoir que tout ce qui est journaux, magazines, dans le bac de recyclage, là, ça représente 0,5%. On s'entend que le problème du recyclage du papier, c'est pas les magazines. Puis au Québec, on est laissé à nous-mêmes. En Ontario, en Alberta, en Colombie-Britannique, les gouvernements provinciaux financent et aident la culture locale, la leur, alors qu'au Québec, c'est zéro open bar, une chance que le fédéral qui est là un peu, mais non seulement ça, en plus, on doit assumer des frais énormes, alors que nos revenus diminuent. On n'arrête pas de dire au monde, arrêtez d'acheter de la pub sur GAFAM, là, toutes les Facebook, oui. Ça marche pas. Les gouvernements, même ici, en achètent. Fait que t'as moins de revenus, tes coûts augmentent, puis si tu remarques, quand tu vas dans un supermarché, il y a de moins en moins de caisses, parce que c'est les libres-services, il n'y a plus de magazines. Fait que si le gouvernement...
17: Fait que les gens font moins l'achat impulsif d'acheter le magazine qui est proche des caisses.
18: Fait que moi, j'ai goût de dire, si vous n'en voulez plus de magazines puis de journaux, ben dites-les, là.
17: Mais Louis, cette mécanique-là là, qui est imposée par Éco-Entreprise Québec, qui est une œuvre louable, pour ce qui est des magazines... Ricardo nous a parlé des hausses de cotisations. Ça peut représenter combien dans un cas comme Véro?
18: En fait, c'est pas tant le magazine Véro comme, tu sais, nous, c'est le Québec, le Canada, comme pour Catherine. Bon, on peut aller chercher une centaine de milliers de dollars. Puis pour vrai, quand tu arrives à ta dernière ligne, quand tu es dans l'industrie du magazine, à la fin, pour nous comme pour d'autres, ça va signifier, bon, on arrête-tu? Ouais. Est-ce que c'est la fin? Tous les emplois, les centaines d'emplois qui en découlent. Merci tout le monde, parce que le gouvernement, on pensait qu'elle allait nous aider, finalement, il nous a mis à la rue.
17: C'est pour, ce que tu es en train de nous dire, là, c'est que ce qui est imposé comme frais par Éco-Entreprise Québec, c'est la différence entre le petit profit puis tomber en déficit.
18: Et arrêter.
17: À ce point-là.
18: Oui, 100 %. Puis pour nous comme pour d'autres. Ben, il faut réagir. Et puis je pense, on est ici ce matin. En tout cas, moi, je suis ici ce matin, là, parce que je pense qu'il y a quelqu'un au gouvernement qui a juste pas compris la patente. Mmh. Fait que je viens en paix en disant, hey, les amis, je pense que d'un côté, là, vous nous dites, oui, c'est important, puis on est dans une mouvance où on veut définir puis garder notre culture. Je vous crois. Mais de l'autre côté, là, vous parlez des deux côtés de la bouche. Ouais. Fait que parlez-vous, là. Ça marche pas.
19: Puis on est chanceux parce que, tu sais, je prends le magazine Véro puis Ricardo, on est probablement dans les magazines les plus populaires au Québec, mais on représente, là, en disant ça, on représente tous les autres. Les ouais. autres qui ont un numéro, trois numéros par année. Il y en a d'autres qui vont vraiment disparaître. On ne sera pas les premiers. Sauf que chaque fois qu'il y en a un qui disparaît, c'est un bout de notre culture, c'est un bout de ce qu'on est, fait ici, avec des emplois d'ici, puis des taxes qui retournent au gouvernement, pour 0,5 %, ça n'a pas de sens.
17: Avez-vous été consulté dans l'édition, les magazines, les journaux? Parce que je lisais dans Le Devoir aussi, là, il y avait
19: Devoir
17: qui est un journal, comme en papier, évidemment, là, qui existe encore en papier. Oui, je comprends la lettre commune, mais avant que le règlement soit passé, est-ce que vous avez été consulté?
19: Il y a un organisme, que ce soit chez vous avec Sophie Blanford, chez nous avec Nathalie Carbonneau, qui sont au front tous les jours pour essayer de faire en sorte qu'ils sauvent ces emplois-là puis qu'on puisse bonifier notre contenu québécois.
18: On a été consultés. Chaque jour, comme l'a dit Ricardo, on leur parle. C'est comme il y a cette fameuse ligne. Ouais, on tire la ligne là, sans nuance, sans comprendre l'impact de ça. Et Ricardo le disait au début, je pense que le magazine, c'est devenu comme le livre. C'est comme un bien de luxe qui est plus cher qu'il était. Mm-hmm. On ne peut plus vraiment augmenter le prix pour le consommateur. Sauf que quand tu l'achètes, tu le gardes, tu te le passes, il traîne, il est un peu partout. C'est pas une boîte Amazon. Donc, arrêtons de... Il faut vraiment un petit peu de discernement dans ce cas-là.
17: Qui porte ça au gouvernement, ce projet-là, éco-société? Ça relève de qui?
19: Mais avant, c'était super simple, OK? Les villes faisaient la récupération du papier, du carton, envoyaient la facture à Éco-Entreprise Québec, puis ils repayaient ça à la ville. Puis là, je sais pas pourquoi, ils trouvaient peut-être qu'il n'y avait pas assez de visibilité. Ils ont engagé 80 personnes, puis depuis ce temps-là, ça n'arrête pas d'augmenter les prix. Là, j'aide peut-être pas ma cause en disant ça, mais ça reste que c'est ça la réalité. C'est ça la réalité. Là. Comment ça se fait, puis tu l'as dit, tu sais, entre le gouvernement qui veut quelque chose puis Éco-Entreprise qui veut autre chose, comment on peut faire en sorte pour faire comprendre qu'un magazine ou un journal, ça fait partie de notre culture. Puis au moment où on n'arrête pas de dire la désinformation, abonnez-vous à quelque chose, lisez quelque chose qui a un fondement ici, qui n'est pas juste des petits bouts d'amalgame sur des plateformes de médias sociaux, ben, le magazine puis le journal ont de plus en plus leur place et doivent être non seulement protégés, mais valorisés.
17: J'ai deux questions dans la messagerie là, qui reviennent là, constamment depuis que vous êtes arrivé en studio, Louis et Ricardo. La première, c'est pourquoi encore un magazine papier? Pourquoi vous n'allez pas électronique complètement?
18: Bon, Louis? C'est une très bonne question. C'est simple. La réponse est bien simple. La clientèle veut encore son papier.
19: On parle de millions de personnes, là.
18: Oui. Parce que la transition numérique se fait graduellement, mais c'est faux. Puis moi, j'étais un des premiers quand je suis entré dans cette industrie-là que je connaissais moins, me disant, bon, on va faire la transformation numérique. Oh! La clientèle ne suit pas. La clientèle aime encore avoir son papier. Il y a quelque chose dans le toucher de l'objet qui est encore là, très présent, très actif. Fait que c'est la clientèle qui le veut, le papier.
19: Quand on a parti de notre site web, on n'était pas sûr si on n'allait pas s'auto-détruire. Tu sais, parce qu'on s'est dit, si on donne tout sur le web, pourquoi on ferait des magazines? Et jamais, jamais, il y a eu de vampirisation entre les deux. Pourquoi?
17: C'est pas la même expérience.
19: C'est pas la même affaire. T'es au supermarché, t'es chez vous, tu veux une information, tu vas sur une application, tu regardes ton magazine numérique ou ta recette sur le web, alors qu'un magazine ou un livre, c'est un moment de détente, d'inspiration, tu le lis, c'est pas la même information. Il y a des articles, il y a des journalistes qui écrivent. Ça a beau être de la cuisine ou un Québec ou Canada, il y a des journalistes engagés qui vont écrire du contenu. C'est pas un petit bout sur ton téléphone.
18: Sur une tablette, la majorité du public n'aime pas ça. Sur une tablette, un livre ou un magazine.
17: Bien, c'est un succès, puis je ne veux pas prêcher pour la paroisse dont je fais partie, mais ça a été, c'est un succès pour la presse. Si la presse était encore papier, ce serait mort.
18: Oui, mais c'est pas le même genre de...
17: C'est pas la même expérience.
18: Tu vas prendre ton magazine, tu vas aller le lire à la plage, tu vas le lire dans ton bain, tu vas le lire un peu n'importe où. Il traîne dans ton lit où on dit, avant de se coucher, il faut arrêter d'avoir des écrans. Tu pars ta journée avec la presse plus généralement.
19: Et l'autre, on n'arrête pas de faire des promotions en disant, hey, achetez le magazine numérique, il va coûter moins cher. C'est pas ça qu'ils veulent. Ils veulent le combo, des fois, pour pouvoir avoir le numérique n'importe où, mais ils veulent le papier.
17: L'autre question qui revient beaucoup, c'est pourquoi est-ce que vous refilez pas... Tu parlais du prix du magazine tantôt, mais c'est une des questions. Pourquoi vous refilez pas aux clients qui achètent le magazine le coût que vous impose Éco-Entreprise Québec?
19: Ben, ils sont déjà au maximum. Il y a une limite à augmenter le prix pour vrai. Mané, tu le sais, même d'un produit alimentaire, des fois, il y a des affaires que j'ai arrêté de faire. Parce que tu dis, au-delà de ce prix-là, ça devient presque indécent. Fait que tu dis, comme entrepreneur, moi, je pense qu'on fait fausse route à vouloir refiler quelque chose sur le dos du client, alors qu'il n'y a pas de raison d'être de le faire.
18: Bien, parce que augmenter le coût pour le client, Mané, c'est comme, tu veux mourir quoi, du bras gauche ou du bras droit?
17: Oui,
18: ça fonctionnera pas, cette affaire-là. Mais tu sais, et c'est juste que tu reviennes à la montre, tu fais comme, il y en a une solution là, qui changera pas du tout la vie d'Éco-Entreprise Québec. On est trop un faible pourcentage. Fait que c'est rien pour eux de le changer et ça change tout dans la culture québécoise. Oui. Je trouve que la solution est pas mal plus là.
17: Les deux, Louis Morissette et Ricardo Larrivé, vous dirigez des compagnies médiatiques. Puis une autre question qui revient souvent, c'est pas une question, là, je vais vous le dire, là. C'est un commentaire. C'est, OK, les gars sont là et ils veulent prêcher pour leur paroisse, sauver leur entreprise. Est-ce que l'imprimé, c'est une grosse partie de vos business?
19: Ben, dans mon cas, c'est peut-être 20 % tu sais, mais ça compte. L'imprimé, livre et magazine, pour moi, c'est tout pareil, là.
18: Moi, c'est un pourcentage un peu plus bas. C'est pas la majorité de l'entreprise, mais c'est... Je vais le virer de bord. C'est peut-être là qu'il y a le plus d'emplois, par contre.
17: OK.
18: Je veux dire, il y a plus d'emplois...
17: Des pigistes, puis des permanents.
18: Chiffre d'affaires est plus grand pour faire des spectacles, mais il y a plus d'emplois dans l'édition que dans la division du spectacle.
19: Chez nous,
18: c'est une cinquantaine d'employés là, qui attendent qu'on trouve une solution à ça. Là.
19: Puis je le répète, nous deux, OK, mettons que c'est 100 personnes qui travaillent, OK, mais nous, on est deux parmi beaucoup d'autres qui ont des magazines. C'est pas juste Ricardo.
18: Et on représente Québécois ce matin.
19: Ben oui.
18: C'est rare, ça.
19: En fait, tous les autres, que ce soit chez Québécois ailleurs, ils vivent le même
17: drame. Parce que Québécois est dans la lettre ouverte aussi,
18: Ben, il est pas mal toujours main dans la main avec moi.
19: Oui, mais on fait la même affaire.
18: Ouais, non, mais pas vrai, on défend la même chose présentement.
17: Sur les magazines, là. Parce que Québécois a plusieurs magazines.
18: Oui. On défend la même chose présentement.
17: Mm-hmm. OK. Si Éco-Entreprise Québec ne change pas son fusil d'épaule, il y a des magazines qui vont mourir.
18: Ben oui.
19: C'est sûr.
18: Ben oui. Beaucoup, en plus. Magazines, journaux.
17: Le message est lancé. Merci beaucoup. C'était Louis Morissette et Ricardo Larrivé pour les magazines Ricardo et Véro Magazine et autres magazines dans le cas de Louis Morissette. Et c'est pas que ces deux magazines-là, je le rappelle. Le Devoir est là-dedans, le Journal de Montréal, les médias imprimés de Québécois. Tout le monde a un peu peur de cette nouvelle mesure d'Éco-Entreprise Québec.

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18: Cette semaine, on passe une heure avec la tête d'affiche de la série, on peut le dire, la plus populaire du Québec. La quotidienne la plus populaire, c'est Indéfendable.
19: Du Canada même.
18: Du Canada?
19: Oui, selon les codes d'écoute, là. Eh oui.
18: Vous l'avez entendu, sa voix, j'ai pas encore dit ton nom, c'est Sébastien Delorme.
19: Hey, allô!
18: Bonjour!
19: Ça va bien?
18: Ben oui, ça va bien, merci. Mais là, c'est gros.
19: Ben oui, ben écoute, c'est pas rien quand même. On est assez fiers et tout. Puis ben, voilà, il faut croire que les Québécois, effectivement, regardent leur émission assez assidûment. Puis peut-être que l'écoute dans le reste du Canada en anglais se fait plus pour des émissions américaines. Donc voilà pourquoi, sûrement, on se retrouve en premier, comme ça.
18: Es-tu surpris de ce grand succès-là?
19: Surpris, ça fait quand même 10 ans que je fais de la quotidienne. Je sais que l'habitude d'écoute des gens ont complètement changé avec les années. Puis c'est des rendez-vous qui sont super importants. Puis si c'est pas à tous les soirs que les gens regardent l'émission, c'est la fin de semaine ou c'est le vendredi soir, ou puis là ils binge-watch quatre épisodes pour savoir la suite et tout. Fait que c'est ça, l'habitude, probablement amenée par les plateformes. Puis pour avoir été dans le district, je peux te dire que bon, il y avait une pandémie à ce moment-là.
18: Oui.
19: Et donc, ça a vraiment rallié les gens devant leur télévision. Puis ça a amené des cotes d'écoute assez fabuleuses. Puis ça se continue encore avec soit Anti-Gang, soit avec Indéfendable, ou voilà, avant Stat.
18: Oui,
19: c'est un format et une heure qui est vraiment intéressante pour les gens.
18: Parce que vous êtes vraiment la quotidienne la plus regardée. Mais si on regarde les autres, justement, Anti-Gang, aussi des hebdos, là, Dumas et tout ça, vous êtes toutes des émissions, des séries qui vont au-delà du million de téléspectateurs. C'est assez extraordinaire. Est-ce que, Sébastien Delorme, tu trouves ça rassurant de voir qu'il y a quand même autant de gens qui se connectent pour regarder la télévision, justement, au travers de cet univers-là et de la surexposition qu'on a?
19: Oui. En quelque part, je te dirais qu'il y a comme une adaptation donc du public par rapport à la façon de regarder la télévision. Donc, avoir de multiples épisodes et 120 épisodes même, de courts épisodes de 22 minutes. Sinon, ben, ce qui ressemble effectivement à ce qu'il y a sur les plateformes. Pourquoi on n'est pas encore sur les plateformes tant que ça, je me le demande.
18: Les plateformes américaines, les Netflix,
19: ouais, les Netflix,
18: les Amazon.
19: Ouais, qui, mais évidemment, il doit y avoir une question politique ou monétaire là-dessus, mais en tout cas. Ça me rassure quand même sur l'habitude des Québécois je te dirais, l'effort qu'on a à faire, c'est d'aller chercher les plus jeunes maintenant, ceux qui n'ont pas nécessairement l'argent pour se payer le câble, ça coûte tellement cher se loger dorénavant. Si, mettons, t'es à l'université, ton loyer te coûte cher, manger coûte cher. Évidemment, il y a le bien-être, ils sont super, ils font très attention à leur santé, ils s'entraînent, font du yoga et tout ça. Donc, c'est une génération qui a un potentiel financier, mais ils n'investissent pas dans le câble comme leurs parents le faisaient. S'ils regardent la télévision québécoise, j'ai l'impression qu'ils prennent le mot de passe et ainsi de suite de leurs parents, mais ils ne s'abonnent pas. Donc, d'après moi, il faut trouver des moyens, effectivement, d'aller les chercher pour les ramener, là, ou ben non, avoir une plateforme qui va leur permettre, justement, de voir c'est quoi qui se fait ici, également.
18: Mais là, justement, donc, tu trouves une belle porte, parce que toi...
19: Ça demande une flexibilité, j'imagine, dans la pensée, ou, tu sais, qui est une autre vision de la télévision de demain. Je suis persuadé qu'il y a plein de monde qui se pose des questions là-dessus, les propriétaires de chaînes et Radio-Canada et les nouvelles, l'information contre la désinformation, effectivement, qui se retrouve un peu partout sur Internet, à partir des Facebook et ainsi de suite, quand tu ouvres un certain algorithme.
18: Veux-tu qu'on en parle?
19: C'est ça. Mais, en tout cas, c'est un sujet qui est assez large. Je viens de croiser Charles Lafortune tout à l'heure, puis à chaque fois que je le vois, on discute effectivement de la télévision, comment arriver à garder notre monde, ou aller les chercher, à piquer leur curiosité, que ce soit technique ou bien au niveau intellectuel, au niveau artistique même.
18: Mais en quoi, parce que toi, t'es comédien au départ, là, en quoi tu te sens tant impliqué dans ça? Tu pourrais dire que c'est la job des producteurs, des diffuseurs. Moi, je vais me concentrer sur mon métier, ouais, qui est celui de comédien. Tu ne manques pas de job.
19: Mm-hmm.
18: À ton avis, c'est important que tout le monde mette la main à la pâte pour ça?
19: Oui, ben, évidemment, ça demeure très épeurant, je crois, d'aller s'afficher sur les réseaux sociaux. Moi, j'ai pris le risque d'avoir... habituellement, un comédien, dans sa carrière, faisait sa job à la télévision et il ne révélait pas nécessairement trop sur lui, ainsi de suite, à moins que tu étais interviewé dans 7 jours, dans des émissions. J'ai décidé de faire un peu l'équivalent, à ma façon, via les réseaux sociaux. Donc, avoir une espèce de vous avez dorénavant accès à moi dans ma vie de tous les jours qui voyage, qui vous renseigne sur mes projets, qui vous tient au courant de mon actualité, de ma façon de vivre. Et si ça vous plaît, si suivez-moi, puis on va expérimenter. Moi, en même temps, ça me pousse à... effectivement, artistiquement, à trouver des sujets intéressants ou à développer. Il y a une part producteur en même temps dans ma tête. C'est pourquoi, d'ailleurs, j'ai mis les Flicks en ligne, qui est une micro-série que je diffuse via
18: c'est
19: Instagram.
18: C'est TikTok.
19: Et TikTok. Avec les défis que ça représente. Micro-série veut dire en bas de 2 minutes. Puis à ce moment-là aussi, si tu veux que ça pogne sur TikTok, il faut que tu respectes l'espèce d'algorithme qui, dans les 3 premières secondes, il faut que tu captes l'attention de ton public pour qu'il te suive par la suite. Et plus le temps de rétention est bon, plus tu tombes dans un algorithme.
18: Plus tu as de visibilité.
19: Et plus tu as de visibilité. Alors, c'est vraiment un casse-tête à chaque fois que comment tu fais en 3 secondes pour que vraiment il fasse pas comme « Oh, je passe à autre chose ».
18: C'est tellement drôle de te voir parler, Sébastien Delhomme, parce que tu sais, je pense que tu viens d'avoir 55 ans.
19: Mm-hmm.
18: Puis là, c'est vraiment l'expérience de quelqu'un qui rentre dans un univers qui n'est pas le sien. La manière. Puis ce que je viens de comprendre, parce qu'on l'a vu beaucoup, tu sais, tu as accordé beaucoup d'entrevues, mm-hmm. même on a ri, on s'est moqué un peu de... Mais pas un peu, on s'est moqué de toi avec ton exposition sur les réseaux sociaux. Mais tu le fais pour assurer ta job
19: oui.
18: dans le futur. Mais là, je viens de comprendre ça. C'est,
19: ben oui.
18: C'est pas une histoire, parce qu'on a fait beaucoup de liens aussi avec ta blonde, qui est beaucoup plus jeune que toi. Bon, là, c'est-tu qui vit une crise, la cinquantaine, puis là, il s'expose, puis il veut... Tu sais, il y a une réflexion beaucoup plus profonde à cette approche-là.
19: Elle m'a fait découvrir que
18: c'est elle qui t'a influencé pour
19: oui,
18: ça.
19: Oui, que l'avenir est là. Si admettons, tu as une entreprise, il faut que tu occupes une certaine place sur les réseaux sociaux. Il n'y a plus de page jaune où est-ce que tu peux annoncer. C'est à toi d'assurer ta publicité, et de trouver une façon originale de le faire. Puis ça se fait assez bien, puisque tu peux même le faire avec un téléphone. On a tous des téléphones, on consomme du matin au soir des réseaux sociaux. Donc, je pense que si tu es une entreprise, si, comme moi, tu es travailleur autonome, puis tu veux assurer une espèce de pérennité, si je veux pas... Parce qu'éventuellement, ils vont bien voir, OK, Sébastien, il y a combien de personnes qui le suivent, quel âge ont ses fans, qu'est-ce que ça peut représenter pour moi comme interaction, y es-tu actif sur les réseaux sociaux? Ça va devenir, effectivement, ça va peser dans la balance si je peux effectivement potentiellement jouer dans une autre émission, et ainsi de suite, ou voilà.
18: Es-tu du genre insécure, toi, quand tu penses à l'avenir?
19: Quand t'es comédien, t'es insécure.
18: OK. OK.
19: Ouais.
18: Parce que c'est ce que j'entends
19: Ça, c'est au niveau professionnel. Par rapport aussi, en tout cas, à ce qui s'en vient, l'intelligence artificielle et ainsi de suite, oui, tout ça m'inquiète, effectivement, pour pour moi et pour de multiples travailleurs et aux métiers qui, éventuellement, pourraient être remplacés par l'intelligence artificielle. Le journalisme. La traduction.
18: Absolument.
19: La traduction. Le jour où Sébastien Delhomme pourra être doublé et qu'on créera donc mon avatar et qui sera moi et que ce sera pareil comme ils ont fait avec Brad Pitt et Tom Cruise, là, une scène de bataille qui n'a jamais existé, mais que c'est impeccable et tu as l'impression que ça a vraiment été tourné. Quand moi, ils pourront me faker ou me remplacer, ça veut dire qu'il y a un réalisateur qui ne travaille plus, il y a des éclairagistes qui ne travaillent plus, il y a des monteurs qui ne travaillent plus, il y a des scripts qui ne travaillent plus, il y a la cantine ne travaillera plus, les gars qui font le transport, ça ne travaillera plus non plus. Ouais. Qui va payer les impôts si on est tout du monde qui ont été remplacés? Comment le système social va fonctionner une fois que l'intelligence artificielle va tous nous avoir remplacés?
18: Ah, mais c'est une bonne question.
19: Que ce soit, tu sais, qui va payer pour l'assurance maladie, l'éducation, tout ça, si on est tous remplacés, il n'y a plus personne qui gagne d'argent, plus personne qui paye d'impôts ou qui ont les moyens de payer des impôts. Je fais que. Mais on s'en va où avec ça? Puis, ah, c'est merveilleux. Il y a des petits bonhommes qu'on peut faire avec nous autres, puis c'est tellement rigolo, et ainsi de suite. Hey, wow, on est en train de tasser l'être humain, là. Tu me fais croire que c'est super le fun, là, mais ça, c'est le beau côté, peut-être, là, mais derrière ça, c'est très, très inquiétant.
18: Hey, je partage ton inquiétude, pour vrai.
19: Mon fils qui fait de la musique, qui va prendre des semaines pour composer des paroles, composer de la musique, et puis qu'en 15 secondes, tu dis, fais-moi une toune de rap avec telle application, puis en 15 secondes, la toune est composée, puis ça s'est basé sur tous les plus gros hits de rap qu'il y a eu dans l'histoire de la musique. Donc, il y a des bonnes chances que ça pogne. Je fais, oh my God, c'est épeurant. Et déjà que quand tu es musicien, quand tu mets une chanson en ligne, tu vas faire 0,07 sous par je ne sais pas combien de milliers d'écoutes.
18: Mais là, j'ai un conseil pour ton fils. Il a juste à se mettre une espèce de casque bizarre sur la tête, puis il va faire le tour du monde, sans dire c'est qui.
19: Oui, mais il fait chaud.
18: C'est une petite référence en Jeune de Poitrine.
19: Il fait chaud en tous ces casques-là, j'imagine. Mais effectivement.
18: Mais par rapport à ton inquiétude, là, on a reçu cette semaine à l'émission un neurochirurgien qui vient de sortir un livre sur le sujet. Puis, sais-tu aussi l'inquiétude? Parce que là, tu parles du côté, si on est remplacé par tout le monde, ça va ressembler à quoi notre société? C'est aussi. Si ça, on l'intègre trop intensément dans nos vies, l'intelligence artificielle, c'est tout ce qui va arriver, Sébastien Delorme?
19: C'est que notre esprit va être paresseux.
18: Notre cerveau va rétrécir.
19: Tout à fait.
18: C'est scientifiquement prouvé.
19: Mais la preuve.
18: Si tu fais écrire tes textes puis tes affaires, tu ne seras plus jamais capable d'en écrire par la suite. Tu n'auras plus la faculté
19: L'esprit de synthèse.
18: C'est fou, hein?
19: La faculté de faire une synthèse, effectivement, de plusieurs idées qui ont été là, ça va disparaître. C'est nono, hein, mais la preuve. Depuis que tu as Waze, puis tu as Maps, et ainsi de suite, et plus jamais tu t'en vas en quelque part où est-ce que tu ne programmes pas, justement, le chemin. Donc, dorénavant, c'est fou, mais quand je ne le mets pas, je suis comme... Mais voyons, j'ai aucun réflexe de où est-ce que je suis dans la ville.
18: Tu te repères plus, toi?
19: Ben, et je suis persuadé que la majorité du monde, effectivement, que tu fais, voyons, tu sais, autrefois, là, tu pouvais même aller en voyage dans un autre pays, tu regardais ta carte qui était sur papier, tu te dis, puis là, c'était en italien ou c'était en Allemagne ou et ainsi de suite, puis là, tu essayais de te débrouiller, puis OK, le nord, il est où à peu près ici? Parce que là, sur ma carte, il faut que je l'oriente dans. Là, dorénavant, on n'a plus aucune notion au niveau de se situer par rapport à un endroit sur la planète. Je suis persuadé que maintenant, on n'est plus capable de le faire, ou très peu.
18: C'est qu'il faut qu'on fasse l'effort de le faire.
19: Oui.
18: Il faut qu'on fasse l'effort de le faire. Tu vois, moi, je viens du Saguenay-Lac-Saint-Jean. Quand je suis arrivée ici à Montréal, il y a plus de 10 ans, la première chose que j'ai faite en me promenant dans la ville, c'est que j'essayais de comprendre comment elle était faite. Mm-hmm. Les principales rues, nord au sud, est, ouest. Après ça, OK, le pont Jean-Cartier, c'est le sud. Le stade olympique, c'est l'est. Le Mont-Royal, c'est l'ouest. J'avais comme besoin d'avoir une base pour être capable, justement. Moi, j'ai ça en moi, là. Mm-hmm. Je vais en voyage, je prends mes repères, mes trucs. J'utilise encore les plans parce que, tu sais, oui, par où le chemin. Non, les plans de map. Mais j'ai décidé, puis j'aime ça. J'aime ça savoir où je suis, mais je fais l'effort. Parce que effectivement, puis c'est probablement le cas de la majorité des gens, comme on n'a plus besoin de faire cet effort-là, pourquoi pas?
19: C'est vraiment une faculté plutôt quelque chose qui va disparaître. Puis, tu sais, c'est facile. Hein? Les villes nord-américaines sont assez carrées, c'est-à-dire... C'est
18: évidente, là.
19: Mais t'arrives Paris, ben, ça part de l'étoile, puis là, ben, ça part en étoile, puis c'est plus la même façon de penser l'endroit, là, tu sais, fait que c'est ça.
18: Sébastien, il y a beaucoup de réactions à ce que tu exposes avec nous. C'est une belle surprise, notre discussion, qui n'était pas du tout prévue, mais
19: c'est
18: moi,
19: pas
18: j'aime
19: prévu,
18: ça. Non, mais j'aime ça. Quelqu'un dit « Je suis un artiste et ce que Sébastien raconte, ça me touche énormément. Mm-hmm. » Je trouve aussi que le gouvernement est d'une lenteur incroyable. Ils n'ont pas conscience qu'il faut que ça s'arrête. On laisse le bateau dériver jusqu'à temps qu'il soit trop tard. C'est vrai, il faut s'attaquer à tout ça maintenant.
19: La preuve, mettons, ne serait-ce que Facebook et les commentaires désobligeants. les insultes, hey, toi, et ainsi de suite. Moi, j'ai goûté, mais comment se fait-il qu'après tant d'années, ça fait quoi, 20 ans que Facebook fait partie de
18: c'est 2007 à peu près,
19: presque 20 ans. Comment se fait-il que c'est toujours pas réglementé? Comment se fait-il que c'est encore possible de se faire insulter, et ainsi de suite, puis qu'il n'y a pas aucune modération, puis qu'il n'y a pas de mode de conduite sur Facebook? Et c'est faisable, d'après moi.
18: Très faisable.
19: Avec l'évolution, si TikTok est capable de barrer des...
18: On est capable d'aller sur la Lune, on est capable de contrôler des messages sur des...
19: Donc, vraiment, effectivement, un manque de volonté de le faire. Tu sais.
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18: Et cette semaine, c'est avec le comédien Sébastien Delorme. Ça va, Sébastien?
19: Ça va toujours bien.
18: Oui?
19: Oui.
18: Qu'est-ce qui se passe, là?
19: Je regardais, vos agrafeuses sont toutes identifiées à chaque personne qui vient travailler ici.
18: Ah, mais on n'aura plus besoin. Il va y avoir bientôt l'intelligence artificielle qui va nous donner une...
19: Bien, de toute façon, avec un iPad, t'as plus besoin de brocheuse. En tout cas, je dis
18: ça même. S'appelle long, mais nous, on travaille beaucoup avec le papier.
19: Ah oui, bon.
18: Oui.
19: Mais, tu sais, ne serait-ce que ça, on parle du progrès. Les clubs vidéo, ça n'existe plus. Les bibliothèques, ça peut être virtuel maintenant. Les librairies, ça peut tout être virtuel. Ça évolue à un rythme fou, là.
18: Avant de lire des textos d'auditeurs qui sont fort intéressants, juste raconter ce que tu me disais pendant la pause. Parce qu'on parle pour ceux qui viennent de se joindre à nous, de ton inquiétude devant la place que prend l'intelligence artificielle en général pour la société, mais aussi pour toi, pour ton métier. Tu disais, il y a quelque chose avec ta voix aussi qui t'inquiète.
19: La propriété intellectuelle, donc ce qui m'appartient, ce qui fait que, tu sais, je suis 4 soirs/semaine à l'écran, donc quelqu'un pourrait potentiellement, effectivement, cloner ma voix et l'utiliser. Et qui dit qu'un publicitaire, à un moment donné, pourrait pas utiliser ma voix ou la modifier pour annoncer un produit comme ça. Donc, je sais que Matthew McConaughey a effectivement décidé de... ça m'appartient. Matthew McConaughey Inc. ou quelque chose qui lui appartient. Et donc, pour s'assurer effectivement qu'il ne serait pas volé.
18: Et toi, tu penses sérieusement faire ça? Tu t'es informé, là?
19: J'étais porte-parole pour le Barreau de Montréal et j'ai posé effectivement des questions sur la propriété intellectuelle. Est-ce que ça vaudrait la peine de le faire?
18: On t'a répondu quoi?
19: Ils m'ont dit, ça serait peut-être une bonne idée de prévoir en avance. Ça s'est pas passé encore, mais ça pourrait arriver. Donc, il faudrait dorénavant que je paye pour assurer ma sécurité de ma propre propriété intellectuelle. C'est fou, hein?
18: On est rendu là. Je lis des témoignages d'auditeurs. Quelqu'un qui dit indéfendable et mon déjeuner du dimanche. Ah. Je me tape les 2 heures en entier avec mon déjeuner, mon café.
19: Wow.
18: J'adore cette série et tous les comédiens réguliers. On s'ennuie d'Inès. Merci pour votre excellent travail. C'est Chantal qui dit ça. Aussi, par ailleurs, tu disais dans ton analyse générale, tu sais, de la télévision et les jeunes qui s'abonnent plus, nos auditeurs faisaient remarquer, ils ont raison. On peut l'avoir gratuitement l'émission, même si on n'a pas le câble. Parce que moi, c'est mon cas. J'ai quelque chose s'appelle comme un Chromecast.
19: Oui.
18: On télécharge l'application de TVA. Ils nous les offrent, les épisodes de cette série-là. On n'a pas besoin d'être abonné à Ico.
19: Ceci dit, la rentabilité, effectivement, de cette plateforme-là, et c'est là où je me pose des questions. On a la même émission disponible, mais ça passe par le web plateforme.
18: Mm-hmm.
19: Alors que quand c'est diffusé à la télévision, ça passe par le même fil. Mais le web n'est pas considéré comme de la télévision. Donc, ils ne me payent pas la même chose.
18: OK, je comprends. C'est pas comptabilisé.
19: Alors que je peux prendre l'image qui passe par le web et la diffuser sur ma télé. Donc, en quelque part, là aussi, il y a comme un recul. Je fais... Je la regarde sur la même télé, mettons l'épisode.
18: Que
19: ce soit TVA+, ou que ce soit que je sois abonné au câble. Mais effectivement, la paye n'est pas la même. Alors, et donc, c'est des conventions qui ont été signées il y a plusieurs années, justement, de ça. Donc, on a de la difficulté à s'adapter là, par rapport à... Le progrès va vite, mais j'ai l'impression qu'il y a comme... Il faut travailler là-dessus, il faut faire évoluer les choses, ça va...
18: La technologie est beaucoup plus rapide que les lois, on va se le dire. Là.
19: Oui, la législation est plus lente, mais là, quand même, à ce niveau-là, il faudrait... En tout cas, au niveau technique et ainsi de suite, il faudrait que ça change. Oui.
18: Mais quand même, quelque chose qui va te faire sourire, Sébastien Delorme, un message qui vient d'entrer dans la messagerie, quelqu'un qui dit, c'est ma fille de 22 ans qui m'a dit écouter Indéfendable.
20: Oh yeah!
18: J'ai 43 ans, c'est excellent.
19: Mais, anecdote, OK? J'ai porte-parole pour le Barreau de Montréal. J'ai uniquement annoncé sur TikTok et sur Instagram le nombre de jeunes qui se sont pointés pour aller visiter le palais de justice et la cour d'appel de Montréal. C'était extraordinaire, comme quoi j'ai réussi à faire déplacer cette année et l'an dernier l'équivalent de 5000 personnes pour justement ils sont curieux, tu sais, ils sont sur ces plateformes-là, c'est pas rien, ils sont intéressés, c'est toujours une jeunesse qui est brillante, leur façon de consommer est différente, mais en allant les chercher, on a réussi le barreau, qui est quand même une institution qui est comme, que tu pourrais croire que c'est un peu dépassé et tout, mais ils ont fait exprès justement d'annoncer là, puisque évidemment je suis dans Indéfendable et que j'ai une présence sur les réseaux sociaux.
18: Mais pour rendre accessible aussi notre justice, d'ailleurs, toi, là, participer à Indéfendable, est-ce que ça a changé ta vision de notre système de justice ici au Québec?
19: Oui, probablement que j'avais une pensée qui était beaucoup plus couronne. Et maintenant, ça, comme je suis un avocat de la défense là-dedans, j'ai fait « attends un peu, là ». Ça se peut que ce que l'on croit au début, ce soit pas nécessairement comme ça. Je crois dorénavant aussi à la deuxième chance. Oui, je pense. Puis je crois aussi que le système fait des erreurs. Daniel Jolivet, qui vient de sortir après 33 ans de prison, qui a toujours refusé.
18: Qui a toujours clamé son innocence.
19: Qui a toujours clamé son innocence et qui l'a enfin, 33 ans après, probablement justement avec Projet Innocence, il a pu réussir à sortir de prison. Ça s'en va en cour d'appel, je crois, mais pour le moment, il est en liberté et 33 ans après, il faut qu'il s'adapte à la nouvelle vie.
18: Oui, il y avait un article en fin de semaine dans la presse. Oui, c'est ça. Lui, il avait été reconnu coupable d'un meurtre, c'est ça.
19: Ouais.
18: Puis,

0: l'avocat de la défense, défendre des procédures, admettons, qui ont été mal faites pendant, mettons, la police a fait des erreurs, justement. Les Mr. Big qui ont été faits, entre autres, pour le cas de Cédric Provencher. S'il y a eu des erreurs de fait, mais tu ne peux pas. Tu ne peux pas être trouvé coupable. Je veux dire, la loi est ainsi faite et toutes les procédures, si tu as fait des erreurs, tu as raté ta chance, puis bien, regarde, il faut que tu trouves une autre façon d'y arriver. C'est cela.
1: Mais ça, c'est quand même frustrant, pour vrai.
0: Oui, c'est frustrant. Je comprends
1: tout
0: ça.
1: Mettons, là, je ne parle pas du code de Provencher,
0: mais toujours penser que quelqu'un est innocent. À la base. Okay?
1: C'est ça, tu comprends plus.
0: Oui, c'est ça. C'est comme ça qu'il faut que tu... tout d'un coup que... OK? Il est innocent. C'est de même qu'il faut que tu te... que tu te l'imagines. Ça a pris du temps. J'écoutais même les podcasts d'Isabelle Richer qui a fait sur...
1: Oui, journaliste à Radio-Canada. Ma version des faits, qui est tellement excellente.
0: Et je dois t'avouer que c'était dur à écouter parce qu'effectivement, il y a des atrocités qui ont eu lieu.
1: T'as-tu écouté celui sur Guy Turcotte?
0: Non. Non.
1: C'est le
0: non,
1: dernier. Ça, vous êtes à l'écoute en ce moment.
0: J'en ai écouté beaucoup d'autres avant. Puis, effectivement, c'est vraiment un talent qu'elle a, en plus de raconter sur les procès des motards et ainsi de suite, l'ambiance qui régnait dans tout ça. Vraiment, Isabelle a fait un travail assez exceptionnel. Parce qu'évidemment, il n'y a pas d'images qui sont diffusées hein, des procès. La seule image que tu as, c'est quelqu'un qui fait un sketch, qui dessine, et c'est un métier.
1: Oui.
0: Donc, j'ai assisté, d'ailleurs, au barreau, j'ai vu effectivement les croquis qui ont été faits, puis la personne a à peu près comme 15 secondes de voir tout ça, et tout de suite, faire le sketch, vraiment, c'est en tout cas c'est un métier, un autre métier que je ne connaissais pas.
1: Sébastien Delorme, comédien, oui. On passe une heure ensemble. Vous êtes à l'écoute, vous avez un mot ou une question pour lui. La messagerie 98985, on revient après la pause.
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6: Et cette semaine, c'est avec le comédien, la tête d'affiche de la série Indéfendable, Sébastien Delorme. Je lis un commentaire dans la messagerie. Ça me fait rire. C'est Patricia qui dit juste un petit mot pour Sébastien, pour lui dire que nous nous plaisons à le détester dans ce rôle. Mais Colin, que vous êtes bon acteur, vous êtes un beau bandit. Merci de nous divertir.
7: Un bandit, attends un peu.
6: Attends, mélanges-tu?
7: Je suis un bandit dans quoi?
6: OK, attends, elle mélange, là. Je pense qu'elle pense à Sébastien Ricard.
7: Oui.
6: C'est drôle, la mélange ça, avec Antigang.
7: Mais oui, ça, c'est Batlam, ça. C'est Batlam dans Locolocas. Là, bim, bram, son petit trim,
6: bram. Je suis désolée. C'est bien drôle, ça, mais il y a des connexions entre les... c'est ça, les gens. Mais
7: j'ai déjà joué avec, effectivement, avec Sébastien Ricard au Théâtre Jean Duceppe, où on était tous les deux accusés d'avoir tué un jeune dans la région de Chicago. C'était un des procès importants dans l'histoire américaine, d'ailleurs.
6: Mais je peux dire, deux beaux bandits.
7: Oui. T'as vu dans les années 30, d'ailleurs. Ça s'appelait les oiseaux de proie. Et donc, effectivement, je connais Sébastien Ricard. Et voilà, c'est tout.
6: Oui, justement, dans le contexte de mes entrevues, je discute toujours avec des personnes de ton entourage. Mm-hmm. Le but, c'est d'apprendre à avoir une autre vision de vous. J'ai demandé à cette personne, qu'est-ce que tu représentes pour elle?
8: Ben, Sébastien, c'est mon meilleur ami. C'est mon grand chum. C'est le gars que je vais appeler si j'ai besoin de me confier. Puis lui, il va faire la même chose. Quand on a des périodes plus difficiles dans nos vies, ben souvent, on s'appelle l'un l'autre, puis on se soutient moralement. Les bonnes amitiés, ça inclut ça aussi. Il faut jaser. Puis justement, je pense peut-être que les gars parlent pas assez. Mm-hmm. C'est vraiment mon grand chum. C'est un gars que j'adore. Il a beaucoup d'humour. Il aime sourire. Il a un rire généreux.
6: C'est Patrice Godin. Oui. C'est ton meilleur ami?
7: C'est mon meilleur ami, oui. Et on se connaît depuis... tu sais, moi, j'étais à l'école de théâtre, puis j'allais voir les étudiants de l'École nationale. J'étais comme, hey, on va aller voir de quoi ils ont là. Puis il y avait une classe qui était quand même... j'ai trouvé bon. Tu sais, il y avait Isabelle Richer qui était là-dedans, Pat Godin. J'étais là, wow! Il y avait Serge Postigot. J'étais là, wow! Quelle classe! Il jouait le Cid de Corneille. Puis j'ai trouvé bon. Puis à un moment donné, ça a donné que quand je me suis retrouvé dans le métier, je me suis retrouvé en Pologne avec Patrice Godin. On est allé tourner Ses enfants d'ailleurs, là-bas. Notre amitié est née de... entre autres, anecdote... je suis avec Danny Gilmore et Patrice Godin. On a fini le tournage et on s'en va au cinéma voir un film américain. Danny va s'acheter une Kit Kat et ramène ça pendant le film. Il me donne un bâton et un autre. En tout cas, on se partage tout ça. Puis la Kit Kat là-bas est faite avec du beurre d'arachide. Je suis allergique mortellement au beurre d'arachide. Et donc, je suis obligé de faire... Les gars... je vais aller, j'ai mon épipène, je vais aller m'injecter l'épipène dans les toilettes, puis vous pouvez juste venir voir si je suis correct. Et je pars m'injecter ça, puis finalement, les deux gars arrivent 5 minutes après, puis je suis vraiment en choc anaphylactique, et ça va vraiment pas bien. Et à ce moment-là, mes voies respiratoires se referment, puis...
9: les gars, ça ira pas. Je pense qu'il faudrait que vous m'ameniez à l'hôpital.
7: L'hôpital en Pologne. Donc, avertir la production et tout ça. Et juste vous dire qu'on est très chanceux d'avoir un système médical comme on a ici, parce que j'ai été traité là-bas et c'était... Ne serait-ce que pour désinfecter les instruments, il prenait un brûleur Bunsen, puis il faisait... faisait chauffer ça pour désinfecter
6: comme
7: ça.
6: Comme on fait brûler une aiguille pour péter un bouton. Là.
7: Pour péter un bouton, mais okay. Là-bas, ils m'ont mis l'espèce de miroir pour regarder mes voies respiratoires, puis ils l'ont fait chauffer comme ça. Il n'y avait pas d'autres machines pour désinfecter et ainsi de suite.
6: Mais c'est rare qu'on entend qu'on est mieux qu'ailleurs.
7: Wow! Et donc, ben, c'est ça. Et donc, Patrice a assisté à ça avec Danny Gilmore. Oui. Ah, c'est des moments de...
6: Ah, mais je ne savais pas que tu étais allergique comme ça, mortellement, aux arachides. Ça vient de quand, ça? Tu as appris enfant? Qu'est-ce qui est arrivé?
7: Depuis que je suis enfant. Et malheureusement, mes enfants ont la même allergie que moi. Donc, c'est ça. Mais voilà. Et d'ailleurs, épipène, je vais juste faire une petite critique. Quand j'étais jeune, j'avais une seringue. Il y avait 3 doses. Ça coûtait 25$. Mais puis là, à partir du moment où épipène a pris le brevet... Évidemment, ils ont inventé la seringue avec le ressort et tout ça. Ça coûte 100, 125 $. Alors qu'autrefois, mais c'était pas cher pantoute, puis j'avais 3 doses. Donc, effectivement, certaines compagnies pharmaceutiques, des fois, qui chargent, qui surchargent.
6: Absolument.
7: Et puis, pour sauver des vies, je fais comme...
6: Mais t'allais vraiment mourir si t'allais pas à l'hôpital à
7: cette fois-là, oui. Cette fois-là,
6: Y a-tu eu d'autres moments où t'as eu à l'utiliser, l'épipène?
7: Oui. Puis je me fais tout le temps surprendre. Un des produits masquants pour le beurre d'arachide, c'est souvent le chocolat. Et je me fais avoir parce que j'aime bien le chocolat. Donc, ça m'est arrivé.
6: C'est toujours avec le chocolat?
7: Ouais, mélanger ça. Puis quand c'est écrit dans d'autres langues, Pologne, en République tchèque aussi, c'est ça.
6: Donc, ça arrive en voyage. Tu as mentionné quelque chose, Sébastien Delhomme, qui m'a accroché. C'était concernant le fait que tu allais voir les finissants de l'École nationale. Toi, tu n'étais pas à cette école-là, mais tu avais essayé d'y accéder, non?
7: Oui. Quand tu arrives la tournée, quand tu décides effectivement de vouloir entrer dans une école de théâtre, tu te prends un coach, tu répètes 2 scènes, une en français international, une comédie et un drame, et l'autre en québécois. Et puis là, tu fais le tour. Donc là, tu fais le Conservatoire de Montréal, l'École nationale, Saint-Hyacinthe, Sainte-Thérèse, le Conservatoire de Québec, puis l'UQAM aussi. Ça n'a pas marché à Montréal. Et donc, j'ai pris je vais aller... Je n'irai pas à Québec. J'étais là, je trouvais que c'était trop loin de chez moi. Et donc, j'ai décidé d'aller à Sainte-Thérèse. Puis, écoute, j'ai fait ça pendant 3 ans. Mais je trouvais aussi que Sainte-Thérèse, j'étais proche de Montréal, j'étais proche de l'action. Il y avait quand même des metteurs en scène qui venaient nous voir ou des réalisateurs ou ainsi de suite. Je n'étais pas trop à l'écart de où est-ce que je voulais aller travailler plus tard. Et il faut croire que ça a bien marché parce que, je pense, 2 jours après être sorti de Sainte-Thérèse, je me retrouvais sur les grands procès dans le rôle de l'accusé. Où d'ailleurs je fréquentais Charles Lafortune qui était un de mes amis dans l'histoire. Donc ça a démarré vraiment assez rapidement pour moi. J'ai été assez choyé pour ça. Je suis descendu de ma scène d'audition et à l'entracte il y a quelqu'un qui venait me proposer d'auditionner pour Watatata. J'ai fait ah cool, ok. Puis, en fait, tout se présentait. J'avais décidé de faire une production théâtrale dans un théâtre qu'on avait loué, une salle à La Prairie, et ainsi de suite. Puis là, j'avais les auditions, puis il fallait que je répète ça. C'était une sortie d'école assez intense. Puis j'ai fait, ça pourra pas être tout le temps de même. Là. Puis à un moment donné, ça s'est calmé. Puis,
6: fait que c'est même pas tant l'école. C'est ça, il y a l'école, oui, mais il y a le talent aussi. Puis ça, rapidement, on l'a vu. Pourquoi ça fonctionne si bien pour toi, tu penses?
7: Il y a le talent. Il y a aussi, probablement aussi, le fait de connecter avec les gens, d'être agréable dans le travail, de faire ça dans le bonheur. Ça y est pour beaucoup. Je pense que c'est des relations humaines. Puis le contact que tu as avec les gens, mais c'est le fun de travailler avec toi, mais on va le faire si t'es compétent. Et je n'ai pas la recette, là. Mais faut croire qu'il y a des choses qui ont marché depuis 30 ans. C'est ça. Puis je peux pas dire pourquoi. Mais bon.
6: Mais vous êtes à l'écoute. Allez-y, écrivez dans la messagerie pourquoi vous pensez que ça fonctionne si bien pour Sébastien Delhomme. Qu'est-ce que vous aimez de lui en tant que comédien?
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6: C'est avec le comédien, la tête d'affiche de Indéfendable, cette semaine, Sébastien Delhomme, et non pas Sébastien Ricard. Parce qu'il y a 2 vedettes de 2 séries concurrentes qui s'appellent Sébastien.
7: Mais il n'y a plus beaucoup de monde qui se font appeler Sébastien dorénavant. C'était vraiment une époque, ça.
6: Oui.
7: En tout cas, les enfants que je croise, non, il n'y a pas de Sébastien.
6: C'est vrai qu'il n'y a pas beaucoup de Sébastien. Mais là, peut-être qu'il y a une nouvelle cohorte, tu ne sais pas, mm-hmm. qui vont vieillir, puis ça, c'est toi. Bon, là, je te posais la question avant la pause. Pourquoi, à ton avis, ça fonctionne si bien pour toi? Parce que tu nous expliquais depuis que tu es sorti de l'école, du collège, tu as de la job, tu ne chômes
7: pas.
6: Sauf
7: à un moment donné, pendant 2 ans, où ça a lâché complètement. Après avoir été tête d'affiche d'un téléroman qui s'appelait La Promesse, ça s'est arrêté du tout au tout. Et là, qu'est-ce que je fais? Et puis là,
6: ah, c'est intéressant. Mais... qu'est-ce qui s'est passé à ce moment-là?
7: je suis allé travailler dans une boutique de vélo, dans un gym. Je voulais pas que ce soit à Montréal. Je voulais pas que... je sais pas. Je voulais que ce soit loin de chez moi.
6: Tu voulais pas être reconnu?
7: Je voulais pas être reconnu. Puis comme c'est des sportifs, ben, ils savaient pas pantoute que j'avais été tête d'affiche, que j'étais sur les panneaux publicitaires, que j'étais dans les revues, que j'étais à la télévision pendant 7 ans. Ils savaient pas. Fait que, voilà, j'ai rongé mon frein. J'ai pensé lâcher le métier jusqu'au jour où, parce qu'il y a une perte de confiance, évidemment, qui vient avec ça. Chaque fois que tu passes une audition, tu as l'impression de jouer ta vie, ne serait-ce que pour gagner ta vie. Et jusqu'au jour où j'ai décidé de, hey, je vais voir si j'aime encore ça. Je me suis inscrit au cours de Daniel Fichaud. Daniel Fichaud
6: est une coach.
7: Si tu n'as pas fait d'école, tu peux aller voir Daniel, t'inscrire à ses ateliers. Puis j'ai décidé de prendre un atelier en alexandrin. C'est-à-dire qu'on jouait des classiques, on jouait la tragédie grecque. Je suis allé là et puis j'ai fait, mais Seb, tu t'as fait du chemin depuis... C'est incroyable le métier, parce que les autres, ben, ils commençaient. Puis j'ai fait, mais veux-tu bien, t'es capable d'analyser des textes, t'es capable d'être bon, t'es capable de parce que pour moi, les textes comme ça, écrits en alexandrin, poétiquement, c'est difficile de ramener le sens et de le mettre de l'avant, tu sais. Et j'y arrivais.
6: T'as retrouvé confiance.
7: J'ai retrouvé confiance.
6: Parce que tu pensais que t'étais pas un bon acteur, on t'appelait pas.
7: Ben, c'est ça, parce que je décrochais pas de rôle. Puis là, je suis juste retourné à la base pour me rendre compte. Mais c'est ta place. Je veux dire, t'es capable de faire ça parce que c'est quelque chose qui est super difficile, puis tu y as accès, t'aimes ça, même si c'est compliqué, même si le défi est énorme, t'aimes ça. Fait que c'est bizarre. La confiance a remonté à partir de ce moment-là et je me suis retrouvé dans les auditions et ça a marché. Et c'est reparti.
6: En as-tu déjà parlé publiquement de cette période-là? Parce que moi, c'est la première fois que j'entends ça, t'es allé travailler dans une boutique sportive.
7: Oui, oui. D'ailleurs, je les remercie d'ailleurs de m'avoir accueilli. Là, j'ai fait, écoutez,
6: fallait que tu piles sur ton orgueil, là.
7: Oui, oui. Ben, c'est ça, là. C'est pas toujours glorieux, là, nos vies. Là. C'est sûr, ça paraît bien, là, mais il y a les dessous de tout ça. Puis, ben, ça en faisait partie à ce moment-là.
6: Je lis... c'est drôle, il y a quelqu'un qui vient de dire qu'il y a un lien à faire entre avec Sébastien et Cole Caulfield à propos du 2 ans sans job.
7: Cole Caulfield?
6: Oui, je ne sais pas trop. C'est quoi ça? Est-ce qu'on peut vérifier? J'ai pas l'impression qu'il a manqué de...
7: Ouais.
6: Il y a eu un petit trou, lui-là. Là. Mais on demandait à nos auditeurs qu'est-ce qui fait, à leur avis, que ta carrière fonctionne bien?
7: Oui, vas-y.
6: On enlève cette période-là de 2 ans où ça a été plus difficile. Oui. Mais tu sais pourquoi tu es là toujours? Il y a beaucoup, beaucoup de réactions. C'est fou. Là. Diane dit, moi, ce que j'aime le plus, c'est sa grande capacité à nous montrer ses émotions juste avec ses yeux. Il est fabuleux. C'est un grand comédien. C'est un beau commentaire, ça.
7: C'est gentil. Tu sais, pendant longtemps, OK, moi, plus jeune, justement, mes émotions, j'étais comme l'hypersensible, que ce soit dans des équipes de hockey, de soccer, ou à l'école, ou dans des salons funéraires, ou des départs à l'aéroport, ou ainsi de suite. Le petit Sébastien pleurait régulièrement. Et quand t'es petit, c'est comme la honte qui était reliée à ça, parce que j'étais un gars, puis ben, les autres gars, ils pleuraient pas autour de moi. Pendant longtemps, j'ai traîné ça, et donc c'était comme une perte de moyens. Tu sais, le fait de te retrouver à pleurer devant les autres alors que personne le fait, puis ils sont pas autant touchés que toi, c'est comme, pour moi, c'était de l'hypersensibilité, mais comme... Fait que j'avais développé comme une espèce de honte par rapport à ça, jusqu'à temps que je me rende compte, et ça, c'est tout récent, que ça m'aura servi, justement, à... à pouvoir faire vivre des émotions aux autres et à pouvoir ramener la vie à des textes qui sont écrits. C'est de l'encre sur du papier blanc. Et en prêtant ça, je ramène la vie. C'est parce que c'est la vie qu'on joue. Ça a beau être écrit, puis ça a l'air plate, puis c'est un livre ou c'est un texte et tout ça. Notre but, c'est de rendre ça le plus vivant possible, le plus touchant, le plus comme si on se parlait dans la vraie vie. Voilà. Et donc, en prêtant nos émotions, parce qu'on signe comme artiste, notre interprétation de ça fait que c'est notre signature. Je ne suis pas un peintre, mais ce sont mes couleurs que je donne.
6: Puis voilà. Ça vient de ton enfance. Ce qui était perçu comme une forme de faiblesse s'est transformé en force pour toi.
7: Pour moi, c'est devenu ma force. Il a fallu que je consulte pour ça. Puis de faire, voyons, qu'est-ce qui... Puis je l'ai transformé à mon avantage. Puis je pense que pour plusieurs personnes, que ce soit ça ou... ce qu'on pense qui étaient nos faiblesses dans la vie peut devenir nos forces. Il s'agit juste d'un moment donné de changer la programmation. Parce que malheureusement, des fois, on se programme mal quand on est plus jeune. Et puis ça, j'ouvre une parenthèse.
6: Vas-y.
7: L'hypnose.
6: Mm-hmm.
7: OK, je me retrouve, et c'est assez fascinant. Je me retrouve, ma blonde capote sur l'émission au 94.3. Ils font les coups au téléphone, là, Mario Tessier, Sébastien Trudel, et ainsi de suite. Puis ce jour-là, il y a un hypnotiseur qui se présente, Pierre-Olivier Cyr. Elle me dit, viens-t'en. OK, j'y vais. Elle me dit, moi, j'aimerais ça, que ça fonctionne, et ainsi de suite. Ben, Colin, c'est pas elle qui s'est fait hypnotiser, c'est moi. Je pensais que j'étais pas réceptif pendant tout. On est allé voir Mesmer, puis j'avais fait le test là, avec les doigts, puis tout ça, puis ça marchait pas.
6: Ouais.
7: Bon, bon. Mais là, ça a marché. Et donc, je me suis retrouvé sous hypnose. Et à partir du moment où il m'a touché, effectivement, parce que là, il fait les petits tests, puis là, il touche, puis là, effectivement, tes genoux lâchent, tu tombes à terre, puis là, ben, t'es pas sous son emprise, mais t'es coopératif et tu obéis à ses commandes.
6: Ouais.
7: Mais, et j'étais très, très conscient en même temps. Donc, tout ça pour dire, je fais toute l'émission, OK, avec eux autres, et après ça, je m'en vais aux enfants de la télé, spécial Enfants de la loi, puis il m'a dit, tu peux pas pantoute aller à cette émission-là avant que je te reprogramme. Il m'a dit, tu vas être lumineux, tu vas être drôle, tu vas être... Et je suis allé aux enfants de la télé par la suite, et effectivement, c'est ça qui s'est passé. Il m'a reprogrammé juste avant de partir. Je me suis rendu compte de l'importance, effectivement, d'être capable de
6: contrôler. Je comprends ce que tu veux dire.
7: Oui,
6: je comprends le lien.
7: Il y a des parties, j'ai l'impression, de notre cerveau qui ne sont pas utilisées. Quoi?
6: Sébastien Delorme.
7: C'est pas déjà fini?
6: C'est déjà fini. Merci beaucoup de ta grande générosité. Oh. J'avais parlé d'un défaut de Patrice Godin. C'était tellement drôle. C'est en retard. Merci beaucoup.
7: Pat, je m'excuse encore.
6: Non, c'est tellement drôle, c'était juste pour rire. Hey, on te souhaite bonne chance pour la suite. Indéfendable, toujours à la télé tous les soirs. Merci à vous d'avoir été là. Nous, on se retrouve demain 10h. Merci encore, Sébastien.
7: Hey, c'est un plaisir.
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11: Ah, les belles coccinelles, Luc, à chaque printemps, depuis plusieurs années, on constate que ces petits insectes sont devenus des locataires indésirables. Avez-vous des coccinelles à la maison? Notre invité, Maxime Vallée, est directeur technique chez MBM Gestion Parasitaire. Bonjour, Maxime.
12: Bonjour, Mme Normandeau, ça va bien?
11: Oui, très bien, Maxime. Je dis à chaque printemps, depuis plusieurs années, il me semble qu'on ne voyait pas ça il y a 10-15 ans. Est-ce que c'est un nouveau phénomène?
12: En fait, c'est un phénomène qui perdure au Québec. En fait, leur apparition est apparue dans les années 90 environ. Donc, on a deux épisodes, en fait, de coccinelles par année. Mais oui, de plus en plus fréquentes et de plus en plus abondantes.
11: Bon. Alors,
13: pourquoi?
11: Ouais, c'est ça. Pourquoi? C'est une bonne question.
12: Bien, en fait, très bonne question, effectivement. Majoritairement, en fait, les conditions sont beaucoup plus favorables. On voit une augmentation à cause de nos températures qui sont beaucoup plus clémentes. Et avec le développement de toutes nos habitations et autres, on leur procure un refuge. Donc, ils sont en mesure de mieux survivre à l'hiver. Et c'est pour ça que les populations, on voit une augmentation d'année en année.
13: Ah, d'accord. Il y a des gens qui nous parlent de la punaise de l'érable. Elle aussi serait en augmentation. Moi, je ne sais pas de quoi ça a l'air, puis j'en ai peut-être jamais vu. Mais c'est vrai, c'est en augmentation?
12: Effectivement, la punaise de l'érable, on voit aussi une augmentation. C'est des insectes, en fait, qui se développent quand même assez bien. Puis vu que souvent, c'est pas traité ou quoi que ce soit, donc les populations vont vraiment augmenter.
11: Bon, il y a un auditeur qui écrit, ils sont cute, mais je confirme, mais mordent de façon complètement gratuite. On ne me croit pas, mais c'est vrai. Est-ce que les coccinelles, ça mord, M. Vallée?
12: Effectivement, en fait, la coccinelle asiatique peut mordre. C'est une morsure qui a aucun danger là pour nous, mais effectivement, là, c'est assez désagréable se faire mordre par une coccinelle asiatique. Bon.
13: Pourtant, ça n'a pas une grande bouche.
11: Hein? Ben non, c'est ça. C'est... Moi, je trouve ça tellement mignon. Alors, comment on fait, Maxime Vallée, pour se débarrasser de nos coccinelles à la maison?
13: Tu l'écrases.
11: Non, mais moi, je fais pas ça. Mais je me rends compte que c'est beaucoup dans le cadrage des portes, des fenêtres et tout qu'elles se tiennent, là.
12: Effectivement, au printemps, on va les retrouver beaucoup, majoritairement au niveau des cadrages de nos fenêtres et autres, parce qu'ils se réfugient à l'intérieur pour passer l'hiver. Donc, souvent, les ouvertures qu'on peut avoir au niveau des moulures ou autres, c'est par là qu'ils vont sortir. Étant des coléoptères, ben, sont attirés par la lumière, donc se réfugient au niveau de nos fenêtres. Il y a plusieurs points qui est bon d'élaborer pour les éradiquer. Mm-hmm. Souvent, moi, je recommande de procéder avec l'aspirateur. Donc, quand on est au niveau de la maison, on prend notre aspirateur, on va vraiment les aspirer pour éviter qu'ils se retrouvent au niveau de notre compartiment, notre sac de balayeuse. Souvent, ce qu'on va recommander, c'est soit de mettre un bon nylon ou quoi que ce soit pour pouvoir les aspirer. Comme ça, ils ne se retrouvent pas dans le filtre. Et ensuite, on peut juste faire un nœud et en disposer. On recommande aussi de nettoyer les zones où vous les voyez, parce qu'en fait, la coccinelle asiatique va laisser une phéromone d'agrégation. Donc, je m'explique, c'est une phéromone qui attire les autres coccinelles. Donc, une bonne façon pour en venir à bout, c'est un mélange d'eau, savon à vaisselle et du vinaigre blanc. Comme okay.
11: Puis là, on fait quoi? On met le bol sur le bord de la fenêtre, c'est ça?
12: En fait, non, on met ça dans un vaporisateur, là, comme un produit ménager. On vaporise, puis on va vraiment nettoyer les zones après avoir aspiré pour détruire la phéromone qui attire la coccinelle. D'autres méthodes, ben, c'est vraiment l'exclusion. Donc là, ça s'applique plus au niveau de l'extérieur. Donc on va recommander de calfeutrer les joints de fenêtre, colmater les micro-fissures, vérifier les moustiquaires, s'assurer de vérifier nos prises d'air. Des fois, les grillages d'entrée d'air peuvent être abîmés. Donc, avec la prise d'air, on va attirer les coccinelles à l'intérieur.
13: Est-ce qu'il y a des régions qui sont plus touchées, comme par exemple, est-ce que la campagne est plus touchée que la banlieue est plus touchée que la ville, les champs agricoles, elles les attirent plus? C'est où qu'il y en a le plus?
12: En fait, la coccinelle asiatique est bien établie au Québec. On va la retrouver majoritairement le long de la vallée du Saint-Laurent, mais on la retrouve aussi en Abitibi, le lac Saint-Jean, puis même jusqu'en Gaspésie. C'est sûr qu'elle affectionne beaucoup les régions où ce que le maïs et le soja est beaucoup utilisé en agriculture, parce qu'en fait, la coccinelle asiatique, à la base, elle a été introduite aux États-Unis pour lutter contre les pucerons. Puis les cultures de maïs ainsi que de soja sont souvent assujetties d'avoir des pucerons. Donc, c'est ça qui fait en sorte qu'on va les retrouver majoritairement dans ces zones-là. Mais vraiment, là, tout le long de la vallée du Saint-Laurent, là, de Montréal à Québec, là, on n'y échappe pas.
13: Donc, là, ce que vous êtes en train de nous dire, c'est qu'elle a une utilité, la coccinelle.
12: Effectivement, à la base, elle a été introduite pour son utilité de manger les pucerons. Le problème qui arrive avec la coccinelle asiatique, c'est qu'elle rentre en compétition avec nos coccinelles indigènes. Étant plus vorace, plus costaude, elle va vraiment rentrer là, en compétition parce qu'elle va manger les mêmes aliments que nos coccinelles indigènes.
11: Bon, réaction de nos auditeurs. Marie-Hélène demande, est-ce que les traitements faits par un exterminateur, c'est bon, ça fonctionne, sont efficaces?
12: En fait, effectivement, les traitements contre la coccinelle par les exterminateurs, ça, c'est très utile. Ça laisse un effet résiduel. Depuis quelques années, on a des produits qui sont homologués pour la coccinelle. Anciennement, il y avait des traitements qui étaient effectués pour d'autres types de parasites qui en venaient à bout. Mais présentement, là, on a des produits qui sont spécialement homologués pour la coccinelle. Puis ça a vraiment là, des effets là, remarquables là, sur les populations quand c'est traité. Mmh.
13: Est-ce que la neuvaine fonctionne aussi?
11: La neuvaine?
13: Oui, neuf, je vous salue Marie.
11: mais il y a une auditrice là, qui nous écrit, même avec l'aspirateur, ça ne change rien. Ça ne change rien, Maxime Vallée, si je suis votre raisonnement, parce qu'après avoir passé l'aspirateur, il faut que tu asperges le produit là, auquel vous avez référé tout à l'heure. Là.
12: En fait, l'aspirateur, ça se passe souvent au niveau du printemps. La raison est simple, parce que... Présentement, les coccinelles qu'on voit, c'est ceux qui se sont réfugiés à l'intérieur du bâtiment. Donc là, il est trop tard. Donc le mal est fait. On va retirer nos coccinelles qu'on a. Par contre, pour éviter que ça se répète l'année suivante, là, donc au niveau de la saison estivale, on peut procéder à des traitements extérieurs. Puis là, ça va éviter qu'ils puissent s'infiltrer à l'intérieur. C'est sûr qu'à répéter les traitements d'année en année, ben ça va diminuer les populations. Puis ça fait en sorte qu'on a moins de chances d'en retrouver à l'intérieur.
13: Est-ce oui, mais traiter que... l'extérieur, là, ça veut dire...
11: Comme les fourmis.
13: Ben, c'est pas évident, là, je veux dire, c'est beaucoup... Ben, il faut que tu transformes ta maison en espèce de refuge. Il ne faut pas qu'il y ait le moindre trou, la moindre fenêtre
11: non,
13: ouverte.
11: Non, mais les exterminateurs que vous êtes, le Maxime Vallée, vous pouvez asperger un truc là, autour de la maison, ce que Luc dit, là?
12: On peut appliquer un insecticide, c'est sûr que ça dépend de la réglementation municipale. Il y a certaines municipalités qui refusent qu'on applique certains produits à l'extérieur. Donc, c'est pour ça que certaines mesures plus écologiques, comme justement l'aspirateur, le retrait plus physique, doivent s'appliquer malheureusement. Sinon, un bon petit truc maison qui n'est pas réglementé, une eau savonneuse, très savonneuse, qu'on va asperger sur les surfaces. Le savon étant un corps qui est un peu gras, ça va bloquer les spiracles qui permet aux coccinelles de respirer. Ils vont complètement suffoquer. Puis en fait, en même temps, deux pour un, on nettoie la maison.
11: Maltraitance de coccinelles, ça, Seigneur.
13: Mais non, c'est une bonne traitance de la maison.
11: Bon, oui, je comprends. Tu vois, bon oui, ben, votre recette, là, on peut taper sur Internet, puis on a ça facilement pour... Pour le liquide?
12: La recette pour l'eau savonneuse ou celle pour nettoyer les phéromones?
11: Celle pour nettoyer les phéromones.
12: En fait, ça, pour nettoyer les phéromones, souvent, ce qu'on va recommander, là, c'est assez simple. Donc, on prend un litre d'eau, environ une cuillerée à soupe de savon à vaisselle avec deux cuillerées à soupe de vinaigre. On mélange le tout ensemble, puis on va asperger ça sur les surfaces. Ça va pouvoir détruire et nettoyer là, les zones là, où on va avoir les phéromones ou l'agrégation là, des coccinelles. Là.
11: Bon, ben puis il y a un recherchiste, François, qui nous fait remarquer que la coccinelle n'a pas de prédateur. Est-ce vrai?
12: Ben en fait, le problème de la coccinelle, c'est lorsqu'elle est dérangée, elle va sécréter un liquide jaunâtre là, désagréable. Là. Ça vous est sans doute déjà arrivé peut-être d'en écraser une, puis on va vraiment sentir une odeur musquée. En fait, c'est ça qui fait en sorte qu'elle n'a pas vraiment de prédateur, parce que les oiseaux ou autres vont pas vouloir la manger, comme la punaise de l'érable, parce que c'est vraiment des insectes qui dégagent des sécrétions qui font en sorte que, à part les autres types d'insectes, ils n'ont pas vraiment de prédateurs qui pourraient consommer une grande population.
11: Bon, OK. Autre question sur les coccinelles, Luc? Toi, t'en as-tu dans ta maison? Ah, moi, j'en ai. Chez nous. Ben, pas tant, mais on en a un petit peu. Alors, je vais mettre en pratique votre recette là, pour enlever les phéromones. Merci beaucoup, Maxime Vallée.
12: Ben, merci à vous.
13: Merci
11: bonne journée.
13: Merci,
11: au revoir. Directeur technique chez MBM Gestion Parasitaire. Nous, on a fait même traiter la maison pour les fourmis.
13: Ah oui?
11: Oui, parce qu'il y en avait énormément. Pas les fourmis, pardon, les araignées.
13: Les araignées.
11: Ah, il y en avait, c'était l'enfer. C'était l'enfer. Puis, tu sais, au début, tu dis, oh, les pauvres petites araignées, tu comprends. Puis nous, on vit proche, il y a du boisé et tout, là. Et c'est sûr que les petites bêtes, les petits insectes, ça s'est
13: On vit chez les bêtes.
11: On vit chez les bêtes, absolument.

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12: Au mois de septembre, j'ai reçu en studio deux personnes dans une entrevue qui vous avait beaucoup ébranlé, beaucoup touché. On avait reçu Jonathan Léger-Dubuc avec Mohamed Souma. Jonathan était un sans-abri et au mois de septembre, son histoire a touché le Québec. Il a fait un marathon. C'est un gars en forme, même s'il était itinérant. Décidé de commencer à courir. Il y a des gens qui l'ont aidé, qui l'ont financé. Et comme je l'ai dit, ça vous avait profondément ébranlé et ému. On va écouter un extrait de l'entrevue où il nous raconte son marathon à Montréal.
13: Je pars, puis au moment quand je suis arrivé, je vois mon frère du coin de l'œil qui était là, quand il m'a dit salut, puis À ce moment-là, je savais que j'allais jusqu'au bout de l'arrivée parce que c'était sûr qu'il allait m'attendre là. Puis au final, je l'ai vu pour la première fois à la file d'arrivée. C'était la première fois que je le voyais depuis mon itinérance, si on veut.
12: Tu n'avais pas vu ton frère depuis longtemps.
13: Oui, oui, c'est ça. Puis ça a été un choc quand je l'ai vu. Là, juste l'encouragement du public, puis la serrer dans mes bras. Là, j'ai fondu en larmes, là, puis lui aussi. C'était sûr, avant même le départ, que ma vie allait changer si je me rendais jusqu'au bout. Mais en même temps, moi, c'était catégorique pour moi d'aller jusqu'au bout. Parce que je suis déterminé à tout ça. Là. Je voulais changer de ma vie. Là.
12: Jonathan Léger-Dubuc, c'était en septembre dernier. Ces dernières heures, on a appris une triste nouvelle. Jonathan est décédé d'une crise cardiaque. Son frère, Éric Dubuc, est en studio avec nous. Éric, salut.
2: Salut.
12: Éric, il avait parlé de toi, Jonathan, quand il était venu en studio.
2: Ouais.
12: Il avait raconté comment ça avait été important pour lui de te voir là pendant sa course. Peux-tu nous raconter cette journée-là? Ton frère nous l'a raconté. J'aimerais ça que tu nous la racontes.
2: Je suis allé le matin à la ligne de départ, mais mon frère n'avait pas de cellulaire, fait que c'était dur de le rejoindre. J'étais là, mais je ne savais pas il était où parmi tous les participants.
12: Tu aurais pu le rater parce que quand ça part, là,
2: exactement,
12: c'est son
2: beaucoup. Exactement. Mais moi et mon ancienne conjointe, on était là sur le fil à la ligne de départ. On le cherchait, puis mon frère a passé soudainement devant nous. Puis il nous a entendus, tu sais, mais il continuait sa course, puis on lui a fait « salut Joe », puis il lâche pas, tu sais.
12: Oui.
2: Il est parti, puis il a fait son marathon.
12: Il a fait son marathon, Éric, ouais. Et faut le souligner, là, c'est un miracle. Là.
2: Ouais.
12: Quelqu'un qui vivait dans la rue, qui n'avait pas des conditions de vie très, très faciles, qui a décidé, lui, qu'il allait courir un marathon. Les gens de la mission Old Brewery l'ont aidé.
2: Ouais.
12: C'était un miracle de résilience puis de volonté.
2: Ah, il s'est battu, mon frère, hein, puis il voulait se sortir de la rue. Puis c'est ça, il s'est toujours battu toute sa vie. La course, ça l'a changé. Aussi avec les intervenants, l'intervenant de l'accueil Bonneau. J'y en dois beaucoup à ce gars-là. Parce que c'est ça, ça l'a motivé, mon frère, puis il était déterminé à réussir et à s'en sortir.
12: Et quand il est venu en studio, ton frère Jonathan nous avait dit « Moi, je veux courir le prochain marathon l'année prochaine. »
2: Ouais.
12: Donc, c'est au mois d'octobre cette année. Et il s'entraînait encore?
2: Oui, il n'a pas arrêté. Il s'entraînait tous les jours, puis assez intensément. Il publiait souvent ses parcours, puis à tous les jours. Il était fier, mon frère. Il était fier de sa réussite. Puis il ne voulait pas abandonner pour les gens qui le soutenaient.
12: Parce qu'il y a eu beaucoup, beaucoup d'appui. Puis je veux qu'on prenne le temps. Ton frère est décédé d'une crise cardiaque.
2: Oui.
12: C'est ça. Donc, c'était pas, il n'y a pas de problème de santé connu, non. Mais non. Il a fait un infarctus.
2: Oui.
12: Il y a plein de gens à remercier qui se sont donné la main pour l'aider.
2: Oui.
12: Commence par les intervenants, Éric. Il y en a beaucoup qui l'ont aidé là, dans plusieurs organismes.
2: Oui. À la mission Oldbury, où ce qui était, tous les intervenants, je les ai remerciés déjà, mais je vais le faire encore parce qu'ils ont changé la vie de mon frère. Il y a aussi à l'accueil Bonneau, son intervenant, je peux nommer son nom,
12: là, vas-y.
2: Alexandre Maillé-Beaulieu. Ça, c'était son intervenant qui l'a motivé et qui a changé sa vie. Il a vraiment changé sa vie. Il était en arrière de lui. Mon frère le considérait comme un ami. Il m'en parlait toutes les fois que je rencontrais mon frère. Là, mon frère, il m'en parlait. Ce gars-là, j'ai vraiment le wow. Là, t'sais. Puis aussi, il y en a d'autres. Il y a d'autres personnes qui courent, qui ont été interpellées via les médias. Je peux nommer leur nom. Oui. C'est Anthony, Sandra Duguay, Dom Royer, son coach, André Deck, Jacques Leduc, puis des clubs de course.
12: Parce que, il faut le dire, puis je comprends ton émotion, Éric, puis merci d'être là ce matin. Là.
2: Merci.
12: Mais ton frère, quand son histoire a été publicisée, là, la communauté des coureurs,
2: ouais.
12: le prix sous son aile.
2: Exactement. C'est une belle communauté. Moi, je connaissais pas, tu sais. Oui. Hein? Mais ces gens-là, je les connaissais pas. Ils m'ont tout écrit, puis... Puis je sais qu'ils ont supporté mon frère à son anniversaire. Ils ont été ils portaient des cadeaux, des souliers, des vêtements, plein de choses pour l'encourager à continuer son parcours.
12: Ça lui a donné des ailes puis de la fierté.
2: Exactement, oui, exactement.
12: Je veux qu'on parle de la fin de sa vie. Il a réussi à avoir un logement, là.
2: Oui, c'est un logement supervisé à la Miss Oldbury dans le pavillon Jean Coutu.
12: OK, donc il était, au moins, il dormait pas là, dans un parc. Là.
2: Non, non.
12: Je veux qu'on parle de l'itinérance.
2: Oui.
12: Tu l'as vu, ton frère, tu as grandi avec lui. Oui. Explique aux gens qui nous écoutent, c'est quoi la dynamique dans son cas, parce qu'il y a autant de cas d'itinérance que de personnes.
2: Oui.
12: Qu'est-ce qui a fait que Jonathan, ton frère, s'est retrouvé dans la rue?
2: Le parcours de mon frère est un peu, il c'est quand même assez long. Mon frère, il était prématuré. Il s'est battu dès qu'il est né, mon frère. Là, il s'est battu pour vivre. Ensuite, ben, moi, on avait un père qui était vraiment paternel, qui nous coachait dans la vie vraiment beaucoup. Mais mon père, il nous a eu tard, puis il est décédé à 69 ans en 2007. Ensuite, moi, j'ai pris la relève parce que j'avais promis à mon père de prendre soin de mon frère. Parce que j'ai un an de plus vieux, puis. Ensuite, ben là, je l'ai on a cohabité ensemble pendant 14 ans. J'ai rencontré ma dernière conjointe, puis je suis parti avec elle. On a laissé mon frère parce que je me disais il faut qu'il vole de ses propres ailes, puis qu'il se débrouille dans la vie. Mais ça n'a peut-être pas été la bonne décision parce que mon frère avait besoin de soutien que. Moi, j'y apportais, mais j'avais pas les compétences pour le faire. Tu sais, je faisais mon possible, mais c'était très dur. Souvent, on avait des chicanes. Mais c'est là que, quand il a été supervisé par le centre Oldbury, là, il y avait une routine de vie, il y avait des bonnes habitudes, il y avait de l'encadrement, du support. Après, il a découvert la course.
12: Ce que je comprends, c'est que ton frère, Jonathan, avait des problèmes, Éric,
2: ouais.
12: qui dépassaient l'amour que tu avais pour lui, dans le fond.
2: Exact.
12: Ça prenait des professionnels.
2: Exactement, exactement. On a essayé, mais mon frère, c'est ça, fallait qu'il aille par lui-même.
12: Ouais.
2: On ne pouvait pas le forcer, tu sais. Il était adulte. On a essayé, mais ça n'a pas marché.
12: Il a vécu combien de temps dans la rue, Jonathan?
2: Environ 2 ans, je dirais. Mais 2 ans, si vous considérez aussi que dans la rue, c'est Oldbury, là.
12: Oui.
2: C'est, je dirais, environ 2 ans. Et 1 an à Oldbury, si je me rappelle bien.
12: Tu sais, à Montréal, puis un peu partout au Québec, là, l'itinérance, ça a explosé.
2: Exact.
12: Quand tu vois des itinérants,
2: oui.
12: maintenant que tu as vécu ce que tu as vécu avec ton frère Jonathan, comment tu vois le phénomène?
2: Je peux te dire quelque chose, là, juste en m'en venant, là. Je suis parti de Montréal-Nord, je suis venu dans le centre-ville. Juste le trajet, j'ai croisé 2 types de personnes, vraiment là, sur la route, puis ça m'a marqué. Les itinérants, mais sur Notre-Dame, tu sais, on en parle souvent, là,
12: oui.
2: sur Notre-Dame, puis des courseurs. Des courseurs, il y avait beaucoup de courseurs. Fait que les 2 types de personnes rejoignaient mon frère, puis me rappelaient mon frère. C'est assez... C'est assez fou, là, quand même.
12: Quand tu vois des coureurs, quand tu vois des itinérants, ça te fait penser à
2: Jonathan. Exactement, exactement. Là, j'ai juste mon frère. Des fois, on le cherche. Des fois, on le cherche, on se demande. Mais là, on sait qu'il ne sera plus là. Mais j'aimerais ça l'honorer. J'aimerais ça l'honorer.
12: On va écouter un autre extrait de l'entrevue que ton frère Jonathan nous avait accordé avec son intervenant Mohamed Soumah, là. Ça se passait au mois de septembre l'année passée.
13: Je pense qu'il ne faut pas arrêter... de faire du sport, parce que moi, dans mon cas, c'est le sport qui me guérit. Puis c'est ce qui me fait le plus revenir à moi-même. Je suis bien dans ma peau, puis faut pas perdre espoir, là, comme j'ai dit. C'est l'espoir qui nourrit le monde.
12: C'est l'espoir qui nourrit le monde, puis ce qui est tragique, ce qui est triste, c'est que ton frère, Jonathan, il était sur la bonne voie. Là.
2: Oui, oui. Oh, il s'en lui. Il était motivé à réussir pour... Réussir participer au prochain marathon de Montréal, ça, c'était son objectif ultime. Puis de d'arriver dans les assez hauts. Là,
12: oui. Il voulait. Oh, il voulait pas juste.
2: Non, il voulait pas juste le finir. Il voulait.
12: Un bon temps.
2: Exactement, oui.
12: Comment tu veux qu'on se rappelle de ton frère, Jonathan?
2: Comme étant une personne déterminée, vraiment déterminée. Une bonne personne. Mon frère, il avait de l'empathie. Mon frère, c'était une bonne personne.
12: Là, il y a un GoFundMe pour prendre en charge là, les frais funéraires.
2: Ouais.
12: Parce qu'évidemment, ton frère n'avait pas d'assurance, là, j'imagine.
2: Ouais. Non.
12: Et aussi, tous les surplus vont être remis aux organismes qui se sont occupés de lui.
2: Oui, ouais, les deux. J'ai décidé de partir ça parce que mon frère, il m'en parlait aussi. Les dernières rencontres que j'ai eues avec lui, il m'a parlé qu'il aimerait ça courir pour ramasser des fonds pour les gens qui l'ont aidé à se sortir de là. Dans le fond, c'est venu me chercher parce que là, je me disais, son marathon, il n'est pas terminé. Fait que le GoFundMe, je l'ai appelé le marathon qui n'est pas fini.
12: Oui.
2: Parce que c'est ça, son marathon à mon frère, il n'est pas terminé. Puis moi, je me suis dit, je vais prendre la relève pour l'honorer, pour le rendre fier de moi et de mon père. Puis en faisant le GoFundMe, je vais essayer de ramasser plus de fonds possible pour aider les gens comme lui qui aimeraient ça s'en sortir.
12: Éric, je le sais que c'était pas facile pour toi de venir en studio ce matin pour honorer la mémoire de ton frère. Merci de l'avoir fait. Mes condoléances, plein de messages dans notre messagerie qui transmettent les mêmes condoléances chaleureuses.
2: C'est moi qui te remercie, hein, Patrick.
12: Merci beaucoup et on va se souvenir de Jonathan Léger-Dubuc, ton frère. Merci beaucoup.
2: Merci à tout le monde.
12: C'était Éric Dubuc.
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12: On va parler de climat de travail pas toujours très sain. Sur les chantiers de construction. On accueille en studio Audrey Murray, qui est PDG de la Commission de la construction du Québec, la CCQ, et Sylvie Deraspe, qui travaille en construction depuis 40 ans et qui est mentor pour les femmes en construction au Québec. Audrey, Sylvie, bonjour.
14: Bonjour.
12: Madame Murray, on va commencer avec vous. D'abord, oui. Cette campagne-là, elle vise quel type de comportement?
14: Ben en fait, elle vise vraiment les comportements inadéquats, tu sais, qu'on peut apparenter à de l'intimidation, de la discrimination, du harcèlement sur nos chantiers de construction. Puis, tu sais, je veux le dire d'emblée, on n'est pas en train de dire que tous les chantiers sont problématiques. Ce qu'on est en train de dire avec la campagne qu'on lance, qui fait l'unanimité chez les leaders syndicaux patronaux, c'est que on veut que ça cesse. Il y en a encore, il y en aura toujours trop. Donc, on est en train de se mobiliser pour mettre fin à ces comportements-là.
12: OK, je me tourne maintenant vers Sylvie Deraspe. Sylvie, ça fait 40 ans que vous travaillez sur des chantiers. D'abord, qu'est-ce que vous faites sur les chantiers?
15: Ben, j'ai commencé en 83, j'ai été acheter ma classe 1 pour commencer.
12: Okay.
14: Comme opératrice?
15: Comme chauffeur de camion. Je suis la première femme au Québec.
12: À
15: conduire des camions.
12: Parfait, sur des gros chantiers. Là.
15: Ben après ça, j'ai embarqué sur les chantiers peut-être 4 ans après. Là. J'ai commencé vers 87. Puis, on a fait un documentaire avec l'ONF en 97. Moi, j'avais vraiment vu deux femmes. Là. L'ONF est venu me chercher, mais j'ai dit, ah, c'est pas tout seul, pas pire. Puis finalement, il y avait des filles, mais pas sur les chantiers. Moi, ça faisait 10 ans que j'étais sur les chantiers depuis.
12: Puis vous étiez la seule femme pendant 10 ans?
15: Ben, j'ai jamais vu.
12: Okay.
15: Puis après le documentaire qui a passé en 98, ça a pris un autre 5 ans là, avant que je voyais une femme sur un chantier. Fait qu'au fil de ça, ça a pris au moins 18 ans.
12: Puis les relations sur les chantiers, Sylvie Deraspe, comment ça se passe? C'est un milieu où il y a plus de harcèlement, d'intimidation qu'ailleurs?
15: Ben moi, j'ai pas vécu ça. Moi, j'ai pas eu cette difficulté-là, mais il faut dire, arriver avec un bon matin, avec mon accent.
12: Ouais.
15: OK, il fallait être
14: performante.
15: Non, mais
12: persévérante.
15: Ouais. Mais la joke plate, je la vivais bien, puis je la ramenais à ma façon. T'sais.
12: OK, c'est quoi la joke plate?
15: Ben, ça pouvait aller retourner en arrière de tes chaudrons, n'importe quoi, là, tout ce qui n'est pas fin. Mais moi, à l'époque, ça ne me dérangeait pas. Puis finalement, mes collègues, ils me protégeaient plus que d'autres choses.
12: OK. Mais je vous avais mentionné là, que c'est souvent, là, c'est une joke. On fait une joke, mais ouais. La joke est plate.
15: Ouais.
12: Audrey Murray, le thème là, de zone respect, là, pendant 3 ans, il va y avoir des rappels comme ça sur les chantiers. Mais pour l'an 1, justement, c'est de souligner que ce qui est une blague peut être du harcèlement.
14: Exactement. Donc, ce qu'on a fait, un travail de terrain. On est allé faire un vox pop sur les chantiers avec la firme qui nous a accompagnés. On voulait être sûr d'être connectés. Tu sais, dans le fond, on a trois objectifs. On sait qu'il y a des gens qui vivent des situations puis qui ont de la misère à le dire. Dans les sondages qu'on a faits, ils nous disent qu'ils n'osent pas le dénoncer. Et qu'on veut que la campagne les aide à se sentir plus à l'aise de dire que ça n'a pas de bon sens.
12: Oui.
14: Ceux qui veulent que ça arrête, on veut les valider pour confirmer leur impression. Puis ceux qui le font encore, bon, on a envie qu'ils se sentent un peu mal à l'aise. Fait que là, c'est une blague, c'est un peu cynique. Dans le fond, ce qu'on veut dire, c'est que c'est pas une blague, c'est pas parce qu'on rit que c'est drôle. Alors, on veut changer les comportements avec cette campagne-là sur les chantiers.
12: OK, Sylvie Deras, ça fait 40 ans que vous êtes sur des chantiers. Vous me dites que vous, du harcèlement, vous n'avez pas vécu, mais la joke plate que vous racontez là, des fois, ça peut être une forme de harcèlement puis d'intimidation.
15: Oui, c'est sûr. Mais en prenant un travail de non traditionnel, traditionnellement masculin, je savais très bien qu'elle allait me faire écœurer une fois ou deux. Mais moi, je vivais très bien avec ça. Après le tournage, ben peut-être, je sais pas moi, 5 ans après, les organismes ont commencé à m'appeler puis à m'inviter pour que j'aille parler des filles, leur clientèle, qui voulait aller sur les chantiers,
12: oui,
15: qui voulait aller dans les métiers traditionnellement masculins. C'est de même que ça a commencé. Puis là, le mentorat a rentré dans ma vie au début des années 2000.
12: C'est ça, parce que vous êtes rapport, mentor. Là.
15: Ben oui, moi, on est qui m'appelle maman, là, tu sais.
12: OK.
15: Au moins trois.
12: C'est une relation, c'est une relation longue, comme ça, là.
15: De longue date. Oui, oui. Tu sais, on a créé des liens après, là, tu sais. Mais c'est de même que ça a commencé. Puis moi, j'avais jamais eu ces problèmes-là, mais mes filles, eux avaient le problème.
12: Les filles dont vous êtes la mentor.
15: Oui.
12: Qu'est-ce qu'elles vivent?
15: La discrimination en partant. Nous, ils ne rentraient même pas. À l'époque, ils ne rentraient pas sur le terrain.
12: Il n'y a pas d'embauche.
15: Pas du tout.
12: Donc, le premier facteur de discrimination, c'est qu'on ne te donne pas de job.
15: C'est ça. Tu vas rester. On va faire travailler des pères de famille, ça, l'attendu, là.
14: Exact.
15: Avant toi, là.
12: OK, ouais. Ça, c'est vu, là, Sylvie, là, comme.
15: Ça, je te parle d'il y a 18 ans.
12: OK. Là. Puis maintenant. Est-ce qu'il y a encore cette discrimination, cette attitude-là face aux femmes, ces chantiers?
15: Je te dirais que les comportements ont changé déjà. Puis on a mis des mesures en place. Là. Moi, j'ai poussé Audrey, je la connais depuis 20 ans. Pas,
14: tantôt,
15: presque.
14: Elle l'a dit autrement. Hein, elle l'a dit.
12: Oui.
14: Elle l'a poussé dans le derrière.
15: J'ai poussé au cul, la CCQ. Là.
12: OK, mais c'est ça.
15: J'ai été chicané, j'ai eu beaucoup, beaucoup de rencontres. J'ai connu le prédécesseur de Mme Lemieux. Là. Je suis là, tu sais, c'est mon troisième PDG que je rencontre. Là,
12: donc, c'est Audrey Murray, cette demande-là de faire des rappels sur les chantiers, ça vient de la base.
14: Non, complètement. Puis, tu sais, une organisation comme la CCQ, sa première responsabilité, là, les grandes institutions, c'est qu'il faut qu'on soit connectés sur ce qui se passe. Fait que des gens comme Sylvie, on a besoin de gens comme Sylvie pour venir nous dire quand ça fonctionne pas bien. Ça nous a permis de documenter les choses parce que ce qu'on sort aujourd'hui, là, c'est appuyé sur des statistiques. Tu sais, on sait qu'on a besoin de monde, hein, au Québec. On a le plus gros carnet de commandes qu'on a jamais eu de notre histoire.
12: Puis on manque d'employés.
14: On manque d'employés. On est dans un contexte démographique. On perd 30 % de nos gens qui nous choisissent après 5 ans. Puis les femmes, on les perd à 50 % Puis quand on regarde pourquoi on perd ces gens-là, il y a plusieurs motifs. C'est sûr qu'il n'y a pas de lien d'emploi permanent en construction, climat. Le travail est difficile, mais le climat de travail, c'est 7 % des gens qui nous quittent, qui nous disent que c'est à cause du climat de travail. Donc, on a deux objectifs avec cette campagne-là. Un, c'est un droit de travailler dans un milieu sain au Québec. Puis deux, on a besoin de compétences, il faut garder nos talents. Et donc, en ce moment, on est en train de faire un travail très, très minutieux sur tous les éléments qui viennent faire en sorte qu'on n'est pas capable d'offrir au Québec une main-d'œuvre compétente.
12: Sylvie Deras, ça fait 40 ans là, que vous êtes employée dans la construction. Le fait qu'il y ait peu de femmes, est-ce que c'est parce que c'est un milieu hostile où il y a des femmes, la plupart des femmes ne veulent pas travailler en construction?
15: Ben, tu sais, moi, je dis tout le temps, qu'est-ce qu'on est pour briser les rêves de d'autrui, nos enfants, nos petits-enfants?
12: Oui.
15: Tu sais, souvent, les personnes vont aller vers les métiers qu'ils connaissent, le père, le fils, la mère, la fille, les affaires comme ça. Mais le milieu, il reste... C'est différent, là. Ça a changé. C'est moins hostile qu'il y a 15 ans, puis il y a 20 ans, là, tu sais. Mais il faut être déterminé, c'est sûr. Moi, j'ai tout le temps dit, arrangez-vous pour aimer ce que vous faites dans la vie, puis les journées vont passer plus vite, tu sais. Mais si t'as la tête tranquille, tu travailles, puis tu travailles, puis t'es rentable, t'sais.
12: Puis d'habitude, là, vous qui êtes sur les chantiers, quand quelqu'un décide, un gars ou une fille, de plus travailler en construction, c'est quoi la raison?
15: Ah ben, dans les statistiques, le climat de travail est souvent nommé.
14: Non, puis ça, c'est, il faut dire merci à des gens comme Sylvie, parce que comme on a documenté la situation pour les femmes, parce qu'on voyait qu'elles quittaient davantage, on s'est rendu compte que nos apprentis, là, dans les premières années, là, ils ont un choc de culture aussi quand ils arrivent sur les chantiers.
12: C'est quoi le choc de culture?
14: Ben, justement, c'est le fait qu'il y a des traditions, hein, il y a des façons de s'intégrer. La culture, là, c'est des comportements puis des valeurs. Puis là, tu comprends qu'il faut que tu t'ajustes au niveau du langage. Ça va vite sur un chantier. On met beaucoup l'emphase sur les compétences techniques. On met pas beaucoup l'emphase sur les savoir-être. Donc, qu'est-ce qu'on est en train de faire à cette campagne-là? On veut accrocher de la formation. Hier, on avait un entrepreneur qui était avec nous, Isabelle Côté, qui a mis en place des capsules de formation sur les savoir-être.
12: Là, vous venez de me dire, OK, Audrey Murray, là, le savoir-être.
14: Ouais.
12: J'ai pas l'impression. Écoutez, si vous allez sur les chantiers parler de savoir-être, Sylvie, est-ce que les gens... Pas sûr que, moi-même, pas sûr que je comprends c'est quoi du savoir-être.
15: Mais tu sais, savoir-faire, les gens, ils sont fiers. Okay. Un charpentier va se promener en auto puis il va dire à ses enfants, c'est nous qui l'avons bâti. Il y a une fierté aux Québécois sur les chantiers ici. Là, mais le savoir-être, c'est de le respect. Parce qu'on parle de droit là, ici. Là, qu'est-ce que vous êtes pour venir brasser qui compte? Fait qu'ici, si on est respecté de ce qu'on est, peu importe. Parce que moi, il y a pas si longtemps, il y a 15 ans, là, la prédécesseur d'Autry m'avait dit, puis elle l'a dit publiquement.
12: Madame Lemieux,
15: Diane, elle avait dit, elle me l'a dit à moi, mais elle l'a dit après publiquement, donc je me permets de la citer. Elle a dit, la construction, les chantiers présentement, c'est des hommes, que des hommes blancs, catholiques, hétérosexuels. Si on part de ça, la situation de Madame Lemieux, ben, on a évolué. 15 ans plus tard. On n'est plus là.
12: Ça a changé.
15: La diversité est là. Le respect est de plus en plus présent. On a mis

0: Donc, en fait, ce qu'elle raconte, c'est que pour nous, c'est une bonne nouvelle, ce qui est arrivé hier. Il ne faut pas le voir comme on est en train de dire que ça ne fonctionne pas sur les chantiers. Là. Tout le monde est bien aligné.
1: Mais quand il y a des mauvaises relations, des comportements de harcèlement, c'est la responsabilité de qui? C'est-à-dire la personne qui monte le chantier, qui finance le chantier, les sous-contractants, les patrons sur les étages. C'est qui doit dire « ceci est assez
0: » Puis c'est ça qui est un peu compliqué dans la chaîne de valeur. Hein? Ça veut dire les propriétaires. Hier, Hydro-Québec a dit c'est dans nos valeurs, on va l'afficher. Les entrepreneurs, c'est eux qui ont la responsabilité d'avoir une politique pour leurs travailleurs, travailleuses. Puis les travailleurs, travailleuses sont représentés par les syndicats pour le grief. Puis la CCQ, nous, on est derrière.
1: Mais c'est pas facile, Audrey Murray, pour le syndicat parce que ça se peut que la personne qui harcèle. Non, mais la personne qui harcèle, ça se peut que ce soit un camarade syndiqué, là.
0: Absolument.
2: Oui, mais dans la loi, là, c'est écrit noir sur blanc, la loi de santé et sécurité, les normes, dans le code de sécurité pour les travaux de construction, c'est marqué partout, là. Puis c'est même comme témoin, tu deviens aussi responsable que la personne qui va faire le geste, tu sais. Fait qu'il faut dénoncer, c'est ça l'idée.
1: Sylvie de Reims.
2: Tu sais, on a mis un numéro à 800, excuse-moi.
1: Oui, oui, oui.
2: On a mis un numéro à place en 2013, si je me rappelle bien, à ma demande, là. 1-800 pour faire des plaintes. Ben, j'ai demandé les statistiques, il y a 200 appels par année. Pourquoi? Sais-tu parce que le numéro, ils ne savent pas qu'il y en a un?
1: C'est quatre par semaine.
2: Ben, c'est ça. Sais-tu parce que les gens ne savent pas que ça existe? Sais-tu parce qu'ils ont peur d'appeler? Parce que c'est confidentiel?
0: Ça, c'est documenté. Là, dans les sondages, ils nous disent qu'ils ont peur de dénoncer.
1: Sylvie, si c'était à refaire, est-ce que vous travailleriez encore en construction?
2: Ben, je suis encore sur les chantiers.
1: Non, mais disons que c'était à refaire, là.
2: Oui.
1: Aucun regret?
2: Non.
1: Qu'est-ce que vous dites aux femmes qui seraient tentées de se lancer en construction, mais qui hésitent?
2: Bien, il dira aux femmes et aux hommes aussi, parce que je vais dans les écoles, parler à nos enfants, les tiens, les miens, puis ceux des autres. Là. Puis je dis, allez au bout de vos rêves. Là. Tu sais, vous êtes nos prochains dirigeants, tu peux être premier ministre, si tu veux. Là. L'idée, là, c'est d'avoir un métier que tu vas aimer, puis que tu vas faire par passion, puis que tes journées vont passer vite. Parce que si tu vas le cul le premier, ça va être long ta journée.
1: C'est vrai que...
2: Fait que qui se connaît pour briser les rêves des autres? Là,
1: c'est un excellent rappel. Merci beaucoup à vous deux d'être venus expliquer tout ça. Audrey Murray, la campagne s'intitule « Zone respect » et le thème de l'année 1, c'est une blague, alors que c'est pas une blague. On peut se renseigner sur le site de la CCQ. Merci d'être venu nous parler ce matin. Merci. C'était Audrey Murray, qui est la PDG de la CCQ, la Commission de la construction du Québec, et Sylvie Deras, merci Sylvie, qui travaille en construction depuis 40 ans, qui se mobilise depuis des années pour les femmes en construction.
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8: Luc, j'adore.
9: Moi, à chaque fois que j'entends ce son-là, j'entends l'oreille, je trouve que c'est un bout de nature qui rentre chez nous, dans nos milieux urbanisés. Mais en même temps, je me suis promené en Suède où des parcs entiers, la taille du parc La Fontaine, sont abandonnés parce qu'ils sont couverts de déjections d'outardes et d'oies sauvages. Le parc est abandonné, tu ne peux plus aller dessus. Okay, sais-tu pourquoi?
8: Oui, pourquoi?
9: Parce que les outardes défèquent entre 500 grammes et 1 kilo de déjection par jour.
8: On ne va pas se mettre à détester nos outardes, nos berneches, parce que...
9: Non, mais on peut se poser la question de savoir si elles sont en croissance.
8: Ah bon, oui.
9: Si, par exemple, parce que là, on voit, moi, j'ai l'impression de voir qu'elles augmentent, ça augmente. Puis aussi charmantes soient-elles dans le ciel, quand elles arrivent au sol, bon, mais d'abord, elles occupent beaucoup d'espace. Comme je te dis, elles sont pas mal fortes sur la déjection, puis elles sont nombreuses, en fait. Moi, j'ai l'impression de plus en plus nombreuses. On parle d'un spécialiste, Pierre Gingras, est chroniqueur du vivant et passionné des oiseaux. Bonjour, Pierre.
10: Bonjour. Bonjour, ça va?
8: Ça va bien, oui. Vous?
9: Est-ce que c'est vrai?
10: Effectivement, c'est vrai, ça, qu'il y en a de plus en plus, parce que moi, je suis ce dossier-là, si vous me permettez l'expression, suivre un dossier de même depuis au-delà de 20 ans. Oh. Et je me souviens qu'en 1992, ça ne me rajeunit pas, évidemment, en 1992, on comptait 3 nids d'outardes dans les îles de Varennes. 25 ans plus tard, on en comptait 2000. Ah. Et aujourd'hui, on estime que la population dans la région... Bon, on estime... C'est plusieurs milliers d'oiseaux qui sont installés dans la région de Montréal. Et plus encore, quand on parle de progression, moi, j'ai des amis dans les Laurentides. Quand on parle de Laurentides, jusqu'à Mont-Laurier, une grande partie des lacs ont été monopolisés aussi par les outardes, à telle enseigne que les gens sont obligés de mettre des clôtures devant leur chalet pour que les outardes n'embarquent pas sur le gazon pour effectivement éviter leur déjection. Donc, c'est un problème.
9: J'ai vu ça, moi, Pierre.
10: Vivre avec la nature, c'est souvent parfois compliqué.
8: Ben oui.
9: J'ai vu ça, Pierre, des gens, par exemple, ils ne peuvent plus aller sur leur quai. C'est pas tout le monde, là, mais à certains endroits, ils ne peuvent plus accéder à leur quai.
8: Mais ça dure un certain temps, là. C'est pour la question. Migratoire.
9: Est-ce que c'est seulement un certain temps ou c'est tout l'été?
10: Non. Ça dure une grande partie de l'été. Ah. En fait, ça dure. Il faut bien comprendre, c'est un phénomène qui est intéressant parce que c'est un phénomène qui remonte dans le temps. Je viens de vous le mentionner, mais il en reste pas moins ce qu'on réalise, c'est qu'à l'origine, les outardes, c'est des outardes qu'on avait réintroduits aux États-Unis. On avait réintroduit ça dans un parc américain parce que les parcs américains, les outardes avaient été éliminées. Ces outardes-là ont été introduites en milieu urbain. En milieu urbain, qu'est-ce qui arrive? Il y a des parcs il y a des gens, il n'y a pas de chasse, l'endroit est extraordinaire, ils ont pris une ampleur considérable en telle enseigne qu'ils sont devenus des vraies nuisances, les nuisances que vous venez de mentionner. Alors, ces oiseaux-là, eux, c'est pas des oiseaux migrateurs, c'est-à-dire qu'ils viennent passer l'été, les outardes se reproduisent à l'âge de 3 ans, ça veut dire qu'avant 3 ans, là, ils venaient passer les vacances, ils viennent passer leurs vacances souvent dans la région métropolitaine. Ils ont trouvé ça fort agréable. Donc, c'est vrai qu'on est accueillants ici, pas juste nous autres, mais les Ontariens aussi. On est très accueillants et ils ont décidé de s'installer. Et ça, progressivement, ben, se sont installés. J'ai donné les chiffres tout à l'heure. Et aujourd'hui, vraiment, c'est devenu, vraiment, il y en a partout et il y en a partout tout l'été parce que les outardes, quand elles commencent à se... Ils sont sur les nids au moment où on se parle. Mais ça va donner 5-6 petits par couvée. Mais 5-6 petits par couvée, quand vous avez des milliers et des milliers dans la région métropolitaine, ça fait, vous devinez très bien, que ça fait des oiseaux qui vont rester ici une grande partie de l'été et qui vont s'amuser partout, qui vont manger du gazon. Et le gazon, plus qu'il faut y arriver, parce qu'il en mange beaucoup. Donc, s'il en mange beaucoup, ça fait beaucoup de déjections. Tout à l'heure, vous parliez du gazon, mais ça affecte les terrains de golf depuis un certain nombre d'années, puis là, ça prend de l'ampleur. Les pistes cyclables, si vous avez des pistes cyclables, moi je reste à la demeure à Boucherville, puis une piste cyclable qui passe pas loin d'un trou d'eau, un gros trou d'eau. Et je me souviens à l'époque, quand les outardes arrivaient, il y avait un ou deux couples qui nichaient là, mais c'était pas longtemps, ça prenait pas grand temps que la piste cyclable devenait couverte de fientes d'outardes. C'est des grosses affaires.
8: Ben oui, Pierre, il y a beaucoup de réactions de nos auditeurs. Hein? Il y a moi qui semblerait, je rêve en technicolor, nous écrit un auditeur, parce que moi je trouve ça bien cute, mais tous les auditeurs qui confirment, Carl entre autres, à Drummondville, sur les terrains de golf, il faut regarder où l'on marche, sur certains trous. Pierre, est-ce qu'on dit des bernaches du Canada ou des outardes? Quelle est la bonne expression pour nos bernaches à nous?
10: En fait, les bernaches, c'est un groupe d'outardes, on parle de bernaches du Canada. Il faut savoir que le mot bernache, c'est le mot outarde, en fait, le mot outarde qui est typiquement, qui est accepté, qui est un canadienisme, en fait, un terme québécois. L'outarde, ça vient de l'époque où les premiers colons ont découvert, on est dans les années 1500, les premiers colons ont découvert effectivement nos bernaches du Canada. Eux autres, il n'y avait aucun point de référence, et donc ça ressemblait à un oiseau qu'on retrouve en Europe, plusieurs espèces qu'on retrouve en Europe, qui s'appelle l'outarde. Et cet oiseau-là, qui est un oiseau, par exemple, qui n'est pas un oiseau aquatique, mais c'est un oiseau qui est assez gros, qui ressemble vaguement à nos bernaches, mais d'où l'expression les outardes. Le vrai nom, c'est bernache Canada, mais l'outarde, c'est sympathique.
9: Mais comment on peut contrôler les bernaches? Parce que là, j'entends des gens nous dire il y en aurait peut-être là, 7 millions.
8: Où ça? Au Canada?
10: Ben, il y en a peut-être, attention, là. On parle. Il y a deux catégories d'outardes. Il y a les outardes migratrices qui, ce temps ici, on les voit passer. Ils vont s'installer en région métropolitaine brièvement, puis les autres s'en vont dans le nord. Bon. Il y a les autres outardes, ça, les outardes américaines dont je vous parlais tout à l'heure, et nos outardes qu'on appelle, on les appelle les outardes résidentes parfois. Ces outardes-là, elles vont demeurer ici tout l'été. Et c'est pour ça que depuis un certain nombre d'années, vous voyez des outardes qui volent dans le ciel montréalais sans arrêt. Alors, ces outardes-là, c'est ces outardes-là qui sont problématiques. Comment réagir? C'est assez compliqué. Il y a plein de méthodes. Il y a plein de méthodes. Il y a des méthodes qui exigent des permis. Il y a des méthodes dissuasives. Évidemment, si vous les nourrissez chez vous, ben, ils vont venir chez vous. Ça, c'est clair.
8: Faut pas faire ça.
10: Si vous les empêchez pas d'aller dans votre gazon, si vous êtes sur le bord d'une rivière, ils vont y aller dans le gazon. Et ainsi de suite. Il y a des méthodes plus draconiennes qu'on peut faire sur des colonies. Je me souviens, on a fait ça sur les colonies de goélands, où effectivement, on imprégnait les œufs. En fait, on arrosait les œufs avec une mince couche d'huile, ce qui étouffait l'œuf littéralement, et l'oiseau continue à nicher là-dessus. Là. Sauf qu'on a constaté, on a fait la même chose aux États-Unis, puis c'est compliqué dans le cas des outardes parce que ça n'est pas vraiment en colonie. C'est très compliqué. Mais on a constaté aux États-Unis que tant qu'on faisait ça, les outardes se tenaient de nicher, se tenaient de couver des œufs qui ne donnaient rien. Là, ils s'en venaient ici, passer l'été. C'est assez cocasse, non?
8: Ah, oui, c'est assez cocasse. Pierre, il y a plusieurs auditeurs qui demandent comment on fait pour les faire fuir. Un producteur laitier qui nous écrit, lui, père, ses luzernes, ses luzernières à chaque année. Et il dit comment on fait pour les faire fuir?
10: Pour les chasser?
8: Ben,
9: pour pas qu'ils viennent sur sa terre.
8: Oui, c'est ça.
10: Ah, ça, c'est un agriculteur, c'est assez compliqué. Il y a des canons.
8: Okay.
10: Il y a des canons, on utilise ça dans les grandes cultures. Il y a des canons, il y a plein de méthodes particulières, mais dans le cas des grandes cultures, c'est souvent des canons qu'on utilise. Canons qui mènent du bruit, mais c'est assez agaçant parce que, encore une fois, moi, de l'endroit où je demeure, à l'époque, je ne sais pas s'il y en a encore, mais à l'endroit où je demeure, je me souviens des îles de Boucherville quand c'est cultivé par des agriculteurs. Là, aujourd'hui, c'est parc. Mais quand c'était cultivé, je me souviens qu'on entendait, il y avait des canons à partir du mois d'août, on entendait régulièrement des canons. Et je présume que sur une terre agricole, c'est peut-être, si on veut se débarrasser des oies, oui, ça va, mais c'est un engin, c'est du bruit qu'il faut entendre.
9: Mais comme dernière question, est-ce que comme les spécial cas, c'est une excellente source de protéines?
8: Est-ce qu'on peut les chasser, les manger?
10: On peut, non, je peux même vous dire que c'est excellent, d'abord. Le seul hic, non, ben c'est comme n'importe quelle oie sauvage, c'est excellent à manger, on s'entend là-dessus. Le seul problème dans le cas de nos bernaches, c'est que la chasse est interdite au printemps, puis c'est un oiseau qui, nos oiseaux ici, c'est en milieu urbain. Il n'y a pas de chasse en milieu urbain.
8: Mais non.
10: On avait instauré, on a toujours instauré une chasse active de fin d'été, ou en fait début septembre, pour permettre justement aux chasseurs de limiter le nombre de ces oies qu'on appelait résidentes, mais ça n'a pas donné les résultats vraiment attendus. Parce que les oies, n'oubliez pas qu'une oie, ça vit aussi 21 ans. Donc, s'ils réussissent à passer à travers, dans le cas des oies des neiges, c'est le cas, s'ils réussissent à passer à travers un premier été, ils peuvent survivre encore
8: Question de vous faire sourire, Pierre, en terminant, on pourrait demander à Grigri, votre super perroquet qu'on entend, là, extraordinaire, il est fantastique, on pourrait mettre à contribution pour chasser les bernaches.
10: Non, ça ne marcherait pas, il faudrait utiliser d'autres, on parlait d'utiliser, mettons, des reliquats, pas des reliquats, mais en fait comme des mannequins qui ressemblaient à des renards ou qui ressemblaient à des coyotes ou encore à ces oiseaux, à ces animaux-là, pour leur faire peur. Paraît-il que ça fonctionnait, mais ça devient très compliqué, évidemment.
8: Merci beaucoup, Pierre Gingras, parce que votre gris-gris a de la jasette cet après-midi. Là. On le salue.
10: C'est un plaisir.
8: Merci.
10: À la prochaine.
8: Pierre Gingras, chroniqueur du vivant et passionné des oiseaux.
9: Nos auditeurs aussi, nombre de commentaires.
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8: Avec nous en studio, M. Éric Gauthier, qui est le grand patron, président et chef de la direction de TES Mauricie pour TES Canada. Bonjour à vous, M. Gauthier.
6: Bonjour, merci de me recevoir.
8: Merci d'être là. C'est un projet qui suscite votre projet, la division au sein de plusieurs communautés rurales de la Mauricie. La semaine dernière, on a accueilli la mairesse de Saint-Adelphe, Carole Neal. Si vous voulez, on va écouter un extrait de ce qu'elle nous a dit la semaine dernière.
11: On ne peut pas penser à côté de ce projet-là par rapport à ce qu'on va créer une nouvelle ère entrepreneuriale, on va créer une nouvelle ère de relève, on peut même pas s'imaginer jusqu'où qu'on peut aller avec ça, cette force-là, cette force d'économie-là.
12: La nuit, j'ai parfois de la difficulté à dormir, je vais être honnête avec vous. Ce n'est pas à cause de la lettre, de la mise en demeure, je pense à ces citoyens qui vont se retrouver, si on ne les protège pas, seuls face à une compagnie, une grande compagnie, avec de grands moyens et qui n'auront ni les moyens financiers ni les moyens légaux de se défendre.
8: Bon, les deux extraits que vous avez entendus, c'est des citoyens qui sont en faveur du parc éolien. Et le deuxième extrait, c'est la mairesse de Saint-Adelphe. Alors, premièrement, M. Gauthier, ce projet, c'est un projet de 4 milliards de dollars. Vous souhaitez construire une usine qui va produire de l'hydrogène vert à Shawinigan, alimentée par les dites éoliennes. C'est à peu près ça?
6: Oui, alimenté en partie par les éoliennes, on a aussi eu un bloc d'électricité d'Hydro-Québec pour un tiers de notre électricité et de nos besoins. Fait qu'il y a un mélange Hydro-Québec, éolien et un peu de solaire.
8: OK. Là, vous êtes en cours contre la municipalité de Saint-Adelphe?
6: On n'est pas en cours, non. En fait, c'est la dernière chose qu'on veut, puis c'est ce qu'on veut éviter. Ce qu'on a fait, c'est signaler, via une mise en demeure, qu'on pense qu'il y a un enjeu avec deux des règlements qui ont adopté il y a quelques semaines. Donc ici, ce qu'on veut éviter, c'est justement d'aller en cours. On leur dit « Wow, on croit qu'il y a une erreur ici. Vous avez adopté deux règlements, on pense qu'ils sont pas légaux, tout simplement. Pouvez-vous valider, faites vos devoirs, retournez voir avec des experts, des avocats, si c'est effectivement le cas. Puis s'il y a une rectification à voir, ce qu'on pense qu'il est le cas, à ce moment-là, ça finit là, puis on n'a pas besoin d'aller en cours personne. C'est vraiment ce qu'on veut éviter, là. »
9: Oui, ça va être dur à éviter parce que il n'y a pas juste la municipalité de Saint-Adèle. Il y a quand même 65 élus qui ont envoyé une lettre en disant « Nous craignons les impacts de ce projet-là ». Il y a eu des référendums dans les municipalités. Ces référendums-là ont été remportés par les gens qui sont contre le projet dans une large proportion de 60 à 90 % selon les résultats. Vous avez fort à faire, là.
6: Oui, effectivement. Puis en fait, faut juste, si on parle des référendums, là, des référendums sur quoi? Il y a eu tellement de désinformation au début du projet, à ce moment-là, quand il y avait les référendums. Faire un référendum sur un parc éolien qui cause le cancer, qui réduit la production laitière des vaches, puis qui est pour un projet qui exporte son hydrogène en Europe, c'est pas le bon projet. Donc, on a fait, pendant 2 ans, énormément d'informations. On a fait des séances d'information, on a fait des portes ouvertes, on a fait 21 séances, en fait. Puis là, je pense qu'on a un meilleur balan au niveau de la compréhension du projet. Ceci dit, ça reste qu'il y a des opposants à notre projet. On a aussi des militants. Il y a deux groupes distincts là-dedans. Puis notre job, c'est de faire le meilleur projet qu'on peut faire. Donc, il faut les écouter. On a changé le projet à toute fin de l'année dernière, donc après ces 10 référendums, après ces événements-là, pour justement adresser certains des enjeux, dont, mettons, l'UPA. Qui nous disait, écoutez, vous mettez toutes vos éoliennes en plein milieu des champs, en pleine agriculture. L'éolienne, elle, avec la fondation, elle ne prend pas une grande superficie. Ceci dit, vous en prenez quand même. Fait qu'on a refait le projet, on a révisé les emplacements, on a déplacé les éoliennes, on en a sorti des territoires agricoles, on a augmenté les distances entre les éoliennes, les résidences, entre le périmètre urbain et les éoliennes. Fait que le projet est en évolution, puis le projet qu'on a aujourd'hui est bien différent de celui qu'on avait il y a un an.
9: Mais il est en évolution, mais le nombre d'éoliennes reste considérable.
6: On l'a baissé aussi.
9: Vous êtes passé de combien à combien?
6: 130. On a fait, au début, on avait 140, 145, on est passé à 133, là, on parle de 120.
8: Là, pour Saint-Adèle,
9: c'est 120, éoliennes industrielles, donc grosse capacité.
6: Ça ne fait pas des non-industrielles. Hein? Des éoliennes, ça n'existe pas de non-industrielles.
9: Okay, d'accord.
6: Mais
9: c'est 120 grandes.
6: C'est
9: des 120 éoliennes de grande taille, c'est sûr que ça inquiète le monde.
6: C'est sûr. Puis on est, ça a été le cas. Là, on va être le 46e parc éolien au Québec. Puis ce qu'on vit là, les autres municipalités l'ont vécu, là, les 45
9: ouais,
6: premiers
9: sauf que
6: parcs.
9: Vous êtes comme dans le sud du Québec. Fait que c'est sûr que quand tu mets un parc d'éoliennes, ben d'abord, il y a moins de monde si tu le mets plus au nord ou en Gaspésie ou dans une embouchure du fleuve ou whatever, que si tu le mets proche des villages.
6: Mais il y en a des parcs proches des villages. Il y en a un à Pierre-de-Sorel, il y en a sur la rive sud de Montréal, tout près.
9: Gros comme ça?
6: Ben, pas gros comme ça,
9: ben non.
6: Non,
9: il y a ces 10 éoliennes.
6: Oui, mais il y en a plusieurs parcs. Puis tous ensemble, il s'en fait beaucoup plus. Des plus gros parcs que nous. Alors, on n'est pas le plus gros parc. Il y a le parc de Bralex aussi, proche de pas très loin de Québec. Mais ceci dit, la raison pourquoi c'est différent, c'est qu'on est un parc en autoproduction. Ça, c'est une nuance importante à faire. On ne peut pas aller n'importe où. On ne peut pas aller en terre privée, en terre publique, pardon. On ne peut pas aller en terre publique, puis la raison, c'est que ça, ces terres-là sont réservées pour des projets d'Hydro-Québec. Mmh. Donc, tout ce qui est terre de la couronne, c'est réservé pour des appels d'œuvres d'Hydro-Québec. Fait que nous, nécessairement, on se retrouve en terre qui est privée. Donc, il faut aller, puis tant mieux, il faut aller convaincre l'ensemble des personnes qui habitent sur le territoire d'accepter d'avoir une éolienne. Fait que chaque éolienne, chaque chemin pour se rendre à l'éolienne, chaque embout de terrain qui passe un fil électrique pour l'éolienne, il faut que les gens y disent oui. Imaginez-vous, les fils électriques qui relient ces 133 éoliennes, mettons qu'on parle de 133, à l'usine de Shawinigan, ça fait bien du monde qu'il faut qu'ils disent oui. Puis on a réussi à accomplir ça. Fait que les gens qui veulent du projet, il y en a énormément. Il y a encore énormément de gens qui n'en veulent pas non plus. Il nous reste du travail à faire, comme je disais. Mais ceci dit, notre contexte est différent. On ne peut pas aller dans le nord, comme vous dites. Fait qu'on est restreint dans où on peut aller, puis c'est correct. Hydro-Québec, donc, a le reste du Québec pour développer puis mettre en œuvre son plan d'action.
8: Moi, les éoliennes, là, c'est 120, c'est 133. Quel est le chiffre final?
6: Bien, nous, ce qu'on a proposé, en fait, c'est important. Ce qu'on a soumis pour l'étude d'impact, c'est 133 oui. emplacements. Parfait. Nous, on veut en bâtir 120 des 133.
8: OK. Bien, 120 sur un territoire qui fait combien de kilomètres carrés?
6: 1300 kilomètres carrés. C'est 3 fois gros comme l'île de Montréal.
8: OK, parfait. Et à Saint-Adèle, il y en aura combien d'éoliennes?
6: On a soumis 44 emplacements. On a soumis 55 emplacements pour en bâtir 44.
8: OK, d'accord.
6: Sur les 120.
8: Et quelle est la distance séparatrice
6: oui.
8: Entre une résidence et une éolienne?
6: Ça dépend des municipalités, mais oui. on parle en moyenne à peu près 1 kilomètre.
8: 1 kilomètre.
6: Oui, parce que la MRC de Mekinac, donc dans la MRC dans laquelle se retrouve Saint-Adèle, ils ont mis en place un des règlements les plus restrictifs au Québec pour les distances, qu'on respecte, puis qu'on n'a pas de challenger, il n'y a plus de mise en demeure là-dessus, je vous rassure. Fait que ces règlements-là, une des distances, un des critères, c'est de dire l'éolienne ne peut pas être plus proche qu'un kilomètre des rangs et des routes. Fait que nécessairement, les maisons sont la plupart du temps sur le bord des rangs et des routes. Fait qu'on parle d'à peu près 1 kilomètre entre une éolienne puis une maison. Puis ça, c'est la maison la personne qui a accepté de la recevoir chez eux. Là.
8: OK. Et là, vous, c'est une votre entreprise, je parlais d'un projet de 4 milliards de dollars, vous allez produire de l'hydrogène vert,
6: oui,
8: destiné à l'exportation.
6: Non, non, il y a zéro exportation.
8: Okay. Et en fait, destiné à qui, tout cet hydrogène-là?
6: On
8: n'a
6: pas le droit à l'exporter, c'est une des conditions d'Hydro-Québec.
8: Okay.
6: Donc, il y a deux secteurs de notre projet, deux secteurs visés. Le premier, à peu près deux tiers de notre production. L'hydrogène, c'est une molécule qui peut être transformée. Puis on fait du gaz naturel renouvelable avec. Puis au Québec, on a un règlement pour décarboner les grands pollueurs, les grands usagers de gaz naturel fossile. Donc, il y a un règlement qui force ces usagers-là force les distributeurs énergie à distribuer 10 % de tous les volumes de gaz naturel qu'ils vendent, qu'ils soient verts, qu'ils soient décarbonés, qu'ils soient de gaz naturel. Fait que ça, c'est deux tiers de notre production d'hydrogène. L'autre tiers, c'est le marché du transport, l'eau. Fait qu'aujourd'hui, le transport, on le sait, au Québec, c'est le plus gros segment des émissions de CO2 dans les catégories. C'est à peu près 44 % de le dernier chiffre que j'ai vu. Puis c'est un qui va en augmentant, année après année. C'est un des seuls qui va dans la mauvaise direction. Parce que les solutions ne sont pas énormes. Dans le véhicule personnel, il y a l'électrique qui est disponible. Mais les camions 18 roues qui passent de Trois-Rivières, qui vont au Lac-Saint-Jean, qui reviennent avec des charges très lourdes, il n'y a pas 30 solutions. Là. Puis l'hydrogène, c'en est une qui est super bonne, qui fonctionne bien.
8: C'est hyper coûteux, l'hydrogène. Moi, je me souviens à l'époque avoir donné des subventions à Énergir,
6: ouais,
8: qui s'appelait à ce moment-là Gaz Métro, pour permettre à Transport Robert de convertir certains de ses camions en diesel vers le gaz naturel.
6: Oui. Okay?
8: Bon, là, aujourd'hui, vous parlez d'un gaz naturel qui est encore plus vert avec ce que vous allez produire, c'est-à-dire le gaz naturel produit
9: renouvelable à partir
8: d'hydrogène.
9: Ou directement d'hydrogène, ou directement d'hydrogène.
8: Oui, oui, oui. Voilà. Voilà. Mais c'est très dispendieux. Pensez-vous que les...
9: Il y a un marché pour ça?
8: Bien, premièrement, oui. Puis l'industrie du camionnage lourd, là, ils n'ont pas le moyen de...
6: Je suis convaincu. En fait, dans le camionnage aujourd'hui, on est à parité avec le transport diesel dans les coûts. Fait que l'achat du véhicule est beaucoup plus cher. C'est un peu comme l'électrique. Fait qu'acheter un 18 roues pile combustible, donc à hydrogène, là, c'est beaucoup plus cher. C'est à peu près 3 fois plus cher, même des fois 4 fois plus cher qu'un véhicule diesel. Par contre, comme l'électrique, plus tu fais de kilométrage, ton coût pour faire 100 km est beaucoup plus faible avec l'hydrogène, comme c'est le cas de l'électrique. Mais un camion, ça roule pas mal plus de kilomètres que la personne qui habite sur le plateau Mont-Royal, qui va au travail ou qui va au chalet une fois par semaine. Fait que ce millage-là qu'ils font, le kilométrage qu'ils font, rentabilise rapidement cette facture-là. Puis sur 5 ans, on est à parité.
8: Mais savez-vous quoi, M. Gauthier? Moi, je comprends tout à fait votre argumentaire, puis vous positionnez comme dans un créneau d'avenir, en disant la décarbonation, dans 30 ans, nous, on va déjà y être. Là. Sauf que l'industrie du camionnage, compose avec un fléau qui est celui des camions Inc. Mm-hmm. Et tous les transporteurs s'organisent pour avoir des camions, embaucher des camionneurs.
9: Diminuer les coûts, notre
8: diminuer les coûts, exactement. Parce que...
9: Notamment les coûts d'achat.
8: Oui.
9: Ils ne font même pas la maintenance de leur camion au diesel. Vous pensez qu'ils vont acheter un camion 4 fois plus cher?
8: 3 fois plus cher?
6: Je suis convaincu. Puis la réalité, c'est qu'on n'a pas d'hydrogène pour tous les camions. Là. On parle d'à peu près 1 500 camions sur les 100 000 camions 18 roues qu'on a sur les routes au Québec. Fait
8: 1 500 sur
6: 100 000.
9: Mais écoutez, ce bout-là, moi, je trouve que c'est tout à votre honneur. Je ne pense pas que ça va marcher, mais c'est tout à votre honneur.
6: Nous, on y croit assez pour mettre beaucoup d'argent dedans.
9: OK, mais le bout sur les GNR, là, come on, give me a break. C'est un scam pas possible.
8: Un gaz naturel renouvelable.
9: Ah, come on. Cette affaire-là, il y a une loi qui dit que pour avoir du gaz, il va falloir mettre une partie renouvelable. Vous allez transformer de l'électricité en hydrogène à fort coût pour le mettre dans du gaz pour envoyer à des compagnies qui vont le payer 3 fois plus cher que si vous leur aviez livré directement de l'électricité. Fait que laissez faire le maudit passage par l'hydrogène, livrer. OK, il y a des usages industriels qui ont besoin d'hydrogène. Puis il y a beaucoup de gaz naturel renouvelable qui n'a pas besoin d'hydrogène. Faites directement de l'électricité.
6: En fait, vous avez raison là-dessus. Hydro-Québec adresse ce marché-là. Moi, je suis pas en compétition avec Hydro-Québec. Hydro-Québec, il y a un paquet d'usages qui peuvent électrifier, qui travaillent à électrifier. Ils ont besoin d'augmenter leur capacité pour y arriver. Ceci dit, là où l'emplacement est crucial, c'est justement où on est. À Shawinigan, le pipeline, le gazoduc, va directement autour du lac Saint-Jean. C'est là les gros usagers qui doivent brûler une molécule. Fait qu'eux, ils doivent brûler quelque chose. C'est pas l'électricité, cette alternative-là pour décarboner, elle n'est pas disponible pour
9: eux. OK, M. Gauthier.
8: Il faut aller à la pause, Luc. Peut-être en terminant en concluant. monsieur.
9: Là, attends, il y a une grosse, grosse contradiction. Oui. Là, je vais vous le dire pendant la pause.
6: Parfait.
8: Restez avec nous, on vient tout de suite. Avec nous, studio Rick Gauthier, qui est président chef de la direction de TES Mauricie, TES Canada, ce grand projet éolien qui soulève la controverse là-bas dans plusieurs municipalités rurales. Monsieur Gauthier, un projet de 4 milliards de dollars, usine hydrogène Chamonigan. Ce financement, ce projet, il est financé par qui et comment?
6: Oui, on a 12 actionnaires qui sont tous sauf un Canadien. On a parti ça en 2022, deux personnes. On est allé acheter des laptops au Best Buy. On a fait ce qu'on pouvait pendant la première année avec une machine à café puis 4 employés. Puis on est chanceux parce que le projet, c'est un projet dans lequel on a beaucoup de gens qui y ont cru. Au début, on était financé par 2 actionnaires. Là, on est rendu à 12. Fait qu'on a des institutions québécoises, canadiennes, qui nous supportent puis qui financent tout ça de façon privée. Fait que justement, c'est un gros projet. C'est un projet qui est nécessairement risqué. Puis on est fiers. Si nous, on y croit puis on pense que ça va marcher, mais s'il y avait un enjeu ou quelque chose, c'est notre argent. C'est notre argent qu'on passe. Ce n'est pas les contribuables qui doivent mettre la facture pour financer cette décarbonation-là.
9: Bon, il y a beaucoup de subventions pour le gaz naturel renouvelable.
6: Une fois qu'on a bâti, il va y avoir du gaz naturel renouvelable qui va être acheté par des usagers de gaz qui polluent, mais ouais. Ils ne sont pas subventionnés pour le.
9: Écoute, là où je pense que tu as un raisonnement, vous avez un raisonnement à deux vitesses, c'est quand tu dis qu'une partie de notre gaz, de notre hydrogène, on va le vendre à des camions qui n'utilisent pas actuellement l'hydrogène, mais qui vont le faire un jour, puis on y croit. Puis quand je te dis pourquoi est-ce que tu ne vends pas directement ton énergie éolienne directement à des consommateurs d'hydrogène pour remplacer de gaz pour remplacer le gaz, tu dis ben non, eux c'est du gaz qui brûle. Fait que dans ce cas-là, tu me dis dans ce cas-là, il n'y a pas d'évolution possible. Moi, je te dis, ben, si tu as le même optimisme que tu as pour les camions, tu devrais y croire de vendre de l'énergie éolienne à des consommateurs d'électricité qui vont remplacer une partie de leur gaz naturel renouvelable par des usages, par de la production électrique, par des outils électriques, comme des torches au plasma, par exemple.
6: Oui, mais il y a des usagers qui ne peuvent juste pas le faire. Tantôt, vous m'avez challengé sur le fait que le camion coûte 3 fois plus cher à l'hydrogène qu'au diesel. Mais on parle de 800 000 au lieu de 250 000, 300 000. C'est des peanuts. Imaginez un usager qui doit mettre 400 millions dans l'économie d'aujourd'hui pour remplacer son procédé ou 300 millions. T'sais, on parle, c'est une autre échelle. Là. Puis ça, c'est des subventions. Encore une fois, ils vont le faire, mais ça va coûter de l'argent des contribuables. Fait que là, on a une solution qui est prête demain matin. Puis je ne dis pas que ça l'empêche l'évolution. Au contraire, je pense que là, on a une solution qui est marginale, parce qu'on parle de quelques pourcentages. Là. C'est pas du jour au lendemain, tu passes de prendre juste du gaz naturel fossile à juste du gaz naturel renouvelable qui est plus dispendieux. Mais tu peux faire, à coup de quelques points de pourcentage, améliorer directionnellement, aller dans la bonne direction, surtout dans les industries qui, ultimement, depuis les dernières années, ça va pas dans la bonne direction. Fait que là, ils prennent un pas vers l'avant. Après ça, quand l'économie sera bonne, ils pourront, s'ils peuvent changer, ils le feront. Mais il y a des usagers qui pourront pas se dissocier du gaz. Dans 100 ans, on a une version la plus propre du Québec, il reste du gaz naturel, c'est sûr.
9: Que toi, tu veux enrichir avec de l'hydrogène. Que vous voulez enrichir avec
6: de l'hydrogène. Que moi, je veux offrir une solution dans le mix, que ça soit propre. Fait qu'ils pourront acheter du gaz fossile s'ils veulent ou ils peuvent acheter du gaz propre. Puis s'il n'y a pas assez de gens qui
9: 10 % de gaz propre.
6: Exactement. Ouais. Nous, on va être une partie du 10 %
8: Oui. En terminant, vous disiez tout à l'heure, durant la pause, que le Québec est déjà un producteur d'hydrogène en 10 secondes.
6: Effectivement, on produit déjà 3 fois plus d'hydrogène au Québec que ce que le projet va apporter. Fait que de dire qu'il n'y a pas de marché ou que ça n'existe pas, c'est pas le cas. Il n'est pas tout vert, par contre. Puis c'est ça qu'on veut changer.
8: Merci beaucoup, Éric Gauthier. On rappelle, vous êtes président chef de la direction de TES Mauricie pour TES Canada. Merci beaucoup. Excellente fin de journée à vous.
6: Merci à vous deux.
8: Merci.
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9: Dimanche 3 mai, ici Stéphane Boucher, voici les nouvelles. Donald Trump s'est dit prêt à examiner un autre plan de Téhéran, mais doute qu'il soit acceptable. Le président a écrit sur son réseau social que les Iraniens n'avaient pas encore payé un prix suffisant pour ce qu'ils ont fait à l'humanité. Selon les agences de presse iraniennes, le plan iranien transmis à Washington comporte 14 points visant à mettre fin au conflit dans un délai de 30 jours. Une première ronde de négociations a échoué à Islamabad entre émissaires américains et représentants iraniens. Toute autre tentative de rapprochement s'est avérée vaine par la suite. 3000 personnes ont défilé dans les rues de Montréal hier dans le cadre de la Journée internationale des travailleurs et travailleuses qui avait lieu officiellement vendredi. Aucun débordement n'a été rapporté par les autorités. Pour le président de la Centrale des syndicats du Québec, Éric Gingras, ces mobilisations demeurent essentielles. Selon lui, il reste encore des luttes à mener pour le bien des travailleurs, notamment en matière d'équité salariale.
10: On n'est jamais à l'abri de recul. Puis ça, je pense que cet aspect-là de chien de garde, les syndicats ont joué ce rôle-là. Mais il y a encore des choses à faire. Là. Par exemple, de l'équité salariale, il y a encore une différence de 9 % au niveau salarial entre les femmes et les hommes. Donc, un recul de 9 %. C'est mieux que c'était, oui. Mais en même temps, c'est quand même encore 9 % de différence.
9: Le corps inanimé d'un homme de 73 ans a été découvert vendredi soir dans un appartement de la rue Hertel à Trois-Rivières. C'est un appel logé vers 20h30 qui a alerté les patrouilleurs du service de police de Trois-Rivières. La lieutenante Isabelle Blanchette du SPTR.
11: Rendu sur place, malheureusement, ils ont constaté que l'homme en question était décédé. Les circonstances là, qui entouraient la scène leur ont porté à croire en fait qu'il s'agissait là, d'une mort suspecte. À partir de ce moment-là, eh bien, il y a une scène qui a été établie. Il y a une arrestation qui a été effectuée. Donc, on parle d'un homme de 45 ans, de Trois-Rivières, qui est présentement détenu.
9: L'enquête est toujours en cours. Les partisans de l'indépendance de l'Alberta avaient jusqu'à hier pour recueillir les signatures nécessaires au déclenchement d'un référendum sur la souveraineté de la province. Le chef du groupe Stay Free Alberta, Mitch Sylvestre, affirmait à CBC que l'organisation avait déjà largement dépassé l'objectif de 178 000 signatures requises. Selon l'avocat du mouvement, Jeffrey Ratt, le nombre total de signataires se compterait en centaines de milliers. Toutefois, un potentiel obstacle juridique subsiste puisqu'un juge d'Edmonton a tranché la semaine, la semaine prochaine sur une contestation déposée par les Premières Nations. Ces dernières soutiennent que cette pétition viole leurs droits issus des traités. Maintenant, fermé à la circulation depuis le 20 avril dernier, le pont de l'Île-Mercier dans l'arrondissement montréalais de l'Île-Bizarre-Sainte-Geneviève est rouvert aux automobilistes depuis hier midi. La structure avait été fermée en raison du niveau élevé de la rivière des Prairies au cours des dernières semaines. Même si la situation s'est améliorée, les averses tombées des derniers jours et celles prévues au début de la semaine prochaine font en sorte que les régions de Montréal et de l'Outaouais demeurent toujours à risque d'inondation. Sport maintenant, la série de victoires du CF Montréal s'est terminée hier au Mercedes-Benz Stadium face à Atlanta United. Le bleu-blanc-noir s'est incliné par la marque de 3-1. Montréal a creusé sa propre tombe en commettant deux revirements. L'entraîneur par intérim, Philippe Eulafoy.
12: On dit toujours que la victoire est la pire des maîtresses. Les deux matchs qu'on a gagnés auparavant, il y avait des choses qui étaient bien sûr, mais il y avait aussi des choses à améliorer. Ça demande encore beaucoup de travail. On va vraiment dans la bonne direction parce que les garçons sont concentrés, travaillent bien.
9: Alors voilà, c'est complet. 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
9: Alors d'abord, Montréal, alternant soleil-nuages pour la journée. Un mercure de 13 degrés prévu par Environnement Canada. Du côté de Gatineau, c'est alternance soleil-nuages avec 12 degrés. Sherbrooke, 40 % de possibilité d'averse, 9 degrés. Trois-Rivières, alternance soleil-nuages, 9. Québec, on prévoit une alternance de soleil et de nuages avec un mercure de 11 degrés.
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2: Le dimanche 3 mai, ici Stéphane Boucher, voici les nouvelles. Le soutien du Canada à la guerre contre l'Iran a évolué, selon Mark Carney. En entrevue à la presse canadienne, le premier ministre a expliqué que l'ensemble des objectifs américains n'étaient pas connus au départ. Mark Carney avait donné son appui sans équivoque aux frappes américaines dans les premières heures des bombardements sur l'Iran. Les objectifs de Washington s'étant peu à peu précisés, Mark Carney a ensuite regretté que les Nations unies n'aient pas été consultées par Washington. Des aspects du conflit lui sont ensuite apparus comme une violation du droit international. Donald Trump a renchéri hier sur le retrait des soldats américains d'Allemagne. Alors qu'il s'adressait à la presse hier à West Palm Beach en Floride, le président américain a affirmé que ce retrait allait concerner beaucoup plus de soldats. Cette déclaration survient après l'annonce de vendredi par le Pentagone du retrait de 5000 militaires américains stationnés en Allemagne. Cette baisse des effectifs américains inquiète jusque dans son propre camp deux élus américains des commissions parlementaires, républicains dis-je bien, des commissions parlementaires des forces armées de la Chambre des représentants et du Sénat ont estimé que cette décision envoyait un mauvais signal à Vladimir Poutine. La popularité de Donald Trump auprès des Américains continue de baisser à 6 mois des élections de mi-mandat, selon un sondage Ipsos réalisé pour le Washington Post et ABC News. Le taux de désapprobation du président américain atteint 62 %, soit le niveau le plus élevé de ses deux mandats. Parmi les républicains, la cote de popularité de Donald Trump est passée de 85 à 56 %. Cette décision concernant la guerre en Iran et les impacts sur l'économie explique en grande partie cette baisse. 66 % des répondants sont en désaccord avec sa façon de gérer le conflit au Moyen-Orient, alors que son taux d'approbation concernant la situation économique en général est en baisse de 7 points, atteignant 34 %. Chez nous, 3000 personnes ont défilé dans les rues de la métropole de Montréal, donc hier, dans le cadre de la Journée internationale des travailleurs qui avait lieu officiellement vendredi. Plusieurs organisations syndicales participaient à l'événement, alors que des contingents étudiants et d'organismes communautaires se sont ajoutés à la mobilisation. Aucun débordement n'a été rapporté pour le président de la Centrale des syndicats du Québec, Éric Gingras. Ces mobilisations sont essentielles, selon lui. Il reste encore des luttes à mener pour le bien des travailleurs, notamment en matière d'équité salariale.
3: On n'est jamais à l'abri de recul. Puis ça, je pense, cet aspect-là de chien de garde, les syndicats ont joué ce rôle-là. Mais il y a encore des choses à faire. Là. Par exemple, de l'équité salariale, il y a encore une différence de 9 % au niveau salarial entre les femmes et les hommes. Donc, un recul de 9 %. C'est mieux que c'était, oui. Mais en même temps, c'est quand même encore 9 % de différence.
2: Sport maintenant, soccer, l'Atlanta United FC a vaincu le CF Montréal 3-1 hier soir. Le capitaine du CF Montréal, Samuel Piette, analyse ce qui a pu mener à cette défaite.
4: On a eu des beaux moments, des belles actions, mais je pense qu'en termes de qualité et surtout en quantité, ce fut pas assez. Donc il y a ça, puis après on a un peu subi ce qu'on a fait subir à Red Bull et New York, ce qui veut dire un bloc bas, un bloc compact. Quand tu prends les devants, c'est ce qu'Atlanta a fait. Puis ils ont bien défendu.
2: Formule 1, le Grand Prix de Miami a été devancé en raison de la météo en Floride. L'organisation a annoncé que le départ aura lieu 3 heures plus tôt, soit à 13 heures. D'importantes précipitations, incluant des orages, sont attendues plus tard aujourd'hui. Et le 7e et ultime match de la série opposant le Canadien au Lightning sera disputé ce soir à Tampa Bay. Le tricolore a bien fait jusqu'à maintenant en Floride, remportant 2 des 3 duels entre les deux équipes. 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
2: Alors, d'abord, pour Montréal aujourd'hui, on prévoit une alternance soleil-nuage avec 13 degrés. Du côté de Gatineau également, avec 12 degrés. Sherbrooke, 40 % de possibilité d'averse 9. Trois-Rivières, alternance soleil-nuage pour la journée 9. C'est le cas également à Québec avec 11 degrés. Enfin, pour Saguenay, c'est des averses de pluie avec 8 degrés.
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0: Dimanche 3 mai 2026. Bonne journée tout le monde. Êtes-vous de bonne humeur?
5: Oui.
6: Oui.
0: Il fait frisquet un peu à l'extérieur, mais il va faire beau.
5: En tout cas, à Montréal, c'est sûr qu'on est diffusé à travers le Québec. Peut-être qu'il neige actuellement.
6: À coup de joie, sans doute.
5: Quoique cet été, des fois, il faisait plus chaud dans le nord qu'ici. Alors, aujourd'hui, on a un beau programme à vous proposer. On va parler, entre autres, avez-vous vu ça, les annonces? Ça se peut pas que vous n'ayez pas remarqué les annonces de Manmade, qui vend des bobettes. Et ils ont réinventé la bobette. Fred Labelle va nous... il les a pas essayés, mais est capable de nous en parler parce qu'ils ont décidé... C'est un succès Internet. Ils ont décidé d'aller dans la vraie vie, dans un vrai magasin qui n'est pas juste virtuel, avec un plancher, des murs et un toit.
0: Et des bobettes.
5: Et des bobettes. En voulez-vous, en voilà. Nous allons parler de liquidation, Marie. C'est un phénomène. Hier, dans le Journal de Montréal, il y avait un texte sur comment ça a été fondé, ça, liquidation, Marie. Si vous ne connaissez pas, c'est une espèce de magasin qui réussit à prendre des denrées qui sont moins désirées par d'autres supermarchés, les prend et les vend à un prix extraordinaire, de sorte que ça explose, ce modèle d'affaires-là. Il y a maintenant 11 succursales. Nous allons parler également d'une tentative de vol avec des AirTags. Vous connaissez des AirTags?
7: Mm-hmm.
5: On met ça souvent dans nos bagages pour ne pas les perdre. Ça permet d'identifier, les repérer. Or, les voleurs se servent de ça pour les mettre sur des automobiles. Ils ont repéré l'automobile et vous allez vous stationner dans votre entrée. Ça passe la nuit, votre auto en principe est à l'extérieur et ils vous volent pendant la nuit parce qu'ils ont repéré. Ils aimaient votre couleur ou votre marque d'auto et ils savent où aller la chercher. Nous allons parler avec Frédéric Bérard de la démocratie, c'est un grand thème. Martin Carrier, vulgarisateur scientifique. Sur Internet, il y a encore des théories de complot à l'effet que les crèmes solaires seraient cancérigènes. Et ça persiste. C'est drôle comment Internet est devenu un vecteur d'ignorance. Avant, on pensait, quand c'est né, ça, Internet, que ça allait propager les connaissances, puis on dirait que ça fait tout à fait l'inverse. Au lieu de comprendre, on comprend moins, on doute plus, et ça donne de drôles de résultats. Fadois Lapierre va nous parler voyage. Monsieur Trump, maintenant, apparaît sur tous les passeports. Sa binette est sur les passeports américains. Narcissique, ben oui. Voyons donc. Alors, on souligne quoi aujourd'hui en actualité, Caroline?
7: On va faire le point sur ce qui se passe, bien sûr, du côté du Moyen-Orient à nouveau. On a le droit à de nouvelles déclarations de Donald Trump. Donc, je vous donne les détails. Il y a aussi un sondage qui est sorti sur la popularité de Donald Trump qui confirme que ça va de moins en moins bien, oui, pour lui. Je veux revenir sur la faillite de Spirit Airlines parce que ça fait beaucoup, beaucoup réagir. On va parler de plein de choses. J'ai aussi des nouvelles de ce fameux festival qui se déroule sur un site militaire là, du côté de la France, qui se déroule tout le week-end. Là.
5: On sur a les grenades. Mise à jour.
7: Ouais, c'est ça exactement. Il y a eu des petites découvertes qui ont été faites hier. Ouais.
5: Ils ont trouvé des explosifs?
7: Je vous en parle tantôt.
5: Ah, on verra ça tantôt. Au sport, c'est Jean-Sébastien Amal qui est avec nous encore ce matin. C'est difficile de ne pas parler des Canadiens.
8: Ben, c'est sûr que c'est le sujet, surtout qu'hier, le Canadien, même s'il ne jouait pas, il y a quand même eu un événement digne de mention en se rendant en Floride. Mm-hmm. Ça n'a pas été facile parce qu'il y avait alerte à la tornade à Tampa, si bien que le vol a dû être détourné vers Fort Lauderdale. Pour ceux et celles qui sont déjà allés, vous savez que c'est quand même un bon 4 heures de route entre les deux villes. Fort Lauderdale, qui est situé sur la côte est de la Floride versus Tampa qui est sur la côte ouest, si bien que avec les perturbations, tout ce que ça impliquait, il a fallu attendre un vol plus tard, après qu'on ait eu l'autorisation de pouvoir décoller. Alors, ça fait que ça a été une longue journée de déplacement pour le Canadien.
5: Tampa Bay a été détourné aussi, mais à Sarasota. Donc, c'est moins d'une heure en auto.
8: Ils l'ont fait en autobus, eux, parce que, c'était pas si pire. Mais là, le Canadien, après un vol de 3 heures et quelques, de faire 4 heures d'autobus, pas l'idéal, la veille d'un 7e match en plus. Donc, ce soir, on surveille ça avec beaucoup d'intérêt.
5: Est-ce que tu t'attends à quelque chose de très serré? C'est drôle. Moi, je pense que ça va être le contraire.
8: Ah oui?
5: Et peut-être que ce sera... Tu sais, ils disent que c'est les détails en série. Peut-être que ce 3 heures d'autobus de de plus dans la pour les Canadiens là, sur la route, peut-être que ça fera la différence.
8: Je penserais pas. Non, le Canadien est en mission.
5: Elle avait
8: ce
5: son chandail des Canadiens, elle n'a aucun doute.
8: À peine partisan.
7: Je veux préciser que la météo du côté de la Floride a aussi des impacts sur le Grand Prix de Formule 1. Parce que moi, je porte mon chandail canadien, même ma casquette de Carlos Sainz. Parce qu'aujourd'hui, c'est le genre de journée que j'adore. Il y a de la Formule 1 et du hockey.
9: Quel pantalon portes-tu, ma foi, du bon
7: Il n'y a rien d'autre. Il y a des leggings, il n'y a pas rien.
8: Le Grand Prix qui est à Miami, lui, initialement, c'était en fin d'après-midi, c'était à 16h, mais là, on l'a devancé. Alors, ce sera à 13h en début d'après-midi pour ceux et celles qui veulent suivre la Formule 1. D'ailleurs, hier, il y avait la course sprint, la séance de qualif. Ça fait longtemps, la F1, parce que deux Grands Prix qui ont dû être annulés en raison du conflit au Moyen-Orient, si bien que la dernière course, ça fait plus d'un mois, là, c'est il y a cinq semaines déjà. Alors, cette fin de semaine, on va renouer avec le tout. Puis, juste pour revenir aux Canadiens, vous avez sans doute vu cette semaine Hydro-Québec qui a changé son logo sur les médias sociaux. Là, c'était viral parce que la barre du cul fait comme un éclair. Évidemment, l'éclair nous rappelle le Lightning. Mais là, non seulement le logo, on l'avait changé sur les médias sociaux avec la vidéo qui a été montrée, mais au siège social d'Hydro-Québec, le petit bout en éclair orange a été caché. Si bien que le logo, pour ceux et celles qui étaient dans la métropole hier, l'ont peut-être remarqué, le Canadien a pris une photo puis l'a mis sur ses médias sociaux. C'est juste un cube bien orange, sans doute, le logo sans plus. Et puis hier, ben, les gens ont pu observer la petite modification pour faire le clin d'œil à la série Canadien Lightning.
5: Donc le Québec a perdu sa queue.
8: Façon de parler.
5: C'est ce qu'on fait.
8: Façon de parler.
5: OK.
10: Mais moi, je vais m'en mêler aussi. Il sera petit peu question du Canadien de Montréal à la chronique culturelle. Parce que oui, le chroniqueur culturel peut aussi apporter quelque chose. Peut faire son bout de chemin, pour amener un petit peu de positivisme.
5: Mais t'as pas de chandail, t'as pas de bas, t'as rien?
10: Non. Complètement nu. mais il sera question de Michel Rivard. Michel Rivard a un nouveau spectacle que j'ai vu. Je vais t'en parler. Je vais te faire entendre des extraits. C'est une formule très intéressante. C'est moitié texte, histoire, moitié chanson.
5: Est-ce qu'il est drôle? Parce que moi, je l'ai déjà vu en spectacle il y a longtemps, alors qu'il parlait beaucoup, puis c'était tordant.
10: C'est pas ça qu'il met de l'avant.
5: C'est plus
10: non,
5: sage
10: c'est,
5: que
10: c'est
5: tordant.
10: Pas mal plus sage. Le titre, c'est « Après, où on va ». Donc, ça donne une petite idée de la thématique. et puis, dans quelques minutes, on va célébrer Luc Plamondon. Luc Plamondon est honoré ce soir. Il y a un gala de la SOCAN, la Société des auteurs, compositeurs, éditeurs de musique. On va lui rendre hommage. Puis, j'ai sorti quelques chansons qui sont connues, mais pas nécessairement les plus connues. Pas les titres qui nous viennent en tête spontanément quand on pense à Luc Plamondon, mais des chansons que vous allez adorer fredonner. Ça, c'est un petit peu plus tard.
5: Parce qu'il en a écrit de ces chansons-là. Hein?
10: C'est incroyable.
5: Des
10: faire un choix.
5: C'est des milliers.
10: Choisir 3-4 chansons dont les paroles sont de Luc Plamondon, ça a été un bon défi.
5: Alors, il donnait des paroles qui sonnent. Donne-moi les mots qui sonnent.
10: Et puis, qui font en sorte qu'on danse dans notre tête.
5: Oui, oui, absolument. Alors, on y va avec nos « J'en reviens pas », ton « J'en reviens pas » du dimanche, Caroline.
7: Ben, mon collègue me l'a volé, alors je m'en trouvais un autre. Je voulais parler d'Hydro-Québec. Il a pris la décision
5: d'enlever.
7: C'est vraiment correct. Mais il y en a un autre que je voulais parler. Hier, je suis tombée sur une page TikTok d'un Québécois, un photographe. Et j'en reviens pas de la patience des photographes qui photographient la nature. Lui, son compte TikTok, qui s'appelle Cap en nature. C'est un gars des cantons de l'Est, je pense qu'il s'appelle Charles Dion. Il s'est lancé un défi pendant le mois d'avril de se lever avant le soleil, tous les jours du mois d'avril, pour aller prendre des photos de la nature qui se réveille. Et il documente le tout donc sur ses réseaux sociaux. Il prend des photos qui sont absolument incroyables, de la faune des oiseaux, etc. C'est fou, les vidéos qu'il fait sont magnifiques aussi. Mais il y a une vidéo que j'ai regardée où il dit « Bon, ben là, je viens de m'installer, il est dans l'eau. » Puis il dit, je suis là à peu près pour 3-4 heures, là, essayer de prendre une belle image. 3-4 heures dans l'eau sans bouger, j'en revenais pas. Comment ces photographes-là sont aussi patients, aussi talentueux, parce que c'est magnifique ce qu'il fait. Mais je veux dire, moi, je suis allée au cinéma vendredi, puis au bout d'une heure et demie, j'avais des fourmis des jambes, j'avais besoin de bouger. Lui, il est dans l'eau pendant 4 heures, j'en revenais pas.
5: OK. Alors, toi, ton « j'en viens pas »,
8: j'en reviens pas à quel point on a perdu le sens de l'étiquette du stationnement. Oh. J'étais hier dans un centre d'achat bien connu sur la rive sud de Montréal. Premièrement, il y a du monde, comme ça n'a pas de bon sens. C'est drôle, dans les manchettes, là, on parle toujours de l'actualité économique, comme quoi les gens sont serrés, on a de la difficulté à joindre les deux bouts.
5: Il y a comme deux Québec. Là. J'entendais l'autre jour à Radio-Canada une entrevue où le spécialiste, l'économiste, nous expliquait qu'il y a la haute classe moyenne qui a de l'argent pour partir en voyage, pour magasiner, etc. Mais la basse classe moyenne est hyper serré.
8: Et là, les stationnements sont pleins partout. Je cherche une place. C'est comme le parcours du combattant. Là, tu dis finalement, il va y avoir une place qui va se libérer. Là, tu vois quelqu'un qui arrive avec ses sacs qui va dans son auto. Là, tu dis, ben, je vais me placer pas très loin à côté. Je vais attendre qu'elle quitte. Je vais prendre sa place. Là, la personne rentre les sacs dans l'auto, s'assoit par la voiture. C'est une question de temps avant qu'elle ne quitte. Et là, je vois sa tête penchée vers le bas, se met à texter. Je ne sais trop qui, mais clairement, ils avaient beaucoup de choses à se dire. Mais là, je me dis, tu vois que le stationnement est plein, tu vois qu'il y a des gens qui attendent. Tu sais, comme au pire, écrit oui, non, répond à la question si c'est bien urgent, mais après ça, quitte. Je te dis, j'exagère pas, 3 minutes à attendre. La personne ne part pas, envoie une dissertation, je sais pas trop quoi. Finalement, je me suis tanné, je me suis trouvé un autre endroit et même scénario, même phénomène. Encore une fois, la voiture part, puis là, la personne texte et se met à écrire encore là, je sais pas trop à qui, mais ils avaient beaucoup de choses à se dire. Et finalement, ben là, tu finis par te retrouver à l'autre bout du stationnement complètement. Mais de grâce, quand vous voyez qu'il y a des gens qui attendent, que c'est plein, dépêchez-vous, laissez la place.
5: C'est pas du tempérament à klaxonner, là?
8: Non, pas à ce point-là. Je veux pas me battre, là. Mais...
5: Non, c'est ça. Un klaxon, c'est pas une klaxe à gueule. C'est pas ça que ça veut dire.
8: Non, mais dans certains cas, tu sais pas sur qui tu peux tomber. Tu sais pas c'est qui la personne.
5: Ça, c'est vrai.
8: Je cherche pas les conflits, mais c'est juste une question de savoir.
5: Parce que ma blonde est de ce genre-là à klaxonner, puis je dis tout le temps attention. Exactement ton argument. Tout d'un coup, il y a un bat de baseball.
8: Je pas de chance.
7: Pour des gens, un klaxon, c'est une grande insulte.
5: Ah oui, oui.
8: C'est comme quand la lumière le passe du rouge au vert. Il y en a qui sont pas capables d'attendre. Là, ça fait 0,2 secondes qu'elle est verte. Là, tu klaxonnes, puis la wave part, décolle. Dans certains cas, c'est mieux pour.
10: C'est vrai que les centres d'achat sont pleins.
7: Moi,
10: c'est comme un retour aux centres commerciaux. Le Carrefour Laval, même problème de stationnement. Le complexe des Jardins en ville, qui était, il n'y avait plus un choc qui allait là. C'est plein de clients maintenant. C'est assez phénoménal, je trouve.
5: Je ne sais pas comment ça s'explique, mais comme je disais, la haute classe moyenne a plus d'argent qu'on pense. Puis celle d'en bas, pas mal moins. Alors, toi, c'est quoi ton « j'en viens pas », Stéphane?
10: Des nouvelles de mon gym.
5: Oh?
10: J'en viens pas comme il y a un boom au gym en ce moment. Au début de l'année, c'était mon « j'en viens pas », à quel point c'est vrai qu'il y a du monde qui s'inscrive en début d'année pour aller au gym. Ensuite, il y a une baisse. Caroline, souris.
7: Moi, je souris parce que je pensais que tu parlais de gym J-I-M, puis je me demandais c'était qui, gym?
10: Ah, centre de conditionnement physique.
7: Là, je comprends.
10: Le centre de conditionnement physique. Je parle en français, là. Le centre de conditionnement physique. Ensuite, il y a une baisse. Ensuite, arrive un petit peu avant la Saint-Valentin, brum, nouvelle clientèle, la clientèle revient, brum, il y a une baisse. Arrive le printemps, brum, un retour en force. Puis là, je me suis... Pour la première fois, je m'explique. Ce cycle du gym, dans le fond, c'est le cycle de l'amour. Les gens, avant la Saint-Valentin, vont au gym, ils veulent se mettre beau, ils espèrent rencontrer quelqu'un. En début d'année, ils disent « Ah, peut-être que je vais rencontrer quelqu'un, là, je vais me mettre en forme. » Là, c'est le printemps. Donc, c'est le cycle de la reproduction qui explique...
8: La shape de plage.
10: Oui, c'est ça.
5: Ah oui, tu as vraiment analysé ça comme ça?
10: Oui, hier, j'analysais ça. Mais pourquoi, en ce moment, il y a 3 fois plus de monde qu'il y a 3 semaines,
5: disons. Et toi, tu es là tout le temps? Tu lâches pas.
10: Moi, j'aime toujours dire, j'y vais une fois par semaine minimum. Tout le monde rit de moi quand je dis ça, mais je fais ça depuis 20 ans.
5: OK, ben, je vais faire un « j'en viens pas » dans ta foulée. Je voulais en faire un autre, mais je vais en faire un parce que je me suis rendu compte de ça encore hier. J'ai dans mon application de téléphone en forme, là, la petite roulette rouge. Et hier, je suis fatigué, j'avais mal dormi, puis normalement, j'aurais dû aller faire une sieste ou quelque chose du genre. Puis je regarde ma roulette n'était pas faite. Et depuis 4 ans, il y a peut-être 2 ou 3 roulettes que je n'ai pas faites. Donc, j'ai fait de l'exercice à tous les jours, tout le temps. Pourquoi? Parce que quand ma roulette n'est pas complétée, je me sens mal. Donc, même si je m'endormais, je suis parti prendre une grande marche rapide en ville, là, tu sais, pour m'essouffler, là. Et là, j'ai tout assez, là, je vais aller me coucher. Mais quand même, cette roulette-là, je la conseille. Parce qu'il y a plein de gens qui disent « Ah, mais je suis pas capable d'avoir de la discipline.
10: Ouais. »
5: Quand je pédale sur mon vélo stationnaire, parce que où je fais du vélo stationnaire dans mon sous-sol, je mets dans mon bas mon téléphone et je pédale. Et il compte la distance pareil, parce qu'en pédalant, même si c'est stationnaire, il est dans le bas, puis il tourne. Alors, il calcule la vitesse, puis il calcule ce que ça donne. Et ça fonctionne, je vous le dis. Si vous avez de la difficulté à vous donner un coup de pied dans le derrière pour faire de l'exercice, utilisez ce petit gadget-là de l'application.
10: Ça fait combien de temps que tu fais rouler la roulette?
5: Ça fait, je te dirais, 3 ans que j'ai pas... Je te dirais que j'ai pour des raisons très, très radicales, je pense que j'ai manqué 4 ou 5 fois, okay. Pas plus que ça. Wow. Donc, notamment quand j'ai perdu mon téléphone dans l'avion. OK, alors, on va aller faire une petite pause et au retour, tu as une revue de presse pour nous, Caroline. OK, à tout de suite.
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1: 7h22 minutes, on va faire une petite revue de presse en compagnie de Caroline Bertrand. Caroline, qu'est-ce qui retient ton attention ce matin?
2: J'ai quasiment oublié que c'était rendu à moi.
1: Ben oui, t'entends
2: tout. Aujourd'hui, je suis complètement déstabilisée par le fait qu'il y a le match canadien, mais ce n'est pas de ce dont je vais vous parler présentement. Il faut commencer par ce qui se passe du côté du Moyen-Orient. Donald Trump, donc, qui s'est dit prêt à examiner un plan de Téhéran, même s'il doute qu'il soit acceptable. Il a écrit sur son réseau social que les Iraniens n'avaient pas encore payé un prix suffisant pour ce qu'ils ont fait à l'humanité. Il y a des agences de presse iraniennes qui ont rapporté que le plan iranien transmis à Washington comporte 14 points qui visent à mettre fin donc au conflit dans un délai de 30 jours. Je rappelle qu'il y a eu une première ronde de négociations à Islamabad dans les derniers jours entre des émissaires américains et des représentants iraniens. Ça n'a pas donné vraiment de résultats. Il y a eu des tentatives d'autres négociations à Islamabad qui ont échoué dans les jours suivants. Donald Trump qui a prolongé le cessez-le-feu, qui continue de dire en quelque sorte que les États-Unis ont gagné la guerre, mais c'est pas tout à fait ça qui se passe présentement.
1: Pour ça que les négociations, moi, je suis pas très confiance parce que, dans le fond, l'Iran gagne à étirer tout ça. Là. Ça fait de plus en plus de pression. Tu parlais d'un sondage tantôt de popularité de Trump et il est en nette baisse. Là.
2: Écoute, la popularité de Donald Trump auprès des Américains baisse à 6 mois de ces élections de mi-mandat qui sont quand même très importantes pour Donald Trump. C'est un sondage Ipsos qui a été réalisé pour le Washington Post et ABC News. Le taux de... Excusez-moi, j'ai un petit chat dans la gorge. Le taux de désapprobation du président américain, c'est 62%. C'est le niveau le plus élevé là, de ces deux mandats à la tête des États-Unis. Et ce qui est impressionnant, c'est sa cote de popularité chez les Républicains. Dans son propre parti, c'est passé de 85% à 56%. C'est une grosse baisse. C'est bien sûr ces décisions concernant la guerre en Iran et les impacts que ça a sur l'économie qui expliquent cette situation-là. Il y a 66 % des répondants qui disent être en désaccord avec sa façon de gérer le conflit au Moyen-Orient. Son taux d'approbation concernant la situation économique est en baisse de 7 points aussi, atteignant 34 %.
1: Donc, c'est pas des très, très bons chiffres pour lui. C'est pour ça que je te dis que t'es au pouvoir en Iran, tu dis ça fait une grosse pression sur lui parce que les gens lui reprochent d'avoir déclenché la guerre. Il avait dit que ça allait être très rapide et c'est pas rapide. Et ça fait augmenter le prix de l'essence. Alors, c'est sûr que c'est difficile d'avoir l'appui du public.
2: Oui, effectivement. C'est vraiment difficile au niveau des Américains pour l'expression anglaise, c'est le day-to-day, au jour le jour. Finalement, ça fait mal pour eux, pour le portefeuille. Et hier, il y avait cette grosse nouvelle, la faillite de Spirit Airlines, qui est donc une compagnie aérienne américaine qui se spécialise dans les vols à bas prix, qui a mis fin abruptement à ses activités. Il y a des gens qui devaient décoller hier avec eux. Et tout est réservé, puis le voyage est réservé, l'hôtel, etc. Mais là, ton vol, finalement, il n'y a plus rien. Il y a d'ailleurs plusieurs articles qui sont sortis sur tous les impacts de cette décision-là de Spirit Airlines. Il faut quand même souligner qu'il y a d'autres compagnies qui ont décidé un peu de se porter à la rescousse de ces voyageurs-là qui se sont retrouvés mal pris.
1: Mais sûrement pas au même prix que Spirit, parce que ça coûtait à peu près rien prendre l'avion.
2: Non,
1: Spirit.
2: Mais quand même, Frontier Airlines et JetBlue Airways qui ont annoncé des tarifs préférentiels pour ces voyageurs-là. On parle d'un prix de rescousse, $99 pour ces passagers qui se retrouvent mal pris jusqu'au 6 mai.

0: Et cette semaine, il y a un Montréalais qui a fait énormément parler de lui. J'espère que je prononce bien son nom. Saad Tekiout, qui c'est un entrepreneur. Il a décidé de colmater lui-même les nids de poules. Il possède une entreprise qui est marquise Paysagement à Brossard. Puis lui, il s'est dit qu'il devait agir. Il a décidé de documenter ce qu'il fait sur les réseaux sociaux. Et ses vidéos, Denis, sont devenues vraiment populaires très rapidement. Ça parle aux gens de la métropole. Ben oui. Il y a la mairesse Soraya Martinez-Ferrada qui a réagi. Elle expliquait, ben en fait, elle lui a écrit sous une de ses vidéos en disant, ben, on te remercie pour l'initiative, ton travail est apprécié, mais c'est pas à toi, c'est pas à ton équipe de colmater les nids de poules. Il faut dire que c'est pas légal de le faire soi-même en fonction de la réglementation à Montréal. Mais ce qui est impressionnant, c'est que Saad Tekiout, lui, il ne compte pas s'arrêter pour autant. Il le fait quand même. Je disais dans la presse là, que pour lui, réparer un nid de poule, c'est entre 50 et 100 $ pour le bitume, l'essence et l'équipement. Et il y a deux jours, il a décidé de lancer un GoFundMe. Il dit dans la description de la campagne qu'il a décidé de commencer à réparer les nids de poule par ses propres moyens parce qu'il y a trop de gens qui sont affectés au quotidien par l'état des routes, que personne n'agit assez vite. Il dit « J'ai commencé seul, maintenant on le fait ensemble. » Il précise que l'argent amassé va servir à acheter le matériel nécessaire. J'ai regardé ce matin, Denis, près de 25 000 $ qui ont été amassés en seulement deux jours, 581 dons. Fait que visiblement, là, ça parle aux Montréalais ce qu'il fait présentement. Est-ce que la municipalité peut faire quelque chose pour le soutenir? Parce que, comme je le disais, c'est pas légal du point de vue de la réglementation. C'est à surveiller, mais définitivement, lui, il a trouvé la manière d'être populaire là, auprès des Montréalais.
1: Je demandais à Frédéric Bérard, qui est avocat constitutionnaliste, oui. Est-ce que tu dis que c'est pas légal? Est-ce qu'il pourrait se faire poursuivre? Il dit peut-être. Mais il dit, s'il se fait poursuivre, je lui propose gratuitement mes services, alors.
0: Et je vais terminer en faisant cette mise à jour de ce festival dont je vous parlais hier, ce Technival de Bourges, grand rassemblement qui se déroule depuis vendredi sur un terrain militaire en France. Hier, c'était supposé être la grande soirée. Les chiffres varient pas mal, là. Denis. Les autorités disent entre 17 et 20 000 personnes. Les organisateurs parlent de 40 000 personnes présentes sur le site. Chose certaine, encore ce matin, il y a des milliers de personnes qui sont là. Ce rassemblement en France qui veut protester contre la politique répressive contre les rassemblements techno là-bas. C'est un lieu qui a été choisi parce que c'est près de la ville natale du ministre français de l'Intérieur, Laurent Nunez, qui doit se rendre sur place aujourd'hui parce que lui va venir analyser le dispositif de sécurité. Parce que ça se passe, comme je le disais, sur un ancien champ de tir qui est considéré comme très dangereux parce qu'il y a de possibles munitions non explosées. J'ai fait le tour des médias français ce matin et effectivement, hier soir, les forces de l'ordre ont dû intervenir avec des démineurs parce qu'il y a un obus en bordure du site qui a été découvert. La question que je me pose, c'est, hey, il y en avait combien au total sur le site sont encore là aujourd'hui?
1: Faut être militant solide là, pour aller là quand même. OK, on s'en parle tantôt. Merci beaucoup, Caroline. Au retour, une chronique insolite avec Marie-Rose Sirois-Bruno, une fermeture temporaire d'un lieu très important à Montréal dans une minute.
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4: Signé l'évêque.
1: Alors, quelqu'un me demande, en fait, plusieurs me demandaient le nom de l'application dont je parlais, la roulette rouge. Ça s'appelle En Forme, mais c'est sur les produits Apple. Je ne sais pas si ça se décline sur Android. En Forme, avec En Forme, vous êtes à peu près sûr que ça fonctionne. Quelqu'un me dit, tu devrais t'acheter une montre. Avec la montre, tu es capable de calculer. Je ne sais pas si tu la mets dans tes pieds à ce moment-là, autour de ta cheville. Mais non, ça fonctionne bien. Moi, j'ai pas un sou à mettre en plus avec En Forme. Je mets ça dans mes bas, ça marche. Alors, Marie-Rose, qui ferme, là. C'est quoi la fermeture d'un lieu important à Montréal? C'est quoi?
5: En fait, là, on parle d'une fermeture temporaire. C'est le Nadia, que ça s'appelle, une guinguette sportive, donc un lieu de rassemblement, un espace festif, inclusif et rassembleur qui est écrit sur leurs réseaux sociaux et qu'on peut constater selon l'expérience qu'ils ont eue depuis leur ouverture. C'est une place qui est dédiée à la diffusion et à la

0: promotion du sport féminin. Oh. Donc, tous les sports féminins, eux, le diffusent parce qu'on sait qu'il y a plein de bars sportifs partout, sur l'île, à l'extérieur de l'île, partout, dans les villes, mais on y diffuse principalement des sports masculins mm-hmm. parce que c'est ça qu'il y a pour plein de raisons différentes. Là, mais le Nadia est vraiment dédié au sport féminin pour le célébrer. Il y a beaucoup d'événements là-bas. C'est super le fun. Il y a un esprit de communauté, mais là, il se voit dans l'obligation de fermer temporairement.
1: Mais pourquoi donc?
0: C'est pas clair. En fait, là, ce serait un problème avec le local. Le local devrait fermer ou aller dans les mains d'autres propriétaires. Et donc, on se voit dans l'obligation de fermer jusqu'à temps qu'on trouve un nouveau local.
2: Ah ouais. Donc, ça fonctionne beaucoup. Mais on ferme pour des raisons exogènes.
0: Ils le disent okay. sur leurs réseaux sociaux, sur leur Instagram, que c'est hors de leur contrôle. C'est quelque chose qui est très décevant, qui est très triste. Et dans le fond, ils veulent réouvrir pendant l'été. Donc, je vous invite vraiment à aller les suivre sur leurs réseaux sociaux. Je le répète, c'est le Nadia Guinguette Sportive. C'est tellement émotif, c'est tellement le fun. Et je trouve que c'est important en ce moment. On célèbre beaucoup les Canadiens, mais il faut célébrer aussi notre victoire. Hier, je suis allée voir le match avec Caroline. C'était émotif, c'était le fun. On a crié tout le long. C'était un match tellement enlevant. Ils ont perdu. Même si on a perdu, ça a été du sport.
2: Les Canadiens, même si on a perdu, on les a aimés aussi.
0: On les aime quand même.
2: On aimerait ça gagner un petit peu.
0: Ben, c'est ça. Oui, donc, c'est important d'être là pour eux le temps qu'ils traversent cette tempête-là. Et quand ça va réouvrir, on se voit là. Toi et moi, Denis?
2: Ah, ben non, on a le droit d'y aller, nous autres.
0: Quand ça va réouvrir, on y va. Ben oui, c'est pour tout le monde.
2: C'est comme une taverne, moi, pour les femmes.
0: Ben, les tavernes, c'est ouvert pour tout le monde maintenant. Ouais, tout le monde va voir le sport féminin.
2: Je ne vais pas souvent en taverne non plus. Merci beaucoup, Marie-Rose. Il est 7h33.
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2: Réseaux sociaux ce matin avec Frédéric Labelle. Salut Frédéric.
8: Bon dimanche, Denis.
2: Alors, ceux qui s'intéressent aux éliminatoires de la Coupe Stanley ont sûrement vu au hockey les annonces de Man-Made.
8: Il y en a.
2: Ah oui, puis avec le tissu modal.
8: C'est confortable le tissu modal, Denis.
2: Je ne sais pas trop, mais il paraît qu'ils font fureur aussi sur Internet.
8: Mais ça fait quand même au moins 3 ans que les campagnes publicitaires sur Internet, à la télé aussi, sont vraiment très, très présentes. C'est non seulement un phénomène des réseaux sociaux, mais c'est un phénomène social. Je me rappelle pas, dans les dernières années, avoir autant vu de cadeaux dans des bonnes Noël, de bobettes, de sous-vêtements, man-made. C'est vraiment partout. Et les gens qui essayent ça, semble-t-il, je ne l'ai pas essayé. Je dois faire amende honorable. Je ne l'ai pas essayé. Mais tous ceux qui en parlent deviennent des espèces de disciples de la bobette en modal.
2: Parce que moi, j'avais l'impression que c'est l'annonce d'abord.
8: Oui.
2: Je pense qu'ils faisaient exprès, les gars. Moi, je les ai connus parce que quand j'avais un podcast, on était dans des locaux, puis ils étaient juste à côté, puis ils commençaient. Moi, j'ai l'impression que leur pub, elle est volontairement mauvaise.
8: Ben oui, ben effectivement, c'est comme une parodie. Au même
2: tu te souviens-tu, toi, t'es trop jeune. Mais les plus vieux vont se rappeler d'une annonce qui avait fait époque. Tout le monde riait de ça, mais ça a tellement fait parler. C'était « Parole de Charbonneau, c'est Vitagro qu'il vous faut ».
8: Mais
2: ça te dit quelque chose?
8: Pas celle-là, mais le « Oui, papa » de ah ouais, ben, Bon Marché.
2: La même ligue.
8: C'est
2: la
8: même ligue de publicité, ouais. Et même qu'ils font référence dans une des dernières campagnes publicitaires. Et pourquoi j'en parle ce matin, c'est que depuis vendredi, ils ont ouvert leur toute première boutique physique. Mm-hmm. Parce que ça faisait plusieurs années que le succès était en ligne. Ce qui est quand même surprenant, une boutique physique en 2026, quand le gros de ta business et sur Internet. Mais quand même, c'est un succès d'affaires d'ici. C'est québécois, c'est 4 entrepreneurs, plus de 1,5 million de clients. C'est en fait du sous-vêtement.
2: Parce que c'est pas juste au Québec. Hein. Ils ont pris Howie Mandel comme porte-parole au Canada anglais. Puis oui, lui est connu surtout avec... maintenant, il fait The Price is Right, mais il faisait les Big Stars,
8: Des spectacles et tout. Mais là, c'est la première boutique physique au Carrefour Laval depuis vendredi. La folie furieuse de
2: Denis. Ah ouais?
8: C'est quand même particulier parce que ce qu'il racontait, c'est qu'il y a des clients qui se pointaient, des irréductibles, des sous-vêtements man-made qui se pointaient au siège social à Montréal. Il n'y a pas de boutique, c'est un siège social, c'est un bureau. Ils voulaient aller essayer, du moins toucher, à avoir la texture des sous-vêtements, puis essayer aussi les t-shirts et les pantalons, parce que c'est pas juste des sous-vêtements, mais ils se rendaient là. Alors, ce qu'ils se sont dit, si on a des gens qui cognent à notre porte de notre siège social...
2: Ben, venez l'essayer à un endroit, le tissu modal.
8: Le tissu modal, et ça va être sous forme des magasins Apple, dans le même style, des présentoirs avec des produits, des vendeurs qui se promènent avec des tablettes, qui vont aller te chercher en arrière ce que tu as besoin. Tu te dis, regarde, j'ai besoin d'un sous-vêtement dans le médium ou dans le large, ou j'ai besoin d'un t-shirt. Alors, c'est un gros succès québécois et c'est l'humour, c'est le bouche à oreille, c'est les cadeaux dans le bon Noël, c'est les gars dans la chambre des joueurs qui se disent à quel point c'est confortable.
2: C'est des vrais joueurs de hockey. J'ai vu Josh Anderson qui fait leur pub. Il y a d'autres joueurs de hockey, je pense, qui ont été dans la pub à la télé, je te parle.
8: Mais écoute, tout le monde parle de ces sous-vêtements-là et à chaque fois j'en ai parlé en onde, les textos qui sont rentrés, moi je te dis, je suis un irréductible du Calvin Klein, mais peut-être que si j'arrive va me faire convaincre.
2: Ah ouais. Parce que moi, j'ai un petit neveu qui... c'est sa mère qui me racontait qu'il avait essayé puis il n'avait pas été si enthousiaste que ça.
8: Mais semble-t-il que c'est très confortable. Il y avait eu le buzz aussi il y a quelques années avec les sous-vêtements Saks qui sont encore très populaires, mais n'en demeure pas moins qu'il prévoit des espèces de coups d'éclat publicitaires, dont une collaboration avec les Têtes à claques. Denis, tu te rappelles de ce fameux
2: ça existe encore?
8: Buzz sur les réseaux sociaux? Ils fêtent leurs 20 ans cette année. Donc. 2006, on se rappelle de Uncle Tom et le Willy Waller. Mm-hmm, tu vois, dans le temps, on donnait pas des sous-vêtements dans le bon Noël, on donnait des épluches patates. Mais là, on retrouve Raoul et Johnny Boy. Une espèce de retour dans le temps. Je vous ai préparé un petit montage de cette fameuse publicité de Man Made avec les têtes à claques.
2: OK.
1: Allô?
9: Hey, Johnny Boy! Comment tu vas, mon Johnny Boy?
1: Ah, pas pire, là.
9: Je suis offert pour la fête des pères des babettes man-made.
1: La fête des pères? Mais t'as pas d'enfant, Raoul.
9: J'ai tellement fait le party, je dois probablement en avoir une capote quelque part. Commande-toi tout de suite une paire de man-made, t'en viendras pas. C'est comme si tes couilles étaient sur la guest list d'un lounge VIP de luxe.
2: Oh!
8: C'est assez imagé, mais oui. Tu vois, je pensais que moi les têtes à claques c'était fini, mais non, on a encore beaucoup de...
2: Mais ils sont présents sur le web, parce qu'ils ont eu une émission de télé à un moment donné, ça n'existe plus.
8: Non, mais ils se sont promenés beaucoup sur le web en Europe aussi, ça avait été un gros succès en France, mais là, ça continue, ils publient du contenu, et là, c'est une collaboration entre les sous-vêtements et les têtes à claques. C'est...
2: À Costco, de limite pour eux autres. Tu sais qu'ils ont risqué gros. C'est des jeunes qui sortaient de l'école, de l'université, puis il y en a un qui était, je pense, sa femme était enceinte, il n'y avait pas d'emploi. Mais peu importe, ils ont risqué. Ils ont pris tout ce qu'il y avait, puis ils ont dit, pendant 6 mois, là, on serre la ceinture, on limite les salaires, puis ils avaient cette idée précise de devenir le talk of the town, comme on dit en latin.
8: Ils
2: le sont devenus avec cette pub-là.
8: Tout ça dans un contexte post-pandémie aussi, où les gens ont peut-être un intérêt pour ce qui est plus confortable, peut-être plus... c'est une espèce de mouchique qui vendent finalement les pantalons, les t-shirts et tout, mais c'est un coût publicitaire et surtout une entrée dans le marché du commerce de détail qui est assez... C'est assez étonnant, Denis.
2: Alors, je te lance un défi, Frédéric. Trouve-toi des bobettes man-made d'ici la semaine prochaine, puis fais-moi une critique épistémologique de la
8: bobette.
2: J'ai peur
8: qu'il fallait que je fasse un défilé de mode.
2: Non. Juste une critique, ça va être correct.
8: OK, merci. Salut, Denis.
2: Merci, bye-bye.
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2: Quelqu'un dit, c'est pas Howie Mandel qui anime The Price is Right, c'est Drew Carey. Howie Mandel anime la version canadienne-anglaise de The Price is Right. Carey, c'est aux États-Unis. Maintenant, au retour, parlant des États-Unis, nous allons à Tampa. On va parler avec Martin McGuire, qui s'est fait brasser comme les joueurs des Canadiens en avion hier, et il nous parle du match de ce soir contre les Lightning.
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1: Jean-Sébastien, tout le monde retient son souffle. On respire mal aujourd'hui parce que les Canadiens se mesurent au Lightning de Tampa Bay ce soir et on perd ou on gagne.
2: Et je pense, Denis, que dans l'avion du Canadien hier aussi, on retenait notre souffle comme dans l'avion du Lightning parce que ça n'a pas été un vol qui a été facile. Beaucoup de turbulences. Est-ce que c'est un présage pour le match de ce soir? Est-ce que ça va brasser autant? On va aller retrouver Martin McGuire qui est en direct de Tampa ce matin. Salut Martin.
3: Salut, bon matin à vous autres.
1: Pour t'étais un vol dans qui l'avion, ça a-tu brassé tant que ça?
3: Ah, ben, pas si pire, c'est que il y avait de violents orages, puis même on risquait, il y avait des risques de tornades. Alors les alertes météo ici, on ne badine pas avec ça. Alors ce qui est arrivé, c'est que nous étions en approche là, vraiment dans l'espace aérien de Tampa, et on s'apercevait qu'on tournait en rond et qu'on tournait en rond, et tout à coup, nous sommes allés, l'avion de l'équipe est allé atterrir à Fort Lauderdale. Qui est à peu près là, à 40 minutes de vol d'ici. Là, c'est de l'autre côté de l'État, là, de la pointe de la Floride. Alors, on est allé atterrir là. On est resté au sol une bonne heure 30, à peu près 1h40, le temps que l'alerte météo soit levée et le temps que l'espace aérien de Tampa Bay puisse recommencer à s'activer. Alors, ça a fait en sorte que l'équipe est rentrée assez tard à l'hôtel hier soir, là, du moins, pas trop tard, mais du moins un peu plus tard, puis assez pour briser la routine. Tu sais, ces bébêtes-là, les athlètes professionnels, ce sont des gens qu'on élève à l'intérieur de routines, d'entraînement, d'heures de repas à la même heure et tout. Et quand on va sur la route, on essaie de garder un peu des routines qui font en sorte que les joueurs sont confortables, se reposent bien et tout. Alors hier, la routine a été un petit peu brisée. C'est la même chose pour le Lightning, là, parce que le Lightning est resté à Montréal après le match d'avant-hier soir. Et leur retour ici à Tampa Bay a été compliqué, mais eux sont rentrés plus tôt que le Canadien.
1: Est-ce que c'est un petit détail? Parce que depuis le début de la série, on dit c'est les petits détails qui vont faire la différence. Est-ce que le 3 heures de plus à attendre l'avion, ça fait une différence, tu penses? Non.
3: Non, ben écoute, si l'équipe était rentrée, disons, tard hier soir, là, vers 23 heures, minuit, là, ça aurait pu faire une différence sur les heures de sommeil des joueurs. Mais ça n'a pas fait d'heure de différence sur les heures de sommeil des joueurs. Alors, je pense pas qu'on ait des répercussions de ça. La seule affaire, c'est que, tu sais, quand tu es dans une situation où tu vas aller jouer un match sans lendemain, t'aimes pas les petits accros, mais les joueurs ont quand même... j'ai pas vu personne là, qui était de mauvaise humeur, là, quand même, tout le monde était assez... assez relax par rapport à tout ça là, puis de toute façon là, c'est pour notre sécurité, hein. Alors quand tu penses que ces décisions là sont prises pour nous garder dans les airs en sécurité, ben ça relativise un peu tout ça. Mais tu sais, Denis, c'est ça va jouer sur la patinoire ce soir, puis les petits détails, c'est sur la patinoire que ça va avoir vraiment une incidence importante, parce que la série est tellement serrée, c'est un but par-ci par-là. Alors tu sais, dans le dernier match, le 1-0, là, il y a eu quelques erreurs, mais il n'y en a pas eu beaucoup. Alors, tu veux pas commettre l'erreur qui va envoyer ton club en vacances. Tu veux plutôt être de l'autre côté, le joueur qui va faire le beau jeu, qui va permettre à ton équipe d'aller en deuxième ronde. Alors, on était un peu là-dedans, mais c'est sûr que ça va se régler aux petits détails ce soir-là.
2: Et Martin, ça frappait beaucoup dans le dernier match, parce qu'on a parlé des arrêts des gardiens de but, on a parlé des poteaux, mais l'aspect robustesse, parlons-en, chez le Canadien, à la surprise générale, je dirais, ça a quand même été une des forces de l'équipe de Martin Saint-Louis dernièrement. Là.
3: Depuis le début de cette série-là, c'est le Canadien qui frappe plus fort et qui frappe plus. Écoutez, c'est 50 mises en échec dans le dernier match. On avait eu un total un peu semblable au début de la série. J'ai abordé Martin Saint-Louis à l'aéroport de Saint-Hubert avant qu'on quitte lors de la disponibilité média, puis... il a répondu avec enthousiasme en disant « On a été capable de placer des rondelles aux endroits où on veut les mettre pour faire de l'échec avant. » Et l'échec avant, c'est très important. Puis vous parliez tout à l'heure du porte-parole de Man-Made, là. Ben, Josh Anderson, lui, quand tu mets la... quand tu mets la rondelle dans le bon coin, puis quand tu la mets au moment opportun, lui est capable d'opérer, lui est capable de travailler, puis il est capable de d'user un peu physiquement l'adversaire. J'ai bien hâte de voir ce soir, parce que si cet aspect-là est dans le jeu du Canadien, là, quand ils sont capables de faire ça, ils sont vraiment en mesure d'exploiter ce qu'ils ont mieux à offrir.
1: Et Josh, depuis qu'il porte ses bobettes man-made, il est beaucoup plus impliqué, hein? On le voit meilleur sur la glace.
3: Sais-tu quoi, Denis? Ils l'ont bien choisi, tu sais, parce que je le regarde, là, puis les man-made, là, ils ont l'air pas mal plus belles sur lui que sur nous, Denis.
1: Ah, toi, tu le vois dans des détails qu'on voit pas, nous autres.
3: Non, mais je sais, j'ai pas besoin de le voir dans ces détails-là. Je le vois tout près de moi, là, puis sais-tu quoi? Si j'avais eu des sous-vêtements à vendre, ça aurait probablement été mon choix.
1: Hey, c'est à quelle heure? Ce soir, c'est changé, les heures, là. C'est à quelle heure?
3: Ouais, on est là. La rondelle va tomber à 18h, puis on vous propose un super avant-match, là, une fin d'après-midi de sport. 15h, si je ne m'abuse, là, Jean-Sébastien va me corriger.
2: Avec Mario.
3: Si j'ai fait erreur, mais 15h avec Mario Langlois, les amateurs de sport en série. Et nous, on va prendre la relève, Danny et moi, à 17h pour un avant-match de 60 minutes. On est tellement contents d'être ici puis faire ce 7e match-là. On aurait tous aimé que ça se termine avant-hier à Montréal, mais Danny et moi, ça va être une autre occasion de faire un match dont je crois que les gens vont se souvenir longtemps.
1: Oui, mais en tout cas, on se souvient déjà de... On va se souvenir très longtemps du match d'hier. S'il est meilleur que celui d'avant-hier, ça va être l'enfer. Merci beaucoup, Martin. Ben,
3: ça va être le petit truc qui va faire la différence à la toute fin. Alors, c'est peut-être pas nécessairement la meilleure équipe qui va gagner, mais celle qui va avoir été la plus près de la perfection.
1: OK, merci beaucoup. Bye-bye. Espérons que nos man-made auront un effet encore sur Josh. Alors, Stéphane, tu me parleras pas de Bobette, toi tu vas me parler de Luc Plamondon.
4: Ben oui, Luc Plamondon, on va lui rendre hommage ce soir. Lors d'un gala, chaque année, la SOCAN, la Société des auteurs, compositeurs, éditeurs de musique, organise un gala, c'est le 35e, ça a lieu à la TAU à Montréal ce soir, et on va rendre hommage au grand, à la légende, au parolier Luc Plamondon, puis j'avais envie qu'on lui fasse un petit peu la fête matin. Oui. Donc j'ai retenu des succès écrits par Luc Plamondon, mais pas nécessairement les titres les plus évidents, là. Tu sais, pas nécessairement les premiers titres qui nous viennent en tête. T'sais, quand on pense à Luc Plamondon, on pense à L'amour existe encore de Céline Dion, entre autres, Le Monde des Stones, exactement. Luc Plamondon, né en 1942 à Saint-Raymond-de-Portneuf, à Québec. C'est en 1970, à 28 ans, qu'il obtient son premier véritable succès, la chanson qui va le faire connaître.

0: ça a été vraiment un gros hit fait par Steve Fizet.
1: Exactement. Steve Fizet, tout le monde pense que le titre, c'est Dans ma Camaro. Et ça aurait été un très bon titre, mais le titre officiel, c'est Les chemins d'été.
0: Sais-tu qui a composé la musique?
1: C'est André Gagnon.
0: Et voilà, c'est quand même improbable.
1: Sais-tu à qui appartenait la Camaro?
0: Johnny Cash.
1: À André Gagnon, puis c'est ça qui a inspiré les paroles. C'est-à-dire qu'à ce moment-là, André Gagnon conduisait une Camaro décapotable, bleu électrique, l'intérieur était blanc. Et il y a une référence à San Francisco aussi, c'est que Luc Plamondon avait passé l'été précédent, donc l'été 1969, avec la chanteuse René Claude à San Francisco. Et ça a fini par donner le titre de ce succès popularisé, effectivement, par Steve Fizet. Quand on pense à Luc Plamondon, on pense évidemment à la comédie musicale Starmania, musique Michel Berger, créée en 1979. Les chansons les plus connues, Le Monde est Stone, Le Blues du Businessman, Ziggy. Mais ma chanson préférée de Starmania, c'est celle-ci.

0: Ça, c'est Daniel Balavoine.
1: Exactement. Hey, la version originale.
0: Mais il chante très, très.
2: Ouais.
0: Hey, ça part. Troisième octave.
2: T'as pas voulu la chanter, ça?
0: Non, rendu les dernières notes, je l'ai laissé tomber.
1: Bref, n'essayez jamais ça au karaoké. Non, pas que moi, j'ai déjà essayé. Non. Donc, effectivement, interprété par Daniel Balavoine, c'est la version originale de cette version de Starmania. Quand on pense à Luc Plamondon, on pense évidemment à Notre-Dame de Paris, la comédie musicale créée en 1998, avec un peu d'aide de Victor Hugo. La musique est de Richard Cochiante, les chansons les plus connues, Le temps des cathédrales, mm-hmm. Belle. Il y a de belles chansons interprétées par Daniel Lavoie qui sont moins connues aussi. Il y a la chanson Vivre, interprétée par le personnage d'Esmeralda. Et il y a celle-ci, du personnage de Quasimodo. Ouais.

0: Quelle voix, Garou, hein? Quelle voix.
1: Ça a été la révélation,
0: ah, oui,
1: Garou.
0: Il est devenu une big star en France. Là. Il est connu de tout le monde.
1: Oui, ça a été sûr qu'il a fait beaucoup de scènes avec Notre-Dame de Paris. Il se donnait vraiment pour le personnage de Quasimodo, ce qui a fait en sorte qu'il y a encore aujourd'hui toutes sortes de mots. Là. Quoi? Qu'est-ce qu'il y a?
0: Je viens de voir un commentaire de quelqu'un qui écrit un texto. Puis Belle Avoine, quand il monte, il dit « chante avec un man-made extra small ».
1: C'est très drôle.
0: D'imaginer, c'était son secret. Mais j'ai éclaté de rire.
1: Non, c'est très drôle. Oui, Garou, donc, et Luc Plamondon a écrit aussi le premier véritable succès de Garou pour sa carrière solo, la chanson Seule. Les paroles sont de Luc Plamondon. D'autres titres très connus écrits par Luc Plamondon, Pour une histoire d'un soir, popularisé par Marie-Denise Pelletier, c'est lui. Cœur de rocker de Julien Clerc. De l'amour, j'en veux plus, d'Éric Lapointe. Mais vraiment, je me ferais comme vraiment. 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
2: Gronder
1: si je ne parlais pas un petit peu de Diane Dufresne. Ça a été une collaboration vraiment importante dans les années 70, surtout le Parc Belmont, Oxygène, Léo et les bas d'une hôtesse de l'air et celle-ci.

0: Et c'était avant que l'écologie triomphe, hein, c'était très précurseur comme façon de voir les
1: choses. Oui, en fait, il reprend, c'est quand même, ça vient d'un événement triste. Il y avait une poétesse québécoise, Huguette Gaulin, qui s'est immolée par le feu dans le Vieux-Montréal, si je ne m'abuse, et elle avait crié « Vous avez tué la beauté du monde ». C'est en 1972, c'est à partir de ça que Luc Plamondon a écrit son texte. Ça a été payant pour Luc Plamondon, et il s'est gâté, par exemple, après avoir écrit Les chemins d'été, il a fait beaucoup d'argent et il a commencé à acheter des œuvres d'art. Mm-hmm. Et il s'est acheté une œuvre d'art à la suite de ce succès-là. Et là, certaines des œuvres de Luc Plamondon vont être mises en vente aux enchères le 21 mai. Et on peut les voir à Montréal jusqu'à lundi à la Maison Eiffel. Ce sont des œuvres de peintres québécois. Guido Molinari, Marcel Ferron, Claude Toussignan. C'est évalué à 525 000 $ sont mises en vente
0: par
1: Luc Plamondon.
0: Il va faire un petit profit, il n'a pas dû payer ce prix-là.
1: Non, certainement pas.
0: T'es un homme d'affaires en plus d'être un poète. Merci beaucoup, Stéphane. Restez là au retour, on va parler avec celle qui a lancé Liquidation Marie, un concept un peu révolutionnaire qui permet de sauver beaucoup d'argent en faisant son marché.
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8: Le dimanche 3 mai, ici Stéphane Boucher, bon début de journée. Un homme de 45 ans a été accusé du meurtre au second degré d'un septuagénaire dont le corps a été découvert hier vendredi soir dans un appartement de la rue Hertel à Trois-Rivières. Pascal Gagné a comparu hier. Un appel au 911 avait conduit les policiers sur la scène. La lieutenante Isabelle Blanchette du SPTR.
9: Rendu sur place, malheureusement, ils ont constaté que l'homme en question était décédé. Les circonstances là, qui entouraient la scène leur a porté à croire en fait qu'il s'agissait d'une mort suspecte. À partir de ce moment-là, eh bien, il y a une scène qui a été établie. Il y a une arrestation qui a été effectuée.
8: L'enquête est toujours en cours. La guerre avec l'Iran n'est pas sans conséquences majeures pour l'armée américaine au Moyen-Orient. Selon une enquête de CNN, au moins 16 sites militaires américains ont été endommagés par des frappes iraniennes, certains lourdement. Ce nombre représente la majorité des positions américaines présentes dans la région. Ces frappes ont ciblé des infrastructures de communication et de surveillance stratégique américaines dans 8 pays, dont l'Irak et la Jordanie. Certains sites seraient même inopérants à cause de l'ampleur des dommages. Les États-Unis reconnaissent par ailleurs la mort de 13 soldats américains depuis le début du conflit. 3000 personnes ont marché dans les rues de Montréal hier dans le cadre de la Journée internationale des travailleuses et travailleurs qui avait officiellement lieu vendredi. Pour le président de la Centrale des syndicats du Québec, Éric Gingras, ces mobilisations demeurent essentielles. Selon lui, il reste encore des luttes à mener pour le bien des travailleurs, notamment en matière d'équité salariale.
10: On n'est jamais à l'abri de recul, puis ça, je pense, cet aspect-là de chien de garde, les syndicats ont joué ce rôle-là, mais il y a encore des choses à faire. Là. Par exemple, de l'équité salariale, il y a encore une différence de 9% au niveau salarial entre les femmes et les hommes, donc un recul de 9%. C'est mieux que c'était, oui, mais en même temps, c'est quand même encore 9% de différence.
8: Au soccer, le FC Supra aura de la grande visite au stade de Boréal cet après-midi pour son match face à Calgary. Jérémy Filouza nous raconte.
11: Fort d'un début de saison de 2 victoires en 3 matchs, c'est enfin la grande rentrée du FC Supra au Stade Boréal pour son tout premier match dans son véritable stade. Et comme si ce n'était pas suffisant comme motivation, les joueurs du Supra auront la chance d'œuvrer devant une légende du soccer ivoirien, nul autre que Yaya Touré, qui sera présent pour le match. Écoutons le président Rocco Placentino à ce sujet.
12: On va l'accueillir avec open arms, comme on dit en anglais, juste d'avoir son présence dans notre stade. Et pour les jeunes joueurs, les jeunes Québécois qui vont avoir la chance de peut-être serrer la main, prendre une photo, avoir un autographe, on ne sait jamais. C'est une grande fierté et un grand plaisir d'avoir un gars comme lui avec nous.
11: Sur le terrain, il faudra surveiller les prouesses du milieu de terrain Sean Rea, qui connaît un début de saison extraordinaire, ayant été nommé sur l'équipe d'étoiles de la CPL lors des 3 premières semaines de la saison. Le début du match d'aujourd'hui entre le Supra et le Cavalry débutera sur le coup de 15h en direct du Stade Boréal. Jérémy Filosa, Cogeco Nouvelle.
8: Et le 7e et ultime match de la série entre le Canadien et le Lightning sera disputé ce soir à Tampa Bay avant de s'envoler pour la Floride de l'entraîneur chef Martin Saint-Louis s'est exprimé sur la capacité de son équipe à maintenir le rythme.
13: On a une belle anticipation, on met des bonnes rondelles, puis on arrive à temps, fait qu'on a beaucoup d'opportunités pour ces affaires-là. Fait que je pense que c'est un effet domino de comment connecté qu'on est, puis on est capable d'anticiper, puis ça nous aide à faire ces actions-là. Fait que moi, je m'attends à avoir beaucoup d'opportunités encore de ça, puis de continuer à amener cette pace-là.
8: Alors, la rencontre débutera sur le coup de 18h. Une émission spéciale débute à 15h en compagnie de Mario Langlois. 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
8: Alors, Montréal, c'est d'abord Montréal, oui. Ah oui, 13 degrés, donc alternance soleil-nuage pour Montréal du côté de Gatineau. Alternance soleil-nuage également, 12. Et pour Sherbrooke, 40% de possibilité d'averse, un mercure de 9 degrés. Enfin, pour Trois-Rivières, alternance soleil-nuage avec 9 degrés.
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0: Salut tout le monde, on est dimanche aujourd'hui. À venir dans l'émission, on a encore plein de sujets à traiter. On va parler entre autres en Mauricie des cow-boys qui chicanent à propos de tondeuses. Alors, normalement, on pense à des chevaux, non? C'est les tondeuses qui sont l'objet de chicanes. Nous allons parler avec Pascal Charest. Il y a de plus en plus de vols commis sur des véhicules. On vole les véhicules et les voleurs les repèrent dans les centres-villes. Ils regardent le modèle, ils aiment ça et ils mettent ce qu'on appelle un AirTag, là, une espèce de module de repérage qu'on met dans nos bagages pour pas les perdre, pour les repérer avec notre iPhone ou notre téléphone intelligent. Et ils suivent ça la nuit. puis il retrouve le véhicule à cause de ce système de repérage-là, puis ils partent avec. On aura Pascal Charest, donc, qui a été l'objet d'une tentative de vol comme ça. Nous allons recevoir également Marie-Ève Breton de Liquidation Marie, qui est en train de révolutionner la façon de faire le marché, et c'est au grand, à la grande faveur des consommateurs. On surveille quoi en actualité, Caroline?
14: On va revenir sur certaines déclarations de Mark Carney concernant la guerre en Iran. Mark Carney, présentement d'ailleurs, qui est du côté de l'Arménie, lui, il poursuit ses visites à l'international. Puis, je veux juste dire que, présentement, il est du côté d'Erevan. Si vous vous rappelez bien, je vous ai parlé de cette ville-là hier parce que c'est là qu'il y a eu un âne déguisé en zèbre qui a été recherché à travers la ville. Et aussi, il y a un article du Journal de Montréal qui a attiré mon attention ce matin concernant la brasserie artisanale Le Saint-Boc, qui est dans une lutte contre la régie des alcools, des courses et des jeux. Je vous explique pourquoi un petit peu plus tard.
0: OK, mais l'âne déguisé en zèbre, oui. C'est pas pour accueillir le premier ministre.
14: Non,
0: OK,
14: non,
0: ça
14: n'a
0: aucun rapport. Au sport, Jean-Sébastien, là, ça commence à être sérieux. Les Canadiens, c'est ça passe ou ça casse.
15: C'est ce soir ce qu'on appelle un match sans lendemain pour le Canadien, qui, avec une victoire, accédera à la deuxième ronde. Avec une défaite contre Tampa, eh bien, ce serait terminé. Alors, on manque pas ça ce soir à notre antenne. Je dis ce soir, même cet après-midi, à compter de 15h, émission spéciale des amateurs de sport jusqu'à l'avant-match, la rencontre par la suite. Bonsoir les sportifs. Et tout un rassemblement au Centre Bell prévu ce soir. Ça a pris quelques minutes à peine. Hier, on a vendu tous les billets. Vous dites au Centre Bell, ben non, le match est à Tampa. Mm-hmm. Sur écran géant, les partisans vont être là dans les gradins pour assister, pour encourager leur équipe dans ce match décisif. Et ce qui est un peu plate à voir, c'est qu'on a vendu les billets 12$,
0: ben, oui.
15: Un prix très abordable.
0: Ben,
15: pour la Fondation des Anciens, c'est une belle cause. Qu'est-ce que les gens ont fait, comme il y avait une forte demande? Achètent les billets 12, les revendent le double, voire même le triple du prix sur Marketplace, par exemple. Alors, pour faire de l'argent pour eux, mais évidemment, c'est pas de l'argent qui va aller à la Fondation.
0: Non.
15: Alors, tu sais, si vous voulez les vendre, faites-le, mais faites-le le même prix que vous avez payé, s'il
0: la
15: vous plaît.
0: La nature humaine étant ce qu'elle est. Moi, je te dis, plus je vieillis, plus je suis misanthrope. Quand je pense à l'humain, je trouve qu'il est cheap, l'humain. Alors, une chance que je connais encore des individus. J'ai encore certains espoirs avec les individus, mais l'humanité dans sa globalité, pas fort. Alors, à la culture.
1: Pour te remettre en paix avec l'humanité, je veux te convaincre un petit peu plus tard d'aller voir le nouveau spectacle de Michel Rivard. C'est un spectacle qui est présenté à Montréal en ce moment, mais ça va être présenté partout au Québec au cours de la prochaine année. Il y a des dates jusqu'en mai 2027. Je vais te faire entendre des extraits. Ce qui est intéressant avec ce spectacle-là, c'est que c'est loin d'être juste un spectacle de chansons. La moitié, ce sont des histoires qu'il nous raconte. Parce que Michel Rivard, c'est aussi un comédien.
0: Ben oui.
1: Son père était comédien, Robert Rivard. Michel Rivard a commencé à jouer dans un téléroman.
0: Rue
1: des Pignons dans les années 60-70. Il a fait partie de la Quenouille Bleue, un groupe de théâtre expérimental où plusieurs membres de Beaudommage se sont rencontrés. Il a fait partie de la Ligue nationale d'improvisation. Alors, tous ces talents-là sont réunis sur scène. Alors, un petit peu plus tard, on va voir si je réussis à te convaincre.
0: Et moi, j'ai une bonne nouvelle. Quelqu'un m'a écrit pour me dire, dans l'application En Forme là, dont je parlais sur Apple, là, et si vous cliquez dessus ou défilez l'écran jusqu'en bas, vous pouvez avoir un piton que vous appuyez dessus, puis ça va calculer votre distance en bicyclette, même sur un vélo stationnaire. Donc, fini mon téléphone dans mon bas. Je mettais ça dans mon bas pour calculer. Mais avec le bas, des fois, ça appuyait sur le commutateur, si on veut.
15: T'appelais des gens?
0: Ben oui, une fois, Mané, ça fait... Je sors le téléphone de mon bas. C'est Jean-Philippe Dion de TVA. Comment ça va? Ben écoute, t'étais dans mon bas, là. J'ai pas dit que j'étais dans mon bas. J'ai pas raconté ça. Je dis, je suis en train de faire du vélo, excuse-moi, là. C'est parti tout seul. OK, alors on s'en parle de tout ça tantôt. Merci.
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0: Alors, pour l'instant, on va parler de cette chaîne. Est-ce qu'on peut dire une chaîne?
14: Oui,
0: parce qu'il y en a plusieurs maintenant.
14: Oui, tout à fait.
0: De magasins de liquidation alimentaire. C'est de plus en plus connu. Ça s'appelle Liquidation Marie. Et ça permet aux consommateurs de faire des économies assez extraordinaires. Marie-Ève Breton, qui est propriétaire des épiceries Liquidation Marie, est avec nous. Bonjour.
14: Bonjour.
0: Vous arrivez de Chine.
14: On arrive de Chine, oui, effectivement. Je suis encore dans le jet lag.
0: Et ça a rapport avec votre commerce?
14: Oui, on est allé là-bas pour... dans le fond, voir des fournisseurs pour des comptoirs caisses, des systèmes POS, les racking, tous nos petites nos trucs pour faire la promotion dans nos succursales, là, tout de l'affichage. Donc, ça a été très fructueux. Là. Même au moindre petit détail, aussi niaiseux qu'une roulette pour un chariot,
16: Pour les clients, là, tu sais, ici, c'est pas achetable.
0: Et ça coûte moins cher là-bas.
16: Ben oui, c'est ça. Ça coûte vraiment pas cher. Donc, ça a été fructueux.
0: Il y a de plus en plus, d'ailleurs, de commerçants qui s'approvisionnent en Chine.
16: Oui.
0: C'est essentiellement à cause de ça.
16: Ben, tu sais, moi, là-bas, je suis pas allée là pour acheter du stock pour les magasins, mais j'en cacherai pas que j'ai fait un petit détour pour aller voir certains fournisseurs là-bas.
0: Mais quand même, vous deviez être loin de penser qu'un jour, vous iriez en Chine pour vous acheter
16: Dieu, oui.
0: des équipements spécialisés,
16: oui.
0: Normalement dévolus à des supermarchés. Quand vous avez commencé ça dans votre sous-sol, ça fait combien d'années, là?
16: Hey, depuis 2012, là, j'avais pas encore pignon sur rue, mais c'est vraiment officiellement en 2013 que j'ai eu mon premier pignon sur rue. Donc, tu sais, ça fait même depuis 2011-2012, c'est là que ça a vraiment commencé, là, mais ça fait un bon.
0: C'est quoi l'idée de base et comment ça s'est développé?
16: Ben, l'idée de base, moi, j'étais en congé de maternité puis j'avais de la misère à arriver. Fait que, tu sais, pour moi, c'est important de bien nourrir ma famille, d'avoir tout ce qu'il faut dans le frigidaire. Fait que, tu sais, ça mûrit là, mais j'ai pas commencé tout à fait en premier avec de l'alimentation. J'ai commencé vraiment avec des articles de bébé, parce que moi, j'ai des enfants prématurés. Mm-hmm. Donc, j'avais du linge qui était neuf, qui faisait plus dans la saison de mes enfants. Donc, je me suis mis à revendre ça sur les réseaux sociaux. Rappelons-nous, dans le temps, on recule en 2009-2008, là, Facebook, ça venait de commencer.
0: Vous étiez une des premières à faire ça. Là,
16: oui,
0: maintenant, avec Marketplace...
16: Oui, c'est ça. Ça n'existait pas, Marketplace, dans ce temps-là. Là. C'était les sites de vente de garage et compagnie. Donc, j'affichais là-dessus. Puis là, je donnais des rendez-vous. Les gens se déplaçaient, venaient à la maison. Puis là, de fil en aiguille, je me suis mis à vendre un petit peu plus que des articles de bébé. J'ai été une des premières... On recule, là. Hey, ça fait combien de temps? 2013, 2014? J'ai été une des premières à voir les retours du Amazon. On sait là, que c'était super populaire, là. Retour Amazon, j'avais même du Walmart, j'avais du Sears dans le temps, Kmart des États-Unis. C'est ça. Tu sais, j'ai commencé avec...
0: Alors, justement, expliquons le principe. Là.
16: Oui.
0: Le principe, c'était de se trouver des éléments moins chers pour pouvoir les revendre moins chers.
16: Oui,
0: alors,
16: exactement.
0: Comment on les trouve d'abord, ces éléments moins chers?
16: Moi, j'ai trouvé ça... C'est vraiment du bouche-à-oreille. Là. J'allais, je me déplaçais, là, je rencontrais des gens. Là. Des gens me mettaient en relation avec d'autres gens. Donc, tu sais, ça s'est fait vraiment graduellement. Mais les premiers article que je me suis dit, c'était du Costco.
0: Ah.
16: Oui, les retours du Costco aussi. Là, j'ai eu un bref moment où est-ce que j'achetais les palettes de tout ce qui était retourné.
0: Quand vous dites
16: Costco.
0: Retourné, ça, c'est que Costco ne le reprend pas, il y a mieux le
16: vendre. Oui, ils appellent ça des salvagers.
0: Ah.
16: Oui, dans le terme des liquidateurs. Là. Salvager, dans le fond, c'est tout ce qui est retourné au comptoir. C'est remis, c'est pas remis, je pense, sur le plancher en totalité.
0: Alors, s'il y a une commande, je ne sais pas quoi, parce qu'il y a des données périssables maintenant.
16: Oui,
0: là,
16: tout à fait. Ben, tu sais, mettons, une boîte de goldfish, il manque le client ne l'a pas aimé ou n'était pas fraîche ou elle a même été abîmée dans l'entrepôt. Donc, ils ne peuvent pas la revendre. Donc, ils la mettent en salvage. Faut que tu, des fois, refasses la boîte qui est un petit peu amochée. Là, mais de là est partie l'idée. Là.
0: OK. Donc, vous récupérez ça. Vous trouvez une petite boutique à quelque part.
16: Oui.
0: Donné, d'abord, c'est virtuel. C'est
16: oui,
0: sur Internet.
16: Oui, tout à fait. J'ai commencé vraiment virtuellement.
0: Une première boutique où il y avait à peu près tous les produits. Ça s'est spécialisé
16: mais vraiment tout
0: plus...
16: Petit.
0: Alimentaire,
16: là, je dirais un an, peut-être un an avant la pandémie.
0: Ah,
16: j'ai
0: ouais.
16: fait un virage. Oui, j'ai fait un virage. J'ai commencé avec un frigidaire, un congélateur dans ma succursale à Saint-Zotique. Et puis là, quand la pandémie, écoute, je vais toujours me rappeler, vendredi 13 mars, là, ils ont déclaré l'état d'urgence, la pandémie. J'étais en magasin et j'étais à la caisse. Et là, j'ai senti, là, après la conférence de presse, les gens se sont vraiment rués sur toutes les cannes.
0: Il fallait faire des provisions.
16: Oui, hein. oui, exactement. La farine, tout là. Je me suis fait vider en un temps record. Puis là, je regardais ça passer. Je dis, mon Dieu, faut que je réagisse. Fait que là... C'est là que la folie a commencé, là. Remplir, aller chercher. Moi, je partais là, à 5 heures quand je finissais mon chiffre. Je partais, j'allais faire la tournée de tous mes fournisseurs à Montréal, un peu partout. Je remplissais ma vanne, puis let's go. Là, après ça, je me faisais livrer mon réfrigéré. C'était fou, là.
0: Parce que c'est ça qui doit être dur. Hein. Je comprends des canages, ça se gère bien,
16: oui.
0: Mais quand tu arrives avec du congé, du réfrigéré,
16: ben oui, tout à fait. Moi, ça m'était fait livrer directement en succursale parce que moi, à ce moment-là, j'avais pas de.
0: Ouais,
16: j'avais
0: ouais.
16: pas de camion réfrigéré.
0: Mais là,
16: là.
0: En avez-vous acheté?
16: Ah oui, j'en ai. On est pas loin de 10 ou 12 camions réfrigérés.
0: Ah ouais.
16: Là. Ouais,
0: parce que là, il va y avoir une 11e succursale. C'est ça que
16: 12e.
0: Pas... 12e. J'en avais déjà.
16: Jeudi le 7 mai. Oui, on
0: à quel
16: a.
0: Quel endroit?
16: Granby.
0: OK. Donc,
16: 20 rue Simons.
0: Et parce que quand il y a une croissance économique, souvent, il y a comme une, y a comme un mur pour les entreprises. C'est plus compliqué parce que il faut s'acheter des camions, justement.
16: Ben oui, il faut gérer la croissance.
0: Et ça a été difficile, ça?
16: Oui, ben, difficile. Ça s'est fait de fil en aiguille. Tu sais, moi, en ce moment, je réinvestis pas mal tous les sous que je fais dans mon entrepôt, dans mes frigos. D'ailleurs, on est en train, avec Summum Réfrigération, de refaire construire un autre congélateur, un autre frigeur, parce que là, c'est rendu déjà trop petit. Ça fait même pas un an qu'on a bâti notre grosse chambre froide. Ouais, ouais. Fait que, tu sais, on a des acteurs principaux, la BDC, la Banque nationale, qui nous appuient dans nos démarches. Donc, tu sais, on est vraiment chanceux d'avoir des bons partenaires.
0: Mais si vos fournisseurs décident de plus vous vendre, parce que vous devez leur rentrer dedans, je sais pas, mais Walmart ou Costco, si vous revendez leurs produits.
16: On n'est pas tout à fait dans le même créneau. Tu sais, moi, je me spécialise. Je vends du déclassé, ce qui est du produit périmé. Je vends du proche date. Donc, tu sais, les grandes chaînes ne peuvent pas se permettre d'avoir des produits avec moins de date sur le produit. Donc, le consommateur qui arrive en succursale ou dans une grande chaîne, il s'attend à avoir un produit frais, une longue date sur son produit. Donc, tu sais, c'est là que moi, je rentre en jeu.
0: Mais on peut économiser combien, là? Parce que eux, ils vous leur vendent à la moitié prix, le quart du prix.
16: Ah, ou... c'est plus que ça. T'sais, entre autres, nos fontaines santé, nos salades fontaines santé, je vends ça 3 salades pour 5 $. Fait que, tu sais, une simple salade, c'est 6-7 $, là.
0: Ça veut dire qu'eux, ils vous le donnent pratiquement.
16: Mais, il n'y a pas beaucoup de dates dessus. Parfois, il y a moins d'une semaine. Fait que, tu sais.
0: Faut que tu l'achètes pour le manger tout
16: de
0: suite.
16: Oui, exactement. Puis moi, il faut que je me dépêche. Moi, j'ai toujours des risques, là. Tu sais, moi, si ma chaîne d'approvisionnement fonctionne pas bien, je prends des jours. Là. Fait que, tu sais, il faut vraiment réagir vite. Là. Fait que, tu sais, moi, c'est un risque. C'est comme la bourse à tous les jours. Là. C'est un risque que je prends. Est-ce que je vais tout le vendre? Est-ce que je vais le vendre pas tout? Tu sais, c'est toujours des risques qu'on prend.
0: Mais il faut déléguer un peu là, quand on arrive à un niveau de croissance. Vous avez des adjoints?
16: Oui, tout à fait. On vient d'engager un directeur général. Ça fait du bien. Là. Hey, on était rendu là.
0: Comme on dit en latin, sky is the limit.
16: Oui, tout à fait. Ben, tu sais, moi, l'important, puis super humble là-dedans, là, c'est toujours s'entourer des gens meilleurs que nous. Moi, je suis bonne dans le marketing, je suis bonne dans les achats, je suis moins bonne dans la comptabilité, je suis moins bonne dans la logistique d'entrepôt. Je mets ça, je laisse ça entre les mains de bonnes personnes plus qualifiées que moi.
0: Il y a plein de gens, parce qu'on est diffusé au Québec, là, il y a plein de gens qui se demandent à quand notre tour. Je vois Sherbrooke qui demande Magog.
16: On travaille présentement sur le projet. Là, on a Victoriaville qui est on est en train de rénover le local. On a Sorel aussi. On a Vaudreuil. On travaille sur Drummondville. On travaille sur plein d'autres sites à travers le Québec en ce moment.
0: Vous allez devenir milliardaire. Je vous le dis, moi, comme le gars de Dollarama, là, ils sont partis, il n'y a pas grand-chose.
16: C'est vrai. Puis, tu sais, Dollarama, on bâtit une image de marque incroyable. Moi, je consomme moi-même le Dollarama. Je veux faire la même chose, faire une épicerie hybride. Les gens, quand ils viennent chez nous, c'est comme un winners de l'épicerie. On ne sait pas ce qu'on va trouver. L'inventaire bouge à tous les jours. On livre à tous les jours. Donc, c'est Noël tous les jours chez Liquidation Marie.
0: Donc, vous travaillez fort. Vous donnez votre 110%. Donc, la rondelle roule pour vous dans la
16: slot. On dort pas beaucoup.
0: Merci, Marie-Ève.
16: Merci de l'invitation.
0: Au revoir. C'était un grand plaisir. Donc, Marie-Ève, qui est la propriétaire fondatrice, Marie-Ève Breton, de Liquidation Marie. Au retour, on va parler de cette série de vols. Il y a eu plus de 6000 vols enregistrés en 2025 de voitures particulièrement. Et on utilise de plus en plus des AirTags pour repérer les autos qu'on veut voler. Après la pause.
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0: 8h22 minutes, les vols d'automobiles au Canada sont en baisse pour une deuxième année consécutive. Les plus volés, ce sont quand même les Toyota RAV4. Les plus volés, donc, particulièrement, c'est le modèle 2021. Les Honda CR-V, c'est très prisé également. Les moins récentes, également, les Honda Civic et les Toyota Highlander. Donc, si vous êtes propriétaire de ce genre de véhicule-là, vous avez des probabilités de vous faire voler. Et on se rend compte que les voleurs ont comme décidé d'utiliser la technologie pour voler et ils utilisent les AirTags. Si vous avez un iPhone ou d'autres téléphones intelligents, il y a ces espèces de pisteurs, là, des modules de repérage que les voleurs mettent sur les véhicules qu'ils veulent voler. Et une fois qu'ils sont en mesure de le suivre, parce que le AirTag est installé sur le véhicule, ils peuvent se rendre la nuit, aller voler exactement l'automobile de leur choix. C'est arrivé à mon invité qui, un jour, s'est rendu compte que son auto avait été victime d'une tentative de vol de cette façon-là. Il s'agit de Pascal Charest. Bonjour, Pascal.
23: Bonjour, M. Lévesque.
0: Alors, qu'est-ce qui vous est arrivé?
23: Écoutez, il y a quelques semaines, j'étais dans mon camion en route vers le bureau. Et puis, à ce moment-là, j'ai reçu une notification sur mon cellulaire qui me disait « M-tag détecté ». Sur le coup, je n'ai pas porté attention vraiment. Vous savez, j'étais au volant. Mais le lendemain, j'étais au service à l'auto, en train de commander mon café. Et puis, mon regard se pose sur mon rétroviseur. Et puis, je vois un petit truc noir qui dépasse sous mon miroir. Alors, j'ai réussi à me glisser le doigt là pour retrouver ce qui ressemble à un AirTag, en fait, là, mais qui était comme une petite pastille noire, qui était un traceur. Donc, j'ai fait le lien à ce moment-là. Je suis retourné dans mon historique de notification. Mm-hmm. Et puis là, j'ai pris le temps de la regarder comme il faut. Et puis, je me suis aperçu que dans les 2-3 derniers jours, j'étais capable de voir tout le trafic que j'avais fait entre la maison et le bureau, et puis l'aréna, et puis tout ça, pour faire le lien entre le petit AirTag que j'avais trouvé et cette notification-là.
0: Ah, donc avec une notification, vous êtes en mesure de lire ce que le AirTag a donné comme information.
23: Oui. Exactement, exactement. C'est peut-être une petite faille à ce moment-là au niveau du système de vol. Là, on ne devrait pas, la personne ciblée, être capable de le voir, nous, mais seulement les voleurs. Donc là, j'ai fait le lien entre les deux. Et puis, j'ai pris la peine de faire une publication Facebook pour avertir mes amis. Mm-hmm. Et puis, ça a fonctionné parce que j'ai deux amis dans les alentours qui ont eu la même chose.
0: Puis,
23: voisins proches dans le quartier même.
0: Dans le journal de Montréal, on parlait, entre autres, dans un secteur, je pense, en Abitibi, là, qui a eu un vol, un autre à Laval. Alors, c'est répandu, c'est une façon de faire. Vous avez une marque populaire, donc vous avez une Toyota, je pense, c'est ça?
23: Oui, j'ai un camion Toyota Tundra 2024.
0: Donc, c'est dans les plus prisés des voleurs. Mais vous l'avez trouvé où, là? Vous dites dans le miroir, là, c'est, comment ils installent ça, là? Il y a comme une espèce de petite fente, là, c'est ça?
23: Oui, exactement. C'était entre, si on veut, le miroir côté conducteur, là, entre le boîtier et la façade du miroir. Ils doivent pousser le miroir un petit peu, puis ils doivent le glisser là. Comme par hasard, mon regard s'est porté là parce que j'étais au service à l'auto. Et puis, j'ai été capable de le retirer de là. Sinon, j'aurais eu de la difficulté à le trouver, là, bien évidemment. Là.
0: Est-ce que vous avez alerté les policiers?
23: J'ai des amis qui sont policiers, que j'ai contactés, mais malheureusement, ils disent qu'ils font pas grand-chose dans ces dossiers-là. Là. Je pense que le réseau de vol de véhicules au Québec est peut-être une tâche un peu trop colossale là, pour qu'ils prêtent attention. Je leur ai offert d'aller leur porter au poste de police. Mais j'imagine qu'à ce moment-là, les voleurs se seraient aperçus que le AirTag était situé dans un poste de police. Je crois pas qu'ils se soient pointés là.
0: Donc, c'est un sport national là, au Québec. Mais heureusement, ça diminue.

0: pour un AirTag. Mm-hmm. Ils commandent ça sur Internet là, pour à peu près une vingtaine de dollars. Là, on peut avoir une cinquantaine de ces petits traceurs-là.
1: Ah ouais?
0: Parce qu'éventuellement, ben, évidemment, ils les perdent à ce moment-là quand ils les mettent dans votre véhicule. Donc, ils n'utilisent pas la technologie Apple, ils utilisent une autre technologie, là, mais qui doit fonctionner, il faut croire, parce que je crois que ça tend à prendre en popularité.
1: Ouais, et puis ils peuvent les coller. Dans un des cas du journal, là, c'était collé, puis un autre, c'était comme vous aussi, on voit le miroir, et donc j'ai l'impression que le miroir, ça m'a l'air d'être assez utilisé. Le miroir de gauche, là, du conducteur, et on voit la pièce qui est photographiée en dessous, là. On voit juste une demi-lune, si on veut, de la pièce.
0: Exactement. Exactement. C'est plus simple pour eux, là, parce qu'ils peuvent, bien souvent, ils peuvent pas avoir accès à l'intérieur du véhicule. Donc, il faut qu'ils trouvent une manière de pouvoir l'accrocher au véhicule. Donc, je pense que dans le miroir, ma voisine, tout près dans le quartier, justement, grâce à ma publication, elle s'en est fait mettre un. Elle a une voiture de marque Lexus, là, qui est la version luxueuse des Toyota. Et puis, elle a reçu la même notification que moi. Et ayant vu ma publication, elle s'est mise à chercher le véhicule, puis elle l'a trouvé sous le capot, près des balais d'essuie-glace.
1: Alors ça, c'est un conseil qu'on donne, je pense qu'on va conclure là-dessus, c'est si vous avez une notification sur votre téléphone, puis vous n'en avez pas l'AirTag, là, puis c'est pas une erreur, c'est que éventuellement ça vaut la peine de faire le tour de votre véhicule pour voir s'il n'y a pas une petite pièce ronde à quelque part qui va vous pister.
0: Tout à fait.
1: Merci beaucoup, Pascal.
0: Ça fait plaisir.
1: Au revoir. Pascal Charest, victime d'une tentative de vol de son véhicule au Saguenay. Les 8h28, au retour, on parle d'actualité.
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1: 8h29, c'est tellement organisé le vol de voitures au Québec que quelqu'un l'a vécu, c'est Frédéric Bérard. Et les policiers sont pas très proactifs à cause de cela. Raconte-moi ce que
4: ça fait.
1: Ça fait
4: à peu près un an et demi. Et puis, quand je me fais voler mon auto, je le retrouve plus, je cherche partout. Je me dis, qu'est-ce qui se passe avec le chien à 6h du matin? J'appelle la police. Bon, ils ont fait voler votre véhicule, monsieur, parfait. En revenant de la marche avec le chien, je vois l'auto mettre sur une autre rue. Mm-hmm. Mais je dis que c'est ça. Fait que là, je rappelle la police. Elle dit, ah, c'est parfait. C'est parce qu'ils l'ont déplacé. Il y a quelqu'un d'autre qui va venir le chercher. Je dis, oui, mais je suis plus capable de rentrer dans le véhicule en question. Elle dit, ben, c'est normal. Ils ont bloqué les
1: clés, signaux, machin, là, truc.
4: Ouais, exactement. Bon, ben, j'ai super. J'ai venu l'attendre. Elle dit, ah, ben, on est bien occupé. Je dis, comment ça, vous êtes bien occupé? Ben, elle dit, parce qu'il y en a beaucoup. Ouais, mais si vous voulez qu'il y en ait moins, c'est peut-être une idée d'arrêter ceux qui s'en viennent chercher.
1: Donc, tu les avais alertés. L'auto avait été déplacé. En principe, ils prennent cet auto-là, ils l'envoient dans le port de Montréal.
4: Exact.
1: Ils montent dans un bateau, exactement. Puis c'est parti. Et eux, ils te répondent.
4: Non, mais ils ont, on peut pas s'en occuper, on n'a pas le temps. Mais je dis, écoutez, mettez-vous quelqu'un avec une casquette des Expos, une fausse moustache, un faux nez, un Tim Horton, il s'en vient, vous allez le ramasser, puis ça va être that's it. Elle dit, non, mais on peut vous envoyer la remorqueuse, par contre.
1: Un service de remorqueur.
4: C'est magnifique.
1: Chez les policiers. Merci beaucoup. Il est 8h31. On se retrouve dans...
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0: Il est 8h32 minutes. Quelqu'un écrit comment faire pour recevoir des notifications des AirTag des voleurs. Il paraît que quand un AirTag pas loin, je sais pas, êtes-vous bon en informatique vous autres? Pas pantoute.
1: Non, mais je pense que ton téléphone t'envoie une notification quand il détecte un AirTag à proximité.
0: Ah,
1: je pense.
0: Oui, c'est sûrement ça. C'est sûrement ça parce que ce que Pascal nous a dit, c'est que son téléphone a vu ça. Ouais, donc quand
1: exactement.
0: Il voit ça à proximité, il t'avertit. C'est ça qui est la conclusion. On souligne quoi en information aujourd'hui?
1: Le soutien du Canada à la guerre contre l'Iran a évolué. C'est ce qu'a affirmé Mark Carney lors d'une entrevue avec la presse canadienne dans les derniers jours. Le premier ministre qui a expliqué que l'ensemble des objectifs américains n'étaient pas nécessairement connus au départ. Parce qu'il faut rappeler que Mark Carney avait donné son appui aux frappes américaines dans les premières heures des bombardements sur l'Iran. Ça avait fait beaucoup réagir, d'ailleurs, cette sortie-là. Ce qu'il dit, c'est que les objectifs de Washington se sont peu à peu précisés. Et ensuite, Mark Carney a regretté que les Nations unies n'aient pas été consultées par les États-Unis. Il dit qu'il y a des aspects du conflit qui lui sont apparus comme une violation du droit international. Et je rappelle que Mark Carney, présentement, est en tournée du côté de l'Arménie. Il participe à un sommet qui a été créé à la suite... c'est une espèce de comité qui a été créé à la suite de l'invasion russe en Ukraine pour assurer la sécurité de ce côté-là. Et c'est le premier représentant d'un pays non européen, finalement, qui participe à ce comité-là. Et... ça se discute beaucoup, hein. Est-ce que le Canada pourrait faire partie un jour de l'Union européenne? Et je vous invite à aller lire l'article de Christian Noël sur le site de Radio-Canada qui parle justement de la possibilité que le Canada devienne un membre de l'UE du fait que Mark Carney est courtisé lors de ce sommet qui se déroule du côté de l'Arménie. C'est assez intéressant quand même. Il parle à des experts. Ce point de vue-là, tu sais...
2: Bon, on est voisins de Saint-Pierre et Miquelon, donc ça fait de des quasi-européens.
1: Quasi-européens. Et je veux vous parler de cet article de TVA Nouvelles qui m'a complètement fascinée. C'est la brasserie artisanale Le Saint-Bock qui est située à Montréal, qui craint carrément de devoir faire faillite parce qu'elle est dans la mire de la Régie des alcools, des courses et des jeux. Le journal écrit donc que l'organisme gouvernemental l'accuse de viser les mineurs dans ses publicités. C'est que la brasserie est reconnue pour ses produits assez particuliers, des bières avec des saveurs particulières, entre autres... la barbe à papa ou la slush et des bières bleues.
0: Que ça doit donc être mauvais.
2: Après la base sucrée.
1: Je pense, oui, effectivement. Ça s'adresse à un public en particulier, mais ça fonctionne quand même bien, cette brasserie-là. Mais la Régie des alcools interdit à la base toute publicité sur les boissons alcoolisées qui peuvent s'adresser à des personnes mineures ou les inciter à en consommer. Puis là, on dit, quand on parle de bonbons, est-ce que c'est trop, est-ce que ça s'adresse trop pour les jeunes? Selon la régie, oui. Et le propriétaire de la brasserie, Martin Guimond, lui dit, j'ai déjà dépensé 20 000 $ en frais honoraires d'avocat. Il dit, je m'attends à devoir dépenser encore le double dans cette lutte-là. Il dit, comment ma brasserie va survivre avec autant de dépenses pour des avocats là-dedans? C'est quand même assez particulier. Est-ce qu'il y a de la bière à la barbe à papa? Ça s'adresse aux jeunes.
0: C'est une grosse cause. Défendre le droit à la bière à la barbe à papa, vraiment, c'est le défi d'une vie. Au sport, Jean-Sébastien.
2: Ligue nationale, la deuxième ronde s'entamait hier soir, même si la première, techniquement, n'est pas finie. On vous rappelle que le Canadien joue ce soir, mais hier, les Hurricanes ont battu les Flyers de Philadelphie 3-0. Blanchissage à l'affiche de Frédéric Anderson. 19 arrêts n'ont pas été plus chamboulés qu'il ne le faut. 2 buts pour Logan Stankoven. Et l'ancien défenseur du Canadien, Mike Riley, qui joue maintenant pour les Hurricanes, a récolté 2 passes dans la victoire de cette équipe. Ce soir, outre le match du Canadien, il y a également la deuxième ronde qui s'entame dans l'Ouest. Le Wild qui rend visite à l'Avalanche. Ça va être une excellente série parce que là, tu affrontes encore une fois, tu opposes plutôt 2 des meilleures équipes de l'Ouest, des meilleurs défenseurs offensifs de la Ligue nationale qui s'affrontent. D'un côté, Kyle Makar, de l'autre côté, Quinn Hughes, que le Wild est allé chercher à la date limite des transactions. Ça promet, il y aura des feux d'artifice dans cette série-là, assurément. Autrement, hier, il y avait la victoire de Montréal qui entamait ses séries éliminatoires et malheureusement, c'est comme le même mauvais film qui revient année après année pour la victoire qui, après une autre excellente saison régulière, a de la difficulté en séries éliminatoires. Ça peut être un match plate quand même qui s'est rendu en prolongation, mais c'est une défaite de 5-4 contre le Minnesota. Il faut le mentionner, dans les performances individuelles chez la victoire, un tour du chapeau de Laura Stacey. Elle est la première joueuse de l'histoire de la LPHF à faire un tour du chapeau en séries éliminatoires. mais malgré tout, ça n'a pas suffi. Beaucoup
3: et
2: de revirements.
3: Caroline a vécu ça.
2: Oui, elle était sur place.
1: Elle a
3: vécu l'histoire, Caroline.
1: Oui, exactement.
2: À la Place Belle, beaucoup de spectateurs et spectatrices. D'ailleurs, 9300 personnes qui étaient réunies. Oui. Alors, beaucoup d'ambiance, mais malheureusement, c'est une défaite pour la victoire dans cette rencontre-là. Au soccer, j'ai une bonne et une mauvaise nouvelle. Voulez-vous que je commence par la bonne ou la mauvaise?
0: Moi, je suis très optimiste. Je commencerai avec la
3: bonne. En fait, laisse la faire bonne. La mauvaise.
2: On ne parlera pas du CF Montréal. Alors, on va se concentrer sur les Roses de Montréal qui jouaient leur match d'ouverture local au Stade Boréal hier. Une victoire facile, 4-0 contre le Rise de Vancouver. Tania Boychuk, la capitaine de l'équipe qui a marqué dans cette victoire-là à deux reprises. Ça a été une très, très belle performance. L'autre match, bon, on n'en parlera pas trop, mais le CF Montréal qui s'incline. Il faut dire que le CF avait retrouvé le chemin de la victoire avec son nouvel entraîneur, Philippe Eulafroy.
0: Ouais, mais ils l'ont perdu vite.
2: Ben, ils ont gagné deux matchs, mais hier, la séquence a pris fin contre le Atlanta United sur la route.
0: Une
2: défaite
0: de 3-1.
2: Ben, pour le CF, c'est une victoire de suite. T'sais, ils en gagnent une, c'est une victoire de suite pour le CF dans ces circonstances-là. Autrement, on va surveiller aujourd'hui en Formule 1, c'est le Grand Prix de Miami. On rappelle que l'heure a été devancée en raison des perturbations météo en Floride. Ça va commencer à 13h à surveiller. Hier, il y avait la course sprint. Il faut dire qu'il y a une première parce que depuis le début de la saison, il faut dire qu'il a été écourté aussi là, avec le conflit au Moyen-Orient. Ben, c'était toujours les McLaren qui gagnaient, que ce soit les courses sprint ou encore la course régulière. Ben, hier, il y a eu un changement à ce sujet-là. On a vu finalement les Mercedes s'imposer. Alors, c'est plutôt l'inverse. Désolé, je voulais vous le mentionner quand même. Donc, c'était Kimi Antonelli, alors hier, qui a remporté la course sprint et puis qui va donc aujourd'hui s'élancer. J'ai inversé les nouvelles, excusez.
1: Lando Norris a remporté la course sprint.
2: Voilà, McLaren.
1: Kimi Antonelli s'élance la première position.
2: Avec Mercedes. Voilà, merci Caroline.
0: Non, mais lui, il est un spécialiste. Non,
3: mais chance qu'elle est là. Non, mais c'est toujours notre spécialiste.
2: Ben, une chance.
3: Parce que c'est chance que tu es là. Ouais.
2: C'est course sprint et course régulière, des fois, on peut s'y mêler. Et ben, dans les deux cas, pour Lance Stroll, ça a été difficile. Donc, qui va terminer là, très, très loin, en 19e position. Et juste vous dire rapidement qu'il y aura de l'action à surveiller dans la Ligue américaine ce soir. Le Rocket de Laval qui poursuit sa série contre les Marlies de Toronto. C'est à 16h. Série qui est égale 1-1. Le dernier match a été particulièrement difficile pour le Rocket. Et LHJMQ, deux séries pourraient se terminer aujourd'hui. C'est les demi-finales. Donc, les Wildcats de Moncton qui affrontent l'Armada de Blainville-Boisbriand. Ça pourrait être une deuxième présence en finale pour les Wildcats qui mènent 3-2 cette série. Et les Saguenay de Chicoutimi qui mènent leur série 3-2 contre les Huskies de Rouyn-Noranda pour en terminer. Et la dernière fois que les Saguenayens se sont rendus en finale de la LHJMQ, 1997, qui était le gardien de but à ce moment-là? Marc Denis.
0: Oh,
2: ça vous en dit long sur l'époque et à quel point ça fait longtemps déjà.
0: OK, à ta prochaine intervention, on se mouille. On fait nos prédictions.
2: Et
0: nos
2: de la
0: prévisions.
2: Numérologie également.
3: Enfin, avec c'est le retour de la numérologie.
0: 9-8, 9-8-5, faites vos prédictions, puis on fera une moyenne de vos prédictions à vous autres, puis on comparera avec nos prédictions à nous autres. 9-8, 9-8-5, est-ce que les Canadiens vont gagner ou pas ce soir et par combien gagnera-t-il ou perdra-t-il? À la culture, Stéphane.
3: Il faut que tu ailles voir ce nouveau spectacle de Michel Rivard, Denis. C'est présenté pendant plusieurs jours encore à Montréal, au théâtre d'aujourd'hui. Puis ensuite, il y a des représentations partout au Québec pendant au moins un an. Ça s'intitule « Après, on va où? ». C'est pas un spectacle de conte. C'est pas un spectacle d'humour, c'est pas un spectacle philosophique, c'est pas un spectacle de chansons, c'est tout ça à la fois. La liberté que Michel Rivard se donne dans ce spectacle-là, c'est vraiment intéressant. Donc, ça commence, c'est Michel Rivard qui est dans une salle d'attente, il va attendre longtemps, on pense qu'il est dans un hôpital, et puis là, il se met à nous parler. Donc, ce sont ses réflexions, ses questionnements, ce sont les réflexions philosophiques d'un homme de 74 ans qui réfléchit à la vie et à la mort. Mais c'est pas lourd du tout, tu sais, ou c'est pas pseudo-philosophico, je vais vous raconter tout du monde. Il se pose beaucoup plus de questions qu'il a de réponses. Je vais te faire entendre un petit extrait. Il nous parle de ce mot difficile à nommer, ce mot de 4 lettres, qui commence par un M, qui finit par un T, un mot qui fait peur.
4: Pourtant, depuis tout petit, on le sait qu'elle fait partie de la vie, qu'elle fait partie de notre vie, qu'elle nous suit, là, qu'elle nous suit, qu'elle vole au-dessus de nous, là, pas trop haut, comme 3 pieds à peu près, puis comme un oiseau mauve là, qui nous guette. Pas facile à nommer. Petit mot de rien, là. Mais ça nous brûle la gorge, là, puis quand il sort le petit mot, là, puis qu'il vient s'effoirer comme la chute d'une mauvaise blague à Noël.
3: Et donc, il ne parle pas uniquement de ce mot difficile à nommer c'est qui quoi, commence par M. La mort.
0: Ah, je pense à mou.
3: il parle des femmes de sa vie, il parle de ses enfants, il parle du fait d'être grand-père. Et il y a tout le volet musical. Donc, la moitié, ce sont des chansons originales.
0: Donc, il raconte quelque chose et la chanson va avoir rapport à ce
3: qu'il
0: vient
3: de dire. Exactement. Tout okay. ça s'imbrique ensemble. Ce sont des chansons qui se retrouvent sur un album qui a été lancé l'automne dernier.
0: Mais OK, il prend pas ses anciens succès?
3: Exactement. Donc, okay. parce que on peut, c'est ça qui est original dans sa formule, je trouve. Quand on lance un album, moi, j'ai l'impression qu'on n'écoute plus les albums comme avant. On va sur les plateformes, on écoute une ou deux chansons, on passe à un autre artiste. Et là, si Michel Rivard avait voulu se lancer là, en tournée, présenter les chansons de son nouvel album, il aurait fallu qu'il fasse ses plus grands succès. Mm-hmm. On va voir Michel Rivard, ouais. on veut l'entendre chanter La complainte du phoque en Alaska ou Je voudrais voir la mer. Mais là, parce que c'est à la fois théâtral et musical, mais là, on écoute différemment ces chansons-là, on les comprend plus profondément, et puis ça nous donne le goût d'aller écouter l'album. Donc, je trouve ça vraiment, vraiment brillant comme ça. Un extrait d'une nouvelle D'accord. chanson de Michel Rivard, c'est tout doux, hein? Ça s'intitule Magnolia, Magnolia.

0: J'entends une basse, donc il n'est pas tout seul.
1: Il y a trois musiciens.
0: Je pensais qu'il était tout seul.
1: Non, il y a trois musiciens avec lui. Blanche Baillargeon, Guillaume Bourque, François Richard. Tout ce qui est éclairage, tout ce, la mise en scène est de la comédienne Marie-Thérèse Fortin. Donc, tu sais, il y a de cette démarche théâtrale-là qui fait en sorte que c'est un spectacle vraiment pas comme les autres. En fait, on l'écoute, on est là, on l'écoute attentivement, c'est doux. C'est vraiment un beau moment théâtral pour découvrir aussi ces nouvelles chansons de Michel Rivard. Présenté jusqu'au 9 mai au Théâtre d'aujourd'hui. Sherbrooke, là, pour toi, là, c'est
0: oui,
1: un samedi,
0: c'est
1: par exemple.
0: T'es pas là. Mais samedi, je suis pas là.
1: Samedi 10 avril 2027.
0: Mais rappelle-le, demande-lui de changer ça.
1: Mais il y a d'autres dates, là. Il faut trouver ça, Michel Rivard en spectacle.
0: OK, alors non, c'est sûrement intéressant. Moi, je l'ai vu au Saguenay, il y a peut-être 25-30 ans. Et il était très drôle à l'époque.
1: Ouais.
0: Là. Quand il faisait ses monologues, c'était vraiment très drôle. Ouais. Et une des premières entrevues que j'ai faites dans la vie, c'est avec Beau Dommage. Alors,
1: c'est
0: j'étais
1: vrai?
0: Dans le journal étudiant à la polyvalente de Roberval.
1: Wow.
0: Et, il naissait, là, les gens de Montréal arrivaient au lac Saint-Jean. Et ils étaient... C'est difficile pour les jeunes de savoir jusqu'à quel point ça a explosé, Beau Dommage. C'est un son qu'on ne connaissait pas. Et en deux semaines, puis tu sais, c'était pas tellement la radio, là, c'était dans les polyvalentes, dans les cégeps, ça a éclaté, ils sont venus, des mégastars dans le temps de le dire.
1: Ouais.
0: L'album s'est vendu à des centaines de milliers de copies, je pense.
1: Oui, ouais, absolument, absolument.
0: OK, on s'en reparle tantôt. Vous continuez à faire vos prédictions sur le 9-8-9-8-5. Jusqu'à maintenant, il y a quand même du tampa. Je pensais que ça allait être l'unanimité pour
2: les Canadiens. On va bloquer ce message-là.
0: Alors, qui gagne ce soir, les Canadiens ou le Lightning, et par combien? On s'en va à la pause. Et au retour, on parlera d'une guerre entre cowboys à Saint-Tite à propos du bruit des tondeuses.
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0: 8h48 minutes. Je suis en train de lire vos textos et je suis surpris. Il y a beaucoup plus de partisans. Ben, vous n'êtes pas des partisans de Tampa. Vous êtes peut-être plus réaliste que les partisans et vous donnez Tampa qui gagne. Alors, si vous voulez voter 98985, on va se prononcer tantôt. Pour l'instant, on va faire un petit tour du Québec. On va aller parler en Mauricie avec Alexis Sanson. Salut, Alexis.
10: Salut, Denis.
0: Une controverse autour d'un règlement du bruit de tondeuse à Saint-Tite. Qu'est-ce que c'est que ça?
10: Ah, ça a semé la pagaille cette semaine parce que la ville de Saint-Tite a rappelé à ses citoyens qu'il existait un règlement sur le bruit à la municipalité de Saint-Tite et qu'en semaine, si tu voulais passer ta tondeuse ou tout autre objet qui fait du bruit, c'est entre 7h et 21h. Et la fin de semaine, si tu veux passer ta tondeuse, c'est entre 9h le matin et 17h le soir. Et là, ça n'en a pas pris plus pour que ça se mette à exploser. Voyons donc, ça n'a pas de bon sens. 9h, c'est bien trop de bonheur. C'est bien trop tard la fin de semaine. Je veux passer ça plus tard. 21h la semaine, c'est bien trop tard. Au point où la municipalité, qui avait fait ce gentil rappel en disant, ben l'été commence à s'installer, voici l'existence du règlement, elle a décidé de retirer la dite publication sur ses réseaux sociaux en disant, ça commence à s'emballer un peu trop. Disons que ça fait changement des controverses sur les éoliennes. J'ai déjà parlé des éoliennes dans ce secteur-là. Mm-hmm. Là, j'ai parlé avec le maire cette semaine. Puis là, je lui dis, avez-vous été surpris de voir que ça se mette à faire réagir autant que ça? Il est surpris. Il dit honnêtement, il dit, je pensais même pas que ça pouvait faire jaser autant que ça un règlement. Il dit, ça existe depuis 2002, ce règlement-là. Puis il dit honnêtement, là, il dit, quand je vois la réaction, le maire m'a dit, ça m'amène beaucoup de questions, là. Il dit, écoute, il dit, c'est pas militaire, là, dans le sens où il dit, on peut quand même se respecter. C'est une question de bon voisinage. Il dit, si tu vois que ton voisin, il fait du bruit, ça te dérange. Il dit, t'as quand même encore le droit d'aller le voir, de jaser avec lui. Ben à la limite, off-y ben de le finir plus vite pour que sa tondeuse se termine.
0: Mais sauf qu'en plus de ça, Alexis, le bruit, il doit être habitué à ça parce que je suis allé au Festival de Saint-Tite à quelques reprises. Écoute, il y a de la musique, il y a du monde en ville. Il y en a autant que sur Times Square, les soirs où il fait beau, il y a vraiment du monde. Donc, le bruit, il doit être habitué un petit peu, non?
10: Oui, oui, mais ça, en même temps, là, c'est intéressant. Là, puis, juste très courte parenthèse là-dessus. Là. Tu sais, le Festival Western, le monde de partout au Québec disait hey, « c'est extraordinaire, Festival Western à Saint-Tite, t'as quand même la moitié du monde, ou presque, là, qui eux autres, ils sacent leur camp pendant le Festival Western parce qu'ils aiment pas ça. »
0: Ouais.
10: Ça fait partie de la réalité des gens de Saint-Tite. Mais c'est sûr, écoute, Denis, de toute façon, là, c'est 9h à 17h la fin de semaine. Je pense que c'est juste une question de baliser ça. Puis c'est une suggestion parce que je demandais au maire « OK, mais c'est quoi? Il y a des amendes. » Il dit oui, techniquement, il y a des amendes qui peuvent se donner. Je dis OK, mais est-ce qu'il y en a déjà qui ont été données? Il dit, je suis assez sûr de mon affaire. Il dit, d'après moi, il n'y a jamais d'amendes qui ont été données.
0: Puis, t'as raison de le souligner, puis le maire aussi, d'un village, même en ville, partout, on devrait être capable de se parler. Là. S'il y en a un qui dérange vraiment, tu vas cogner à la porte, tu dis là, ça me dérange un peu. Si tu dis, hey, ça me dérange, c'est pas pareil. Oui, mais ça me dérange un peu.
10: Mais je pense qu'on a de la misère à jaser avec nos voisins, Denis,
0: des fois. De plus en plus maintenant. Hey, merci beaucoup, Alexis.
10: OK, bonne
0: on s'en va en Outaouais parler avec Philippe Villeneuve. Salut, Philippe.
11: Bonjour, Denis.
0: Tu veux nous parler d'un conseiller de Gatineau qui a un style assez singulier?
11: Oui, on peut le dire de cette façon-là. Je t'avais parlé un peu après les élections municipales du fait que pour la première fois à Gatineau, il y aurait un parti donc à la tête de la ville, Action Gatineau, et un parti d'opposition qui s'appelle Gatineau Ensemble. Et on s'attendait à un peu plus de chicane qu'auparavant, un peu plus de tension. Et je me suis dit qu'aujourd'hui, c'était le moment idéal pour te faire une mise à jour sur cette situation-là parce que ça a vraiment été le sujet marquant de l'actualité cette semaine. Le climat tendu qui a atteint une sorte d'apogée quand le chef de l'opposition, Timmy Jutras, qu'il s'appelle, a été comparé par un autre conseiller à un chef d'un parti au fédéral. Je te fais entendre un extrait, puis on en parle après.
12: On va mettre quelque chose au clair un matin. Là. Timmy Jutras, c'est le Pierre Boyette de Gatineau. Sa job, c'est d'être pas d'accord. Pour vous donner un scoop, là, mais la semaine prochaine, peu importe ça va être quoi le sujet, il sera pas d'accord. C'est ça le rôle qu'il a décidé d'avoir, et je suis obligé de dire, il le joue très bien.
11: Donc, tu comprends que ce genre de déclaration-là, ça peut avoir un peu l'effet d'une bombe.
0: Se faire traiter de Pierre Poilievre.
11: Exact.
0: Mais tu sais, les partisans de Pierre Poilievre, ils trouvent bien bon, eux autres.
11: Ben c'est certain, c'est certain. Puis pour mettre un peu en contexte, Edmond Leclerc, que vous venez tout juste d'entendre, est aussi à la tête de la Société de transport de l'Outaouais. Puis il y avait une rencontre pour parler du projet de tramway, une sorte de présentation, séance publique, auquel le chef de l'opposition, Timmy Jutras, était présent. Et là, M. Jutras s'est levé en plein milieu de la séance, a quitté la salle, claqué la porte, parce qu'il ne recevait pas les réponses à ses questions, estimait qu'on tentait de le museler, en quelque sorte. Et c'est ce qui a mené à cette déclaration du président de la Société de transport, donc le lendemain matin. C'est une intervention qui a quand même que libéré la parole de plusieurs autres conseillers. On comprend que ça amène plusieurs réactions. Il y en a qui parlent d'un bris de confiance, pas avec le parti, mais avec son chef, M. Jutras. La mairesse de Gatineau, elle-même a fait un parallèle entre son style politique et celui auquel on assiste au sud de la frontière. Donc, ça donne une idée, Denis, du climat actuellement. Voilà.
0: Ça va mal à la chope à Gatineau, là. On se traite de Trump et de poil lièvre. Oh là là.
11: C'est pas la première fois qu'on voit ces genres de petites querelles là entre les deux parties, peut-être à plus faible intensité, mais si on assiste à ce genre de situation-là après seulement quelques mois, on verra bien ce que l'avenir nous réserve.
0: Merci, Philippe.
11: Merci.
0: Bye-bye. Alors, continuez de voter. Je suis surpris de voir qu'il y a beaucoup de gens qui sont assez conscients, qui prévoient une victoire de Tampa. Alors, ici, on se réunit, on fait nos prédictions. Le spécialiste, c'est Stéphane. Oui. Je m'excuse.
2: Il se trompe jamais.
0: Au début, c'est lui qui a la pôle. Alors, qu'est-ce que tu nous dis, Stéphane?
1: Moi, je dis 3-2 en prolongation pour Canadiens.
0: Ah oui, bon, et puis t'as de quoi soutenir ton raisonnement.
1: En fait, Jean-Sébastien Hamal est dans la numérologie. Hein? Mm-hmm. Hockey-esque. Voici le pointage de cette série. 4-3 plus 1. 2-3 moins 1. 3-2 plus 1. 2-3 moins 1. 3-2 plus 1. 1-0 moins 1. Ça a toujours été un but de différence. Alors là, septième match, 3-2 plus 1 Canadien.
0: Hey, c'est vraiment, c'est de la grande déduction. C'est mathématique.
2: C'est fort.
0: À toi, Jean-Sébastien, est-ce que tu es d'accord avec ça, Canadiens?
2: Moi, je m'attends à une victoire du Canadien, mais moi, je dirais en réglementaire, donc en trois périodes. On s'est déjà couché assez tard comme ça depuis le début de la série. On est dimanche, alors quand même, je m'attends à ce que le Canadien gagne 2-1 et que Jakob Dobesch soit tout feu, tout flamme, extraordinaire, hors de l'ordinaire, hors de la galaxie. Il va être parfait.
0: Ouais. Mais moi, j'ai dit ça au début de la série. Si Dobesch est transcendant, on peut aller même gagner la Coupe Stanley. Caroline?
13: Moi, j'ai dit victoire du Canadien 4-2 ce soir.
0: Ah, 2 points.
13: Mais moi, j'ai plus de détails. Quatrième but marqué dans un filet désert et le but gagnant, donc le troisième, Alexandre Texier.
0: Il est
13: très fort, cette série.
0: Ben, c'est lui qui a marqué le but gagnant de l'avant-dernière partie.
2: La zézote que Vasilevski avait échappé, ou le sapin, si vous préférez.
0: Oui, c'est le cadeau qu'il lui a fait.
2: Exactement.
1: Et toi, Denis?
0: Moi, je suis obligé de favoriser Tampa.
2: Ah ben non.
0: Et tu vois, quelqu'un écrit Tampa 6-1. Moi, je pense que ce sera plus aussi serré que le
1: Tampa
0: reste.
1: Tampa 6-1?
0: Non, c'est quelqu'un qui l'écrit 6-1. Mais moi, je pense qu'il va y avoir plus qu'un écart d'un but. Et je prends les Canadiens. J'aimerais ça que les Canadiens me ferment le clapet, mais tu sais, ils ont l'expérience, sont à Tampa. Puis en plus de ça, ils ont fait juste une heure d'autobus, les autres ont fait 4 heures d'avion.
2: Non, impossible.
0: OK, on s'en va à la pause de retour. Frédéric Bérard sera avec nous et on parlera de crème solaire sur Internet. On dit que c'est cancérigène. Il paraît que pas pantoute. On ira aux nouvelles d'abord.
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20: Le dimanche 3 mai, ici Stéphane Boucher, bon début de journée. Donald Trump s'est dit prêt à examiner un nouveau plan de Téhéran de paix, mais doute qu'il soit acceptable. Le président écrit sur son réseau social que les Iraniens n'avaient pas encore payé un prix suffisant pour ce qu'ils ont fait à l'humanité. Selon des agences de presse iraniennes, le plan iranien transmis à Washington comporte 14 points visant à mettre fin au conflit dans un délai de 30 jours. Une première ronde de négociations a échoué à Islamabad entre émissaires américains et représentants iraniens. Toutes les autres tentatives de rapprochement se sont avérées vaines. Le soutien du Canada à la guerre contre l'Iran a évolué selon Mark Carney. En entrevue à la presse canadienne, le premier ministre a expliqué que l'ensemble des objectifs américains n'étaient pas connus au départ. Mark Carney avait donné son appui sans équivoque aux frappes américaines dans les premières heures des bombardements sur l'Iran. Les objectifs de Washington s'étant peu à peu précisés, Mark Carney a ensuite regretté que les Nations unies n'aient pas été consultées par Washington. Des aspects du conflit lui sont ensuite apparus comme une violation du droit international. Un homme de 45 ans est accusé du meurtre d'un septuagénaire dont le corps a été découvert vendredi soir dans un appartement de la rue Hertel à Trois-Rivières. Pascal Gagné a comparu hier sous une accusation d'homicide au second degré. Un appel au 911 avait conduit les policiers sur les lieux. La lieutenante Isabelle Blanchette du SPTR.
21: Rendu sur place, malheureusement, ils ont constaté que l'homme en question était décédé. Les circonstances là, qui entouraient la scène leur ont porté à croire en ce qu'il s'agissait d'une mort suspecte. À partir de ce moment-là, il y a une scène qui a été établie. Il y a une arrestation qui a été effectuée.
20: Un homme de 27 ans a été happé par un véhicule au cours de la nuit dernière sur le boulevard Léger dans l'arrondissement de Montréal-Nord. Ses blessures sont graves, mais heureusement, sa vie n'est pas en danger. Joannie Charland, porte-parole du SPVM.
22: Selon les premières informations obtenues, la conductrice circulait sur le boulevard Léger en direction ouest, tandis que la victime sortait de son véhicule stationné en bordure de route. La conductrice aurait percuté et celui-ci aurait été projeté au sol.
20: Rien de criminel ne semble en cause. La fatigue aurait peut-être joué un rôle. Les partisans de l'indépendance de l'Alberta avaient jusqu'à hier pour recueillir les signatures nécessaires au déclenchement d'un référendum sur la souveraineté de la province. Le chef du groupe Stay Free Alberta, Mitch Sylvestre, a affirmé à CBC que l'organisation a déjà largement dépassé l'objectif de 178 000 signatures requises. Selon l'avocat du mouvement, Jeffrey Ratt, le nombre total de signataires se compterait en centaines de milliers. Toutefois, un potentiel obstacle juridique subsiste puisqu'un juge d'Edmonton doit trancher la semaine prochaine une contestation déposée par les Premières Nations. Ces dernières soutiennent que cette pétition viole leur droit ancestral. Liquidation Marie prend de l'expansion. L'entreprise de liquidation alimentaire ouvre bientôt une 12e succursale à Granby alors que l'inflation continue d'éprouver le panier d'épicerie. Le modèle d'affaires de l'entreprise consiste à s'approvisionner en produits périmés ou proches de l'être auprès des géants de l'alimentation. La fondatrice de Liquidation Marie, Marie-Ève Breton, était sur nos ondes ce matin.
3: Je vends du déclassé, ce qui est du produit périmé. Je vends du proche date. Donc, tu sais, les grandes chaînes ne peuvent pas se permettre d'avoir des produits avec moins de dates sur le produit. Donc, le consommateur qui arrive en succursale ou dans une grande chaîne, il s'attend à avoir un produit frais, une longue date sur son produit. Donc, tu sais, c'est là que moi, je rentre en jeu.
20: Et le septième et ultime match de la série entre le Canadien et le Lightning sera disputé ce soir à Tampa Bay. 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
20: Alors d'abord, Montréal alternant soleil-nuage avec 13 degrés du côté de Gatineau et également soleil-nuage 12. Sherbrooke pour la journée, 40% de possibilité d'averse 9. Trois-Rivières, soleil-nuage 9 degrés. C'est également le cas du côté de Québec avec 11 degrés. Enfin pour Saguenay, c'est 30% de possibilité d'averse 8 degrés.
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0: 9h05, bon dimanche 3 mai 2026. Nous allons parler au cours de la prochaine heure avec Martin Carrier, qui est vulgarisateur scientifique. Sur Internet, il y a de plus en plus de théories de complot à propos des crèmes solaires qui seraient cancérigènes, d'après ce qu'on écrit. Moi, j'ai des sérieux doutes, mais Martin répondra. Par ailleurs, il y a des gens qui ont des doutes sur l'efficacité réelle pour prévenir le cancer de ces crèmes solaires-là. Donc, il sera question de tout ça tantôt. Nous parlerons avec Camille Felton, c'est une comédienne jeunesse qui participe à une série sur TV5 qui s'appelle Surf Boy. Elle a appris à faire du surf et elle connaissait pas ça du tout. Alors pendant des mois, elle fait, c'est pas facile de faire du surf. En fait, moi, j'ai jamais essayé.
1: Non, mais quand... c'est vraiment très difficile, surtout vraiment... quand on est adulte puis qu'on essaie de faire du surf. Oui, ça faisait dur. C'est vraiment les vagues. Les vagues étaient tout petites.
0: Ah, ben là. Ouais.
1: Puis moi, j'étais tout trop grand sur une petite planche de surf.
0: Oui, vous avez pas essayé ça.
26: Moi, c'était pire que Stéphane. J'étais pas trop grand, j'étais juste trop gros.
0: Ma fortune était un autre ordre de problème. OK. Donc, et en plus de ça, bien sûr, on va parler des séries, puisque c'est le dernier match des Canadiens ce soir. C'est à Manchette, Jean-Sébastien. Et là, tu as fait des savants calculs. Ouais.
27: Avec le département de statistiques avancées, de signer l'hiver, qu'on a fait de la numérologie. Est-ce que vous êtes prêts?
0: Oui, parce que tu es un numérologue dans
27: oui,
0: l'âme.
27: À temps alors, perdu. Et pas certifié, pas homologué, mais en tout cas. Quelle date sommes-nous aujourd'hui? Le 3 mai 2026.
0: Mais donc, le 3 ne fait pas le mois.
27: Il pourrait si le Canadien gagne, mais pas s'il ne gagne pas. Mais le 3 du 5 2026, on va additionner tous ces nombres. Donc 3 plus 5 plus 2 plus 2 plus 6, ouais. Ça donne 18. Qui était le directeur général du Canadien Serge lors de sa dernière conquête de la Coupe Serge Chavard? Et quel numéro portait-il?
0: 18.
1: Le 18! Oh, oh, non. J'en ai des frissons!
27: Attention, j'en ai d'autres comme ça. Combien de passes a-t-il récolté en carrière, Serge Chavard? 333. Nous sommes, rappelons-le, le 3.
0: Oh là là là!
27: Et le Canadien pourrait remporter ce soir une troisième victoire dans cette série à Tampa.
1: Tampa, ben oui.
26: Plus Patrick Roy, le 33, les deux dernières coupes.
27: Qui était devant le filet. Et si c'est pas assez, si vous dites il manque une couche, 18 de Serge Chavard, on additionne le 1 et le 8, 9. Le numéro de la plus grande légende de l'histoire du hockey au Québec, le Rocket.
26: Richard. Ah, ben là, c'est fait.
0: Donc, mais as-tu le score là-dedans, là?
27: Il va avoir un 3, assurément. c'est sûr.
1: OK. Non, mais il vient d'inventer la numérologie hockéyenne.
0: Ah, non, c'est quelque chose.
27: C'est
0: là,
27: les dieux du hockey. Les astres et Mercure en rétrograde.
0: Et les fantômes du forum.
27: Et voilà.
0: Tu vas nous parler de quoi, toi, au cours d'un prochain
26: De démocratie, de liens qu'on a a créé avec ces jeunes pour qu'ils nous poussent un peu dans le dos et qu'ils nous disent comment changer le monde.
0: À la culture.
1: Les temps sont graves. Même le Canadien a besoin de la culture. Je vais mettre un petit peu plus tard, au cours de l'heure, tout le poids culturel derrière Canadiens de Montréal. En présentant le nouvel hymne des Canadiens de Montréal. Un hymne québécois. C'est pas
0: Mais on chantait ça avant, on ne chante plus du tout, ça.
27: Ben, c'est quand on élimine l'autre équipe, généralement.
0: Ouais, on n'élimine pas souvent.
26: C'est pour ça que ça fait longtemps qu'on a chanté.
1: Alors, je te propose le nouvel hymne québécois du Canadien de Montréal qui va pousser dans le dos des joueurs ce soir. Et c'est un hymne qui va nous mener jusqu'à la conquête de la 25e Coupe Stanley.
0: Ah, OK. Alors, on est bien, bien excités, je dirais, d'attendre après ce moment qui sera déterminant dans notre journée. Caroline?
3: Moi aussi, je vais rajouter mon grain de sel. Je veux juste dire que je suis tombée sur une publication sur les réseaux sociaux qui dit que Montréal a gagné 6 de ses 7 derniers 7e matchs. Là. J'essaie de rendre ça clair, mais on a quand même une bonne moyenne.
27: 6 plus 7 égale 13. C'est le nombre de comptes qu'on fait.
3: Voilà. Mais plus sérieusement... On va parler de la popularité de Donald Trump qui est en baisse du côté des États-Unis et principalement pour nos auditeurs de l'Outaouais. Il y a un meurtre qui est survenu à Gatineau au début du mois de mai. Une femme qui a perdu la vie dans un bar de la rue Maine. La police de Gatineau vient juste d'annoncer l'arrestation d'un individu. Je vous donne un petit peu plus de détails.
0: Tantôt. OK, à tantôt.
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0: Alors, Frédéric, tu veux nous parler de démocratie ce matin, donc?
26: Écoute, il se passe des choses. On sait que ça va plus ou moins bien. Mais là, je commence avec le bout moins de fun, puis il va y avoir un bout plus, disons, espoir à la mi-chronique, disons. Tu sais que le Videm Institute, qui est l'espèce de référence en matière de démocratie, vient de sortir son rapport. Sais-tu combien il y a de gens à travers la planète qui vivent dans une vraie démocratie, ce qu'on appelle une démocratie libérale?
0: Ben, c'est des pays occidentaux, puis il y en a même qui vacillent un petit peu, là, si tu calcules la Hongrie là-dedans.
26: Exact. Bon,
0: je sais pas.
26: Trop pire, 7%.
0: 7%.
26: C'est pas beaucoup. Il y a 74% des gens qui vivent en autocratie, donc une forme de dictature. Puis le reste, ben, c'est une démocratie, disons, qui vacille solide, comme par exemple la Hongrie.
0: Est-ce que c'est pas la preuve que la démocratie est une erreur historique, dans le fond, que c'est pas trop possible?
26: Ça, c'est l'hypothèse que tu me sors depuis 10 ans. Ben, maintenant, tu dis, c'est une erreur de l'histoire. Je le sais pas, mais très clairement, il y a un recul. Ça, on va se le dire. Puis tu sais que les États-Unis d'Amérique, pour la première fois depuis 50 ans, ne sont plus considérés comme une démocratie libérale.
0: Ben oui, j'ai vu ça souvent.
26: Ils se sont fait retirer cette espèce de, comment je dirais, de badge d'honneur depuis que Trump est là, nécessairement. Sais-tu combien qu'il y a de vraies démocraties dans le monde?
0: Bon, je donne trentaine de pays.
26: T'es bon, 31. Écoute, si notre ami Jess était là, on pourrait probablement faire de la numérologie avec 31. Il y en avait 45 en 2009. Donc, il y a très certainement une chute. On dit qu'il y a un recul, la liberté d'expression, l'équité des élections, hein, ça on s'en doutait bien, la censure médiatique, notamment aussi, la liberté d'association, qui est le droit de grève. Bref, ça va pas si bien que ça, mais je pense qu'il y a un espoir.
0: Bon, alors, je vous avertis, cher public, voici la partie positive de sa chronique.
26: Voilà,
0: c'était mal parti,
26: mais c'était mal. Ça serait quoi l'espoir d'après toi, tiens?
0: L'espoir?
26: Ouais.
0: C'est les jeunes, toujours les jeunes dans l'espoir.
26: Moi aussi, je pense ça, en fait. Et puis, on a parti un petit concours. Il y a ça 3 ans.
0: Oui,
26: avec
0: c'est ta réponse.
26: Oui, ma réponse, c'est les jeunes. Parce que clairement, on ne peut pas dire que notre génération. En fait, c'est pas vrai. Ta génération a bien fait les choses, hein, des années. Toi, t'es né quand même, quoi, mi-60.
0: Moi, je veux jamais les choses en génération. Ce que je dis, c'est la jeunesse. Une façon d'être optimiste, c'est de se dire que les jeunes vont voir les erreurs commises par ceux d'avant, mais tout le monde commet des erreurs, vont commettre les leurs, mais de façon générale, on s'améliore.
26: Puis comment tu penses que les jeunes voient actuellement la démocratie?
0: Je sais pas.
26: J'ai pas de réponse, mais je
0: pense que pour eux, c'est marqué beaucoup par l'ère des médias sociaux. Je sais pas si tu as lu François Cardinal ce matin dans la presse, où il fait une réflexion intéressante. Il s'est intéressé au dernier sondage léger, puis il a payé un petit peu plus la presse pour avoir des détails plus particuliers que ce qui est généralement mis dans les médias. Et la conclusion, c'est que les gens font beaucoup plus confiance dans les médias traditionnels qu'on le pense.
26: Ah oui, hein?
0: Et ils ont beaucoup, beaucoup de doutes sur les médias sociaux, mais Il s'informe beaucoup plus sur les médias sociaux que dans les médias traditionnels. Donc, c'est comme une contradiction. Je me fie aux médias traditionnels, mais je regarde surtout ce qui se passe sur les médias sociaux et je ne crois pas à ça. Alors,
26: est-ce que ça inclut les jeunes, essentiellement? C'est à peu près la même proportion, t'en souviens-tu?
0: Ça doit.
26: Je sais pas.
0: Ça ne parle pas de jeunesse. Là,
26: j'aurais eu le réflexe que les jeunes ont peut-être une propension plus grande aux médias sociaux. Quand tu leur parles de médias traditionnels, souvent, tu vois qu'il y a un certain décalage. Mm-hmm. Mais bref, donc, l'espoir, c'est ceci. Il y a ça 3 ans, avec des amis, on a parti le concours de l'étranger, en référence à Albert Camus.
0: Ah ben oui.
26: Évidemment, c'est la 3e édition cette année. On parle d'un concours de rédaction, de secondaire 1 jusqu'à l'université. 3 bourses par palier, 12 250 pièces de bourse au total. Et on leur demande cette année, comment t'assurer la démocratie? Est-ce que c'est pas beau, ça?
0: Et t'as combien? Parce que c'est la 3e année que tu
26: exact.
0: Dis que tu fais ça?
26: Les premières années, on a parlé de désinformation, on a parlé de lutte au réchauffement
0: climatique. Puis t'as combien de jeunes qui t'écrivent quand tu fais
26: écoute,
0: ça?
26: Écoute, l'année passée, c'était un projet pilote. En fait, la première année, c'était pilote à Mont-Laurier, dans mon coin. L'année passée, ça a été Mont-Laurier et l'Outaouais. Cette année, c'est la première année, donc, à travers le Québec. Et on n'avait pas d'université l'année passée. On a reçu presque 100 quelques texte quand même. Évidemment, le nombre de mots varie si vous êtes en secondaire 1 ou si vous êtes à l'université, ça va de soi. Et puis, je te dis un jury indépendant, bien sûr, des profs, notamment des journalistes et autres. Et je te dis, la qualité des travaux qu'on reçoit, des idées qui sont iconoclastes, je peux t'en dire une déjà parce qu'on m'a soufflé à l'oreille. Comment assurer la démocratie? Il y a quelqu'un qui a pensé dire quelque chose comme, il faudrait faire suivre des cours d'empathie.
0: D'empathie.
26: À nos politiciens.
0: En fait, c'est pas d'empathie, c'est de compassion.
26: Oui, je sais. Tu fais une distinction entre les deux.
0: Oui, ben, je fais une distinction. Parce que j'ai reçu à quelques reprises le moine bouddhiste Mathieu Ricard, qui en fait une, a écrit une brique de 1200 pages que j'ai lue sur la compassion. Parce que l'empathie, si tu fais preuve d'empathie, tu prends les problèmes de la personne, tu les mets sur tes épaules. C'est toi qui fais de l'angoisse. La compassion, c'est que tu comprends ces problèmes et tu te les mets pas, tu te les appropries pas.
26: Puis dis-moi donc, si nos élus suivait des cours de compassion, tiens. Est-ce que ça changerait quelque chose au final dans les résultats des courses?
0: Non.
26: Tu penses pas?
0: Non.
26: Et que t'es négatif. Moi, j'essaie d'être positif.
0: Non, mais c'est pas ça. C'est parce que je pense pas que les élus soient si dépourvus de compassion. Je pense que ça nous prend des boucs émissaires, puis on chiale. Dans une démocratie, on chiale après mais qui? Après les élus. Je veux dire, serait toute une gang de saints, là, saints machins, puis on chiale après.
26: Non, mais tu sais qu'en Scandinavie, notamment au Danemark, on donne des cours d'empathie, pas de compassion, d'empathie aux enfants de 4, 5 et 6 ans. Ce sont des cours obligatoires. Et tu sais qu'en Scandinavie, entre dans la plupart de ces pays-là, ce sont ceux-là qui se classent au sommet de les pays les plus la hiérarchie des pays les plus heureux. Alors moi je te dis honnêtement, je pense que c'est le temps de laisser la parole aux jeunes. Le seul slogan du concours, vous pouvez nous suivre d'ailleurs hein, Facebook, Instagram, Fondation Frédéric Bérard, concours d'étrangers. Et comment changer le monde? Dites-nous-le, on vous passe le micro.
0: Ben,
26: peut-être un petit peu plus d'intergénérationnel d'un point de vue intellectuel.
0: Oui, absolument. Et puis moi j'ai des doutes quant à la survie de la démocratie, surtout avec l'intelligence artificielle qui s'en vient.
26: Ouais.
0: Mais si tu es assez créatif, tu peux changer les choses. Il n'y a jamais rien. Le destin, c'est pas écrit à l'avance. On est des grands philosophes.
26: Ouais, c'est dimanche matin. Pas autant que Jean-Sébastien avec ses chiffres. Là, mais une petite coche en dessous.
0: Et il a, semble-t-il, une spécification à me faire. Et il va préciser un petit concept en rapport avec le 3-3.3. Après la pause.
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0: Vous êtes 3-4 à m'écrire à propos de l'empathie et vous faites un clivage entre empathie et sympathie. Moi, je vais vous parler de Mathieu Ricard, qui est un moine bouddhiste qui a consacré sa vie à l'empathie et à la compassion. Il a écrit un livre de 1200 pages sur la compassion et vous faites la différence entre l'empathie et la sympathie. Lui, il fait la différence entre l'empathie et la compassion. Il dit que l'empathie, les médecins qui feraient preuve de trop d'empathie, se rendraient malades et ça leur prend de la compassion, c'est-à-dire qu'ils vont comprendre le statut. Et vous me dites qu'ailleurs, il y a des références où on dit autre chose. Moi, je vous résume la position d'un moine bouddhiste. Peut-être qu'ailleurs, des gens écrivent des livres autrement, mais lui, c'est ça qu'il a écrit. OK, il est 9h20. Je parlais de crème solaire tantôt. Et on a pensé en parler ce matin parce que j'ai vu 3-4 partages sur Internet encore, sur les réseaux sociaux. Et là, il y a comme une théorie complotiste à l'effet que les crèmes solaires seraient cancérigènes. Or, le soleil arrive, on le voit à peine, on y voit le nez à peine, et on se pose la question, est-ce qu'il faut mettre de la crème ou pas? Il y a eu des reportages, entre autres le documentaire auquel participe Sophie Thibault, et ça nous explique ce que c'est que le cancer de la peau. On va essayer de comprendre tout ça avec Martin Carly, vulgarisateur scientifique. Salut Martin.
11: Salut Denis.
0: Alors, qu'est-ce que tu penses de ça? Il y a des gens qui ont peur de s'appliquer un produit parce qu'on dit qu'il est chimique, ça risque de faire plus de mal que de bien. Qu'est-ce que tu dis?
11: Exactement. Ben ça, c'est une tendance qu'on voit notamment sur les réseaux sociaux actuellement, des influenceurs qui sont qui s'autoproclament experts du bien-être et de la, si on veut, de la santé alternative et tout ça, faire des recettes maison d'écran solaire au lieu d'utiliser les produits qui existent déjà sur le marché. Donc, on voit beaucoup ça. Je le vois même à la maison, chez mes ados,
0: ah ouais?
11: qui suivent l'indice UV sur leur téléphone pour voir, oh, on va bronzer cet après-midi ou pas. Donc, on voit ce phénomène-là, mais il faut quand même remettre les pendules à l'heure parce que c'est carrément potentiellement dangereux, même si les dermatologues estiment que la meilleure façon de rejoindre les jeunes, c'est de leur parler du vieillissement prématuré de la peau.
0: Parce des rides que ça va occasionner très jeune.
11: C'est ça. Il n'y a pas juste le cancer, parce que oui, les cancers sont, pour la plupart, les cancers de la peau sont reliés à l'exposition aux rayons ultraviolets du soleil, puis on va en parler, qu'est-ce que ça fait. Mais il y a aussi le vieillissement de la peau, parce qu'il y a différents types de rayons ultraviolets qui viennent du soleil. Les UVA, ce sont ceux qui pénètrent plus profondément dans la peau. C'est eux qui vont venir affecter le collagène et l'élastine qui sont responsables de l'échafaudage de notre peau, essentiellement. Donc, si ces protéines-là s'effondrent, ben les rides apparaissent.
0: On le voit parce que Moi, j'ai quelques amis qui ont des dépendants du soleil, du bronzage. Oui. Puis, à mon âge, ils ont l'air plus maganés que moi.
27: Ah non, mais non, mais non seulement ça, mais on voit même, des camionneurs dont le côté gauche est exposé constamment à la lumière. On sait que les UVB, eux, ce sont eux qui viennent modifier l'ADN de nos cellules de peau et qui causent le cancer. Eux, ils passent pas par la fenêtre, donc tu devrais pas avoir de cancer au travers des fenêtres de ta voiture. Mais les UVA, eux, ils passent et eux, ils causent le vieillissement prématuré de la peau. Ah, ah. Et on a même vu sur des photos très évocatrices de gens qui sont constamment comme ça exposés dans un véhicule à la lumière du côté gauche. Tout le côté gauche de leur visage est ridé, alors que c'est pas le cas du côté droit. C'est vraiment particulier. Il faut aller voir ça sur Internet, de voir vraiment l'impact différent là, du soleil sur la peau.
0: Mais ça occasionne quand même le cancer. Moi, ma mère a eu le cancer, puis lui avait enlevé à peu près l'équivalent d'un paquet de cigarettes d'un mollet, là, pour te donner une idée. Et donc, ça, est-ce que ça prévient ou pas? Parce que c'est ça le nœud de l'affaire. Là. Toi, tu me dis, ça occasionne des rides là, pour encourager les jeunes à le faire. Ça encourage le cancer, mais est-ce que ça te prévient vraiment?
27: Bien, c'est ça. Là, dans les arguments, puis on pourra les contre-argumenter de ces influenceurs-là, il y en a une foule. La première chose qu'il faut dire, c'est que les écrans solaires, il y en a de deux types. Il y a des écrans qui sont carrément des boucliers, qui sont ce qu'on appelle les fameuses crèmes minérales, soit à base de zinc ou de titane. Donc, essentiellement, c'est une barrière. Donc, les rayons ultraviolets frappent cette barrière-là. Ils sont réfléchis dans toutes les directions. Ils ne viennent pas en contact avec la peau. Ça, c'est un type d'écran qu'on peut utiliser. Et ça, c'est le type d'écran que tu te mets sur la peau, tu peux aller au soleil tout de suite. Parce que tu te mets ça sur la peau, c'est comme si tu avais mis un bouclier, tout va bien. Alors que le deuxième type d'écran, c'est un écran qui est chimique. Donc, essentiellement, on a une couche de molécules qui vont venir absorber comme ça les rayons ultraviolets et réémettre l'énergie, donc disperser l'énergie de ces rayons ultraviolets-là sous forme de chaleur qui est inoffensive. Donc, ça, c'est les deux types d'écrans qu'on utilise.
0: Et d'après toi, est-ce qu'il y a un meilleur dans les deux?
27: Bien, en fait, ce qui est fou, c'est qu'il y a même des crèmes solaires qui combinent les deux technologies essentiellement. Donc, on va faire une barrière physique et en plus, on aura comme ça des molécules, des ingrédients chimiques qui vont venir absorber et redissiper l'énergie.
0: Mais l'argument des influenceurs, tu sais, tu as parlé de zinc puis d'autres produits comme ça, c'est de la chimie sur notre peau puis ça peut entraîner des problèmes.
27: Exactement. Bon, dans les arguments, il y en a plusieurs. Le premier, c'est que c'est pas le soleil qui cause le cancer, c'est carrément l'écran solaire. Bien ça, évidemment, ça a été totalement réfuté. Mm-hmm. Des centaines d'études scientifiques ont montré que non, on voit justement le taux de cancer et le niveau de risque de développer un cancer diminuer de façon drastique là, lorsqu'on met des écrans solaires. On a vu notamment une grande étude en Australie qui a montré que avec une utilisation régulière d'un écran solaire, le risque de certaines tumeurs diminuait jusqu'à 40 %. Donc, il y a véritablement un impact ici. Des influenceurs vont dire, il y a une toxicité liée à ça parce que c'est des produits chimiques, parce que souvent ce discours-là sur les réseaux sociaux, Denis, fait de l'interprétation trompeuse de certaines informations qui peuvent être vraies. Dans ce cas-là ici, c'est le fait que on a retrouvé des traces de ces ingrédients-là dans le sang de certaines personnes lorsqu'on a fait des études à cet effet-là. Mais de là à dire que parce que ces ingrédients-là peuvent se retrouver dans le sang en infime quantité, que ça va causer des dommages au corps et que c'est toxique, ben ça a été démenti. On n'a pas vu aucune étude montrer une augmentation du risque de cancer relié à l'application de ces écrans solaires. Là, il n'y en a pas de ça. Donc, il n'y a aucune preuve. Ça, c'est vraiment une extrapolation qui est trompeuse, qui est faite par des influenceurs. Donc, ça on n'a pas ça. Il y a l'argument

0: significative au niveau de la vitamine D. Par contre, on sait aussi que c'est pas tout le monde qui utilise ces écrans solaires-là comme il faut. Donc, oui, ça peut être une recommandation de prendre des suppléments de vitamine D parce que de toute façon, les conséquences de développer des lésions au niveau de la peau sont pas mal plus grandes que et surtout qu'on peut prévenir ça alors que la vitamine D, tu peux en prendre. Il y a des suppléments dans toutes les pharmacies. Assez simple. Ou même dans ta diète, tu peux avoir de ça aussi, des suppléments de vitamine D et tout. Donc ça, il n'y en a pas de problème de ce côté-là. Ce qui est intéressant, c'est une dermatologue disait, si vous voulez avoir une idée là, de l'impact du soleil sur votre peau, là, regardez vos fesses, parce que les fesses sont jamais exposées au soleil. Vous allez avoir une bonne idée de votre peau devrait avoir l'air de quoi si vous n'aviez pas de soleil.
1: Moi, je suis allé en Europe, il y avait un camp de nudistes, une plage nudiste, je disais à ma blonde, on essaye tout ça. Et puis, on a passé l'après-midi au soleil, je ferais plus jamais ça. Je veux dire, t'as des parties qui ont toujours été protégées, puis c'est pas fait pour aller au soleil.
0: En plus de ça, les influenceurs vont dire qu'on peut même développer une tolérance au soleil. Donc, essentiellement, graduellement, tu t'exposes au soleil, ta peau bronze, puis là, tout d'un coup, tu deviens plus résistant. Mais ça aussi, c'est trompeur, parce que c'est pas ce que les études démontrent. C'est vrai que sous l'exposition du soleil, la peau peut épaissir un peu. Elle va évidemment prendre une coloration, c'est la mélanine, le pigment dans la peau, mais attention, ces changements-là au niveau de la peau correspondent à une FPS qui est très, très basse. Donc, c'est pas une protection adéquate du tout. Tout bronzage est essentiellement associé à des dommages au niveau de l'ADN. Donc, il faudrait toujours faire attention.
1: Est-ce que les vêtements anti-UV sont efficaces? Et moi, je rajouterais, est-ce que juste tes jeans, mettons, est-ce que ça te protège?
0: Bien, en fait, tous les vêtements offrent déjà une certaine protection. Mm-hmm. Mais c'est vrai que si tu es pour être exposé au soleil plus longtemps, les dermatologues suggèrent d'aller beaucoup plus loin que la crème. La crème, c'est le minimum du minimum. Donc, un chapeau, trouver l'ombre. On recommande de ne pas s'exposer outre mesure entre 11h du matin et 16h à peu près, là où le soleil frappe le plus fort.
1: C'est le fun, au moment où c'est le fun.
0: Mais il fait chaud. Moi, j'aime pas la chaleur, donc je suis assez content d'être en dedans. Mais oui, les vêtements, faut vraiment porter attention à ça. Il y a des vêtements solaires qui sont là pour les sportifs, ceux qui font de la course à pied, par exemple, ou ceux qui font des activités extérieures. Donc, oui, moi-même, j'en porte parce que j'ai toujours une réaction au soleil à chaque année. Donc,
1: c'est pour ça que tu as une casquette des Canadiens, là?
0: Ah, ben, ça, c'est pour les encourager aussi. Là, puis, mes cheveux sont un peu tout croche. Mais...
1: Donc, ta prédiction pour ce soir?
0: Ben, moi, je pense que les Canadiens vont gagner. On se le souhaite.
1: OK, ben là, jusqu'à maintenant, je peux dire que c'est vraiment moitié-moitié. J'ai fait un petit décompte entre une trentaine pour, une trentaine contre. Alors, continuez à voter au 9-8-9-8-5. On fait une petite pause. Je vous donnerai quelques détails des commentaires que vous faites. Merci beaucoup, Martin.
0: Ben, merci à vous.
1: Un grand plaisir. En d'autres termes, si vous pouvez mettre de la crème, mettez-la.
0: Faut mettre de la crème.
1: Martin Carly, vulgarisateur scientifique, il est 9h30.
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5: 9h34, les manchettes, Caroline Bertrand.
6: La cote de popularité de Donald Trump, ça va pas super bien pour lui. On est à 6 mois des élections de mi-mandat. Déjà, plusieurs experts qui s'attendent à ce que ce soit des élections assez difficiles pour les républicains. Et là, il y a un sondage Ipsos qui a été réalisé pour le Washington Post et ABC News qui dit que le taux de désapprobation du président américain a atteint son niveau le plus bas de ses deux mandats, 62%. Ce qui est surtout impressionnant, c'est parmi sa base à lui, chez les républicains, sa cote de popularité qui est passée de 85 à 56 %.
5: C'est énorme.
6: C'est énorme comme baisse. Et c'est bien sûr ses décisions concernant la guerre en Iran. Juste le fait de commencer cette guerre-là, ça a suscité énormément de controverses. Juste Tucker Carlson qui a défendu Donald Trump pendant sa campagne électorale qui l'a appuyé et qui là s'est excusé finalement d'avoir défendu le président après parce que lui il est totalement contre le début de cette guerre en Iran.
5: Et hier il était en entrevue dans le New York Times et il confiait en plus du fait que il trouvait que Trump n'avait pas d'affaire à aller en Iran, mais il dit il a un ascendant Trump sur son entourage. J'ai été dans son entourage pendant un bout de temps. Il dit il y a quelque chose qui se manque de sacré autour de lui. Mm-hmm. C'est comme si les gens l'admiraient tellement qu'ils ont peur de lui dire la vérité. Puis il dit, j'étais de même moi-même. Là. Il dit, j'ai pris du recul. Mais ceux qui sont autour de lui, là, ils ne jurent que par lui, comme si c'était un saint.
6: Là. Je l'ai lu, cet entretien-là aussi, effectivement, dans le New York Times. Si vous avez l'abonnement, ça vaut la peine d'aller lire ça. Et bien sûr, parce que ce que ça provoque, cette guerre en Iran-là, c'est tout l'aspect économique. Ça fait mal du côté des États-Unis, mais on le vit ici aussi au Canada, au Québec. Le prix de l'essence qui est au-dessus du 2$ le litre présentement. Aux États-Unis, le prix du gallon est excessivement cher également. Ce qu'on dit, c'est que 66% des répondants de ce sondage-là sont en désaccord avec la façon que Donald Trump gère le conflit au Moyen-Orient et son taux d'approbation concernant la situation économique est en baisse de 7 points, atteignant 34%. Si on fait une petite mise à jour de ce qui se passe du côté de l'Iran, justement, lui, il a dit qu'il a reçu un plan là, qu'il doit un peu l'étudier, mais qui n'est pas certain de l'accepter. Et selon les gardiens de la Révolution qui ont émis un communiqué aujourd'hui, on dit que Washington a le choix qu'entre une opération impossible ou un mauvais accord en Iran. Alors, ce sera à suivre les développements. Je veux revenir sur un événement qui s'est produit à Gatineau dans les derniers jours. En fait, le 23 avril 2026, il y a un homicide qui est arrivé dans un bar de Gatineau qui est situé sur la rue Main. C'est une femme, Justine Larche, qui a perdu la vie. Et il y avait beaucoup de questions. C'est donc des coups de feu qui ont été tirés à l'intérieur de l'établissement. Qu'est-ce qui s'était passé exactement? La police de Gatineau vient de confirmer l'arrestation de Bradley Girard, 21 ans. Il a été arrêté dans les Laurentides. Il fait face à des accusations, un chef d'accusation de meurtre au deuxième degré. Il doit comparaître aujourd'hui devant un juge. L'enquête qui se poursuit, c'est un des premiers homicides de l'année là, du côté de Gatineau. Il y a beaucoup de questions à savoir, est-ce que Justine Larche, la victime de 39 ans, était simplement au mauvais endroit, au mauvais moment? Qu'est-ce qui s'est passé exactement? L'enquête qui se poursuit, mais donc, une personne qui a été, un suspect qui a été arrêté en lien avec cet homicide-là.
5: D'accord. Stéphane, à la culture, tu nous parles de Shakira.
7: Shakira qui a offert un méga concert hier soir devant 2 millions de personnes.
5: Comment ça, 2 millions?
7: Parce que ça s'est passé sur la plage de Rio de Janeiro, au Brésil.

0: 2 millions.
1: Moi, je ne vois pas ça, 2 millions.
2: Whenever, wherever, de Shakira. Oui, 2 millions de dollars sur la plage. 2 millions de dollars. 2 millions de...
0: Un dollar chacun.
2: I wish. Non, c'est gratuit comme événement sur la plage de Copacabana. C'est la troisième année qu'on organise sur cette plage-là un méga concert. Première année, c'était Madonna. Mm-hmm. Il y a eu 1 600 000 personnes. Le record, c'est Lady Gaga qui le détient l'année dernière. 2 100 000. Et hier, c'était 2 millions pour Shakira. Quand même pas trop mal.
1: 2 millions, c'est pas rien.
0: J'espère qu'il y avait des toilettes chimiques à proximité.
2: Non, je pense pas. Tu vas dans l'eau, là, puis tu fais ce que t'as à faire dans la mer.
1: Tu vas pas te baigner après.
2: Non, c'est ça. La scène de Shakira était gigantesque. 1345 mètres carrés. Elle a fait ses succès. Whenever, wherever. Hips don't lie. Waka, waka. Elle est colombienne, Shakira, mais elle s'est rendue régulièrement donner des spectacles au Brésil et elle parle couramment le portugais. Maintenant, l'heure est grave. Shakira ne peut rien pour nous, mais il y a un duo québécois qui peut quelque chose pour encourager les Canadiens de Montréal ce soir. On sait que le Canadien a besoin de mon aide pour arriver à la victoire ce soir. Il y a une nouvelle génération qui vient de partisans du Canadien qui appuie cette équipe-là. On a un nouvel hymne pour le Canadien. Ça s'intitule Montréal 25. Montréal.

Le duo pour nom Lunaire s'est formé par deux comédiens, Thomas Delorme, qui est le fils de Sébastien Delorme et de Julie Perrault, et Zachary Évrard. Ce sont deux amis, deux comédiens et deux passionnés de musique. Alors, ils ont formé il y a quelques années un duo. Vous pouvez aller écouter leurs chansons sur les différentes plateformes. Ils font du rap en français et leurs textes sont vraiment soignés. Et l'an dernier, alors que les Canadiens s'étaient qualifiés pour participer aux séries, Thomas a envoyé un texto à Zachary pour lui dire « Et si on écrivait une chanson pour encourager les Canadiens? » Ils se sont vus le lendemain. Ils ont passé la journée ensemble. Ça a été écrit en une journée et ça a été enregistré le soir même.

Mais il disait, c'est quand même assez intimidant. Écrire une chanson pour les Canadiens, il y a la chanson Le But de Loco Locas qui est tellement réussie. Et cette année, ils ont eu envie d'en faire une nouvelle version, de donner un nouveau coup de pinceau sur leur chanson. Et Biz de Loco Locas, justement, avait entendu cette version-là. Il a dit aux deux gars, si vous avez besoin de moi, je suis disponible n'importe quand. Alors, ils ont contacté Biz il y a quelques semaines pour qu'il enregistre avec eux une nouvelle version de cette chanson-là avec la participation de Biz. Hey yo!

0: Et donc, on entend Biz au début. Au départ, c'était ça, le plan de match. Puis finalement, ils ont eu du plaisir en studio. Puis on entend aussi Biz dans le refrain de fin. C'est vraiment, ça se passe de génération en génération. La passion du Canadien, on sait à quel point Sébastien Delorme est un sportif, cycliste, joueur de hockey, fan inconditionnel du Canadien de Montréal. Et c'est le cas aussi pour son fils, Thomas Delorme.
1: Biz citait la citation, là, quelqu'un dans la chambre des joueurs. C'est quoi l'histoire du flambeau?
2: Nos bras meurtris vous tendent le flambeau, à vous de le tenir bien haut.
1: Ah, voilà.
2: Mais il y a des paroles dans cette chanson-là, moi, qui me marquent à tout jamais. Puis des fois, si je me surprends, les fredonner dans ma tête, surtout ces temps-ci, quand dans la chanson, on dit que c'est plus qu'un sport, c'est une métaphore de notre sort, tu sais, qui remonte à nos racines canadiennes-françaises, comme on disait à l'époque, de Maurice Richard à aujourd'hui. C'est assez fort. Puis ceux et celles qui disent que le hockey, vous en parlez beaucoup. Remarquez, là, dans toute l'actualité, tout genre confondu, ça va mal partout. Il y a de la lourdeur, il y a du sombre, il y a du plate. Et le Canadien, on dirait que pendant les 2h30, 3h que le match dure, c'est le seul moment où collectivement, tout le monde est d'accord, tout le monde est heureux.
1: En plus de ça, sur la patinoire, il n'y a pas de cône orange ni de nid de poule.
2: Voilà. Voilà.
0: Alors, si vous voulez aller écouter ça sur les plateformes, le nom du duo, Lunaire.
1: Lunaire. Les Canadiens, je regarde les votes, là, c'est pas mal moitié-moitié. Là, ça rentre encore, c'est moitié-moitié.
2: Où est l'espoir?
1: Non, mais c'est-à-dire que... moi, je dis t'aimes pas, mais j'ai beaucoup d'espoir que les Canadiens gagnent. Je vais prendre pour eux autres, puis je vais être déçu si t'aimes pas gagne. Mais je parlais des arguments tantôt. Ils sont chez eux, dans leur aréna. Ils ont leur public. C'est les vétérans. Et ils ont le meilleur gardien actuellement. On en a un superbe bon, mais...
2: Moi, je pense que, je suis pas psychologue, je tiens à le préciser d'entrée de jeu, c'est un mécanisme de protection. Je pense que les gens ont tellement peur d'être déçus si jamais ça ne va pas en notre faveur ce soir qu'on se dit, bon, au moins, tu sais, on s'attendait à ce que le Lightning soit fort. Mais le Canadien a été très bon à Tampa depuis le début de la série.
1: Oui, c'est vrai.
2: Ils ont
1: eu
2: l'ascendant.
1: C'est un argument.
2: Espérons que ce soir, ça puisse survenir tout ça. Rappelons que ça n'a pas été simple de s'y rendre à Tampa hier durant l'après-midi, autant pour le Canadien que le Lightning avec l'alerte à la tornade, une météo. Encore aujourd'hui, d'ailleurs, on surveillait ça avec Caroline tout à l'heure, notre experte passionné de Formule 1, puisque c'est le Grand Prix de Miami, de l'autre côté de l'État, avec les nuages. Présentement, on regarde le ciel, c'est vraiment inquiétant pour la suite des choses. Mais bref, tout ça, on fait en sorte qu'hier, on a dû détourner les deux avions. Le Lightning a atterri à 1h au sud de Tampa, à Sarasota. On fait le reste du trajet en autobus. Le Canadien est à Fort Lauderdale, a dû attendre 1h30, 1h40 avant de prendre l'avion direction Tampa, si bien que le déplacement a pris à peu près 6h. Mais les journalistes ont quand même pu parler à Martin Saint-Louis.
1: Et nous, on a parlé à Martin McGuire, qui nous a dit ça n'a pas brassé tant que ça dans l'avion. Non. C'est qu'on a dû détourner de peur que ça brasse trop si tu traverses effectivement cette dépression-là. Et il a souligné, parce que j'avais vu ça moi ce matin en me levant sur différents sites, on disait qu'ils avaient fait la distance en auto, en autobus. Ils n'ont pas fait ça en autobus, ils l'ont fait, ils ont attendu et pris un autre avion jusqu'à Tampa.
2: Parce que c'est long, Fort Lauderdale n'atteint pas ses 4 heures en autobus. Donc c'est pour ça qu'on a attendu, on a préféré attendre que la tempête passe. Mais les journalistes ont posé des questions à Martin Saint-Louis en prévision du match de ce soir, à quel point son équipe peut-elle être dans de bonnes dispositions pour affronter le Lightning, qui, vous comprendrez, les attentes de pied ferme, surtout avec le match hallucinant auquel on a assisté vendredi. C'était un duel de gladiateurs, c'était assez incroyable. Mais voici comment Martin Saint-Louis espère et anticipe que son équipe performe ce soir avec ce qu'ils ont connu dernièrement comme performance.
3: On a une belle anticipation, on met des bonnes rondelles, puis on arrive à temps, fait qu'on a beaucoup d'opportunités pour ces affaires-là. Fait que je pense que c'est un effet domino de comment connecté qu'on est, puis on est capable d'anticiper, puis ça nous aide à faire ces actions-là. Fait que moi, je m'attends à avoir beaucoup d'opportunités encore de ça, puis de continuer à amener cette pace-là.
2: Et là, on va nous partager quelques données de statistiques avancées.
1: C'est de la numérologie avancée.
2: Mais c'était très bon, ça vient de nos auditeurs et auditrices à la messagerie texte qui ont fait des savants calculs aussi.
4: Dernière Coupe Stanley du CH, 1993.
1: Oh.
4: Et là, on calcule. Le numéro du capitaine Suzuki, 14. Le numéro de son assistant Gallagher, 11. Le numéro de son autre assistant Matheson, 8. 1993 plus 14 plus 11 plus 8, 2026.
1: Oh! Mais ben c'est dans le sac!
2: Ben là!
1: C'est dans le sac!
2: À quoi bon jouer le match de ce soir?
1: Ah oui!
5: Donnez-leur la coupe qu'on en finisse!
4: Il y en a qui vient casser le party un peu, puis je salue Carl Tétu dans la messagerie texte qui dit « On est donc le 3 mai 2026. 3 plus 5, c'est 8. 2 plus 6, c'est 8 pour 26.
2: Ouais. »
4: 88, c'est le numéro de la liste.
2: Non, non, non. Mais 2026, il y a un autre deux. Là, ça,
4: exactement, ça ne fonctionne pas. Moi, j'aime pas beaucoup plus celle de notre... Je pense que c'est Anne qui nous a écrit pour le 2026. Alors, félicitations.
1: Mais dans les votes, j'adore. On peut dire que c'est très divisé. Ben oui, ben là, on c'est comprend, presque né à nez.
2: Ben, comme cette série a été... Mm-hmm. Je veux dire, c'est un but d'écart dans chacun des matchs. Je vous rappelle que cet après-midi, 15h, les amateurs de sport avec Mario, on vous attend avec une édition spéciale de l'émission. Ensuite de ça, l'avant-match avec Martin et Danny de 60 minutes et la rencontre, 18h à notre antenne Canadien Lightning. Le match crucial sans lendemain tant attendu. Et j'aimerais te parler aussi, si tu le permets, du Derby du Kentucky, qui est un événement mythique dans le monde équestre.
1: Ouais.
2: 152e édition cette année. Et il y a quelque chose d'assez magique qui s'est passé hier. Victoire tout d'abord de Golden Tempo.
1: Ah ben oui,
2: félicitations à Golden Tempo. Mais l'histoire est surtout derrière la femme qui a entraîné ce cheval. Elle s'appelle Sherry DeVaux. Elle est devenue la première femme à entraîner le vainqueur donc de cette première étape de la triple couronne hier, donc en 152 éditions. C'était la première fois qu'il y avait une femme donc qui était derrière le travail et tout ce que ça nécessite là, de remporter une telle course, qu'elle était très heureuse, a voulu quand même minimiser la chose, ne voulait pas attirer les projecteurs sur elle, mais a dit j'espère que ça va inciter d'autres femmes, d'autres jeunes femmes à se lancer dans ce magnifique sport, ces magnifiques compétitions. Alors c'était quand même digne de mention. Et pour ceux et celles qui veulent savoir qui a terminé au deuxième rang, c'est Renegade.
1: Ah ben lui, non, moi j'avais voté lui en troisième place.
2: Ah voici, t'avais pas la trifecta.
1: Je connaissais mal mon Golden.
4: Mais ça, il y a énormément de paris là-dessus.
2: Ah, hein, c'est phénoménal.
1: Ah, oui,
4: assez incroyable,
1: oui.
4: Il y a
1: même des gens qui ont perdu des fortunes colossales au Québec à l'époque où il y avait Blue Bonnet ici. Là.
2: Moi, je connais des gens qui ont perdu leur tempo quand ils vantaient beaucoup, mais ça, ça n'a pas rapport avec Golden Tempo, c'est une autre affaire.
1: OK, 9h48. Au retour, on va parler avec la comédienne Camille Felton. Elle joue dans une télésérie qui est présentée sur TV5 et ça se passe sur la côte ouest avec le monde du surf. Elle connaissait pas ça. Elle est obligée d'apprendre le surf et nous raconte ce qu'elle a vécu après la pause.
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9: Alors, vous avez entendu un extrait, la bande-annonce, en fait, de Surf Bay. C'est une nouvelle télésérie sur TV5. Et ça se déroule sur la côte ouest canadienne. C'est une surfeuse qui est militante, elle a des aspirations olympiques, puis elle s'oppose à la déforestation dans son village natal. Celle qui joue le rôle titre dans cette télésérie est une jeune comédienne, Camille Felton, qui est très connue pour ses rôles, particulièrement dans des téléséries ou des émissions qui s'adressaient aux ados, notamment Subito Texto. Elle est avec moi. Bonjour, Camille.
10: Bonjour.
9: Alors, tu es allée tourner avec une équipe francophone à Vancouver.
10: Oui, exactement. Ben, en fait, on est allé. Les chefs de département étaient pour la majorité québécois qui habitent au Québec, mais on était avec une grande majorité de gens qui étaient locaux à Vancouver. Donc, j'ai travaillé avec des nouveaux visages que je connaissais pas. Entre autres, plein de comédiens aussi. On était seulement 3 comédiens qu'on a fait venir vraiment du Québec. Mm-hmm. Le reste, c'est tous des comédiens de Vancouver.
9: Qui parlait français?
10: Qui parlait français? Ben oui, pas le choix. Hein? Le show se passe en français. Mais il y a des acteurs qui parlent en anglais, dont le maire. Puis lui, c'est vraiment anglais. Là. Donc, c'était sur le plateau, je te dirais que c'était, mettons, 40% français. Le reste du temps, on parlait en anglais. Fait que même pour moi, ça a été une immersion en anglais là, complètement.
9: Moi, ce qui m'a marqué, c'est pourquoi je voulais te parler, c'est que il a fallu que tu apprennes le surf. Tu n'avais jamais fait ça. Et pourtant, c'est un sport qui m'a l'air éminemment dangereux et compliqué à apprendre. T'as mis combien de temps à apprendre à faire du surf?
10: Ben écoute, c'est sûr qu'il faut savoir en partant que on n'est pas, tu sais, c'est pas moi qui fais les figures là, de surf là, quand on voit là, vraiment debout sur la planche, parce que bien sûr on n'avait pas le temps là, que j'apprenne à faire ça. C'est vraiment des manœuvres que ça peut prendre des années à apprendre. Mais j'ai dû apprendre à vivre dans l'eau avec une planche. Puis à ma grande surprise, des planches de surf professionnelles, c'est pas des planches avec lesquelles les débutants surfent. Mm-hmm. C'est des planches qui sont artisanales, qui ne flottent pas, qui sont légères et qui peuvent passer en dessous des vagues. Donc, quand on est assise sur les planches, quand on nage avec la planche, bien, c'est un apprentissage en soi, ça, parce que c'est pas une planche qui flotte. Donc, il faut être capable d'être en équilibre. C'est difficile à expliquer quand on le sait pas, mais ça m'a pris 2 jours à apprendre à m'asseoir sur la planche.
9: Juste pour t'apprendre à t'asseoir.
10: Oui. Fait que ça a été un gros apprentissage. Puis même pour ma collègue de travail, Mia Wistaff, qui fait l'autre personnage principal, elle avait déjà fait du surf avant, mais c'était du surf débutant. Donc, avec cette planche-là, elle n'avait jamais surfé. Donc, pour elle aussi, ça a été un apprentissage.
9: Donc, c'est quoi l'histoire?
10: Ben, de l'émission, c'est l'histoire de Margot, jeune surfeuse qui est en voie de devenir surfeuse professionnelle, justement, c'est ça, sa carrière se déploie devant elle. Elle a des sponsors puis tout ça, mais elle a comme aussi une autre passion, c'est de défendre la nature, la forêt. Et là, elle voit un terrain de coupe à blanc qui elle comprend qu'il est illégal, ce terrain-là de coupe à blanc. Ils n'ont pas de permis. Donc, elle essaye de défendre l'île de Tofino, la nature sur son île. Mais de manière un petit peu extrême, puis bien sûr, ben, ça va avoir des impacts un peu négatifs sur sa carrière. Donc, elle va devoir après ça essayer de faire la balance entre ses intérêts, ses convictions, puis peut-être un peu la vie professionnelle. Donc, ça va être un peu de suivre ce personnage-là dans son évolution, personnelle. Puis il y a de l'action mêlée à ça. Ça bouge, ce show-là. C'est vraiment intéressant.
9: Est-ce que je me trompe ou c'est ta première télésérie là, qui s'adresse à tout le monde? Parce qu'il me semble que tu étais plus ado, tes séries autrefois, non?
10: Ben, ça dépend. Je pense qu'en vieillissant, j'ai fait quand même beaucoup de choses qui s'adressent aussi pour un public plus adulte. Là, j'ai fait Feu, il y a eu Fragments, où ça, c'était vraiment très... Je pense que c'était comme un public à au-dessus de 30 ans. Il y a eu Big Brother. C'est sûr que, bon, Subito Texto, ça a été... C'est encore très connu.
9: Ben oui.
10: La Dérape aussi. Mais je dirais que Surf Bay, ça fait partie des... Ben, c'est mon premier rôle principal où c'était vraiment un public plus vieux. Quoi qu'il y a eu Belle-Mère aussi, série web qu'on tourne la deuxième saison, d'ailleurs, où je joue le rôle principal, qui est un public plus adulte. Donc, je pense qu'en vieillissant, mon casting a vieilli avec moi.
9: T'as quel âge, là?
10: J'ai 26 ans.
9: Ah, ben, c'est sûr. Là, t'es rendu un adulte responsable.
10: Exactement.
9: Alors, il y a 10 épisodes de 22 minutes. C'est déjà sur la mise en ligne intégrale, si on veut, sur TV5+.
10: TV5+.
9: Et on peut le voir le mardi 20h30 depuis le 28 avril sur TV Uni. Merci beaucoup.
10: Merci.
9: Bye-bye. Alors, c'est une nouvelle télésérie sur TV5. Vous continuez de voter avec une série de chiffres. On a créé un monstre. La numérologie de hockey. Quelqu'un qui... Ah, non, je ne l'explique pas, ça a l'air trop compliqué, mais dans le fond, ça a du sens. Ben, je vous expliquerai ça au retour. Les chiffres, ils sont imparables. Les Canadiens vont gagner. Je vous dirai pourquoi après les nouvelles.
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17: Le dimanche 3 mai, ici, Stéphane Boucher, bon début de journée. Un suspect a été arrêté hier dans les Laurentides en lien avec un homicide survenu à Gatineau. La police a confirmé que Bradley Girard, 21 ans, fait face à une accusation de meurtre au second degré. Il doit comparaître aujourd'hui. Son arrestation est liée à l'homicide de Justine Larche. La femme de 39 ans a perdu la vie le 23 avril dernier alors que des coups de feu ont éclaté dans un club de danseuses à Gatineau. Un homme de 45 ans a été accusé du meurtre d'un septuagénaire dont le corps a été découvert vendredi soir dans un appartement de la rue Hertel à Trois-Rivières. Pascal Gagné a comparu hier sous une accusation d'homicide au second degré. Un appel au 911 avait conduit les policiers sur les lieux. La lieutenante Isabelle Blanchette du SPTR.
18: Rendu sur place, malheureusement, ils ont constaté que l'homme en question était décédé. Les circonstances là, qui entouraient la scène leur ont porté à croire en fait qu'il s'agissait d'une mort suspecte. À partir de ce moment-là, eh bien, il y a une scène qui a été établie. Il y a une arrestation qui a été effectuée.
17: L'enquête est toujours en cours. Mark Carney a rencontré le premier ministre de l'Arménie, Nikol Pachinian, aujourd'hui à Erevan. L'entretien s'est tenu en marge du sommet de la communauté politique européenne dans ce pays. Les deux dirigeants ont souligné la relation entre le Canada et l'Arménie, renforcée par l'ouverture d'une ambassade canadienne à Erevan en 2023 et par la présence au Canada de 60 000 ressortissants d'origine arménienne. Les chefs d'État présents à ce sommet ont par ailleurs convenu de rester en contact étroit et de poursuivre leur collaboration sur des priorités communes. Il s'agissait de la première fois qu'un dirigeant non européen participe à ce sommet. Donald Trump s'est dit prêt à examiner un nouveau plan de Téhéran pour la paix, mais doute qu'il soit acceptable. Le président écrit sur son réseau social que les Iraniens n'avaient pas encore payé un prix suffisant pour ce qu'ils ont fait à l'humanité. Selon des agences de presse iraniennes, le plan iranien transmis à Washington comporte 14 points visant à mettre fin au conflit dans un délai de 30 jours. Une première ronde de négociations a échoué à Islamabad entre émissaires américains et représentants iraniens. Toute autre tentative de rapprochement s'est par la suite avérée vaine. La guerre avec l'Iran n'est par ailleurs pas sans conséquences majeures pour l'armée américaine au Moyen-Orient. Selon une enquête de CNN, au moins 16 sites militaires américains ont été endommagés par des frappes iraniennes, certains lourdement. Ce nombre représente la majorité des bases américaines présentes dans la région. Ces frappes ont ciblé des infrastructures de communication et de surveillance stratégique américaines dans 8 pays, dont l'Irak et la Jordanie. Certains sites seraient même inopérants à cause de l'ampleur des dommages. Les États-Unis reconnaissent par ailleurs la mort de 13 soldats américains depuis le début du conflit. Le propriétaire d'un camion ciblé par des voleurs appelle à la vigilance dans une publication sur Facebook. Pascal Charret explique avoir reçu une notification sur son téléphone indiquant que son véhicule était équipé d'un mystérieux traceur. Le petit appareil a vraisemblablement été installé par des voleurs sous le rétroviseur gauche de son véhicule pour un vol ultérieur. Pascal Charret a relaté sa mésaventure sur nos ondes.
19: Je suis retourné dans mon historique de notification et puis là, j'ai pris le temps de la regarder comme il faut et puis je me suis aperçu que dans les 2-3 derniers jours, j'étais capable de voir tout le trafic que j'avais fait entre la maison et le bureau et puis l'aréna et puis tout ça pour faire le lien entre le petit AirTag que j'avais trouvé et cette notification-là.
17: Et le 7e match et ultime match de la série canadienne Lightning sera disputé ce soir à Tampa Bay. Voilà, c'est complet. 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
17: Alors Montréal, alternant soleil-nuages pour la journée avec 13 degrés au mercure. Du côté de Gatineau, c'est quelques averses et percées de soleil avec 9 degrés. Du côté de Sherbrooke, 40% de possibilité d'averses 9. Trois-Rivières, alternant soleil-nuages 9 également à Québec avec 11 degrés.
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9: On est le 3 mai 2026. Bon dimanche tout le monde. À venir à l'émission, Fadois est avec nous. Tu vas nous parler de voyage. De quoi donc, Fadois Lapierre?
20: J'ai fait le tour des actualités voyage la semaine. Donc, plein de nouvelles pour vous.
9: OK. Jean-Marie Lapointe sera avec nous pour faire un petit J'en viens pas. Il nous parlera du long métrage qui sera réalisé sur la vie de son père, Jean Lapointe. La famille a donné son accord. Ils sont en train de travailler un scénario. Christian Dufour sera avec nous également. Il va nous faire son bilan de la guerre en Iran. On surveille quoi, Caroline? Caroline, aujourd'hui?
0: Je vais vous parler, en fait, d'indépendance, mais pas de celle du Québec, celle de l'Alberta, parce que oui, là-bas aussi, c'est un sujet d'actualité. Et les partisans de l'indépendance de l'Alberta qui avaient jusqu'à hier, samedi, pour signer cette pétition là, qui circule, qui réclame le déclenchement d'un référendum là-bas. Le chef du groupe qui s'appelle Stay Free Alberta, lui a affirmé que l'objectif de 178 000 signatures, le nombre qui était requis, a été largement dépassé. C'est supposé être déposé cette semaine du côté de l'Alberta, mais ce qui est particulier, c'est qu'il y a aussi une contestation judiciaire qui est en cours de la part des Premières Nations, parce que disent que cette pétition-là viole leurs droits issus des traités, qu'ils n'ont pas été consultés dans le processus alors qu'ils doivent l'être. Alors, est-ce que ça va vraiment donner une suite? Ça sera à surveiller, mais c'est quand même intéressant de voir qu'il y a une autre province qui est concernée par cette tendance vers l'indépendance. Et si vous voulez avoir des nouvelles également d'Audrey Bouchard, je sais pas, vous vous rappelez, elle a fait une tournée médiatique. C'est cette femme qui a un cancer, mais qui a dû attendre de longs délais en pathologie pour avoir les résultats. On l'a reçu entre autres avec Patrick Lagacé le matin. Et il y a un bel article qui est sorti hier dans la presse. Deux journalistes qui l'ont accompagnée lors de son premier traitement de chimiothérapie. Elle reçoit le Red Devil là, et ceux qui ont été plongés là-dedans pour eux ou pour leurs proches savent que c'est pas un moment qui est facile. Cette femme-là, c'est une femme qui est très forte, là, qui a représenté quand même un ça a résonné, disons, son histoire chez plusieurs personnes. Alors, c'est le fun d'avoir de ces nouvelles. C'est dans la presse, là, si vous voulez aller lire ça.
9: OK. Jean-Sébastien, as-tu d'autres trucs? Parce qu'il y a plein de d'auditeurs qui nous proposent des chiffres. T'as inventé une nouvelle façon de calculer les chances des Canadiens.
21: Bon, on aime dire que les chiffres peuvent dire ce qu'ils veulent. À la limite, c'est nous qui les interprétons de telle manière. Mais c'est ce soir sur la patinoire, je vous l'apprends pas, que ça va jouer, que ça va se décider ce septième match à surveiller, Canadien Lightning. 18h la rencontre. Et je veux pas aller trop loin dans le temps, mais c'est mercredi prochain, le match numéro 1 de la série qui va opposer les Sabres de Buffalo à l'équipe à déterminer. Si vous êtes très confiant, voyez le verre à moitié plein, prévoyez-vous rien mercredi, il risque d'y avoir un match. Si le Canadien l'emporte, évidemment, mais il ne faut pas, comme on dit, conjurer le sort à la toute fin. Martin et Danny vous attendent en direct de la Floride pour ce match ultime ce soir. Je rappelle qu'il y a l'émission spéciale avec Mario Langlois tout juste avant, puis toujours en Floride également. On aura le Grand Prix de Miami à surveiller aujourd'hui, et surtout, on surveille les écrans radars, les cartes météo, parce que ça s'enligne pour être très pluvieux. Le tonnerre, les éclairs, les orages qui sont attendus, ça va être assez intense. C'est tout un système dépressionnaire au-dessus de la Floride. Hier, il y avait l'alerte à la tornade dans le même secteur. Bref, beaucoup d'éléments à surveiller. Et on rappelle que ce sera Kimi Antonelli sur Mercedes qui va partir premier. Lui, c'est un abonné depuis le début de la saison. Belle performance avec Mercedes. Max Verstappen est au deuxième rang sur la grille de départ et la Ferrari de Charles Leclerc est au troisième rang.
9: À la culture, Stéphane Leclerc.
22: À la culture, dans quelques minutes, j'ai une suggestion d'idées cadeaux. Idées cadeaux pour la fête des mères.
9: Ah, c'est vrai, c'est quand la fête des mères?
22: C'est dans une semaine.
9: Ah oui.
22: Le compte à rebours est commencé. Ou pour les amoureux de culture québécoise, les amoureux d'histoire du Québec ou de télévision québécoise. De quoi s'agit-il? J'ai des indices.
9: OK, vas-y. T'as-tu des numéros dans tes indices?
22: Indice numéro un. Il y a des bancs d'école, mais les vraies leçons sont ailleurs.
9: Des bancs d'école?
22: Ceci met en vedette notamment le personnage d'un mal-aimé qu'on a tant aimé.
9: Un mal-aimé qu'on a tant aimé.
22: Il est aussi question de chevaux qui éveillent des passions.
9: Ah, je sais!
22: Bon. On le dit pas! Écrivez votre réponse sur un papier, okay, puis je vais vous dire
21: c'est charade ou...
22: On se croirait à l'énigme de l'émission de Patrick Lagacé. Alors, cette idée cadeau-là est la réponse de cette énigme dans quelques minutes.
9: OK, il est 10h09.
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9: Alors, Fadois, tu as des actualités voyages cette semaine. Tu nous parles des achats liés à nos voyages, à planifier quand on fait notre budget. Là.
25: Oui, on le sait, Denis, voyager, ça coûte cher, mais à part l'hébergement, le billet d'avion, Pax Nouvelle nous parle d'une étude d'Expedia assez intéressante. Donc, en moyenne, un voyageur dépense environ 700 $, soit 25% de son budget en achats avant son voyage. Donc, les auditeurs vont comprendre là, ce à quoi je fais référence. On veut un beau maillot, des chaussures plus confortables, un sac à dos plus pratique, ou tu sais, la fameuse visite à la pharmacie,
9: ouais,
25: là,
9: ouais,
25: que
9: ben, oui.
25: T'achètes tous les produits. Oui, puis là, t'es là, de la crème solaire au gravol, puis là, ça te coûte vraiment cher. faire. Donc, on oublie ces achats-là. Puis souvent, le voyage est un prétexte pour consommer plus. On se dit, ben là, je m'en vais là, fait que je veux être beau, je veux avoir tout, tout. Puis souvent, on rachète parfois les mêmes choses sans regarder si on l'a déjà. Donc, c'est vrai qu'on sous-estime les coûts, puis on faudrait vraiment le planifier dans notre budget. Et 25 %, c'est assez élevé.
9: Ben, juste des crèmes solaires, tu sais, on parlait de crèmes solaires tantôt. Si tu vas dans le sud, ça t'en prend, puis disons que c'est jamais trop spécial, les crèmes solaires. Là.
25: Non, puis même si quand on l'oublie, dans d'autres pays, souvent, c'est très cher, vraiment. Là. Ouais. Puis moi, c'est souvent un problème parce que je voyage juste avec mon bagage à main. Là, souvent, j'en amène plusieurs petites parce que là-bas, je trouve ça trop cher. Là.
9: Tu vois, la dernière fois que Pascal et moi, on est allés à Puerto Morelos, où t'es allé, là, au Mexique, il y a quelques mois, on avait oublié d'apporter des antihistaminiques parce que là-bas, il y a du pollen. On a de la neige là, pendant l'hiver, mais là-bas, ils ont du pollen. Alors, il a fallu en acheter et ça coûtait le comprimé 2,5 $. Donc, si tu prends 20 comprimés, ça te coûte ce qui te coûterait ici, quelque chose comme 15-16 $.
25: Ça te coûtait 50 $ pratiquement là-bas. Puis aussi, des fois, c'est pas les mêmes produits. Comme en Asie, il y a beaucoup de crèmes solaires qui ont un décolorant dedans parce qu'ils n'aiment pas avoir la peau foncée. Donc, il y a plusieurs produits. Même le déodorant décolore la peau. Comme pour moi qui a une peau foncée, je regarde vraiment ça.
9: Décolore? Mais qu'est-ce qu'il y a dans leur déodorant?
25: Ben c'est parce qu'ils veulent pas... C'est mieux vu d'être blanc. Donc, leurs produits sont blanchissants.
9: Ah bon?
25: Oui.
9: Hey, OK. Donc, toi, tu dis, prenons la peine de penser à ce dont on a besoin.
25: Fouillons dans notre budget. Oui, fouillons dans notre pharmacie. Achetons pas en double. Puis, c'est pas grave, nos vieux souliers de course, ils peuvent être bons même quand on va à Paris.
9: Oui. Et ce qui est différent aujourd'hui, en fait, c'est à notre avantage. Mais autrefois, quand on partait en voyage, il fallait que tu achètes des films pour prendre des photos.
25: Oui.
9: Il fallait que tu fasses développer tes photos. Et je me souviens d'être parti assez longtemps en Europe. Ça avait coûté juste les faire développer 200 $ il y a peut-être 30 ans.
25: C'est
9: quoi? C'est 700-800 $ aujourd'hui, là? C'est ce que ça coûtait aujourd'hui. Alors, tu prends 500 photos avec ton iPhone, puis ça coûte pas un sou.
25: Ah, j'aurais pas pensé qu'il y a certains coûts.
9: C'est vraiment un gros budget, ça.
25: Cette année.
9: OK. Des vacanciers qui paient pour lire en silence. Qu'est-ce que c'est que ça?
25: Alors, dans un monde hyper connecté, Denis, on le sait, on est toujours dérangé, on regarde notre cellulaire, on a des notifications des réseaux sociaux, etc. Bien, il y a des hôtels, des auberges qui ont flairé la bonne affaire. Ils suggèrent des retraites pour lire. Donc, les gens apportent... Des fois, il y a des thèmes, par exemple, ils vont dire Harry Potter. Apportez votre livre d'Harry Potter ou Suspense. Apportez... ou des fois, c'est libre. Et les gens lisent côte à côte en silence. Donc, les gens lisent, pardon, côte à côte en silence. Et c'est pour s'imprégner, prendre le temps. Et ensuite, ils jasent là, de leur lecture connectée. Les écrans sont interdits, mais là, il paraît que la lecture en collectivité comme ça, ça aide à créer des liens, puis aussi à nous recentrer. Là,
9: mais font ça dans les tout inclus ou quoi?
25: Ben c'est des fois, c'est des hôtels qui disent, bon, on vous offre deux jours de faire de la... C'est vraiment là, des séjours de lecture.
9: Oh.
25: C'est populaire aux États-Unis puis en Grande-Bretagne, mais là, le coût fait sourciller parce que ça peut coûter, par exemple, 1 000 $ pour aller lire en gang, en silence.
9: Ouais. Donc, moi, je lis dans mon salon, ça ne me coûte pas une scène.
25: C'est ça. Mais ça fait penser l'abbaye là, de Saint-Benoît-du-Lac. Je ne sais pas si tu es déjà allé.
9: Oui.
25: Il y a des retraites de silence. Il y a quelque chose de mystique là-dedans. Que les gens ont besoin de reconnecter avec la base. Donc, je trouvais ça sympathique là, de vous en parler ce matin.
9: Il y a Donald Trump qui a sa billette sur les nouveaux passeports américains.
25: Est-ce que le narcissisme a des limites, Denis?
9: Il se prend pour Kim Jong-un.
25: Oui.
9: Il veut sa face un peu partout.
25: Ben, dans notre passeport, j'ai fouillé là, ce matin. J'ai regardé mon passeport canadien qui est dans la nouvelle génération. Il y a des images d'animaux sauvages. Mmh. On voit des ours, des scènes emblématiques de notre pays, de la pêche, des hommages aux Premières Nations, dans des canaux. Mais là, est-ce que ça serait étrange de voir une photo de Mark Carney dans le passeport? Je pense que oui. C'est un passeport spécial pour souligner les 250 ans des États-Unis qui va inclure un portrait de Donald Trump avec sa signature. Ça serait une première, selon un spécialiste des histoires de passeport, que même nulle part dans le monde, il y aurait un chef d'État en vie qui apparaît sur le passeport. Là, j'ai pas... Ça, c'est selon lui. J'ai essayé de faire des recherches parce que je me disais peut-être dans des dictatures, ça serait le cas. Mais...
9: j'ai l'impression que dans les dictatures, ça doit être assez commun.
25: Oui, mais le spécialiste peut-être dit dans un pays démocratique, peut-être que c'est là qu'il fait la distinction. Donc, c'est une édition spéciale et limitée, mais les Américains pourront choisir d'avoir le passeport régulier. Donc, on peut, à notre renouvellement de passeport, on peut cocher.
9: Ah, au moins, tu as le choix.
25: Si tu ne veux pas avoir la binette de Donald Trump pendant 10 ans quand tu voyages, ben tu as le choix de prendre l'autre.
9: Mais quand même, on rit, mais j'ai de la difficulté à comprendre un partisan de Donald Trump qui ne voit pas qu'il y a un biais, il y a un bug dans sa personnalité. Là. Je veux dire, il y a quelque chose qui ne marche pas.
25: Ben, exactement. Puis là, le passeport, c'est juste un parmi tant d'autres. Sait qu'il a changé le nom de certains.
9: Et puis, tu as vu son visage surtout sur des édifices fédéraux. Il va avoir sa bibliothèque en Floride.
25: Exactement.
9: Alors, un mot sur la compagnie aérienne Spirit Airlines qui a déclaré faillite hier. Qu'est-ce que ça entraîne?
25: Bien, c'est ça. Vous en avez parlé là, sur nos ondes, mais ça a pris plusieurs personnes par surprise. Puis nous, ça nous touchait parce que moi, ça fait longtemps que je n'ai pas volé avec eux, mais à Burlington, j'allais en Floride. Mm-hmm. Est-ce que tu as déjà volé avec eux, Denis?
9: Non. Non.
25: C'est ça. Parce qu'il y avait des vols à 50 $60, mais c'était le ultra low cost. Donc, il n'y avait pas plus bas là, sur le marché pour voler.
9: Tu es en sécurité, toi, dans ces...
25: Oui.
9: Moi, je ne les prends pas, ces vols-là, parce que je ne me sens pas en sécurité.
25: Bien, on n'avait pas beaucoup entendu, par exemple, au niveau de problèmes de maintenance dans ces vols-là, mais c'était plus... on voit, là, ils faisaient souvent la risée sur les réseaux sociaux parce qu'ils disaient, si tu veux être sûr que ton vol soit annulé, vol avec Spirit Airlines. Tu veux être sûr que ton vol, l'horaire soit pas respecté, vol avec Spirit. Donc, on s'amusait là, un peu à leurs dépens parce que c'était plus au niveau de la fiabilité des horaires et surtout aussi quand on additionnait tous les coûts. Si on voulait voler avec une valise, imprimer son billet d'avion, choisir son siège, par exemple.
9: Et Spirit avait quand même beaucoup d'avions. Hein. On voyait ces couleurs-là. Ouais. Alors que je me souviens d'avoir pris Canada 2000, je pense que ça s'appelait.
25: Ah ouais.
9: Et je pense qu'il y avait deux avions. Et il y en a un qui était défectueux alors qu'on était à Cancun. Et on a attendu, on a dormi à l'aéroport pendant... On a passé 20 heures à l'aéroport.
25: Ben c'est ça. Là, les experts estiment que c'est que le début, Denis, avec effectivement le prix du kérosène qui a doublé depuis février. On devrait voir là, d'autres compagnies aériennes qui n'ont pas les reins solides fermés. Comme par exemple, durant la pandémie, il y en a une vingtaine là, qui ont cessé leurs activités. Parce que qui n'ont pas pu se relever là, des problèmes financiers. Mais il paraît que ce n'est pas bon pour les voyageurs parce qu'on se pourrait dire, ben là, c'est pas grave, c'est une compagnie qui ne nous touche pas, c'est juste aux États-Unis.
9: Ça fait baisser les prix des autres compagnies.
25: Exactement,
9: aussi.
25: Parce que là, ça faisait que Delta, American Airlines, etc., devaient revoir leur offre. Il y avait des publicités marketing plus féroces, etc. Donc, ils sortaient des billets spéciaux que là, si c'est la disparition des ultra low cost ou des low cost, donc des compagnies aériennes à faible prix ou faible coût,
9: Tout le monde va monter les prix. Merci beaucoup, Fadois. À la semaine prochaine. Au retour, Stéphane Leclerc, qui vous a donné des indices quant à un cadeau que vous pouvez offrir à votre mère. Il nous dévoile ce que c'est après la pause.
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9: 10h21. Alors, est-ce que je commence avec les sports ou on donne déjà ton résultat?
22: Moi, je pense qu'on devrait y aller avec les sports parce que la tension est tellement grande.
9: C'est très grand. Coffrir aux mères de famille ce superbe cadeau, on le saura tantôt. En attendant, Jean-François,
21: Jean-Sébastien qui remplace Jean-François,
9: ben c'est pour ça. Ah oui, c'est vrai. Si je t'avais appelé Roland, ben là, ouais. J'aurais été plus dans le champ.
21: J'aurais pris personnel. Là, Jean-François, c'est bien correct.
9: Alors, vas-y, Pierre-Alexandre.
21: Il y a deux matchs numéro 7 à surveiller, évidemment, celui du Canadien ce soir, on le rappelle, contre le Lightning à Tampa. C'est à 18h, mais dans la NBA aussi, parce qu'on n'en parle pas tant que ça, mais les Raptors sont en série. Les Raptors, vendredi, faisaient face à l'élimination contre les Cavaliers de Cleveland. Ça s'est rendu en prolongation et à la toute fin, les Raptors, avec un panier, se sont sauvés avec la victoire. Et comme pour le Canadien, le 7e match pour les Raptors est sur la route. Donc à Cleveland ce soir, c'est à 19h30 pour les amateurs de basketball, je tenais à le mentionner. Et également, pour ceux et celles qui suivent le Rocket de Laval en séries éliminatoires, eux, les commencent leur série. Ce sont les demi-finales de division dans la Ligue américaine. Un 3-5. Là, ça va très vite, on s'entend. Et le match numéro 3 de leur série contre les Marlies de Toronto, le club école des Maple Leafs, c'est cet après-midi, 16h. Série qui est égale une victoire de chaque côté. Ça n'a pas bien été pour le Rocket qui a écopé de plusieurs punitions lors du dernier match à domicile. Alors, on va surveiller ça aujourd'hui.
9: Donc, c'est un biais qui est commun à toute l'organisation des Canadiens, parce que je disais encore un texte dans le Journal de Montréal hier où on disait, je pense à Antoine Roussel qui disait, il faudra que le Canadien apprenne à éviter les mauvaises punitions. Ils en prennent vraiment en quantité industrielle.
21: Et on peut même mettre ça attribuable au Québec au sens plus large parce que hier, dans la LPHF, à la Place Belle de Laval, c'était le début des séries de la victoire de Montréal. Et malheureusement, plusieurs revirements, surtout en défensive, qui ont coulé l'équipe qui s'est inclinée en prolongation. Et c'est dommage pour la victoire parce que chaque année, en saison régulière, ça va super bien. Termine au premier rang, décide de leur adversaire, le Frost du Minnesota en l'occurrence. Et je ne sais pas si c'est le fait d'avoir été choisi par la meilleure équipe comme quoi vous êtes les plus faciles à battre, ou en tout cas, disons, les plus propices à s'incliner contre nous. Mais c'est ce qui a, en tout cas, été un des éléments de motivation pour le Minnesota hier qui l'a emporté en prolongation. Belle foule quand même, 9300 personnes qui étaient réunies. Et le fait saillant, malgré la défaite, c'est le tour du chapeau de Laura Stacey, la première joueuse de l'histoire de la LPHF à inscrire un tour du chapeau en séries éliminatoires. Une joueuse de l'équipe montréalaise. Donc, et encore là, on parle d'un autre 3 de 5. Alors là, ça va vite là, dans ces séries-là. Donc, tu peux pas te permettre d'en échapper trop rapidement. Ça va aller à mardi, le prochain match, toujours à domicile pour la victoire qui va recevoir la visite du Frost.
9: Et elles en prennent aussi beaucoup de punitions, tu dis?
21: Oui, bien, surtout qu'en défensive, c'est surtout là où il y a eu des revirements. Puis ce qui faisait mal à la victoire dans ce match-là d'hier, c'est que elle réussissait à marquer et à niveler les chances parce que rapidement, Minnesota menait 2-0 en première période et à la toute fin, elle se faisait toujours ramener un but lorsqu'elle égalait la marque, donc en moins d'une minute après un but. C'est ce qui faisait mal et c'est ce qui, à la fin, donc, a amené les deux équipes en prolongation. Puis, malheureusement, le sort qui aura favorisé le Minnesota au final.
9: Alors, la tension est dans l'air. Hein. On va savoir finalement le résultat de ces cogitations culturelles de Stéphane Leclerc, qui a pensé à ça toute la semaine. Hein.
22: Oh, oui.
9: Une proposition de cadeau pour les mamans.
22: Idée de cadeau pour la fête des mères, c'est dans une semaine. Idée de cadeau pour offrir à tous les amoureux de la culture et de l'histoire du Québec.
9: Ah!
22: En fait, j'ai un dernier indice. Okay, un indice dernier musical.
9: Okay. Ah ben oui, c'est ce que j'avais deviné.
22: En fait, ce que je vous propose, c'est un beau livre qui porte sur les filles de Caleb. Ça s'intitule « Les filles de Caleb, l'histoire d'une œuvre légendaire ». C'est écrit par le chroniqueur, journaliste de la presse, Mario Girard, à qui j'ai parlé. Quand j'ai ouvert ce livre-là, je vous avoue, j'avais un doute. Il me semble qu'on a beaucoup parlé des filles de Caleb. Il me semble qu'on sait tout sur les filles de Caleb. Puis en lisant, j'ai découvert plein, plein de choses.
9: Tu sais quoi, les filles de Caleb, hein?
25: J'adore les filles de Caleb. Okay, bon. J'ai lu livres à plusieurs.
9: Je pensais qu'il y avait peut-être un vide de génération. Non, non. Okay.
22: C'est multigénérationnel. Ouais. Je rappelle donc, à la base, c'est un roman d'Arlette Cousture. C'est devenu une série mythique diffusée en 1990-1991. Il y avait 3 millions de téléspectateurs en moyenne pour chaque épisode. Mes chapitres préférés dans ce livre-là portent sur les vrais Émilie et Ovila, qui sont les deux personnages principaux, parce qu'ils ont existé. Mm-hmm. C'était les grands-parents d'Arlette Cousture qui a écrit le roman. Alors d'abord, Émilie. Émilie est née en 1879. Il y a une photo d'elle dans le livre « Le jour de son mariage » en 1901. Elle était, la vraie, était également enseignante dans une école de rang. Mais ce qu'on découvre, parce qu'on sait qu'elle était droite, on sait qu'elle pouvait faire preuve de bonté, mais ce qu'on découvre, c'est que la vraie Émilie, dans la vie, n'était pas gentille.
19: Et à la fin de sa vie, quand elle a eu fini d'élever ses enfants et tout ça, elle est retournée, là, elle était quand même assez vieille, elle est retournée enseigner et les commissions scolaires lui donnaient des classes difficiles parce que on savait qu'elle, elle allait mater les élèves puis elle les remettait à leur place. Elle avait

0: Lui, Mario Girard, a voulu en savoir plus, a poussé plus loin ses recherches et est allé consulter le fonds d'archives d'Arlette Cousture, qu'elle a déposé à Bibliothèque et Archives Canada. Toutes sortes de documents sur sa famille. Et là, il y a un document que Mario Girard a découvert qui l'a profondément ému.
1: Et là, j'ai vécu un grand moment d'émotion parce que j'ouvrais les boîtes, puis j'ouvrais les enveloppes, et je suis tombé sur une offrande de messe qu'Ovila a faite à Émilie quand elle est décédée, en fait, quand elle est morte. Donc, il n'est pas allé aux funérailles, mais alors, on voit le carton, c'était fait par le curé, je pense, là, puis c'était envoyé à la famille, et on voit que Ovila offre 6 grandes messes à Émilie, et je t'en parle, puis j'ai encore la chair de poule, parce que ça a été son ultime geste d'amour, finalement.
0: En lisant le livre, quand j'ai vu offrande de messe, il a fallu que je vérifie c'était quoi, parce qu'honnêtement, je ne savais pas c'était quoi, désolé.
2: C'est pas des, quoi, des offrandes
0: non,
2: de messe?
0: Parce que ça n'a jamais fait partie de mes habitudes et de la culture. Donc, c'était des messes qu'on pouvait offrir en guise de prière pour les personnes décédées.
3: Ça se fait des fois. Ben, moi, j'ai déjà assisté à une messe qui était comme, c'est payé par la famille en l'honneur d'un défunt.
2: C'est ça. C'est,
0: pour qu'on se souvienne de cette personne-là, pour qu'elle repose en paix. Bref, c'est disponible à partir de jeudi, ce livre-là. C'est disponible chez les Jean Coutu. Mario Girard me disait qu'il avait vu que c'était déjà disponible dans quelques succursales. C'est accompagné d'un CD aussi. Mm-hmm. Donc, c'est assez monumental. C'est les Filles de Calais symphonique. Donc, l'Orchestre symphonique de Montréal qui revisite la musique originale des Filles de Calais de Richard Grégoire. Il y a des nouvelles compositions du compositeur Blair Thompson. Donc, c'est un beau cadeau, beau livre avec CD. Je rappelle le titre, Les Filles de Calais, l'histoire d'une œuvre légendaire.
2: Alors, je vais essayer de faire comme Stéphane. Je vais essayer de m'improviser maître de quiz. Au retour, je vous pose une question et ça t'interpelle, Jean-Sébastien, parce que c'est toi le spécialiste de sport. Si tu le sais, réponds pas tout de suite. Quel lien on fait entre le Derby du Kentucky et Golden Tempo, qui a gagné hier, ce dont tu nous parlais tantôt, et le Lightning de Tampa Bay? Aha! Pensez-y comme il faut. Dans une minute, on a le résultat.
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2: Alors, la réponse à cette question, oui, je la pose parce que c'est quelqu'un qui m'a écrit pour me dire ça. Dans les justifications pour reconnaître qui va gagner ce soir dans les prédictions, il y a les numérologues qui suivent ta démarche, là, Jean-Sébastien, mais il y en a d'autres qui ont d'autres arguments. Et l'argument de quelqu'un tient au fait que Golden Tempo a gagné le Derby du Kentucky. Savez-vous pourquoi, donc, le lien entre le Lightning de Tampa Bay et le cheval qui a gagné le Derby du Kentucky hier?
0: Ben, j'espère que ça ne veut pas dire que le Lightning va gagner, là.
2: Ben, c'est son argument à lui. Le lien, c'est que le propriétaire du Lightning de Tampa Bay est copropriétaire du cheval qui a gagné.
0: Oh.
2: Alors, non. Mais lui, il se sert de l'argument pour dire, s'il a gagné sa coupe du Derby, il ne gagnera pas la Coupe Stanley. Il ne peut pas en gagner deux.
0: Ah, je suis
2: toi, t'aurais tendance à dire qu'il va gagner deux.
8: Je vais juste malheureusement apporter une précision. Je pense pas que c'est vrai. C'est le copropriétaire des Panthers de la Floride.
3: L'autre équipe de la Floride.
8: On t'arrête de faire
2: bien, monsieur,
8: les vérifications.
2: Votre raisonnement tient.
3: Mais c'était pas fou. C'était pas
2: je vous
3: fou
2: avais demandé
3: même.
2: De vérifier. J'ai demandé à Caroline, pourrais-tu vérifier? Parce que je ne suis pas sûr. Alors, monsieur, vous nous avez induit en erreur. Vous perdez trois morceaux de
3: mais Vincent Vaiola, quand quand même est un homme d'affaires très important. Ouais. Même Donald Trump avait déjà évalué sa candidature lors de son premier mandat pour le nommer secrétaire à la défense
2: ben oui,
3: à l'époque.
2: Ça, ouais,
3: il l'avait tassé du revers de la main à la toute fin.
2: Il était propriétaire des Panthers.
3: Et de Golden Tempo ouais, également.
2: Et pas du Lightning de Tampa Bay, monsieur. OK, merci à vous deux. Jean-Sébastien, tu reviens pas la semaine prochaine?
3: À la fin du mois.

0: mai, si okay, ma mémoire
1: bon,
0: ben, est
1: bonne. Tu reviens la semaine prochaine, c'est Jean-François. Ça a été un grand plaisir de t'avoir avec
0: partagé,
1: nous.
0: Denis.
1: Stéphane, on se revoit samedi prochain. Merci beaucoup. Au retour, j'en reviens pas avec Jean-Marie Lapointe, quelqu'un que j'aime beaucoup. C'est le fils de Jean Lapointe et on va consacrer une télésérie à Jean Lapointe. Et en plus de ça, ben, Jean-Marie va nous faire, lui qui est impliqué socialement, son « j'en reviens pas » après la pause.
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0: Vous entendez Jean Lapointe, chante-là ta chanson. Et pour les plus jeunes, vous n'avez pas idée à quel point ça a été un gros hit. Et avec moi, le fils de Jean Lapointe, Jean-Marie. Salut Jean-Marie.
1: Ah, Denis, j'avais hâte de te voir.
0: Ben moi aussi, on sait, t'es venu à mon émission quelques fois par année, là, très souvent.
1: Mais tu sais, on aurait pu faire le J'en reviens pas, à quel point t'as été touché puis t'as donné de l'importance à Joanna Comtois.
0: Ah oui,
1: juste
0: oui,
1: de
0: oui.
1: dire Joanna Comtois, j'ai l'émotion, qui est une petite fille qui est décédée du cancer à l'âge de 14 ans, qui a créé une fondation et ça t'avait touché. Tu l'as invitée à quelques reprises à ton émission Denis Lévesque.
0: Puis elle était tellement inspirante, tellement forte. Je me souviens que, tu te souviens que son père s'était suicidé. Ouais. Parce que lui n'avait pas été capable de composer avec sa maladie. Et elle a dû relever sa mère parce que sa mère était en plein désarroi parce qu'elle avait perdu son conjoint. C'est vraiment une petite fille assez extraordinaire.
1: La Fondation Espoir de Joanna Comtois, qui existe et est toujours en vie.
0: Et toi, tu l'as accompagnée.
1: Oui. Puis avant de mourir, elle m'avait demandé de m'impliquer avec elle et sa maman comme vice-président de la Fondation. Et c'est ce qu'on fait toujours. Alors, je salue évidemment Joanna, mais je salue aussi Natacha et ses deux beaux garçons. Mais Denis, merci beaucoup de l'invitation, puis je trouve ça le fun que tu donnes un petit clin d'œil, tu fasses un clin d'œil à papa, parce que c'est vrai, les plus jeunes, puis c'est la discussion qu'on avait dans le corridor avec Caro, Stéphane, puis évidemment JS, en disant, les plus jeunes connaissent pas Chante-la ta chanson, c'est dans les chansons.
0: Ah, puis ça a été tout un hit. Un été, là, moi, je me souviens de l'été où je travaillais à radio à ce moment-là, c'était, tu sais, ça jouait une fois à l'heure. Là,
1: oui. C'était un des plus gros hits de papa, qui a été aussi co-écrite, la chanson, avec Marcel complice de toujours. Mais check ça, les deux se sont connus au début de la grande carrière de papa. Ils ont fait plus de 100 chansons ensemble, mais les deux sont décédés tous les deux à la maison, à la maison Raphaël, à la maison Saint-Raphaël, la maison de fin de vie à Outremont.
0: Ouais.
1: Ils étaient à deux pas. Ils sont décédés dans la même maison de fin de vie, à la maison Saint-Raphaël. Et d'ailleurs, je pense que c'est leur marche. Aujourd'hui, la marche...
0: On le souligne.
1: Ben oui, je le souligne. Mais là, c'est parce que j'ai tellement de causes en tête que là, je m'enfarge.
0: Ben oui,
1: mais
0: parce bref... que c'est vrai que t'en as tout un peu... Avant de parler de toutes tes affaires, faut que tu me fasses un « j'en viens pas ». Fais-moi un petit « j'en viens pas ». Comme citoyen du monde, là, qu'est-ce que tu as à me dire? Que de quoi tu reviens pas?
1: Puis on va revenir sur l'histoire de papa, puis le film, puis tout ça. Ben écoute, moi, je peux te dire que... Ça fait déjà 25 ans que je porte parole du défi sportif. Déjà là, je trouve que j'en reviens pas d'être impliqué aussi depuis longtemps auprès des personnes qui ont des limitations fonctionnelles. Mais tu sais, moi, quand j'ai commencé le défi sportif, ça durait 5 jours. Ça, c'est un événement multisport qui est le plus grand événement multisport au Canada qui revient à chaque année. Et nous, on existe depuis, c'est notre 43e édition, mais tu sais qu'on est gros, là. C'est juste cette année, là, on avait 6487 athlètes et 1400 bénévoles. Mais moi, j'en reviens pas que malgré ces chiffres impressionnant là, et on clenche tous les autres événements multisports. Les Jeux du Québec. Les Jeux du Québec d'été et d'hiver, c'est 3 500 athlètes. Les Jeux paralympiques d'hiver, c'est plus gros que juste... On a eu 664 athlètes à Milan-Cortina. Nous, on a, comme je te dis, là, pas loin de 6 700. Les Jeux paralympiques d'été, c'est la même chose. Les Jeux du Canada, hiver, été, tout combiné, on est plus gros que ça. Mais en plus, on est sur un événement gratuit.
0: Là, je te vois venir, ils ne subventionnent pas, puis ils subventionnent les autres.
1: Mais il manque de subventions, bien évidemment. Mais le sport pour les athlètes handicapés, c'est déjà le parent pauvre au niveau des sports. Puis là, évidemment, j'espère qu'on va avoir un peu plus de subventions. Éric Miles, qui est au Comité olympique canadien, il va probablement militer en notre faveur aussi. Mais, tu sais, j'en reviens pas en plus que ça fait 43 ans. Si tu avais ton équipe autour de la table, j'aurais fait un sondage. Hey, la gang, combien de fois vous êtes allé au défi sportif depuis que c'est ouvert? Il n'y a pas beaucoup de gens qui y vont. Non. Donc, c'est à se poser la question, est-ce que c'est encore le handicap? Est-ce que c'est la différence qui nous effraie, qui nous met mal à l'aise? Et si la réponse est oui, c'est normal.
0: Ouais.
1: Jean-Marie Niaiseux, avant qu'il soit porte-parole, ne savait pas comment dealer avec le handicap ou la différence. Aujourd'hui, je suis un peu plus sensibilisé.
0: Ben oui, mais tu m'as amené des gens différents à mon émission souvent.
1: Exactement. Mais pourquoi? Parce que j'ai été touché. Il a fallu que j'aille sur le terrain de la différence. Puis tu sais quoi? La plus belle citation sur la différence, c'est Saint-Exupéry. Il dit, « Si tu diffères de moi, mon frère, loin de me léser, tu m'enrichis. » Alors, les gens se privent d'être enrichis par peur, par malaise, par inconfort. Mais une fois que tu viens au défi sportif Altergo, tu y reviens. Cette année, toutes les personnes qui sont venues remettre des médailles avec moi, c'est des gens qui étaient déjà venus. Puis c'est pas des gens qui sont pas occupés, là. Des Michel Charrette de ce monde comme acteur, c'est un gars occupé. Ingrid Falaise, c'est la même chose. Et Maxime Le Flaguet, le grand acteur, ben il est venu avec sa petite puce remettre des médailles. Puis, oh, il y a un petit clin d'œil avec mon autre, j'en reviens pas, c'est Les Bozos. Tu sais que la salle de spectacle
2: ben
1: va
2: rouvrir.
1: Ben
2: oui,
1: mais ça, j'en reviens pas parce que c'est un hasard. Les gars ont découvert le mur des Bozos par hasard.
2: Ben oui, les signatures.
1: Oui, ouais. Avec les mains imprimées sur les murs. Donc ça, c'est un beau « j'en reviens pas ». Et là, ça va ouvrir la salle de spectacle.
2: C'est sur Cresson, ça.
1: Exactement. Ouais. Là, au 12, je pense que l'adresse, c'est le 1208. Mais bref, ça, ça va rouvrir. À ça, bravo à Max et à Alexandre qui ont eu l'idée de rouvrir ça. Mais j'en reviens pas que ça revienne à mode et ça revient sur les planchers.
0: Et ça fera peut-être connaître, effectivement, une génération d'auteurs-compositeurs qui sont peu connus des plus jeunes.
1: Comme
0: papa? Ben justement, revenons à ton père. Il va y avoir un film.
1: Oui.
0: Et parce qu'il y a une vue touffue, là. Il est aussi fondateur de la maison Jean Lapointe parce qu'il a eu des problèmes d'alcool, il a eu des problèmes de jeu, il s'en est ouvert, il a inventé le Téléthon là, pour cette cause-là. Donc c'est quelqu'un de complexe, ton père, quand même.
1: Texturé, complexe, mais profondément humain et sensible. Alors, je pense que mes sœurs et moi, on hérite de cette sensibilité-là. On a une hyper-sensibilité qu'on met au service des autres dans nos projets. Sans sensibilité, mon père serait jamais devenu l'homme qu'il est devenu. Tu sais, il a donné un sens à sa souffrance en créant l'œuvre de la maison et de la Fondation Jean Lapointe. Et ça, Alain Desrochers a toujours aimé mon père. Alain Desrochers, grand cinéaste, qui a fait, entre autres, La Bouteille. Mon père jouait dedans. Et là, ils ont eu un coup de foudre mutuel. Et quand papa est décédé, ça fait même pas un an qu'il est décédé. Moi, je viens de sortir un livre sur l'accompagnement de fin de vie de papa, notre dernier voyage. Puis Alain, il dit, moi, j'aimerais ça faire un film sur ton père. Ben, on le fait. On le fait. Alors, ce que j'ai fait, c'est que j'ai bourré de livres comme mon voyage de pêche, que tu connais, notre dernier voyage. Ma sœur a ici co-écrit l'autobiographie de papa, Pleurir. Et là, Alain était allumé. Mais oui, mais moi, je suis pas un auteur. Ça me prend quelqu'un. Et on y est chanceux, c'est Chantal Cadieux qui va écrire le film sur la vie de papa.
0: Est-ce que vous censurez? Parce que dans sa vie, il y a eu d'immenses chutes, d'immenses rechutes, puis après, il se reconstruisait, puis, puis il reconnaissait sur la place publique. Allez-vous aller là-dedans?
1: Il faut aller là, Denis. On peut pas faire un film sur mon père, puis que ça sonne la mélodie du bonheur, puis tout le monde s'aime. Pourquoi on aime mon père? C'est qu'il y a eu des passages à vide, c'est qu'il a roulé dans la garnotte, il y a eu des passages dans la noirceur. Mais nous, on s'identifie au Québec, je pense, au gars et à la fille qui se relève après des épreuves et qui donne un sens et qui amène avec lui une partie de la population.
0: Allez-vous être là-dedans? Parce que tu as déjà confié que toi, ta mère est alcoolique et ton père est alcoolique. Donc, enfant d'un couple alcoolique. Et ça conditionne une vie. Là. Ça a changé ta vie, probablement de tes sœurs aussi. Êtes-vous là-dedans dans le film?
1: Il faut y aller. Puis Anne-Élisabeth, ma plus jeune sœur, c'est la directrice générale de la maison Jean Lapointe. Donc, elle et moi allons servir de source d'inspiration pour Chantal et Alain, mais en même temps, on est un petit peu les gardiens de l'œuvre et de l'image et aussi de la vie de mon père. Sauf que papa a tellement dit de choses qu'une fois que ça s'est dit sur la place publique, on peut pas faire semblant. Puis ces choses-là, ben c'est les choses auxquelles tu fais référence. Les parties plus difficiles de papa, il y a quand même eu une première union avec une femme. C'était caché. Il y a eu 3 filles de cette union-là. Donc mon père, là, moi, une grande partie de ma vie, je suis avec mon père, ben j'ai 3 sœurs. Puis j'ai découvert à 18 que j'en avais 3 autres. C'est un secret. Mais ça, au Québec, on est bon dans les secrets de famille. Mais ça, il faut raconter ça. Il faut raconter l'œuvre de mon père, mais l'œuvre aussi humaine et les passages à vide et les Géraud là. Puis après ça, sa carrière avec qui la traverse, Jean-Claude Espérance, Marcel Lefebvre et compagnie.
0: Comme acteur aussi, parce que là, tu soulignes des réalisateurs. Ben oui. Ça a été un acteur de premier calibre.
1: Les Ordres, Duplessis. On parle souvent Les Ordres, Duplessis, et sans oublier L'eau chaude, l'eau froide, puis tous les autres films qu'il a fait, La Bouteille, puis encore aussi Le Dernier Tunnel avec
0: Michel Côté.
1: Donc, tout ça pour dire que on n'a pas le choix d'aller dans tous les aspects de la vie de papa, je fais confiance à Chantal et à Alain de mettre, puis c'est produit par Christian Larouche, qui est un spécialiste des biopics, mais j'ai hâte de voir comment ça va se développer. On commence à développer le projet, mais aussi on attend le financement officiel de toutes les instances.
0: Alors, tu le disais, ça a conditionné vous autres, les enfants.
1: Absolument.
0: Ça vous a conditionné à vous impliquer socialement.
1: Ouais.
0: Et j'ai commencé à vouloir t'inviter, puis je t'ai envoyé les invitations quand tu as fait les 28 jours sans alcool, parce que c'est finalement la cause de ton père, puis toi, tu nous as raconté que tu as fait de la boulimie, puis tu as eu des problèmes.
1: Problème mental.
0: Et qu'est-ce qui te motive à continuer à porter le flambeau comme ça, là?
1: Je pense que la souffrance est un moteur de transformation intérieure, premièrement. Et une fois que tu as donné un sens à ta souffrance, il y a aussi un élan de vouloir accompagner les gens pour les aider à ce qu'ils se libèrent aussi de leur souffrance. À petite échelle ou comme à grande échelle, comme papa, tu sais. Moi, je pense qu'on a ça, mes sœurs et moi, en commun. Mais l'humain, dès que tu as eu une peine d'amour puis que tu l'as soignée, puis un de tes chums qui dit « je viens de me faire laisser par ma blonde », tu vas être capable de le comprendre, tu vas être capable de l'écouter puis de l'aider. Donc ça, il y a une partie de l'humain qui guérit à accompagner quelqu'un d'autre.
0: Dans la démarche d'EA, d'ailleurs, il y a une étape qui est fondamentalement ça.
1: Absolument. Tu sais, on peut pas laisser une personne qui souffre d'une dépendance et le laisser souffrir. On a la responsabilité morale de prendre soin de quelqu'un puis de l'accompagner. Mais on peut pas faire la thérapie à sa place. Tu sais, on peut lui tendre la main, mais il faut attendre que la personne soit prête aussi. Donc ça, je pense que ça fait partie de l'œuvre de papa. Mais pour revenir à ta question, c'est que en moi, depuis que je suis tout petit, il y a eu tout le temps cette espèce de sensibilité-là à détecter la souffrance de l'autre parce que j'ai grandi là-dedans. Mais je me positionne pas en victime. Mm-hmm. Je me positionne en « je suis un gars qui a du vécu, je suis sensible, j'ai eu des souffrances, j'ai des peines, mais je vais être capable de regarder la tienne. »
0: T'es capable de donner, parce que t'as accompagné des jeunes dans la mort, t'as accompagné des jeunes trisomiques en voyage, genre faire toutes sortes de tripes.
1: Mais Denis, toi puis moi, le nombre de fois qu'on s'est parlé de ça, dans notre démarche personnelle, parce que toi aussi t'as ton vécu, tu l'as réalisé que ton antenne, ton micro, ta caméra servait à mettre beaucoup de lumière sur des gens qui sont dans l'ombre. Mais pourquoi tu penses qu'on a fait nos séries Face à la rue, Fin de mois, les accompagnateurs qui faisaient, mettons, Victoria 2, c'est des gens qui accompagnent des personnes qui ont des limitations. Mais moi, ces projets-là sont au cœur de ma vie. Ça a commencé par le bénévolat il y a 25-30 ans, puis aujourd'hui, je gagne ma vie à cause du bénévolat. Donc, je suis éternellement reconnaissant envers les personnes qui ont des limitations, qui ont fait de moi un meilleur humain.
0: Moi, je te dis souvent que dans le thème de l'humanité, t'es dans les top notch. Je suis vraiment content qu'on se soit revu. Je vais essayer de m'organiser pour qu'on se voit un petit peu plus souvent. Ça serait le fun.
1: Ben moi, en tout cas, j'aimerais ça m'organiser pour parler à la haute direction du 98.5 pour vous faire rentrer une heure plus tôt. Parce que je vous aime. Parce que je vous entendrai dans mes oreilles quand je m'entraîne au gym le matin.
0: Mais tu sais que 4 heures de radio dans la journée, là, c'est pas mal.
1: Shit, tu travailles juste la fin de semaine. Calme-toi, Denis. T'es capable. 2 jours de suite, t'es capable.
0: Merci, Jean-Marie. C'était un grand plaisir. Merci. Au retour, c'est Christian Dufour qui est avec nous. Il va nous faire son bilan de la guerre en Iran.
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0: Alors, c'est l'heure de signer l'émission avec Christian Dufour. Salut, Christian.
12: Bonjour, salut tout le monde.
0: Tu veux nous faire un bilan de la guerre en Iran jusqu'à maintenant?
12: Écoute, on peut faire prétention, un petit bilan informel. Je veux dire, je veux rester à la hauteur de ce que je suis. Ça a commencé le 28 février, hein, l'attaque américaine de l'Iran. Ça fait deux mois, mm-hmm. à peu près. Donc, c'est puis là, actuellement, il y a vraiment un bras de fer qui se joue entre les deux pays au sujet du détroit d'Ormuz. On sait qu'il y a une trêve des opérations militaires depuis le 8 avril. Puis depuis le 15 avril, ben, l'Iran a réouvert en fait, le fameux détroit d'Ormuz, mais les Américains l'ont fermé tout de suite après, et c'est là que ça se joue. Le petit récapitulatif, puis j'ai fait un effort pour ne pas m'occuper des déclarations de Donald Trump. Mm-hmm. Alors, c'est pour ça, moi, depuis quelques semaines, je ne vais pas parler de ces dossiers-là, parce que Trump, il dit une chose le matin, il dit le contraire l'après-midi. Ben ouais. C'était très difficile, en fait, d'avoir une vision un peu rigoureuse. Donc, je vais m'en tenir à certains faits, juste pour résumer, en fait, pour les auditeurs. Bon, rappelons qu'au départ, si Trump s'est lancé dans ce dossier-là, tout indique que c'est parce qu'il s'est fait convaincre par le premier ministre israélien Netanyahou. Pour ne pas dire qu'il s'est fait enfirouaper mm-hmm. par Netanyahou. Au départ, ça faisait vraiment beaucoup guerre d'Israël menée par les États-Unis, mais ça a changé quand même de nature assez vite. Dans un premier temps, rappelons hein, les grosses frappes contre les dirigeants de l'Iran, contre les installations de l'Iran par les États-Unis. Donc, ça semblait très fort. Mais l'élément qui est ressorti assez vite, c'est que l'Iran est plus résilient qu'on pensait pas mal. Hein, c'est pas tombé en 15 jours, mm-hmm. l'Iran. Les gens qui ont été tués, c'était des gens plus âgés. La nouvelle garde, c'est plus des gardiens de la Révolution, c'est plus des militaires, sont plus roughs, sont plus motivés que les plus vieux. Donc, c'est plus difficile qu'on pensait pas mal. Puis ça s'est joué beaucoup autour des drones. Hein. Mm-hmm. L'Iran s'est mis à utiliser des petits drones de rien du tout qui ont fait beaucoup de mal dans les pays du Golfe. Ça, c'était pas prévu. Puis aussi le fameux détroit d'Ormuz, où passe une partie très importante, en fait, du transit de pétrole mondial, ce qui fait que la crise est devenue mondiale. Donc, à ce moment-là, pour Trump, c'est devenu un vrai problème. On le sait, hein, parce que sa base MAGA n'avait pas voté pour ça aux États-Unis. Il n'avait pas voté pour des grosses guerres à l'étranger. Donc, ça lui cause un problème. En plus, notre beau Donald Trump a le don de se mettre à dos tout le monde, hein, que ce soit la première ministre de l'Italie qui était une alliée, le pape lui-même. Donc, Trump... aux États-Unis, il y a quand même des problèmes, il y a des pressions. On sait que les élections de mi-mandat arrivent. Puis quant au côté iranien, faut pas penser que ça va bien en Iran, là. Le régime, qui est un régime terrible, c'est quasiment comme des nazis, est vomi par la population. Le système a été très, très affaibli. Puis il faut le dire parce qu'il y a une partie de la population dans notre société qui en est venue à prendre pour l'Iran. Parce que Trump est tellement détesté par du monde, là, qu'il y a du monde réel là, qui dit, oh, dans le fond, dans le combat, je prendrais quasiment pour l'Iran. Moi, je trouve que, où est-ce qu'on en est rendu, d'après ce que je vois, là, au niveau des faits, là, c'est vraiment un bras de fer. Trump n'a pas l'air parti pour céder. On disait, il va se retirer. Je pense qu'il y a trop en jeu pour lui. Il y a le dossier nucléaire, mais il y a aussi toute sa crédibilité. Donc, il toffe. Le régime iranien, qui est très affaibli par ailleurs, eux aussi, ils ne veulent pas céder. Donc, qu'est-ce qui va résulter de ce bras de fer-là qui se joue dans le détroit d'Ormuz? L'enjeu est énorme parce qu'on sait qu'il y a des conséquences mondiales. Hein? Le prix de l'essence partout. Bon, c'est une vraie guerre, cette affaire-là. Puis je rappelle que dans ces guerres-là, historiquement, parfois, là, celui qui l'emporte, c'est celui qui est capable de durer une journée de plus que l'autre.
0: Ouais, mais...
12: Donc, qui va l'emporter dans ce bras de fer-là? J'ai parlé, je t'écoute.
0: Non, mais moi, je veux juste te dire que faire souffrir la population pour les mollahs, ça fait partie de leur définition d'existence. Alors, je pense pas qu'ils vont hésiter à faire souffrir les Iraniens. Et faire souffrir Trump, c'est le faire descendre dans les sondages. Et plus ils attendent, plus l'augmentation de l'essence est omniprésente, et plus Trump a de la misère à justifier ce conflit-là, qui, pour, tu l'as souligné tantôt, pour les MAGAs, là, c'était impensable d'aller faire une nouvelle guerre. Il l'a fait quand même. Alors, ils vont essayer de durer, les Iraniens, jusqu'à novembre pour que les républicains soient battus à peu près partout. Ils aspirent même à ce qu'ils soient battus au Sénat. Et à ce moment-là, ce serait un président très faible. Je pense que c'est un peu ça qui est l'enjeu, c'est les midterms américaines.
12: C'est vrai que le régime iranien, en fait, va tout faire pour survivre. En même temps, il tue sa population, il tire sur sa population. Mais on ne peut pas exclure qu'à un moment donné, la population revienne à la charge, là. Qu'il y ait d'autres manifestations, d'autres émeutes. Il ne faut pas sous-estimer l'affaiblissement énorme du régime iranien. Quant à Trump, on a dit souvent, lui, Trump, au fond, il voudrait se retirer le plus vite possible parce que c'est tannant. Moi, je trouve qu'il y a un élément nouveau depuis quelques semaines qui ressort. Trump persiste et signe. C'est que lui aussi, c'est pas que c'est un bras de fer. Moi, je crois vraiment que c'est un bras de fer. C'est mon opinion. Je sais bien qu'il y a des gens qui peuvent ne pas être d'accord. C'est vraiment un bras de fer en deux puissances qui veulent à tout prix faire céder l'autre avec des coûts énormes pour les voisins, pour l'ensemble de la planète, quelque part. Qui va l'emporter? Qui va céder le premier? Parce que moi, je vois plus Trump céder pour rien, là. Je veux dire, il me semble qu'on n'est pas rendu là. Puis je reviens toujours au fameux détroit d'Hormuz. C'est là que ça joue. Parce que là, c'est les Américains là, qui ont repris l'offensive. C'est eux là, qui bloquent le détroit d'Hormuz.
0: Et c'est l'erreur de Trump. Parce que ces généraux, Kane, là, son chef d'état-major, lui disait, première chose qu'ils vont faire, ils risquent d'aller fermer le détroit. Puis lui, il se faisait dire par les gens, c'est turiféraire, les gens qui disent ce qu'ils veulent entendre. Ils lui disaient, bon, ben, ils bloqueront pas ça longtemps parce qu'on est tellement fort qu'ils n'auront pas le temps d'aller bloquer le détroit. Alors, c'est... Ah bon, ben, c'est à suivre. En tout cas, c'est tout le temps qu'on a. C'est toujours intéressant d'échanger
12: là-dessus. Merci. Non, j'ai eu le temps. Merci de m'avoir donné le temps de résumer ça un peu. Je sais que c'est très informel, puis je comprends que des gens ne sont pas d'accord. Pas de problème.
0: OK, merci beaucoup, Christian Dufour, qui a terminé l'émission pour nous. À surveiller en terminant, Caroline.
13: Ben, Mark Carney qui poursuit sa tournée du côté de l'Arménie. Il participe au sommet de la communauté politique européenne et ça a une importance particulière parce que c'est la première participation à ce sommet d'un dirigeant d'un pays non européen. Puis je rappelle qu'il y a un article très intéressant sur le site de Radio-Canada, à savoir est-ce que le Canada pourrait un jour faire partie de l'Union européenne, parce que ça se discute de plus en plus.
0: Ben, qui sait, ce qu'on pensait impossible il y a quelques années survient, tout arrive et c'est sûr qu'il y a un facteur différent qui est le facteur Trump qui change complètement la donne au niveau international. Merci Caroline.
13: Ça fait plaisir.
0: C'est le fun de te revoir après quelques semaines d'absence. On se retrouve la semaine prochaine. Bye bye.
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20: Dimanche le 3 mai, ici Zachariel Cossette Leblanc. Voici les nouvelles. Bon début de journée. La guerre avec l'Iran n'est pas sans conséquences majeures pour l'armée américaine au Moyen-Orient. C'est du moins ce que révèle une enquête de CNN. Au moins 16 sites militaires américains ont été endommagés par des frappes iraniennes. Ce nombre représente la majorité des positions américaines présentes dans la région. Certains sites seraient même inopérants à cause de l'ampleur des dommages. Ces frappes ont ciblé des infrastructures de communication et de surveillance stratégique américaines dans 8 pays, dont l'Irak et la Jordanie. Les États-Unis reconnaissent la mort de 13 soldats américains depuis le début du conflit. Par ailleurs, le soutien du Canada à la guerre contre l'Iran a évolué, selon Mark Carney. En entrevue à la presse canadienne, le premier ministre a expliqué que l'ensemble des objectifs américains n'étaient pas connus au départ. Mark Carney avait donné un appui sans équivoque aux frappes américaines dans les premières heures des bombardements sur l'Iran. Les natures de les objectifs de Washington s'étaient peu à peu précisées. Mark Carney a ensuite regretté que les Nations unies n'aient pas été consultées par Washington. Des aspects du conflit lui sont apparus alors comme une violation du droit international. Et sur la scène judiciaire maintenant, un suspect a été arrêté hier dans les Laurentides en lien avec un homicide survenu à Gatineau. La police a confirmé que Bradley Girard, 21 ans, fait face à une accusation de meurtre au deuxième degré. Il doit d'ailleurs comparaître aujourd'hui. Son arrestation est liée à l'homicide de Justine Larche. La femme de 39 ans a perdu la vie le 23 avril dernier alors que des coups de feu ont éclaté dans un club de danseuses de la rue Main à Gatineau. Et en science, le jour n'est pas si loin où une simple prise de sang permettra aux personnes atteintes de cancer de ne plus devoir se soumettre à une biopsie pour avoir un suivi de leur maladie ou même pour la diagnostiquer. La prise de sang devient alors ce que les experts dans le milieu appellent une biopsie liquide. Stéphanie Laure Fontaine, vice-présidente aux affaires scientifiques chez Génome Québec, explique quels sont les avantages de cette procédure.
21: Pas besoin d'avoir la chirurgie en cours de route pour suivre le traitement. Comment mieux choisir la thérapie qu'on va baser sur la mutation qui est trouvée. Puis aussi de suivre la réponse au traitement et les risques de rechute aussi quand le patient y est en rémission. Donc, on peut aller prendre une prise de sang puis aller voir s'il y a des marqueurs tumoraux qui apparaissent dans la prise de sang. Mais on a vraiment besoin d'optimiser la technologie.
20: Au soccer, le FC Supra aura de la grande visite au Stade Boréal de Laval cet après-midi pour son match face à Calgary. Jérémy Filosa a les détails.
22: Fort d'un début de saison de 2 victoires en 3 matchs, c'est enfin la grande rentrée du FC Supra au Stade Boréal pour son tout premier match dans son véritable stade. Et comme si ce n'était pas suffisant comme motivation, les joueurs du Supra auront la chance d'œuvrer devant une légende du soccer ivoirien, nul autre que Yaya Touré, qui sera présent pour le match. Écoutons le président Rocco Placentino à ce sujet.
23: On va l'accueillir avec open arms, comme on dit en anglais, juste d'avoir son présence dans notre stade. Et pour les jeunes joueurs, les jeunes Québécois qui vont avoir la chance de peut-être serrer la main, prendre une photo, avoir un autographe, on ne sait jamais. C'est une grande fierté et un grand plaisir d'avoir un gars comme lui avec nous.
22: Sur le terrain, il faudra surveiller les prouesses du milieu de terrain Sean Rea, qui connaît un début de saison extraordinaire, ayant été nommé sur l'équipe d'étoiles de la CPL lors des 3 premières semaines de la saison. Le début du match d'aujourd'hui entre le Supra et le Cavalry débutera sur le coup de 15h en direct du Stade Boréal. Jérémy Filosa, Cogeco Nouvelles.
20: Et en MLS, la série de victoires du CF Montréal s'est terminée hier soir au Mercedes-Benz Stadium à Atlanta face au Atlanta United. Le bleu, blanc, noir s'est incliné par la marque de 3-1. Montréal s'est donné des munitions tôt dans le match grâce à un filet de Matthew Longstaff. Toutefois, la troupe de Philippe Eulafroy a elle-même creusé sa tombe en commettant deux revirements coûteux. Et on vous rappelle bien sûr que le 7e et ultime match de la série entre le Canadien et le Lightning sera disputé ce soir à Tampa Bay. Une émission spéciale débute dès 15h en compagnie de Mario Langlois. 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
20: Présentement à Montréal, 9 degrés, généralement nuageux, maximum de 13. Attendance de soleil de nuages tout au long de la journée. Ce soir et cette nuit, quelques averses, maximum de 6. À Gatineau, scénario similaire également, 9 degrés, maximum de 12. À Sherbrooke, c'est 8, maximum 9, 40 % de possibilité d'averses au courant de l'après-midi. Trois-Rivières, même chose. Et du côté de Saguenay, 5 degrés, maximum de 8.
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1: Allô, oui, aujourd'hui, spécial 76 86 96 2006. C'est 20, 30, 40, 50 ans pour cette musique certifiée Génération. Un gros salut, un gros bienvenue. Avec du sonore d'archives aussi de quelques événements marquants qui accompagnent cette musique. Voici nos trois premiers numéros 1. Bryan Adams en 96, Bon Jovi en 86 et Paul McCartney, chanson de l'année 76 sur Billboard sur l'album Wings at the Speed of Sound. Silly Love Songs.

1996, nouvelle coupe de cheveux et nouvel album pour Bryan Adams, son 7e, 18 Till I Die. 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

0: toujours un petit stress pour le deuxième album en carrière d'un artiste, d'un groupe. Eux autres, ça a très bien passé, aussi fort que le premier. Grand champion international de course, les trois accords en septembre 2006. Imaginez le 13e album d'un groupe, Genesis, juillet 86, Invisible Touch. Plus tard, leur chanteur, l'ancien chanteur Peter Gabriel, sera là avec Sledgehammer. Et 2x76 aussi dans le prochain bloc. Aimes-tu la vie, George Thurston, Boule Noire. Et Tonight's the Night, une chanson sur la première fois d'une jeune fille. Ça passerait moins bien aujourd'hui. Rod Stewart s'en vient.
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2, 1. 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

Retour à l'Halloween 1996, Jean Leloup propose le Dôme, son troisième album le plus complet, recherché, accompli, de la belle création du pur Jean Leloup, I Lost My Baby.

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2: Sledgehammer, l'un des meilleurs vidéoclips de la décennie 80. Stop motion. Peter Gabriel, un étudiant de cinéma. Son père travaillait dans le cinéma aussi, donc la technique stop motion, on faisait des essais. Ça a été très concluant en 1986. Chanson de l'année, Best New Artist, Record of the Year, tout ça pour l'album Back to Black, le deuxième de la Britannique Amy Winehouse, numéro 1 de 2006.

0: 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On revient à 96, une grosse année pour la musique au Québec. Le deuxième album de Daniel Bélanger. Quatre saisons dans le désordre avec quatre pochettes, couleurs différentes, orange, bleu, jaune et blanc. Album pop rock de la disque, Gala des Félix. 100 000 copies vendues. 1996 aussi, une chanson qui avait d'abord été proposée à Robert Charlebois qui a dit « Non, non, non, t'as un hit là, mon polo, garde-la pour toi. » Mon voisin, chanson de l'été 1996, Les Frères à cheval, dans le spécial Génération.
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1: Spécial 76, 86, 96 et 2006 aujourd'hui. Nos invités de la prochaine heure. Queen, Robert Palmer, James Blunt, Alanis Morissette et deux fois le groupe Boston. Élu meilleur nouveau groupe pour 1976. Nouvel artiste à vendre le plus rapidement 1 million d'albums aussi. Voici More Than a Feeling.

0: Mexico, rien à voir avec Luis Mariano, plutôt le groupe québécois Kai, c'était sur leur deuxième album. Deuxième disque pour Sheryl Crow aussi en septembre 96, Every Day is a Winding Road. Boomerang, ça c'était sur le premier de Kevin Parent, 96 aussi, en duo avec France D'Amour, a vendu 300 000 copies de son premier disque. Le rocker BCBG Robert Palmer qui fumait 60 cigarettes par jour et tristement mort du cœur, une crise de cœur. En 2003, il avait 54 ans. Son numéro 1, Addicted to Love. Et 1976, sur le cinquième album de Queen, A Day at the Races, Somebody to Love.
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Génération est Freddy et Queen.

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2: Petit coup d'oreille sur l'année 1976, tantôt les Jeux olympiques de Montréal et la toute jeune Nadia. The Frog Song, la même année, Robert Charlebois, Elton John, Kiki D, Don't Go Breaking My Heart, 86, Rita Mitsouko, Andy, et 2006, cet ancien soldat de l'armée britannique, l'armée de l'air, a lancé Back to Bedlam, son premier disque en 2004. Ça a pris 2 ans avant que ça perce mondialement. Numéro 1, 2006, James Blunt, You're Beautiful.

0: 1986.
1: Hey, Andy! C'est une copine à moi qui m'a dit que tu t'appelais.

0: de grandes dates.
1: 15
0: novembre 1976.
2: J'ai jamais pensé que je pourrais être aussi fier d'être Québécois que ce soir.
1: Saint-Valentin 1976, Robert Charlebois lance longue distance son 11e 33 tour. En cette année

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Musique canadienne, The Box et Glass Tiger à venir. 96, le Girl Power commençait, les Spice Girls. 2006, mes aïeux, une mythique chanson aujourd'hui encore, des générations. Et 1976, pour débuter, Wild Cherry, un groupe de l'Ohio, du rock-funk à la limite disco. Play that funky music.

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2: Il a plu au Saguenay aujourd'hui. Un douloureux rappel que c'est la force foudroyante de l'eau qui a provoqué l'évacuation de 12 000 personnes.
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Flashback 1986, maintenant, le déclin de l'Empire américain. Denis Arcand, ça parlait cru, on voyait des fesses et des bisounes de nos acteurs. 86 toujours, nouveau réseau de télévision, TQS, qui présentait une émission d'humour le samedi soir. 5 jeunes baveux, rock et belles oreilles, arrête de boire.

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1: Doublé 86 musiques canadiennes pour les prochaines de Newmarket, Ontario. Glass Tiger, leur premier album en juin 86. Tin Red Line, une production Jim Valence, un collaborateur de Bryan Adams. Voilà pourquoi on retrouve Bryan Adams au back vocals sur Don't Forget Me When I'm Gone. Vers la fin, on l'entend. Et The Box, groupe de Montréal, Jean-Marc Pissapia, un ancien claviériste des Men Without Hats. L'album All the Time, All the Time, All the Time, All the Time. Et l'affaire du Moutier. Au back vocals, là, on retrouve Sass Jordan et Marie-Carmen. Et sur le Facebook de Génération Radio et Web, il y a la présence de Glass Tiger à l'émission Pop Express, à l'époque animée par Rock Denis. Et on voit Sass Jordan et Marie-Carmen au back vocals pour la performance de l'affaire du Moutier, The Box.
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0: comme James Blunt un peu plus tôt, cet album est paru en 2004, le troisième de mes aïeux en famille, et ça a pris 2 ans avant que ça décolle solidement. Mais ça a tellement décollé, c'est devenu une chanson mythique des générations. Chanson de 2006 ou 2004, c'est selon, dans le spécial 76, 86, 96, 2006. La suite appartient à Art.
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3: 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Un printemps 1986, bleu, blanc, rouge. True Colors aussi, Cyndi Lauper, d'abord 1976, Art Magic Man.

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1: Oh, ce sera la victoire des Canadiens. Pour les Canadiens, le 23e de l'histoire, et ils battent un record du sport professionnel. Ils battent le record des Yankees de New York. Et la Coupe Stanley. Gilles, qui aurait pu s'attendre à ce que les Canadiens remportent cette année, et cette année surtout avec toutes leurs recrues?
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2: 1986, la très colorée Cyndi Lauper lançait son deuxième disque, le titre True Color.

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2: Musique plus entrée en onde en 1986 en direct de Toronto pour les émissions. L'un des premiers clips québécois à tourner, celui de Richard Séguin, Double Vie.
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0: ça shake pas mal en 76. Casey and the Sunshine Band, les Bee Gees aussi, You Should Be Dancing. Et shake encore d'abord 2006, façon Colombie, Shakira et Wyclef Jean.
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0: Le monde est à pleurer sur le Dôme, le troisième de Jean Leloup, lancé à l'Halloween 96, le même mois, troisième disque du groupe californien d'Anaheim, No Doubt, Tragic Kingdom, Don't Speak. On découvrait Gwen Stefani. True Blue, l'album de Madonna, son troisième à l'été 86, le numéro 1, Papa Don't Preach. 86 aussi, les Français Rita Mitsuko, c'est comme ça. Et Shake, Shake, Shake Your Booty, Casey and the Sunshine Band, un numéro 1 de 1976.
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0: 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Et l'automne chaud de 1976, d'abord le 1er octobre, Crystal Ball, sixième album du groupe Styx avec Tommy Shaw, beaucoup plus présent au chant, dont la chanson au titre de l'album Crystal Ball. Et le 16 novembre 1976, l'œuvre magistrale de Serge Fiori et Harmonium, considéré comme un chef-d'œuvre, 50e anniversaire de l'album Leptade, paru au lendemain du nouveau gouvernement majoritaire, le Parti québécois de René Lévesque. C'était novembre 1976.
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0: 1976.
1: J'ai jamais pensé que je pouvais être aussi fier d'être Québécois que ce soir.
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2: Dimanche 3 mai, ici Zachariel Cossette Leblanc. Voici vos nouvelles. Bon après-midi. L'ex-procureur de la Couronne, René Verret, connu pour avoir mené le second procès contre Guy Turcotte, fait le saut en politique. M. Verret sera le candidat du Parti libéral du Québec dans la circonscription de Louis Hébert. Sa candidature sera officiellement annoncée ce lundi en compagnie du chef Charles Milliard. Cette circonscription de la banlieue de Québec est présentement détenue par la caquiste Geneviève Guilbeault, qui ne sollicitera pas de nouveau mandat. Elle avait elle-même arraché ce siège aux libéraux lors d'une élection partielle en 2017. Des figures marquantes du Parti libéral, telles que Sam Hamad, l'ex-premier ministre Jean Charest ou encore le père de l'assurance maladie Claude Castonguay, ont également représenté Louis Hébert dans les dernières décennies. Et à Montréal, l'administration Martinez-Ferrada serre la vis aux propriétaires qui négligent la propreté de leur terrain. Selon des données obtenues par la presse, les inspecteurs de l'arrondissement de Ville-Marie ont distribué 42 constats d'infraction pour manquement au règlement sur la propreté depuis le début de l'année 2026. Cette offensive marque une augmentation fulgurante par rapport aux années précédentes, alors que seulement 79 constats avaient été remis pour l'ensemble de l'année 2025 et à peine 5 en 2024. Les contrevenants s'exposent à des amendes variant entre 250 et 2000 $. Pour un commerce, la facture peut s'élever jusqu'à 4000 $. Et avant de participer au sommet de la communauté politique européenne, Mark Carney a notamment rencontré aujourd'hui la présidente du Parlement européen, Roberta Metsola, à Erevan, en Arménie. Le premier ministre a déclaré que ce sommet est une belle occasion pour le Canada de renforcer ses relations avec ses alliés européens.
3: Tu es Canadien et Canadienne. Je crois que ce leadership de vous-même et de l'Europe dans l'ensemble. Alors, c'est un partenariat très important pour nous.
2: Le Canada est par ailleurs le premier pays non européen à participer au sommet de la communauté politique européenne. À l'international maintenant, Téhéran examine présentement la réponse de Washington à sa proposition de règlement soumise dimanche matin. Le porte-parole des affaires étrangères iraniennes a confirmé que les points de vue américains ont été transmis par l'entremise du Pakistan, l'État médiateur. Pendant ce temps, les gardiens de la révolution durcissent le ton. Dans un communiqué, ils placent l'administration américaine devant un dilemme qui est soit une opération militaire jugée impossible ou bien la signature d'un mauvais accord. Des conseillers militaires iraniens menacent même de couler des navires de guerre américains en cas d'escalade. De son côté, Donald Trump dit avoir de la difficulté à imaginer un accord acceptable alors que l'Iran n'a pas encore, selon lui, payé le prix suffisant pour ses actions. Par ailleurs, selon une enquête de CNN, au moins 16 sites militaires ont été endommagés par des frappes iraniennes, rendant certaines bases inopérantes en Irak et en Jordanie. Washington confirme également que 13 soldats américains ont perdu la vie depuis le début du conflit. Et ce soir, à Tampa Bay, le Canadien de Montréal tentera de gagner le premier tour des séries éliminatoires face au Lightning. Pour ce 7e et ultime match, la troupe de Martin Saint-Louis pourrait compter sur le retour d'un joueur important. Voici le compte-rendu de Martin McGuire.
4: Le défenseur du Canadien, Noah Dobson, qui a raté tous les matchs de cette série 4-7 qui arrive à conclusion avec le match décisif ce soir à Tampa Bay, pourrait bien être de la formation partante. Selon ce que Martin Saint-Louis a déclaré, Noah Dobson fera la période d'échauffement et ensuite une décision sera prise et s'il est en mesure de jouer, il fera partie de ce match ultime. Jakub Dobesch, comme 11 de ses coéquipiers, vivront pour la première fois un match numéro 7 au niveau de la Ligue nationale de hockey. Andrei Vasilevski, qui a blanchi le Canadien lors du match 6, sera d'office pour ce match ultime. Notre émission d'avant-match est présentée dès 17h05. Ici Martin McGuire, Cogeco Nouvelles, à Tampa Bay, en Floride.
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2: Présentement à Montréal, 12 degrés généralement nuageux. Ce soir et cette nuit, quelques averses devraient tomber sur la métropole. À Gatineau, 14 degrés présentement, généralement nuageux également. Sherbrooke, c'est 8 degrés, moins 2 ce soir et cette nuit en Estrie. Trois-Rivières, 11 degrés, maximum de 1 au courant de la nuit. Québec, 10 présentement, maximum de moins 3. Saguenay, 7 degrés, maximum de moins 3, 30% de quantité d'averses.
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6: Il est 16h05, dimanche, jour 7, l'ultime journée. C'est ce soir que nous connaîtrons qui passe à la deuxième ronde et aura le privilège d'affronter les Sabres de Buffalo à compter de mercredi. Une équipe de vétérans que celle du Lightning de Tampa Bay, mais John Cooper l'a dit après le match, nous n'avons rien gagné, nous avons seulement mérité le privilège de le jouer ce septième match-là. Martin Saint-Louis lui parle de la destinée, it was meant to be, d'avoir cette occasion-là pour beaucoup de jeunes joueurs, bien que 6 membres de l'édition du Canadien de 2021 sont toujours avec l'équipe en ce moment. On aura une table ronde pour discuter de tous les enjeux, de tous les aspects du dernier match, mais surtout en anticipant ce match numéro 7 tout à l'heure avec André Roy, un ancien lui-même du Lightning de Tampa Bay, notre ami Éric Auziel, analyste sportif et acteur, bien sûr. À eux s'ajoutera aussi Guillaume Lefrançois de Sortie de zone et de la presse. Mais à l'instant, du réseau des sports, il est sur place pour couvrir la série. A accordé beaucoup d'attention à Tampa Bay, davantage aux Canadiens aujourd'hui. Patrick Friolet. Bien le bonjour, Patrick.
7: Bonjour, Mario.
6: Alors, dis-moi, qu'est-ce que tu ressens de l'énergie dégagée par les deux formations aujourd'hui, dans la mesure de ce que tu as pu observer là, à quelques heures du début du match numéro 7?
7: Bien, d'abord, du côté du Canadien, c'est le même calme, Mario, qu'on ressent depuis le début de la série. Une équipe en contrôle, des joueurs qui se sont préparés pour ça. La question a été posée à Martin Saint-Louis, qu'est-ce qui a bien préparé pour tes joueurs pour ce test-là de ce soir? Il a répondu, les 6 premiers matchs. Donc, oui. Évidemment, c'est ça. Ça a été tellement des matchs qui se sont décidés avec une mince marge. Et à ce niveau-là, le Canadien a toutes les munitions, se sent prêt pour ce défi-là. C'est évidemment André Vasilevski qui sera devant, qui arrive en pleine confiance après son jeu blanc, mais du côté du Canadien, on a vraiment l'impression qu'il n'y avait pas une énorme différence entre les deux formations, et pour cause, l'équipe a bien défendu, donc on est en confiance. Du côté du Lightning, ben on se base un peu sur l'expérience, mais John Cooper a dit avant le match numéro 5, le matin du match numéro 5 au Centre Bell, il a dit, les gens pensent beaucoup à l'expérience pour gagner une série, mais ce qui te permet de gagner une série, c'est l'exécution, c'est le jeu efficace, c'est de finir ses mises en échec, c'est d'aller chercher un gros but quand t'en as besoin. Bien au-delà de l'expérience, là, on parle d'un seul match ce soir et le Canadien a certainement une chance de s'en sortir vainqueur.
6: Devant le filet, André Vasilevski qui a atteint un autre niveau dans le dernier match, quoique j'ai eu l'impression qu'on l'avait fait bien paraître de la façon dont on avait décoché les tirs et des angles dont on les avait décochés, mais il reste qu'il faut reconnaître que c'est un gardien très expérimenté et qui en a livré des matchs en carrière, Patrick.
7: Oui, mais ben, t'as raison aussi à ce niveau-là, parce que le Canadien aurait pu toucher la cible sur des occasions en or. Cole Caulfield a raté le filet, même chose pour Slavkovski. Mais du côté statistique, effectivement, Vasilevski fiche de 8-0 dans les matchs numéro 7 dans sa carrière. Taux d'efficacité de 945, moyenne de but alloué de 1,51, mais ce sont les chiffres. En même temps, du côté du Canadien, c'est pas les occasions qui ont manqué dans le dernier match, justement, de faire un peu plus mal au Lightning en début de match, d'aller chercher des occasions où on était dans l'enclave, on a raté des filets, je pense à une occasion de New York notamment. Donc, il y a plusieurs opportunités qui vont se présenter dans le match pour le Canadien. Évidemment, cette énorme arrêt, deux fois plutôt qu'une de Vasilevski sur Demidov. Ça aurait pu changer le match à ce moment-là, mais il est dans une zone, c'est sûr. Est-ce qu'il faut peut-être le déranger davantage, essayer de le déconcentrer? Il a vu neiger, il en a vu d'autres, mais chose certaine, il faut être plus précis dans les tirs du côté du Canadien, parce qu'on tente de décocher, mais quand on a cette occasion en or-là, il faut en profiter, surtout dans un match comme celui-là.
6: Est-ce que le retour de Noah Dobson pourrait être le seul changement apporté à l'alignement du bleu-blanc-rouge, Patrick?
7: Ben, c'est la bonne question, parce que évidemment Martin Saint-Louis nous a dit qu'il allait participer à la séance d'échauffement, qu'une décision sera prise par la suite. Il y a fort à parier qu'on verra Dobson dans la formation. Il a pas fermé la porte en ce qui concerne 11 attaquants, 7 défenseurs, mais c'est pas quelque chose que Martin Saint-Louis a fait souvent. Et en même temps, on peut sérieusement se poser la question, on enlève qui en attaque si jamais on procède à ce genre de stratégie-là? Mon instinct me dit que si jamais Dobson entre dans la formation, c'est plus un Jaden Struble qu'on verrait sortir. Mais en même temps, est-ce que vraiment on peut dire que quelqu'un a joué avec un point d'interrogation au point de sortir de la formation? Non. Mais si on est capable d'ajouter un élément comme Noah Dobson dans un match comme celui-là, c'est sûr qu'il pourrait faire une énorme différence. Est-ce qu'il est à l'aise de décocher autant de tirs qu'à l'habitude? Peut-être pas à 100% à ce niveau-là, mais au niveau de fermer des jeux avec son positionnement comme il sait bien le faire, bloquer des tirs, servir d'une certaine stabilité en arrière, ça peut faire une énorme différence pour le Canadien, c'est clair. Puis de l'autre côté, il y a peut-être Victor Hedman. On joue la carte là, depuis quelques temps, on s'était posé la question du côté de John Cooper. On a toujours dit que c'était écarté pour la série. Il était avec les réservistes sur la glace ce matin, mais en même temps, avant le match à Montréal, il avait dit je m'attends à ce qu'on poursuive la série. Est-ce que peut-être pour un match numéro 7, il pourrait être dans la formation? Il n'avait pas fermé cette porte-là. Donc, il y a un petit jeu de chat et de souris. On verra à la période d'échauffement si Victor Hedman est sur la patinoire.
6: Rapidement, sur Struble et Jack High, selon ce que tu me dis, Patrick, probablement une appréciation personnelle, mais as-tu l'impression que Jack High a supplanté Struble parce que d'habitude, c'est Struble qui a la préférence des entraîneurs?
7: C'est vrai, mais en même temps, en tout cas, de mon appréciation, comme tu dis, je trouve que Robert Jacquel joue son meilleur hockey de la saison au meilleur moment possible. Il n'y a rien de parfait dans les deux cas, autant pour Struble que pour Jacquel, sauf que c'est un duo qui a fait les bonnes choses au bon moment pour Martin Saint-Louis. Ils ont été capables d'élever leur niveau de jeu à un moment très important pour le Canadien. J'ai l'impression que Jacquel serait peut-être préféré, mais je peux me tromper en même temps parce que est-ce qu'il y a une meilleure synergie quand on insère un Struble? Est-ce que Struble pourrait faire quelques présences avec Hudson comme on l'a vu plus tôt cette saison? Tu sais, évidemment, on parle des deux derniers défenseurs qui vont jouer autour d'une dizaine de minutes, peut-être un petit peu moins dans un match numéro 7. Donc, je pense qu'on va surtout axer les choses sur le top 4, les 4-5 défenseurs qui vont jouer davantage, à mon avis, au cours de ce match-là.
6: Oui, là-dessus, je pense que t'es dans le mille. Même, je serais pas surpris qu'on joue surtout à 5 défenseurs, puis pas beaucoup de minutes pour le sixième, là, à moins qu'on aille en prolongation. Puis un mot en terminant, est-ce que c'est ce soir que ça débloque pour les meilleurs attaquants du Canadien?
7: Ben, c'est à souhaiter parce que s'il fallait que le Canadien échappe ce match-là ce soir et que le premier trio s'implique pas offensivement, ben, il y aurait énormément de choses laissées sur la table. Il y aurait des regrets pour des gars comme Caulfield, Suzuki, Slavkovski. Suzuki joue d'une façon très impliquée, très physique, il s'implique défensivement. C'est moins le cas pour un gars comme Caulfield qui, évidemment, on s'attend à ce qu'il marque des buts davantage. T'sais, si Slavkovski touche la cible lorsqu'il tire sur l'extérieur du filet dans le dernier match, on n'a pas le même discours, mais ces occasions-là sont là, et c'est là qu'il faut prouver qu'on est capable de s'élever dans les moments importants. Cole Caulfield a quand même décoché 4 tirs au but dans le dernier match, c'était un sommet pour lui dans cette série-là. Est-ce que ça va lui permettre d'arriver en confiance, de continuer à décocher, de continuer à trouver des espaces? Il est capable de le faire, on sent qu'il y a moins moins la précision qu'il y a eu plus tôt cette année, évidemment.
6: Patrick, merci beaucoup. Je te souhaite un excellent match numéro 7. Est-ce que c'est le premier que tu couvres sur place?
7: Oui. Ben, pour le Canadien, oui, c'est le premier que je couvre sur place. Donc, bien excité. Je pense qu'il va y avoir une énergie électrisante à l'intérieur, sans faire de mauvais jeu de mots. Mais ça va être très intéressant à suivre. Puis, honnêtement, l'ambiance va être au rendez-vous. J'en ai aucun doute.
6: Un gros merci de ta contribution, Pat. Merci.
7: Bien, merci à vous. Bon match.
6: Bye-bye. Patrick Friolet du réseau des sports. Martin Saint-Louis.
8: C'était toute une game de hockey. Moi, je pense que les deux équipes ont joué la meilleure game de la série. J'ai adoré le match, à part le résultat qui est décevant. Mais c'est meant to be. C'est le destin qui veut que notre jeune équipe, bien joueurs qui n'ont jamais joué ça, une game 7. Je pense que ça fait partie de notre parcours.
6: Ça fait partie du parcours, mais en même temps, j'ai aimé la question quand on l'a relancée, parce que c'est correct d'annoncer ça, que ça va être utile pour les jours futurs, mais on est tous dans le présent, puis c'est en 2026, là qu'on veut voir le Canadien avoir les résultats. On l'a relancé là-dessus, je pense que c'est Rick Engels de Sportsnet, puis il a répondu, voilà, on n'est pas là pour avoir des rubans, là, en voulant dire, oui, on veut gagner, c'est correct de construire pour l'avenir, mais là, on est tous dans le présent. Ça, ce sont mes mots, mais j'interprète la réponse de Martin Saint-Louis en ce sens. Et pour discuter de tout ça, du stress qu'on a tous vécu, du stress ultime qu'on a tous vécu vendredi. J'ai rarement vu une foule aussi nerveuse sur place au Centre Bell. Il n'était pas question de faire la vague comme dans le match où on menait 2-0 puis on pensait que la clé était dans le sac. Là. Non, c'était à couper au couteau. Guillaume Lefrançois est avec nous de Sortie de zone et de la presse. Bonjour Guillaume.
9: Salut Mario.
6: André Roy qui est avec nous depuis le début de la série, ancien du Lightning, champion de la Coupe Stanley, du réseau des sports également. Bonjour André.
10: Salut Mario.
6: Et Éric Auziel, bien sûr, animateur, acteur et grand passionné de sport. Bonjour Éric.
11: Allô Mario, très content d'être ici.
6: Ben, je suis content de vous accueillir, surtout qu'on aura commencé et fini la série ensemble. Éric, parle-moi des émotions qui t'habitaient en regardant le match vendredi, parce que ça m'a fait sourire quand tu racontais ça tout à l'heure pendant la pause.
11: Je me suis passé la réflexion, je devrais-tu enregistrer pendant le match, devrais-tu l'enregistrer puis arrêter de regarder, parce que j'étais vraiment nerveux, j'étais vraiment fébrile. Puis je me demandais comment ça va se terminer. Puis plus le match avançait, on voyait ça venir. Enfin, moi, je le voyais venir. Je me dis, tu sais, il y avait tellement d'histoires. L'histoire qui allait sortir, Kucherov qui manquait le filet, qui semblait être
6: les
11: frustré.
6: Les poteaux, deux de fil.
11: Ben oui, c'est ça. Fait que c'est une série complètement folle, les gars. C'est complètement fou. Puis ce soir, ben... J'ai l'impression que tout le monde est prudent. On ne sait pas à quoi s'attendre. Est-ce que ça va se terminer en prolongation? T'sais, tu parlais tantôt, je t'écoutais. Je l'ai, mon Dieu, c'est un pile ou face.
6: Carrément. T'sais,
11: c'est un pile ou face. Toutes les stats, puis Guillaume, aujourd'hui, tu en as sorti des très bonnes stats. Là. Mais qu'est-ce qui tient pour un match 7? C'est une des situations les plus uniques dans le sport, un match 7. Il y a tellement d'imprévisibles. Il y a beaucoup l'élément chance ou malchance.
6: André, comment tu l'as vécu, le match de vendredi, avec ta nouvelle grosse télévision neuve?
10: J'étais dans le nom, un cinquantième à un de mes amis, mais on a regardé ça en gang. Évidemment, c'était tellement un bon match. Mais moi, ce que je retiens, c'est les deux contre un. On a eu vraiment beaucoup d'occasions du côté du Canadien. Oui, il y a eu des poteaux, la chance de Demidov, les deux arrêts de Vasilevski, entre autres. Mais j'ai vu que... Puis je m'attends à ça, à soir, c'est un match fermé. T'sais, on veut pas trop donner à l'adversaire. C'était 0-0 tout le long. Mais les deux gardiens se sont signalés. Puis ça, à soir, ouais, ça va être ultra important encore une fois. T'sais, Vasilevski, on dirait que ça l'a piqué un peu, le fameux but de Texier, là. Il s'est fait même questionner là-dessus, comme t'sais, c'était un mauvais but, puis je sais pas si c'est ça, mais il en a gaulé tout une, le match 6. Mais Dobesch est aussi bon également. Fait qu'à soir, c'est sûr, il faut qu'il soit qu'il soit prêt à jouer, les deux gardiens. Ben ça peut déterminer. T'sais, des fois, c'est un mauvais départ, un, deux buts, puis ça fait la différence. Mais t'sais, c'est plate à dire, c'est une position des fois très ingrat, c'est difficile, mais les deux gardiens vont être importants dans le match ce soir. Ça doit être un match serré, mais encore un bon match qui va se décider avec un but d'écart.
6: Et Guillaume Lefrançois, on s'est parlé juste avant la rencontre vendredi, bien sûr, dans la cour Windsor. T'es journaliste, mais est-ce que les émotions étaient là avant de passer au rationnel, puis aux éléments statistiques peut-être, puis aux observations qui t'ont marqué dans ce match-là, puis est-ce qu'il faudra faire pour gagner le match de ce soir?
12: Donc, côté émotion, ça va, tu sais, on a un travail.
6: Imperturbable.
12: on a un travail à faire de toute façon. On pense plus à un petit peu à la logistique qui vient après aussi.
6: Oui,
12: par exemple,
6: oui, oui.
12: C'est en cas de victoire. Nous, c'est ça aussi. Là,
6: c'est le prochain match, comment on va le couvrir, qui veut s'en va à Tampa, etc.
12: C'est ça, exact, un peu tout ça. Puis c'est ça, c'est aussi niaiseux que, en ce moment, personne dans notre métier est capable de planifier le restant de sa semaine. Là,
6: non, oublie ça.
12: Ça peut aller.
10: Ça passerait le show non. Sur le power play.
12: Non, c'est pas moi que vous entendez.
6: Tu dis pas yes quand le Canadien score. Non, là, t'as pas un point dans les airs. Non, vous êtes des vrais journalistes, vous autres. Là,
12: exact.
6: Là,
12: hein? La seule manifestation de joie qu'on peut voir des fois, c'est si le gagnant celui que le joueur du... le pool du but gagnant.
6: Ah, vous faites un pool parmi les gars du but?
12: C'est pas un pool, en fait, c'est un tirage. Là, c'est pas,
6: OK, d'accord.
12: On choisit personne, d'accord. On pige les noms dans un chapeau. Fait que c'est sûr que c'est son joueur-là. Mm-hmm. Mais là,
6: j'ai utilisé ces statistiques-là.
12: Je gagne jamais.
6: J'ai utilisé ces stats-là dans la première heure tout à l'heure parce que je trouve que ça validait ce que mon œil avait vu. Parce que oui, on a encensé les deux équipes. On dit qu'ils ne pouvaient pas jouer un meilleur match. Martin a même dit que les deux équipes avaient joué leur meilleur match de la série. Je ne sais pas si j'ai vu le Canadien jouer son meilleur match de la série. Je ne sais pas si c'est ça que vous avez vu. Moi, je n'en suis pas sûr. J'ai senti une certaine nervosité. On a manqué des filets. On a remis des rondelles au mauvais endroit parfois. Tu sais, quand Dano sauve le but, là, ben, on avait causé un revirement à la ligne bleue adverse par Philippe qui n'avait pas pu pousser la rondelle dans le fond du territoire. Et les stats avancées que j'ai pu observer de Sports Logic disent ceci. 47 chances de marquer par Tampa Bay contre 35 pour Montréal. C'est 12 de
9: plus. 17 tirs de l'enclave par Tampa contre 16 Montréal. Ça, c'est une quasi-égalité. Le temps de possession, je trouvais qu'on était souvent dans le territoire du Canadien. Possession en zone offensive, 9-18 pour Tampa, 6-23 pour Montréal. C'est 3 minutes de moins pour Montréal en zone adverse. Et les batailles remportées, 56,1 par Tampa et 43,9 par Montréal, Guillaume.
12: Bien, moi, j'allais dire qu'après 60 minutes, je trouvais que c'était très équilibré, mais j'ai l'impression que la prolongation a contribué à
9: séparer les équipes.
12: Ouais, oui, exact. Parce qu'en prolongation, j'ai souvenir, entre autres, d'un ça devrait être 2 minutes complets où Jaden Struble a été pris dans sa zone là, pas longtemps avant le but gagnant. Donc, tu sais, ça, quand tu parles justement de temps dans zone, de chances dangereuses, tout ça, c'est vraiment, je pense, en prolongation. Mais dans les 60 premières minutes, je voyais un match très équilibré. Puis, tu sais, si tu parles du Canadien qui a joué son meilleur match, je pense que les matchs 5 et 6, ça n'a été quand même deux très bons pour le Canadien.
9: C'était des grands crus, très, très certainement. J'ai questionné Patrick Friolet, qui avait peut-être le sentiment ou le pressentiment que c'est un Struble qui pourrait être écarté de l'alignement. Je commence avec toi, Guillaume, puis faisons un tour de table là-dessus. Si Dobson revient, j'ai l'impression qu'il va revenir. Qui va écoper?
12: Moi, je m'attends à ce que Jack Eyes sorte et qu'il garde Struble. Je pense qu'il y a un petit peu plus de polyvalence. Je suis d'accord. Jack Eyes a connu un très bon début de série. J'ai trouvé que c'était quand même plus difficile pour lui dans le match vendredi. Struble aussi a eu ses moments difficiles.
9: Oui, les deux.
12: Mais c'est ça. Mais je pense qu'entre les deux, tu sais, Struble est peut-être capable de donner un petit peu. On a l'impression que Saint-Louis le protège un petit peu moins. Tout ça. Donc, mon impression, c'est que Struble reste, Jack Eyes sort. Mais regardez, ça vaut.
9: André Roy, toi, qu'est-ce que tu penses de ça, André?
10: Ouais, moi, ben, tout dépend. Est-ce qu'on va y aller 11-7 ou 12-6? Si jamais on y va avec 7 défenseurs, j'ai l'impression que ça serait malheureusement Gallé qui sortirait Gallagher, je crois. Même si c'est un guerrier, c'est un gars qui se présente, on le sait. Même dans Syrie en 21, je pense qu'il y avait le but gagnant, match 7. En tout cas, il en avait marqué un. Puis sinon, écoute, moi aussi, c'est de valeur parce que les défenseurs jouent tout bien. Tu sais, Carrier, Madison, Goulet, où je comprends. On prend le dernier match, il y a du monde qui en voulait, il était à terre et tout, puis Hudson, mais Struble, Jack Eyes, Harbour commence à retrouver un petit peu sa game, je trouvais, mais je pense que Martin est plus confiant de mettre Struble, je crois. Tu sais, les gens adorent Harbour, Jack Eyes, je le sais, moi aussi, je l'aime, mais j'ai l'impression peut-être que ça serait Jack Eyes qu'on laisserait de côté.
11: Basé sur les temps de glace puis l'utilisation des joueurs cette année, je m'attendrais à ce que ça soit Jack Eyes qui sort de l'alignement. C'est pas un choix personnel, mais c'est ce que Martin nous a montré toute la saison.
9: Struble 12-53 vendredi et Jack Eyes 11-46. Alors,
11: ce match-là a été
9: 18 présents chaque. Oui. Mais Struble a été coincé à mener.
11: En général,
9: oui, je suis d'accord avec toi.
11: Plus de temps de glace.
9: T'as raison.
11: Et il a sauté. Il a plus le droit à l'erreur que Jack Eyes. Selon ce que j'ai vu cette année.
12: Puis l'autre chose que j'allais ajouter, je veux pas dire que c'est pas pour dire que la présence de Jack Eyes se résume à la robustesse et à l'intimidation, mais la température a quand même baissé dans la série, dans les deux derniers matchs. T'sais. Donc, c'est pas. En début de série, je comprends, je peux quand même comprendre.
9: Excellente observation.
12: Ce qui se passait, tout ça, mais c'est ça s'est vraiment calmé. Puis un match numéro 7, je m'attends pas à ce que ce soit un festival de pénalités et de scrum et tout ça. Je m'attends du jeu très, très. Très, très serré. Je regarde, là, j'ai les données. Moi, ce qui m'intéresse beaucoup, c'est les matchs numéro 7 du Lightning sous John Cooper.
9: Oui, vas-y.
12: Je vous donne, premièrement, les pointages. Ils en ont joué 6 sous John Cooper. Donc, les pointages 2-0, 2-0, 2-1, 4-0, 1-0, 2-1.
9: Ils n'ont pas perdu souvent.
12: Exact. Le 4-0, c'est la défaite contre Washington. Oui, exact. C'est ça. Le 4-0, c'est la défaite contre Washington en 2018, mais c'est ça, c'est des très, très, très
11: bons. Oui, mais sauf que si tu avais demandé aux deux équipes avant le début de la série, je ne parle pas des observateurs qui ont fait leurs prédictions, deux équipes, quel est le scénario que vous préférez? Le Canadien l'aurait pris le scénario d'un septième match, là où d'où on vient. Tampa Bay n'est pas à l'aise avec ce scénario-là. Je ne te dis pas que Tampa Bay est des favoris ce soir et pas favoris, mais la pression clairement sur eux autres, à cause de ce qui s'est passé en 23, en 24 et en 25, ils sont fait sortir en première ronde par les Leafs en 23, en 24 et en 25 par Floride. Pour eux autres, puis ils voient que la fenêtre est en train de se fermer. Il y a beaucoup de pression sur Tampa Bay ce soir. Ils n'auraient pas voulu aller en match numéro 7, même si c'était à domicile. Fait que c'est clair que pour le Canadien, on le sait que même s'il perd ce soir, les partisans vont être dévastés, déçus, mais ça fait partie d'une étape pour devenir une équipe championne. Tu comprends? Fait que moi, je pense que Tampa Bay vont jouer un petit peu plus prudent ce soir. Et j'aime les chances du Canadien, mais c'est un pile ou face.
9: J'ai des bons souvenirs de match numéro 7, notamment contre Washington en 2010, bien sûr. Je me rappelle d'un but de Marc-André Bergeron dans cette rencontre-là. Je sais pas si c'était dans le match 7, mais le Washington avait été stupéfait. Il menait 3-1 la série. On se souvient contre Toronto également en 2021. Le Canadien qui est revenu de l'arrière
12: oui,
9: à 1-3.
12: C'est une grosse surprise. T'as oublié contre Pittsburgh.
9: J'ai oublié contre Pittsburgh 2010 également. C'était deux retours de l'arrière. Puis deux matchs numéro 7 également. Hein. Ouais. Alors, mais oui, on pourrait trouver des matchs numéro 7 qui ont moins bien tourné pour le Canadien. Et c'est juste des statistiques pour se réconforter parce que dans le fond, les statistiques, ce n'est qu'une preuve du passé et non pas des assises solides pour anticiper l'avenir. Quoique, il y a quand même des tendances.
11: Mais dans un match numéro 7, rien ne va plus. Mm-hmm. C'est comme au casino. Il y a rien.
9: Oui.
11: Tu ne connais pas comment chacun va réagir. C'est de l'excitation ou de la peur. Tu veux pas être. Qui va être le héros?
9: Pittsburgh contre Détroit, tu te rappelles des débuts de Max Talbot, c'était un match numéro 7. Ça aussi, c'était pas le Canadien, mais c'était sur la route. Je pense que c'était à Détroit.
11: Ouais.
9: Puis on pensait que Pittsburgh, puisqu'il n'avait pas saisi l'opportunité de remporter la série avant, c'était cuit. Mais toi, tu avais Canadien en 6, hein, Eric, ou
11: moi,
9: en 7?
11: J'avais dit Canadien en 7.
9: Moi aussi, Canadien en 7, puis ça pouvait paraître étrange, mais j'avais peur de la nervosité à domicile.
11: Canadien en 7, mais pas serré à ce point-là. Chaque match, écoute, le nombre de parties en prolongation, et c'est pour ça que ce soir, ça serait pas impossible, si on reste dans l'histoire qu'on vit depuis quelques jours, que ça aille en prolongation. C'est incroyable.
9: Il y a de très, très bonnes chances. Beaucoup de questions encore pour mes panélistes, pour mes invités. On va faire une pause. Et on est de retour. Le match est à compter de 18h, mise en jeu autour de 18h10. Dany et Martin nous attendent pour prendre le relais à compter de 17h pour l'avant-match officiel du Canadien sur nos ondes. À tout de suite.
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9: 16h29, à 17h, c'est l'avant-match. On est avec André Roy, Guillaume Lefrançois, Éric Auziel. André, tu as vécu ça, des matchs éliminatoires à haute intensité. Tu as participé à la conquête de la Coupe Stanley. Est-ce que c'est déconcertant pour les attaquants quand les entraîneurs se mettent à jouer avec les combinaisons de trio pour faire plusieurs changements en cours de match? Et la question que je pose à vous trois, après celle d'André, puis à laquelle je t'invite à répondre, on souhaitait que Martin commence à jongler plus avec ses trios. Mais avec le recul, est-ce que le Canadien est mieux quand on jongle avec les trios ou quand on a de la stabilité?
10: Moi, je pense que ça dépend comment le match va. Là, comme là, on a un match de 0-0, on cherchait peut-être un petit peu d'offensive là, du côté du Canadien où tu jongles avec tes trios. Je pense qu'il y a un peu de sifflet. Fait que là, l'autre qui embarque, qui arrive, là, ça déséquilibre un peu les trios. Fait que c'est peut-être pour ça, Martin. Mais

0: les gars.
1: Mais c'est parce qu'il y avait comme pas le choix, c'est pour ça. Mm-hmm. Et la même chose avec Cooper, pourquoi il a monté Ego.
2: Il a fait Cooper.
1: Ouais, c'est ça. C'est
0: non,
1: ça.
0: Oui, Cooper,
1: c'est parce
0: lui,
1: que pour Martin, ton premier trio qui a été presque dominant toute la saison, où tu as deux, trois gars qui ont été chercher des stats vraiment intéressantes, ben, il n'arrivait pas à produire. Slav est tombé au combat pendant une demi-période. Fait que là, il était dans l'obligation de bouger les cartes, tu comprends? Comme Cooper. Fait que c'est pas probablement quelque chose qu'il aurait souhaité si son premier trio avait bien fonctionné. Mais là, il a bien fait ça. Moi, je trouve qu'à chaque fois qu'il a décidé de faire quelque chose, ça a donné des bons résultats. Les deux coachs, quand ils ont fait des ajustements, ça a donné des bons résultats. C'est pour ça que cette série-là est si serrée, puis c'est pour ça que c'est un grand spectacle.
3: Ben, tu sais, puis n'oublions pas que quand Saint-Louis a commencé à jongler, c'était la troisième période du match 5. Puis le Canadien, c'est la seule avance que le Canadien. Ben pas la seule, mais c'est une avance que le Canadien a réussi à protéger sans troisième période, ce qui a été une faiblesse. Donc, tu sais, je pense qu'il a envoyé le bon signal en se mettant justement à jongler à ce moment-là. Tu sais, oui, le Canadien menait, mais c'était une approche très proactive, je pense. Puis je devine que les joueurs peuvent quand même aussi apprécier ça malgré l'espèce de, je veux pas dire de confusion, mais en tout cas, tous les changements.
2: Des fois, tu veux déstabiliser l'autre entraîneur qui fait ses match-up contre certains trios. Tu dis, gars, moi, envoyer des mid-off là, mon frère. Fait que juste voir comment l'autre entraîneur va répondre, fait que ça devient.
0: Victor Hedman ne jouera pas ce soir. Alors, l'information viendra d'être confirmée. Puis on pouvait l'anticiper parce qu'il a patiné avec ce qu'on appelle les extras, donc les réservistes ce matin. Et Dobson, on le rappelle, c'est une décision d'avant-match, mais je pense que les indices nous envoient dans la direction qu'il va probablement être de l'alignement. Les gars, j'aimerais revenir sur une discussion qu'on a eue pendant la dernière pause. Puis on a effleuré le sujet rapidement tout à l'heure. Il y a beaucoup moins de vaudeville, il y a beaucoup moins d'animosité après les coups de sifflet. André, toi, ça te manque?
2: Non, mais parce que Guillaume avait un bon point. Il parlait de comment que, tu sais, la décision ce soir de Jack Eye
0: ou non.
2: Ça s'est calmé depuis le match 2. Puis ce qu'on entend, c'est que la Ligue nationale aurait averti les deux équipes de se calmer au niveau de, tu sais, il y a eu des combos, on se rappelle, Slavkovski et Gaulle. Après chaque sifflet, il y avait des rassemblements, les mains dans le visage et tout. Mais c'est ça, le hockey des séries. Tu sais, je l'ai vécu. Puis, il me semble, il y avait beaucoup de. En fin de match, bon, je sais que ça a changé, là, de cette époque-là, mais il y avait beaucoup de mains. Ça fait partie des séries.
0: Tu sais, tu prépares l'autre
2: match et tout. Puis, tu sais, c'est ça. Fait que ça s'est vraiment calmé. On a vu, le match 3, 4, 5 et 6. C'est vraiment pas ce qu'on a vu dans le match 1 et 2.
0: Et t'attends-tu? Ça va être probablement très discipliné ce soir.
2: Ben, si tu veux pas être le gars aussi qui prend cette punition-là, puis qui peut. Mm-hmm. Ça peut être le but décisif aussi qui coûte la série ou le match. Là. Donc, je pense qu'on va être. Ça va être un match serré, mais on va devoir être discipliné. Malgré que tu vas être physique, mais il faut que tu fasses très attention à ce niveau-là. La discipline est ultra importante.
1: Ouais. Le Lightning nous a quand même démontré tout le long de la saison qu'ils voulaient adopter l'approche de l'intimidateur. C'est ce qu'ils ont fait toute l'année. Les deux premiers matchs.
3: Dès le camp d'entraînement.
1: Clairement, je te dis, les trois dernières saisons, là, la façon qu'ils ont été sortis, ils ne l'ont pas accepté. Alors, ils ont décidé de jouer cette carte-là d'intimider. Puis, Canadien n'a pas été intimidé. Ce soir, je ne m'attends pas nécessairement à beaucoup de brasses camarades après le sifflet, mais je m'attends à ce que le Lightning cible les meilleurs joueurs. Les Capitals, l'année passée, ils ont ciblé Hudson les deux premiers matchs à Washington. C'est ajusté. Mais je m'attends à ce que... Et c'est ton joueur le plus créatif. C'est lui qui a la rondelle le plus souvent. Puis je m'attends à ce que le Lightning, dans leur plan de match, dise ben, il faut cibler leurs meilleurs joueurs. On ne peut pas leur donner d'espace. Et c'est pour ça que peut-être pas autant de batailles, puis peut-être pas autant de gants en face après les sifflets.
2: Il n'y aura pas de bataille.
1: Mais tu vas avoir quand même, je pense. Puis Canadien a quand même été l'agresseur plus souvent qu'autrement, dernièrement, au niveau des mises en échec. Même si on a qui disent qu'il n'y a pas eu de mise en échec percutante comme Crozier sur Slav. Mais ils ont quand même été des impliqués physiquement.
3: Je pense que cet aspect-là physique aussi, ils expriment beaucoup. T'sais, c'est pour ça que Josh Anderson est tellement un bon joueur de série. Mm. C'est aussi juste les espèces de mises en échec dans le coin aux défenseurs pour les faire paniquer, les faire réagir rapidement. Et ça, c'est le genre de truc qui, à la longue, sur... Tu sais mieux que nous, André, là, mais tu sais, sur 6 puis 7 matchs, à force de se faire rentrer dans le coin, quand tu vois un gars comme Anderson arriver, cet aspect-là de robustesse, ça va être très, très présent, je pense. Mm. Puis cet aspect-là, je suis moins sûr que... Tu sais, oui, Jack Eye frappe, là, je comprends, mais c'est pas le même type d'effet à long terme comparativement à ce qu'on voit avec Anderson quand il va dans les coins. C'est quelque chose, ça, le premier jeu du match, vendredi,

0: il a provoqué un dégagement refusé en partant, tu sais, en faisant ça. Tu sais, quand ta soirée commence comme ça, tu sais que ça va être. Ouais, qu'il va avoir 15 autres présences comme ça.
1: Mais Anderson, c'est ça. L'an passé, on l'a vu un peu. On a un échantillon. On a Washington, le gars présent, il y a de quoi. Il y a des gars de même qui se lèvent en série, tu sais. Puis, Eric, tu parlais du facteur Tampa, essayer de jouer cette carte-là. Je trouve que Canadien, on est plus tough pareil que Tampa. Tu sais, eux autres, c'est plus. On se tient en groupe, ça, mais il n'y a pas de gars intimidant qui. Moi, je regarde Anderson, j'ai l'impression quand il s'est à la glace, le Lightning, son haut boy,
2: le Lightning,
1: attention.
2: Le Lightning n'ont pas Josh Anderson.
1: C'est ça.
0: Non, c'est ça.
2: Ils n'en ont pas.
1: Non, c'est
2: pour ça que c'est
1: Gould,
2: surprenant. C'est surprenant Eagle, la stratégie c'est... qu'ils ont adoptée. Tu comprends tout au long de la saison. Ils n'ont pas ce type d'équipe-là,
0: ils
2: selon
0: sont
2: moi.
0: Petits à l'avant. C'est pas une grosse équipe, là, physiquement, je parle.
2: Oui, puis je te l'ai dit, Mario, Lightning a eu une bonne saison parce que Vasilevskiy a été extraordinaire tout le long de la saison. Et est-ce qu'il peut répéter les miracles qu'il a fait lors du match 6, lors du match 7? Parce qu'il n'a pas fait beaucoup de miracles dans les dernières saisons à lui.
3: Ils ont atteint nos coches, Eric, vendredi, je trouve. Peut-être en prolongation encore plus, Tampa Bay. Puis c'est normal, c'est l'énergie du désespoir. Ils étaient acculés au mur. Ils peuvent-ils le faire aussi bien qu'ils ont fait vendredi?
2: Je ne sais pas. Je me pose la question. Parce que moi, personnellement, à l'œil nu, pas au niveau des stats, la meilleure équipe, c'est le Canadien qui l'a.
3: Sur l'ensemble de la série, j'ai tendance à être d'accord avec toi.
2: Et pourquoi? Parce que c'est la raison pourquoi en 2021, ils ont gagné Tampa Bay, parce qu'il y avait deux défenseurs super créatifs en Edmund et Sergachev. C'est la raison pourquoi le Wild ont gagné plus facilement qu'on le pensait à cause de Quinn Hughes, de Hughes et Faber. Et c'est pour si, parce qu'on a, et si Dobson, s'il joue ce soir, c'est sûr, mais s'il participe offensivement, mais Hudson, ils n'ont pas d'Hudson. Ils n'ont pas un joueur créatif comme ça. Alors, moi, je pense qu'on a la meilleure équipe. Canadien a la meilleure équipe. C'est pas toujours la meilleure équipe qui gagne un match 7. Je reviens là-dessus. Un match 7, là, il y a tellement d'impondérables. Comment chacun... Puis il y a des joueurs dans le Canadien qui ont joué des matchs 7 contre Toronto.
3: Il y en a 6 dans l'uniforme actuel. Là, voilà. À moins que Gallagher soit pas en uniforme ce soir, mais qui était là en 2021, Eric.
2: Oui. C'est ça.
3: Tu fais bien de le mentionner. Quel il y a des gens, il y a des vétérans.
1: Quel genre de Kucherov on va voir ce soir? Ouais. Je trouve que son langage corporel, bon, il a l'air fâché, il est frustré. Exact. Il gueulait après les arbitres dernier bon match point. Pendant le jeu.
0: Derrière le jeu, exact. Ouais. Exact. En rentrant au banc.
3: 0 point en 6 matchs numéro 7 pour Kucherov, contrairement à Vasilevskiy qui est impeccable en match numéro 7.
0: On parle beaucoup du premier trio du Canadien puis de Caulfield qui marque pas, mais tu sais, Kucherov à 6 points en 6 matchs, c'est correct, mais c'est un gars qui a fait 130 points. C'est un gars qui faisait quasiment 12 points par match pendant la saison, tu sais, puis c'est, tu sais, au-delà de ses points, oui, il a marqué un but super important dans le match numéro 2.
3: Et Bourdonnais vendredi aussi, dans l'avantage numérique.
0: Exact, il a Bourdonnais un peu plus, mais c'est ça, clairement, moi, c'est vraiment le langage corporel que je trouve.
3: Qui n'est pas positif.
2: Je vous émets une hypothèse, Mario. Si Brandon Eagle joue pas de cette façon-là depuis le début de la série, est-ce que la série continue?
3: Non, absolument. Il a fait la différence pour Tampa Bay.
2: Il a fait la différence pour Tampa Bay. Il a pris le leadership.
0: Ça a été le joueur clé.
2: C'est le joueur clé.
3: Et un gars qui pourrait faire la différence, mais envers qui on est encore en attente, lui et ses compagnons de trio, et on va lui envoyer de bonnes énergies, parce que si vous avez lu, c'est un très, très beau papier qu'il a signé dans The Players Tribune, quand il raconte les trajets, puis surtout qu'on a vu son père ému lorsqu'il a marqué son 50e but de la saison, puis il nous expliquait dans cet article du Players Tribune que dans les trajets, les longs trajets qu'il faisait du Wisconsin pour aller vers le Michigan, pour aller vers le Minnesota, ben il écoutait la musique de la génération de son père en faisant des entraînements, tu sais, avec ce qu'on appelle des poignées à ressort. Là, pour les pilotes, lui, bon, il n'était pas très enclin à vouloir faire ça parce que son père tenait le volant d'une main puis faisait ça de l'autre main puis encourageait Cole à le faire en lui suggérant que, ben, ça, faut que tu ailles chercher tout ce que tu peux aller chercher de plus qu'un autre, considérant que c'est pas un plus grand joueur.
0: Si tu le fais pas, il y en a un autre qui le fait chez lui en ce moment.
3: Et quand il faisait ça, ben, Cole raconte que ça se passait toujours sur In the Air Tonight de Phil Collins qu'il écoutait pendant ces longs kilomètres-là. Alors, on s'en va à la pause sur Phil Collins et In the Air Tonight et on revient au retour et on se demande si le premier trio ou un des jeunes, un demi-doff qui a été parfois décevant en avantage numérique, mais qui a joué un bon match, qui patinait bien vendredi soir, est-ce qu'un de ces gars-là pourrait faire la différence? Eh bien, voilà. Je ne sais pas si les ondes se rendent à Tampa Bay, mais on revient après ces messages.

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7: Ça revient à la pointe gauche. Eagles s'installe. Attaque du Lightning. La fin maintenant. Lancé passe à l'embouche gauche. La tire dans l'enclave. Arrêt du gardien. Retour à court. Gonsalves. Et le Lightning remporte le match en prolongation. Il y aura un 7e match à Tampa Bay dimanche.
8: C'était toute une game de hockey. Moi, je pense que les deux équipes ont joué la meilleure game de la série. J'ai déjà adoré le match, à part le résultat qui est décevant. Mais c'est meant to be. C'est le destin qui veut que notre jeune équipe, bien joueurs qui n'ont jamais joué ça, une game 7. Je pense que ça fait partie de notre parcours.
9: And we haven't won anything yet. All we did was win a game to send us back to Tampa and keep our season alive. So you don't want to rain on the parade because what a hell of a win by the guys. But we haven't accomplished anything yet. We've just pushed the game, so hopefully Marc Messier sends me some game 7 gear.
10: Qu'est-ce que tu crois qui a le mieux préparé ton équipe, particulièrement tes plus jeunes, à la soirée de ce soir?
8: Les 6 derniers matchs. la facile, tu sais. Ça fait 6 games que je joue une game 7. On a l'expérience.
6: John Cooper qui quittait la glace en disant aux partisans du Lightning, « One more, faut en gagner une de plus. » Donc, tout le monde y allait de propos tout à fait logiques après ce match-là. Personne ne voulait pavoiser. Martin Saint-Louis préparait déjà le match suivant en parlant d'une opportunité de la destinée. Ça fait partie. Quel est le destin du Canadien ce soir, Éric Auziel, André Roy et Guillaume Lefrançois? En avez-vous une idée?
11: Non, moi, j'en ai pas. Mais même si j'avais prédit Canadien en 7, je te l'ai dit tantôt, je vous l'ai dit, je m'attendais pas à un scénario comme si serré que ça, avec autant de matchs en prolongation. Puis là, c'est deux équipes qui sont pas bâties de la même façon, mais tu sais pas ce qui va arriver, puis tu souhaites à personne, aucun joueur, d'être le bouc émissaire, de faire l'erreur qui va... Puis en même temps, je dis ça, puis ça pourrait se finir 3-1 ou 4-1 pour une des deux équipes, là. Tu comprends? Mais je sais pas à quoi m'attendre. Puis c'est je reviens, là, Stéphane te disait, la discipline. L'équipe qui va être la plus disciplinée, je pense que c'est vraiment l'équipe qui va mieux contrôler ses émotions.
12: Les arbitres ne voudront pas voler le show, comme on dit. Je ne m'attends pas à ce qu'il y ait plein de punitions. Ça se peut qu'il y en ait.
6: Mais quand ils ne veulent pas le voler, ils le volent pareil, des fois, à vouloir équilibrer à patente. Là, mais en tout cas,
12: c'est ça la Ligue nationale. Il faut que ça soit vraiment... Il y a un point de dernier match, le hockey au visage. Il y avait déjà un 5 contre 4. Ils l'ont laissé aller. Oui, je ne défends pas Tampa.
6: Mais t'as raison, André.
12: C'est un jeu-là en particulier. Mais je pense qu'à soi, tu veux laisser jouer les gars. Puis c'est ça, les gardiens. Mais tu sais, on parlait d'Emi Dovkov, Slaff et Suzuki à 5 contre 5. On a eu la profondeur pas mal en série qui ont été chez des gros buts, mais à soi, si tu veux, justement, ça serait le temps, là, peut-être, ces gars-là qui aillent chercher un, deux buts à 5 contre 5, justement, à se faire
6: répondre. Je parlais de Caulfield, 51 buts, là, puis sur In the Air Tonight. Tu sais, veut pas, comme on a du mal à s'imaginer qu'il puisse pas mettre son grain de sel dans cette série-là, Guillaume.
13: Absolument. Ça a été un des meilleurs trios de la Ligue nationale pendant la saison. L'autre petit bout dont on parle moins un petit peu, c'est que c'est un but que c'est un trio qui a accordé beaucoup de buts cette année, mais pendant la saison, on parlait beaucoup d'eux pour les exploits offensifs. C'est un trio qui a juste accordé 14 buts pendant la saison. C'était 32 buts marqués, 14 buts accordés. Donc, c'est un trio qui défensivement n'avait pas
6: beaucoup de défaillances.
13: Ben, c'est ça, exact. Puis là, ça a été une des choses, surtout en début de série. Donc, moi aussi, j'ai eu un peu de la misère à croire qu'ils vont finir blanchis à 5 contre 5. J'allais ajouter une petite note, vous parliez des arbitres tantôt. Les arbitres ce soir.
6: Wes McCauley?
13: Oui, Wes McCauley.
6: Et 5 minutes fighting!
13: Et Chris Rooney. Donc,
6: qu'est-ce que ça annonce?
13: Ben oui, mais je pense que Wes McCauley a la réputation qu'il a pour une raison. Là, c'est un arbitre qu'on voit dans les grands événements de la Ligue. Tout ça, c'est un arbitre. Au-delà de son style spectaculaire, je pense que c'est un arbitre quand même qui est capable de gérer la
6: C'est un match-up, là. On n'a pas confié ça à...
13: Exact.
11: Non, ils ont de la pression quand même, les arbitres. Ils ont de la pression.
13: Oui.
12: Il est juste, McCauley.
13: Je pense que, tu sais, des fois que on voit passer des commentaires de joueurs, que je pense que c'est un arbitre qui a quand même le respect, le respect des joueurs.
6: Oui, il met toujours un petit peu plus de moutarde sur, sur ses décisions.
13: C'est pour nous autres qu'on aime ça.
6: Mais écoute, c'est tellement intriguant. Petite nouvelle, ça a été confirmé, j'en discutais là, juste avant le dernier bulletin d'information avec Stéphane Leroux, qui concerne nos camarades de l'Organisation des Leafs de Toronto. Tu sais, il y a des organisations...
13: C'est confirmé maintenant.
6: John Shaker, nommé directeur général... Moi, j'étais à Montréal, c'est ça qu'on m'annonçait comme direction générale. Je sais pas comment je réagirais, puis je veux rien y enlever. Peut-être que c'est le gars qui va amener les listes vers le futur. C'est un geek, c'est un maniaque de stats avancées, mais courte réaction là-dessus. Avec Matt Sundin, pas vice-président, non, mais il revient comme consultant senior aux opérations hockey.
11: Il y a la nomination, mais il y a le processus avec le président Keith Pelley qui me surprend. Je sais que Domi a été impliqué, le père de Max, Ty Domi. Gary Roberts, qui est un ancien joueur de la Ligue nationale, que tu connais bien, André, qui maintenant a des camps de perfectionnement pour les joueurs qui sont déjà dans la Ligue l'été, puis ils vont pratiquer leurs habilités. Ça me surprend, ce processus-là, puis je m'attendais à voir peut-être d'avoir et un GM et un VP opération. Là, il est conseiller spécial. Je sais pas à Toronto si ça vous s'en vont. On va voir, le temps va nous le dire, mais c'est vraiment bizarre. Et ils arrivent dans une drôle de situation. Il arrive dans une drôle de situation.
13: C'est...
6: Mm-hmm. OK, ben, les Stats, ils vont faire quoi sur une décision sur l'avenir d'Auston Matthews, par exemple, là, comme McDavid à Edmonton?
13: Je sais pas, mais tu sais, tu parles du processus, puis on dirait quasiment que les dés étaient pipés en avance. Là, c'est-à-dire, tu sais, quand Carrier sort une semaine ou deux en avance en disant on cherche un gars de Stats avancé, tout ça, puis là, tu arrives une semaine après, tu annonces John Chayka. C'est quand même particulier. Moi, l'autre chose que je trouve particulière, c'est justement aussi le fait que tu annonces ton nouveau DG et un conseiller exécutif senior, peu importe.
6: Qui revient vivre à temps plein avec sa famille.
13: Tu les annonces ensemble quand c'est deux embauches qui n'ont pas du tout le même impact. Là. Je veux dire, c'est un gars qui va avoir les clés de l'auto, là, qui va tu sais, John Chayka, qui va
6: gérer l'organisation.
13: Puis là, tu annonces un conseiller qui n'a aucune expérience à hockey. Si tu regardes carrément dans le communiqué des Maple Leafs, on nomme aucune expérience précédente. Il a été conseiller pour la Suède dans des tournois internationaux.
6: C'est un ancien.
13: Grand respect, ça a été tout un leader, un bon capitaine, un excellent joueur. On enlève rien son tout ça, mais
12: on n'a pas vu ça un peu avec Lou Lamoriello, Brendan Shanahan. T'sais, on a essayé de créer cette fameuse...
11: Il était dans la Ligue.
13: Shanahan, il en avait.
11: Il était dans le quotidien de la Ligue, donc il avait des contacts, il parlait encore avec plein de gens, il voyait des joueurs, il voyait des games à tous les soirs, tu comprends?
13: Exact.
11: Là, ce qui est particulier dans cette situation-là, c'est qu'on congédie Treliving, avec raison, c'est correct, c'est légitime. On regarde Bérubé, lui, c'est pas à quoi s'en tenir. Donc, qu'est-ce qui va se passer avec lui? On nomme pas de VP. Puis, tu sais, M. Molson a engagé deux gars pour faire la job, Gorton et Hughes, parce que c'est beaucoup de travail. Là, on engage un gars à Toronto. C'est vraiment particulier. Il y a beaucoup de gens qui se demandent si Pelé, c'est ce qu'il fait. D'ailleurs, on pense qu'il aurait été donné des combinaisons de trios basées sur l'intelligence artificielle puis aussi des propositions de transactions. C'est un gars particulier qui avait écrit une lettre aux partisans des Leafs vers la fin de la saison. Fait que, écoute, ça peut donner des bons résultats, mais il y a tellement de défis à Toronto. Je suis pas sûr qu'ils ont choisi le bon candidat. Puis ça va prendre un leader fort avec cette organisation-là, parce que les médias sont omniprésents à Montréal, mais ils sont omniprésents à Toronto aussi.
6: Je ne sais pas si l'état-major des Leafs est allé voir le match des Marlies contre le Rocket, mais ça semble les avoir fouettés, peu importe, mais c'est 4-0 après une période pour les Marlies de Toronto sur le Rocket de Laval, un match qui est en cours dans la LHJMQ. L'Armada fait face à l'élimination à domicile. 15 minutes à faire en troisième période. Ils tirent de l'arrière 1-0 en ce moment. C'est 2-0 à la fin de la première période de jeu, pour les Saguenayens de Chicoutimi sur les Huskies de Rouyn-Noranda. Le Supra de Montréal est en action. 0-0 contre Cavalry. Dans la Ligue canadienne de soccer. Défaite de la victoire hier, en prolongation contre le Frost du Minnesota. J'ai pas compris pourquoi on avait choisi d'affronter les champions en titre des deux dernières années. Et puis, le CF Montréal, j'ai regardé ça hier soir, qui s'est incliné pas en prolongation, mais par la marque de 3-1 contre Atlanta. On a vu le premier match des Flyers contre les Hurricanes de la Caroline, tour d'horizon rapide. On dirait que les Flyers... D'ailleurs, Craig Berube l'a dit aujourd'hui, qu'il était pas prêt mentalement, mais c'est arrivé vite que les Hurricanes avaient une semaine de se préparer. Et ça a été une victoire à sens unique des Hurricanes, avec beaucoup de chamaillage également.
11: Ouais. Moi, les Hurricanes me surprennent. Beaucoup plus de papier sablé que je m'attendais.
6: On les sous-estime?
11: Ben, parce que leur parcours depuis quelques années...
6: Trois finales de conférence quand même.
11: Mais
6: pas de finale de la Coupe Stanley.
11: Non, pas de finale de la Coupe Stanley. Puis ils ont du talent. Puis ils ont fait des transactions importantes. Tu sais.
6: Oui.
11: Il y a un coach bien établi qui a une excellente crédibilité. Écoute, peut-être que c'est leur année, mais c'est pas fini encore. Mais ils ont peut-être un parcours plus facile. OK? Parce que, mais Philadelphie, c'est pas terminé.
13: Non, mais c'est pas fini. Mais moi, les Flyers m'inspiraient pas beaucoup confiance. Puis là, ben, c'est ça. Ça a été un premier tour. Je veux pas dire un premier tour à rabais, mais tu sais, c'est quand même deux équipes. Je suis pas sûr que c'est les deux équipes les plus fortes là, qu'on aura vues en série dans l'histoire, Flyers et Pingouins. Donc, j'ai comme l'impression que ça va être un petit retour sur terre pour les Flyers. Puis en plus, avec toutes les affaires qui sont passées avec Michkov à Philadelphie, je sais pas c'est quoi je sais pas à quoi peut ressembler l'ambiance autour de l'équipe. T'sais, avoir une distraction comme ça pendant une série, c'est quand même particulier.
12: Mm-hmm. Moi, j'allais juste ajouter, t'as raison, l'histoire Porter-Martone, tout, c'est tout fun. Là. Puis là, la bataille de la Pennsylvanie contre les Pingouins, j'ai l'impression qu'on a laissé beaucoup d'énergie, d'émotion dans cette série-là. Là, on arrive face aux Hurricanes qui sont frais et dispo. Puis hier, c'est un petit wake-up call. Là. Oh, OK, là, on
13: joue l'équipe. Les Hurricanes qui les attendent depuis une semaine.
12: Mais t'as raison, les Hurricanes semblent être en mission. Je sais pas si ça va être leur année, mais elles sont...
11: Taylor Hall joue très bien.
12: Ouais.
11: Taylor Hall joue très bien.
6: Les gars, il nous reste 40 secondes. Est-ce qu'on se risque aux prédictions? C'est vraiment une affaire de pile ou face, puis on va regarder comment ça va finir. Mais ben moi, je vais être cohérent avec ma prédiction. J'avais dit Canadien en 7. Alors, je vais avec une victoire du Canadien aujourd'hui par la marque de 3-1. Le troisième but dans un filet désert.
11: J'y vais avec Canadien, victoire en prolongation. Puis Demidov.
6: Oh,
11: qui a l'air à vouloir se réveiller un petit peu.
6: Lui ou Caulfield, là,
11: ouais, je pense Demidov. Nick.
12: Alors, j'ai pris le Lightning en 7, mais je veux que ça continue, les fagnons, puis les parties dehors, tout. Puis les Canadiens, les tables rondes, 3-2 Canadiens à soir. Let's go!
13: Victoire du Canadien, but de Slavkovski en prolongation.
6: Oh, j'aime ça. Slav est dû pour compléter la série comme il l'a commencé. Guillaume Lefrançois, André Roy, Éric Auziel, un gros merci. En espérant que le 3 fera le mois pour le Canadien de Montréal. Merci tout le monde. Martin et Danny en direct de Tampa après la pause. Bon match tout le monde.
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21: Dimanche 3 mai, ici Zachariel Cossette-Leblanc. Voici les nouvelles. Bon après-midi. Téhéran examine présentement la réponse de Washington à sa proposition de règlement soumise dimanche matin. Le porte-parole des affaires étrangères iraniennes a confirmé que les points de vue américains ont été transmis par l'entremise du Pakistan. Pendant ce temps, les gardiens de la révolution durcissent le ton. Dans un communiqué, ils placent l'administration américaine devant un dilemme qui est soit une opération militaire jugée impossible ou bien la signature d'un mauvais accord. Des conseillers militaires iraniens menacent même de couler des navires de guerre américains en cas d'escalade. De son côté, Donald Trump dit avoir de la difficulté à imaginer un accord acceptable, alors que l'Iran n'a pas encore, selon lui, payé le prix suffisant pour ses actions. Par ailleurs, le soutien du Canada à la guerre contre l'Iran a évolué, selon Mark Carney. En entrevue à la presse canadienne, le premier ministre a expliqué que l'ensemble des objectifs américains n'était pas connu au départ. Mark Carney avait donné un appui sans équivoque aux frappes américaines dans les premières heures des bombardements sur l'Iran. Les objectifs de Washington s'étant peu à peu précisés, Mark Carney a dit ensuite avoir regretté que les Nations unies n'aient pas été consultées par Washington. Des aspects du conflit lui sont apparus alors comme une violation du droit international. En économie maintenant, Liquidation Mairie prend de l'expansion. L'entreprise de liquidation alimentaire ouvre bientôt une 12e succursale à Granby dans un contexte où l'inflation continue d'éprouver le prix du panier d'épicerie. Le modèle d'affaires de l'entreprise consiste à s'approvisionner en produits périmés ou proches de l'être auprès des géants de l'alimentation. La fondatrice de Liquidation Mairie, Marie-Ève Breton, était de passage dans les studios du 98.5 ce matin.
1: Je vends du déclassé, ce qui est du produit périmé. Je vends du proche date. Donc, tu sais, les grandes chaînes ne peuvent pas se permettre d'avoir des produits avec moins de date sur le produit. Donc, le consommateur qui arrive en succursale ou dans une grande chaîne, il s'attend à avoir un produit frais, une longue date sur son produit. Donc, tu sais, c'est là que moi, je rentre en jeu.
21: La procureure fédérale de Washington confirme qu'un agent des services secrets a bel et bien été atteint par un tir de l'assaillant lors du gala des correspondants le week-end dernier. L'analyse balistique a établi qu'une bille de plomb tirée par le suspect s'est incrustée dans le gilet pare-balles de l'agent. Selon la procureure, l'individu avait l'intention claire de tuer quiconque se trouvait sur son chemin afin d'atteindre le président Donald Trump. L'assaillant Cole Allen avait été maîtrisé le 25 avril dernier après avoir tenté de forcer un point de contrôle avec un fusil de chasse. Le Californien de 31 ans est actuellement détenu sous des accusations de tentative d'assassinat et risque la prison à perpétuité. Et évidemment, c'est ce soir à Tampa Bay que le Canadien pourrait garantir sa participation au deuxième tour des séries éliminatoires. Pour ce septième et ultime match, la troupe de Martin St-Louis pourrait compter sur le retour d'un joueur très important. Voici Martin McGuire.
2: Le défenseur du Canadien, Noah Dobson, qui a raté tous les matchs de cette série 4-7 qui arrive à conclusion avec le match décisif ce soir à Tampa Bay, pourrait bien être de la formation partante. Selon ce que Martin St-Louis a déclaré, Noah Dobson fera la période d'échauffement et ensuite une décision sera prise et s'il est en mesure de jouer, il fera partie de ce match ultime. Jakub Dobesch, comme 11 de ses coéquipiers, vivront pour la première fois un match numéro 7 au niveau de la Ligue nationale de hockey. Andrei Vasilevski, qui a blanchi le Canadien lors du match 6, sera d'office pour ce match ultime. Notre émission d'avant-match est présentée dès 17h05. Ici Martin McGuire, Cogeco Nouvelles, à Tampa Bay, en Floride.
21: Et en Formule 1, le pilote de l'écurie Mercedes, Kimi Antonelli, a remporté le Grand Prix de Miami ce dimanche. L'Italien de 19 ans a ainsi remporté 3 des 4 premières courses de la saison. Lando Norris et Oscar Piastri de McLaren occupent respectivement les 2e et 3e marges du podium. Et le prochain Grand Prix de F1 aura lieu à Montréal du 22 au 24 mai prochain. 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
21: Présentement au Saguenay, c'est 7 degrés. Ce soir et cette nuit, ce sera un maximum de moins 3, 30 % de possibilité d'averse dans votre région. Dans la capitale, présentement 9 degrés, généralement nuageux, moins 3 au courant de la nuit. Un scénario identique est en cours présentement dans la région de la Mauricie. À Sherbrooke, 7 degrés, maximum de moins 2 au courant de la nuit. Gatineau, 15 présentement, maximum de 6 au courant de la nuit.
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1: Bonne fin d'après-midi, mesdames, messieurs. Nous vous retrouvons pour l'émission d'avant-match en direct du Benchmark International Arena pour la présentation du septième et ultime match de la série quart de finale de conférence opposant le Lightning et le Canadien. Bonsoir, Danny.
2: Allô, Martin.
1: Alors, Danny, cette série s'étire et se prolonge. D'ailleurs, c'est la seule série de première ronde qui sera allée en sept.
2: Oui,
1: et
2: oui,
1: selon
2: oui,
1: plusieurs
2: oui.
1: observateurs, Danny, tout juste à côté de nous, on a des gens de NHL Radio, comme on les appelle amicalement. On rencontre des gens de ESPN,
2: oui,
1: de TNT,
2: oui,
1: les réseaux américains. Et tout le monde est unanime. C'est la série la plus passionnante que la Ligue nationale a présentée en première ronde. Et comme elle est passionnante, on s'en va en sept matchs.
2: Martin, but à 55, 9-9. But au total, 14-14. Nombre de victoires, 3 de chaque côté. Écoute, tu peux pas être plus serré que ça.
1: Ça peut pas être plus égal.
2: C'est incroyable.
1: Et juste le pourcentage d'efficacité des deux gardiens de cette série-là, là,
2: oui.
1: c'est 916 pour Dobesh puis 905 pour Vasilevski. Oui. Fait qu'on est exactement dans les mêmes eaux.
2: Mais tantôt, Martin, si tu le veux bien, tantôt, je vais te parler des confrontations pour le match. Puis ce que j'ai fait, je me suis amusé à aller chercher les statistiques, mais des matchs qui ont lieu à Tampa Bay. Tu vas avoir des surprises.
1: Ça va être intéressant. On va regarder ça de façon plus approfondie. Alors, Danny, il y aura un petit nouveau pour le Canadien, vraisemblablement, pour le match de ce soir. Noah Dobson, l'entraîneur Martin Saint-Louis, a confirmé qu'il fera la période d'échauffement et qu'à la fin de la période d'échauffement, on va prendre une décision finale, Danny. Mais
2: ça regarde bien.
1: Quand un joueur décide de faire la période d'échauffement et que le corps médical le laisse aller pour la période d'échauffement, c'est qu'on est assez confiant qu'il va jouer,
2: oui,
1: Danny.
2: Absolument. Écoute, tu fais pas la période d'échauffement puis dire je peux pas jouer, à moins que le joueur soit malade. Des fois, le joueur est malade.
1: Oui, ça, c'est différent.
2: C'est différent. Mais là, on parle pas de ça du tout. Il a fait des entraînements, il a le feu vert.
1: Sa main s'est pas détériorée la nuit dernière.
2: Je penserais pas.
1: Ou dans notre long voyage qui nous a amenés ici à Tampa, j'avais l'impression, Danny, que quelqu'un avait détourné l'avion et qu'on s'en allait à Paris. On s'en allait jouer le septième match
2: à Paris. Aller à Paris là, mais
1: on n'aurait pas dit non.
2: Mais, à Paris, Martin, mais pas là.
1: Mais ceci dit, Danny, les conditions de voyage ont quand même été pas trop désagréables. On le sait, on le rappelle, là, ce sont des orages violents. Alerte également de cyclone, en fait, de tornade.
2: Tornade, oui.
1: Ici à Tampa Bay, qui a fait en sorte que pendant un bon 2 heures hier, là, l'espace aérien, l'aéroport de Tampa Bay a été fermé. Mm-hmm. Et j'aime bien suivre le trafic aérien, tu le sais, quand on se déplace. Et je regardais que à peu près tous les avions s'en allaient pendant que nous faisions des grands tours dans le ciel. Et finalement, l'équipe est allée atterrir, se poser à Fort Lauderdale pour passer presque 2 heures, remettre un peu de carburant et ensuite arriver ici. J'ai pas l'impression, Danny, parce que ça a été compliqué aussi pour le Lightning. Ils sont arrivés plus tôt en après-midi parce qu'ils étaient partis plus tôt de Montréal. Mais pour eux aussi, ça a été compliqué. Ça a pris plusieurs heures. J'ai pas l'impression que ça va affecter les deux équipes ce soir, là.
2: Non, je penserais pas. Écoute, de toute façon, là, tout de suite en arrivant, les joueurs sont déplacés vers l'hôtel. Le repas les attendait. Les choses se sont faites dans l'ordre. Non, je pense pas non plus, Martin. Là.
1: Ils ont juste joué quelques parties de cartes de plus, Danny, c'est tout.
2: Ouais, c'est sûr. Il y en a qui ont gagné, puis il y en a qui ont perdu.
1: Alors, nous sommes allés rencontrer, évidemment, les joueurs, l'entraîneur du Canadien à l'hôtel de l'équipe ici à Tampa Bay ce matin. Pour prendre le pouls, Danny, c'est toujours intéressant. Puis moi, ce qui me frappe chez l'équipe du Canadien, c'est en contrôle. Il n'y a personne qui panique, même dans des moments difficiles de la série. Il n'y en a pas eu tant de moments difficiles, mais il y en a eu. Des moments de questionnement. Il y a eu des changements, mais jamais qu'on a vu dans la voix, dans le visage de l'entraîneur qu'il y avait quelque chose, qu'il y avait de la difficulté à contrôler. Même les jeunes joueurs de l'équipe, Danny, on les sent assez confiant,
2: serein.
1: Assez relax, assez serein.
2: Oui.
1: Et les vétérans aussi, on les a bien mis dans une bulle, mais en même temps, je pense qu'ils étaient assez sûrs d'eux pour savoir qu'ils pouvaient jouer œil pour œil, dent pour dent avec le Lightning, dans tous les départements.
2: Ben oui, Martin, écoute, l'équipe a pas à avoir de complexe. L'entraîneur fait un excellent travail pour garder tout le monde à bon niveau. Pas trop excité, pas trop déçu.
1: Ouais.
2: Match en match, à tous les soirs. Je pense que l'équipe revient avec une bonne, un bon état d'esprit, une bonne disposition. Puis je m'attends un peu à la même chose au niveau du match numéro 7. C'est sûr que l'expérience, ça joue en faveur d'une équipe qui a eu plus de matchs numéro 7, qui a des joueurs d'expérience. Mais cette équipe du Canadien de Montréal nous a tellement habitués à la surprise, à l'inattendu, à l'improbable. Et moi, je pense que ce soir, on va assister à ça tantôt, là, je vais te parler des confrontations.
1: Ouais.
2: Je sais que ça va. Tu vas aimer ce que j'ai réussi à ressortir de ces fameuses statistiques.
1: Et moi, je pense, Danny, que l'élément important qui est arrivé, l'intangible, ce qu'on mesure pas, ce qu'on n'a pas pratiqué, ce qu'on travaille pas sur vidéo avec les joueurs, quand Martin Saint-Louis, après le match numéro 6 au Centre Bell, devant les partisans, où tout le monde avait à cœur que cette série-là se termine vendredi soir dernier devant les partisans, Martin est arrivé très calme, même
2: souriant,
1: en disant « C'est deux bonnes équipes, on a tout fait ce qu'il fallait pour gagner, on va s'en aller là-bas, c'est le destin. » Moi, Danny, j'ai rarement vu des entraîneurs prendre une défaite de 1-0 en prolongation qui peut déchirer le cœur, qui peut venir heurter les émotions d'un entraîneur, d'une équipe, agir comme ça.
2: Ouais.
1: Je pense que Martin Saint-Louis, vendredi soir, en fin de soirée, il a préservé cette confiance et cette attitude chez ses joueurs en faisant ça.
2: Ouais, c'est une bonne lecture, Martin, parce que, dans le fond, là, une fois que le match est terminé, il faut digérer le résultat. Lorsque le résultat n'est pas en ta faveur, la chose la plus importante, c'est de te concentrer sur comment tu as eu ce résultat.
1: Oui.
2: Parce que, tu sais, le résultat, bon, il ne dit pas ce que tu veux entendre, là.
1: Parce que c'est pas juste tes paroles en l'air quand les coachs parlent comme ça.
2: Non.
1: Je te laisse poursuivre.
2: Lui, là, il a regardé son équipe jouer. Et puis nous, on le croise, il nous le redit, puis on est d'accord avec nous, ça a été le meilleur match qu'on a fait dans notre carrière. Là. On
1: n'a
2: pas vu un match aussi...
1: En série,
2: aussi spectaculaire, aussi relevé, aussi équilibré.
1: Sans aucune retenue des deux bords.
2: Non.
1: Il n'y a pas personne qui a joué ces talons-là. Là.
2: Alors, lorsque tu perds ce genre de match-là, la seule chose que tu peux dire à ton équipe, c'est qu'il n'y a personne entre les deux équipes qui méritait de perdre.
1: Ouais.
2: S'il n'y a pas... C'est la même chose pour la victoire. Les deux méritent de gagner. Il n'y a personne qui mérite de perdre. Mais là, à un moment donné, il y a un point de bascule.
1: Et c'est la même chose pour John Cooper.
2: Ah oui.
1: Par contre, John Cooper fait bien attention, encore une fois, de dire, nous autres, là, on a une chance. On a une chance de plus que cette série-là se poursuive.
2: Oui.
1: On n'a pas rien accompli. C'est ce qu'il a dit ici quand son équipe est arrivée au sol à Tampa Bay après ce long envolé parsemé de... On tourne en rond. Ben, l'entraîneur a dit, on a un septième match, c'est une opportunité et on devra la saisir. Voici Martin Saint-Louis et l'humeur, justement. Il nous parle de ce septième match à venir dans quelques instants, maintenant, dans quelques minutes, avec ses joueurs, ce matin à l'hôtel du Canadien, ici à Tampa.
3: Qu'est-ce que tu crois qui a le mieux préparé ton équipe, particulièrement tes plus jeunes, à la soirée de ce soir?
4: Les six derniers matchs. Ben facile, tu sais. Ça fait 6 games qu'il joue une game 7. Mm-hmm. On a l'expérience.
3: Il y en a 11 qui n'ont jamais connu un septième match avec National. Est-ce que des fois, l'insouciance justement de la jeunesse, ça peut devenir une arme? Tu poses-moi une question quand tu sais pas c'est quoi.
4: Ça se peut, oui. Tu sais, puis chaque joueur sont différents. Tu sais, ils vont internaliser ça différemment, processus différent. Ben oui, ça peut être un avantage.
3: Vas-tu être nerveux dans le petit tunnel pour aller au banc ce soir ou si, au contraire, tu ressens de l'adrénaline dans ce temps-là?
4: Ben, je te dirais que je suis plus la personne qui va être excitée, t'sais, qui va avoir faim.
1: C'est vrai que ce tunnel-là, pour les entraîneurs, Danny, c'est vraiment particulier au Centre Bell, évidemment, avec le boucan, avec la présence très forte du son de la foule. Ça peut être particulier, mais ça va être à peu près la même chose ici dans le contexte où tu t'en vas jouer un septième match.
2: Ben
1: t'es pas chez vous, mais la poussée d'adrénaline est la même.
2: Non, c'est sûr. Écoute, c'est durant l'hymne national, en plus, là, c'est juste... Mon seul point de référence, c'est les Olympiques, match de la finale pour la médaille d'or. Écoute, t'es là, là puis t'as hâte que ça commence, là, je peux te dire que tu
1: la
2: veux juste jouer le match.
1: Ah, oui. Les devoirs sont faits.
2: Tout ce qui est le plus difficile, c'est d'attendre.
1: Absolument. Alors, il ne reste plus beaucoup de temps à attendre, bien sûr, mesdames, messieurs. On vous rappelle que Noah Dobson pourrait faire partie de l'alignement. Cependant, même si l'entraîneur a confirmé qu'après la décision, après la période d'échauffement, on prendra la décision finale, on ne sait pas qui sera retiré. Un peu plus tôt cet après-midi, à l'ouverture des Amateurs de sport édition série qui nous a précédé avec Mario, Danny, j'ai évoqué humblement que peut-être que Struble laisserait sa place si on ne veut pas trop toucher à l'équilibre droitier-gaucher. Carrier a joué avec tout le monde toute l'année, à son côté naturel, mais avec tout le monde. Est-ce que ça pourrait être ce qu'on aura comme portrait de la défense du Canadien?
2: Oui, écoute, je ne sais pas comment il voit les choses. C'est sûr que pour moi, en ce qui me concerne, je pense que le joueur... Tu sais, je regarde toujours les minutes, puis je me dis, le joueur qui est le moins joué au dernier match, si je ne m'abuse, c'est Struble.
1: C'est Struble.
2: Donc, par définition, si tu suis la logique, c'est lui que tu retires pour, intégrer un nouveau joueur. Là.
1: Parce que le Lightning n'arrêtera pas de faire de la pression autour du filet. Et vraiment, je pense que Arber Jacky amène quelque chose de particulier dans ce département-là.
2: Oui, c'est pour ça qu'il joue plus. Parce que depuis le début de la série, il est pas parfait, là. Il est comme tout le monde, là. Mais honnêtement, la seule chose que je trouve des fois avec Arber, c'est sa lecture lorsque le jeu se déroule pas comme c'est supposé arriver. Tu sais, t'as des joueurs qui réagissent bien, là, on appelle les breakdowns. Il y a des joueurs qui réagissent bien quand tout s'effondre. Tu sais, c'est hop, l'un qui perd son homme, ça devient deux contre un, qu'est-ce que je fais? D'ailleurs, sur le but gagnant, c'est un peu ça qui est arrivé, là. Tu sais, c'est le jeu de la manière que ça s'est déroulé. Kirby Dach s'est fait bloquer. Puis au lieu de revenir dans la zone, il est resté avec ce gars-là en disant « Bon, il m'a bloqué, je le garde, c'est un contre un. » Mais là, hop, là, il y a eu un trou dans l'enclave. Et les deux joueurs sont montés sur le porteur du disque. Il y avait Arber Jacky, mais il y avait également Jake Evans sur la séquence. Donc, il y a eu un manque de communication entre les deux joueurs avec le résultat qu'on connaît. Mais si tu me demandes lequel des deux tu veux sortir, si je suis dans les souliers de Martin, évidemment que pour moi, c'est Struble qui sort.
1: Deux petits trucs avant de passer à la pause et avant d'aller jouer ailleurs un peu dans les autres séries. Ouais. D'ailleurs, la deuxième ronde est déjà commencée dans la Ligue nationale. On va en parler avec les Flyers et les Hurricanes. Et ce soir, le premier match très attendu, d'ailleurs, dans l'Ouest, entre le Colorado et le Wild. On va développer là-dessus. Mais avant, Danny, dans les moutures des différents trios envoyés sur la patinoire par le Canadien, on voit une chose. L'échec avant, c'est une des priorités. 50 mises en échec, Danny, tu me faisais remarquer dans notre longue envolée d'hier, notamment, on échangeait là-dessus, dans le match pour le Canadien, 50 contre 30 quelques pour le Lightning.
2: Ouais.
1: Martin Saint-Louis nous a dit avec un certain sourire, d'ailleurs, avant de quitter à l'aéroport de Saint-Hubert hier, quand je lui ai parlé de ça, il a dit, on a placé des rondelles aux bons endroits, ça nous a permis d'établir notre échec avant, d'avoir du rythme, et il y a deux gars clés. Je parle de Philippe Dano au centre et aussi de Jake Evans, de Josh Anderson, pardon, qui se promènent sur les différentes combinaisons pour des raisons bien précises, chacun de leur côté.
2: Oui.
1: Mais l'échec avant, puis le temps passé en zone offensive, puis les mises en jeu, c'est important.
2: Ouais, ben écoute, c'est super important. D'ailleurs, je vais te parler un petit peu tantôt des mises en jeu de façon générale, mais surtout sur les unités spéciales, à quel point ça a de l'importance dans cette série-là. Tu sais, Philippe Dano, là, c'est pas le plus robuste, c'est pas le plus rapide, c'est pas le plus rien. Tu sais, si tu le regardes froidement, tu le trouves ordinaire.
1: Mais tout à coup, en série...
2: Mais il y a du flair, il y a une intelligence pour voir les... Tu sais, le flair, là, c'est de l'anticipation. C'est du... ce qu'on appelle le fameux hockey IQ.
1: Mm-hmm.
2: Mais l'intelligence au jeu, ça se déploie pas juste par de l'offensive, ça peut se déployer par la défensive. Jake Evans a ça. Évidemment, celui qui est le provocateur, celui qui crée les erreurs, c'est Anderson.
1: C'est Anderson.
2: Il dérange tout le monde. Là. Tu le vois arriver, tu t'en débarrasses en rondelle, tu vas pas te faire frapper par lui. Là.
1: On le voit dans le langage corporel des joueurs du Lightning. J'ai quelques chiffres intéressants, Danny. Ce soir, ce sera le 129e match numéro 7 de l'histoire des séries de la Ligue nationale telle qu'on les connaît maintenant.
2: Mm-hmm.
1: La fiche du Lightning de Tampa Bay en match numéro 7, 7-3-1. et 0, bien sûr. 7 victoires et 3 défaites pour le Lightning. Ils ont 4 de ces 7 victoires qui ont été acquises à domicile. Pour le Canadien, c'est 15 victoires, 9 défaites en match numéro 7. Et sur les 15 victoires que le Canadien a obtenues en match numéro 7, 7 victoires ont été acquises sur les patinoires extérieures. Le Canadien joue en haut de la barre des 500 dans les matchs numéro 7 quand ils sont à l'étranger. C'est 7 victoires et 6 défaites. On l'a dit tantôt, il y a 11 joueurs chez le Canadien de Montréal qui, pour la première fois, vont jouer un match décisif dans une série de la Ligue nationale. Et je termine, Danny, avec une histoire de gardien de but. Tu sais que la culture du Canadien de Montréal, ça a été souvent bâti autour des gardiens de but. Alors, Danny, gardien recrue pour le Canadien de Montréal, ayant remporté sa première partie numéro 7. Carey Price a remporté la première partie numéro 7 auquel il a pris part avec le Canadien, quart de finale en 2008. Patrick Roy a remporté sa première 7e partie en série. C'était dans la finale en 1986 qui s'est terminée avec une belle parade de la Coupe Stanley. Ken Dryden a remporté 2 parties numéro 7 en 1971 en quart de finale et lors du match numéro 2 en finale. Et même Jacques Plante a remporté sa première partie numéro 7 de sa grande carrière en 1953. Alors, le nom qui reste à ajouter là-dedans, c'est Jakub Dobesch.
2: Écoute, il joue tellement bien, Martin. Je trouve tellement que, c'est son nez là, c'est grâce à lui, là, parce que défensivement, le Canadien doit avoir le soutien de son gardien. C'est un gardien élite de l'autre côté. Et le jeune Dobesch lui tient tête, vraiment. Là, on est au coude à coude.
1: À suivre, mesdames, messieurs, on va s'arrêter pour une courte pause et on poursuit la première portion de notre émission d'avant-match. Nous sommes à un peu plus de 40 minutes maintenant de la mise au jeu qui nous attend pour entamer ce 7e match, le match ultime Canadien Lightning.
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1: Nous sommes de retour à Tampa Bay. Dans un moment, nous vous allons vous présenter la mise en jeu qui mettra en branle ce match numéro 7 entre le Lightning et le Canadien. Deuxième fois, Danny, que le Canadien et le Lightning s'affrontent dans un match numéro 7. Brendan Gallagher a parlé aux médias ce matin. On a quelques perles concernant Gallagher et son expérience des matchs numéro 7. Il a parlé de Brian Gionta, il a parlé de Daniel Brière, qui avait été pour lui des inspirations, des coéquipiers vétérans importants. Quand est venu le temps de jouer des matchs numéro 7. Et Josh Anderson, lui, le classique Josh Anderson, c'est « Assoir, on y va ».
11: Oui.
1: On est prêt.
11: On est prêt.
1: Alors, vous allez entendre ça dans un petit moment. Danny, on a quelques instants pour aller ailleurs. Nous avons regardé ici, parce que nous sommes arrivés tard, mais on a quand même pu attraper la fin de la première, la deuxième et la troisième du match entre les Flyers et la Caroline. Et l'entraîneur, Rick Tocchet, n'était pas très content après. Il a dit « On n'est pas retombé sur terre. » Ouais. On a gagné une série, là, mais gagner tes séries, là, c'est pas gagner rien qu'une série, puis après ça,
11: tout le monde va te regarder jouer.
1: Tout le monde est parfait. Là.
11: Ouais,
1: là, là. On n'était pas prêt mentalement, on n'était pas adéquatement préparé dans notre tête pour jouer ce match-là.
2: Mais la Caroline, oui.
1: Mais la Caroline, eux autres mangeaient les bandes, là, c'est incroyable. Tu sais, Danny.
2: Impressionnante performance.
1: C'est pas l'équipe la plus séduisante. Disons-le, là, c'est pas l'équipe la plus vendeur de la Ligue et tout ça. Mais ils ont été tellement dominants hier. C'est à peine s'ils ont permis aux Flyers de toucher la rondelle de trois fois.
2: C'est ça. Tu sais, Sébastien Aho, on parle pas beaucoup de lui, mais c'est un joueur impeccable sur les deux côtés de la glace. Fait que lui, l'entraîneur, là, il fait jouer contre les meilleurs trios de l'autre côté. Il éteint le feu, là. C'est pas plus long que ça. Et Stankoven, en compagnie de Blake, là, et Taylor Hall, c'est fantastique, là.
1: Taylor Hall renaît.
2: Ben oui!
1: Littéralement, renaît de ses
2: D'ailleurs, je vais te faire un parallèle au deuxième entraque entre Stankoven et Cole Caulfield. C'est deux joueurs de 5 pieds 8. Il y en a un qui produit, l'autre produit pas. Qu'est-ce qui se passe?
1: Non, mais oui. Et Danny, rapidement, avant de passer à la pause, ce soir, c'est la première manche de ce qu'on dit être peut-être la finale déjà de la Coupe Stanley.
2: Ben,
1: le Wild et l'Avalanche. Moi, j'ai peur que j'ai choisi l'Avalanche pour remporter la Coupe cette année. Là, je pense qu'ils ont tout ce qu'il faut. Mais j'ai vraiment peur à voir le Wild du Minnesota jouer. Ils vont être privés de Erickson Ek pour les deux premiers matchs de la série. Je sais que tu l'aimes beaucoup.
2: Grosse
1: perte. Très important pour eux.
2: Le joueur qui prend le plus de mise en jeu dans toute la Ligue nationale depuis le début des séries, Erickson Ek.
1: Est-ce que l'Avalanche est menacée, d'après toi, dans cette série-là?
2: Ben oui, là, mais ils vont gagner.
1: Pendant que les Sabres de Buffalo attendent à la maison leurs adversaires de mercredi soir, nous nous préparons pour le match numéro 7, Canadien-Lightning. La deuxième portion de l'avant-match se poursuit dans un moment. On est à 30 minutes du match ultime de cette grande série.
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4: Qu'est-ce que tu crois qui est le mieux préparé ton équipe, particulièrement tes plus jeunes? À la soirée de ce soir.
5: Les six derniers matchs. Ben facile, tu sais.

0: Un avantage.
1: Vas-tu être nerveux dans le petit tunnel pour aller au vent ce soir ou si au contraire tu ressens de l'adrénaline dans ce temps-là?
0: Ben, je te dirais que je suis plus la personne qui va être excitée, tu sais, qui va avoir faim.
2: La table est mise, mesdames, messieurs, au moment où on se retrouve pour la deuxième portion de l'avant-match. La période d'échauffement vient de commencer. Les deux équipes sont sur la patinoire ici à l'Arena Benchmark de Tampa Bay pour en découdre dans quelques instants, Danny. Rappelons que c'est confirmé puisqu'on le voit en action. Noah Dobson est sur la patinoire et une décision sera prise après cette période d'échauffement, à savoir s'il pourra intégrer ou non la formation partante du Canadien. Pourquoi pas entendre brièvement Martin Saint-Louis qui nous en faisait l'annonce ce matin?
0: Noah Dobson va faire le warm-up. On va évaluer ça après le warm-up. S'il embarque, moi, je sais qu'il est capable de me donner tout ce qu'il nous a donné cette année.
2: Alors, qu'est-ce qu'il nous a donné cette année, Danny?
3: C'est beaucoup.
2: C'est énorme. J'en parlais tout à l'heure avec François Gagnon, entre autres, de RDS, Patrick Friolet à la salle de presse. Il a changé le portrait complètement de la défense du Canadien.
3: Oui.
2: Alors, même s'il n'a pas joué un seul match dans cette série-là, puis qu'il va peut-être avoir un peu de rouille dans ses premières présences, il va changer la défense encore ce soir.
3: Ben, écoute, s'il est assez à l'aise là, pour manier la rondelle, là, parce que c'est vraiment ça qui est important dans son cas à lui, là, c'est un joueur très important au niveau des sorties de zone, du contrôle de rondelle, des contre-attaques, des placements de rondelle en zone adverse, dans les zones critiques, justement, pour l'échec avant.
2: Oui.
3: Mais tu sais, ça prend quand même une certaine aisance. Là, et on sait qu'il est blessé à une main. Là, je ne sais pas trop qu'est-ce que c'est, mais c'est sûr que ça empêche le joueur d'être à 100% dans ce département. Voyons ce que ça va donner. Je suis très curieux de le voir s'exécuter là, durant la période d'échauffement.
2: Alors, on le sait, Danny, il y a quelques joueurs de cette équipe, quelques-uns, un peu moins que du côté du Lightning, qui ont déjà joué des septièmes matchs dans leur carrière, plusieurs d'entre eux avec le Canadien de Montréal. Et c'était de mise de parler aujourd'hui à Brendan Gallagher. Et avec Brendan Gallagher, c'est toujours assez simple dans ses commentaires sur les questions. Il a dit...
3: Comme son jeu.
2: Ça finit tout le temps par se ressembler, ces fameux septièmes matchs. Et il y a des choses qui sont un peu fondamentales. Puis un peu tout le monde est nerveux. C'est juste que lorsque ça commence, c'est là que la différence se fait. Il faut exécuter le plan de match. On va écouter le petit numéro 11 du Canadien de Montréal qui sera là ce soir, bien sûr.
4: Nerves are normal. Being overexcited is normal. You just got to trust yourself and trust your teammates. This is a time where you got to rely on each other and be accountable and do your job. That's all you need to do. Show up, do your job, and we feel that we have what it takes to get the job done. And all that stuff is normal. That's normal emotions. I mean, it doesn't matter how many of these things you play in, you're going to be feeling the same things. But as soon as the puck drops, you know, you're in your comfort zone, you're in your comfort level, and these are, you call them kids, but these are elite hockey players that we're relying on, and we know that have got the job done time and time again.
2: Alors, il a dit, oui, ils vont tous être nerveux un petit peu, là.
3: Oui, mais c'est
2: même
3: normal,
2: ceux qui ont de l'expérience.
3: C'est normal. Jouer un match numéro 7, là, la grande différence avec les autres, c'est que tu peux pas te reprendre.
2: Non.
3: Après le match, c'est fini.
2: C'est terminé.
3: T'avances ou t'avances pas?
2: Ou tu t'en vas chez vous.
3: C'est ça. Donc, tu sais, je te disais, moi, cette expérience-là que j'ai connue, pas dans la Ligue nationale, évidemment, là, j'ai pas besoin de répéter ça, mais les matchs sans lendemain, là, que ce soit aux Olympiques ou même dans les compétitions nationales, quand t'as des tournois, c'est simple élimination, tout ça.
2: Tu gagnes ou tu t'en vas chez vous?
3: C'est ça.
2: Ou tu t'en vas chez vous avec une médaille ou avec chez vous?
3: Ouais, ouais, avec ton petit bonheur au-dessus du bras.
2: Une médaille moins le fun.
3: Ou c'est ça.
2: Belle, mais moins le fun.
3: Moins le fun, c'est ça. Mais tu sais, Martin, ce que Brendan Gallagher a dit, c'est exactement ça. C'est, écoute, fais-toi confiance. Fais confiance à tes coéquipiers. Chaque joueur doit être responsable de ses actes sur la glace. T'as pas de compromis à faire. Puis après, à la fin, on verra ce que ça donne, mais il faut se faire confiance. On a bâti tout ça pour en arriver là.
2: C'est sûr.
3: Il n'est pas le temps de commencer à réinventer les affaires.
2: Gallagher a évoqué quelques belles phrases intéressantes, mais surtout quelques beaux souvenirs. Gallagher, quand il a commencé sa carrière, il y avait encore un certain Brian Giunta dans l'entourage du Canadien de Montréal. Et aussi, il y avait Daniel Brière. Et Gallagher nous a dit aujourd'hui, ce sont des vétérans qui m'ont beaucoup aidé dans le contexte d'un septième match avant de jouer ce septième match. Et je pense que Gallagher a peut-être remis ça un peu à certains de ses jeunes coéquipiers depuis le début de la journée. On va écouter Gallagher encore une fois.
4: You never know what sort of things are going to stick. You know, I don't think Gio understood how much he helped me at the time, but there's little conversations. I mean, another guy like Danny Briere,

0: another guy that was really good in these game sevens. You know, these are the types of guys that you just have conversations with and you learn. So you remember that when you're a young kid, and when you're in the situation I am now, you just try to help out as much as you can, and you never know what's going to stick. So you just try to pass that on the best you can. I think that's part of your responsibilities and duties. And you try to help out, but like I said, they're a lot different players than I am, and we want them to do their thing as well.
1: And for you, how special it is to be involved again?
0: Of course. It'd be a tough one to watch. I mean, this is a situation where I feel like I belong. I feel like it's a game I really want to be a part of and can contribute. And I think everyone in the locker room feels the same way. So we put in a lot of work this year to get to this point. It's just a matter of, like I said, be confident in the result at the end of the day.
2: Alors, le travail qu'on a mis, bien sûr, en place cette année doit payer avec le résultat final et de faire confiance à tout ça. Mais j'aime bien le bout où il disait, ben, peut-être que Brian Gionta se doutait pas point ce qu'il m'a dit prenait de l'importance et ça m'avait aidé.
3: Ouais.
2: Il a donné également l'exemple de Daniel Brière qui, on le sait, dans des matchs de série numéro 7, il en avait fait un peu sa spécialité toujours à la bonne température et de produire lorsque la rondelle tombait.
3: Ouais.
2: Danny, c'est important. L'expérience et tout ça, là, Martin Saint-Louis l'a démonté à sa façon. John Cooper a dit wow, l'expérience, c'est plus l'exécution. Mais avoir des coéquipiers qui vont venir t'aider un peu de ce que tu peux pas nécessairement partager avec les coachs. Tu veux peut-être pas nécessairement le partager avec un entraîneur, mais un coéquipier que tu vois que tu es un peu nerveux va aller s'asseoir à côté de toi. C'est ce que Gionta a fait avec Gallagher.
3: Ben, c'est sûr. C'est un pour tous, tous pour un. Là. Quand tu arrives dans des situations, ce que tu bâtis toute l'année, c'est ça. C'est d'essayer de bâtir cette unité, cette espèce de cohésion, mais surtout le sens commun. Mm. Que si les difficultés de l'un, pourquoi tu penses que tu vas en profiter? Là? C'est toute l'équipe qui doit s'assurer que le maillon le plus faible dans les circonstances, là, façon de parler, devient équivalent aux autres.
2: Danny, il y a quelques confrontations qui nous amènent à comprendre, ou en tout cas, à essayer de voir ou entrevoir ce qui pourrait se passer ce soir.
3: Ouais, moi, je suis parti avec l'idée que les deux équipes en présence ont des statistiques similaires, mais sur la patinoire du Lightning, ce sera la scène du dernier match. Alors, comment ça s'est passé pour les deux équipes? Au niveau des tirs au filet, Martin, le Lightning a décoché 97 tirs ici sur Jakub Dobesch. Il a accordé 8 buts. Ça lui donne un pourcentage d'efficacité de 918. 89 arrêts sur 97 tirs. Le Canadien, en contrepartie, a lancé 70 fois. Et Vasilevski a accordé 10 buts. Ça lui donne un pourcentage d'efficacité à la maison de 857. 918 pour Montréal, 857 pour le Lightning.
2: Parce que Vasilevski a joué son meilleur match, si vous étiez dans un camp éloigné dans le bois, il a joué son meilleur match lors du match numéro 6 à Montréal.
3: Exactement.
2: Il y a deux jours, Danny.
3: Exactement. Alors, là, j'ai pas pris les statistiques à la maison et à l'étranger, mais j'ai sorti les mises en jeu parce que je trouvais que c'était significatif. Jake Evans, c'est pas celui qui prend le plus de mises en jeu dans la Ligue nationale, mais en désavantage numérique, il est numéro 1. OK? Et c'est 67% d'efficacité, et particulièrement contre Ganzel, 21%, et Cirelli, 30%.
2: Ça, c'est colossal.
3: Ce sont les deux gars qui sont le plus souvent désignés pour prendre la mise en jeu en avantage numérique. En avantage numérique pour le Canadien, c'est Nick Suzuki qui en prend le plus. Il est à 60%. Cirelli est à 51%. Dans tous les départements, Martin, offensif, défensif, donc avantages et désavantages numériques, le Canadien est meilleur.
2: Ici à Tampa Bay.
3: Ici à Tampa Bay. Maintenant, les unités spéciales. 36% d'efficacité pour le Canadien de Montréal à Tampa Bay.
2: Wow!
3: Convient, là, on en convient. Ils ont marqué 3 buts au premier match.
2: Oui, oui.
3: Mais l'adversaire en a marqué 2 au premier match.
2: Oui.
3: 18% pour le Lightning, qui n'a pas marqué au match numéro 2 et au match numéro 5. Donc, les deux derniers matchs, un but seulement d'avantage numérique, c'est du Canadien de Montréal. Et le dernier élément qu'il ne faut pas sous-estimer, c'est que l'équipe la plus robuste des deux, Tout le monde pense que c'est le Lightning, mais c'est le Canadien de Montréal.
2: Ouais.
3: Canadien de Montréal, au départ, c'est l'équipe la plus robuste de toutes les équipes impliquées.
2: En série, justement.
3: En série, en termes de mise en échec.
2: Ouais.
3: Robustesse versus discipline. Ici, à Tampa Bay, les deux équipes ont écopé de 11 pénalités égales. 122 mises en échec sur 3 matchs pour le Canadien de Montréal. Pour le Lightning, 100 mises en échec sur 3 matchs. Donc, approximativement, 33 pour les locaux et 40 pour le Canadien.
2: Et faites à noter, on le rappelle, 50 mises en échec ont été distribués par les joueurs du Canadien lors du match 6 à Montréal qui s'est terminé, on le sait, 1-0. Et dans ces mises en échec, Danny, c'est difficile de faire le décompte qui les reçoit, mais les joueurs clés du Lightning ont reçu une bonne partie de ces mises en échec.
3: Oui, oui, oui. Si on
2: Braden pense... Point,
3: oui.
2: Cyril Lee,
3: oui. Eagle Kucherov, au dernier match.
2: Eagle a été frappé très fort
3: au dernier match. Au dernier match.
2: C'est Josh Anderson qui a pris l'espèce de défi de frapper Eagle.
3: Alors moi, je te dis, c'est sur mon tableau bord à moi, là, c'est quatre éléments qui me donnent énormément de confiance sur l'issue de ce match.
2: Josh Anderson, donc, a parlé de ses fameuses 50 mises en échec.
3: Oui.
2: Il a parlé également d'établir l'échec avant. Mm-hmm. Mais celui qui en a parlé le plus, avec le plus de verbes, c'est l'entraîneur. Avant notre départ hier à l'aéroport de Saint-Hubert, il est venu comme un sourire dans sa voix en parlant de comment ses joueurs se sont comportés avec les mises en échec et ce que ça a donné aux Canadiens dans cette série-là. Alors, écoutons Josh Anderson et Martin Saint-Louis à ce sujet.
4: C'est parce que je trouve qu'on on a une belle anticipation, on met des bonnes rondelles, puis on arrive à temps. Fait qu'on a beaucoup d'opportunités pour ces affaires-là. Fait que moi, je pense que c'est un effet domino de comment connecté qu'on est, puis on est capable d'anticiper, puis ça nous aide à faire ces actions-là. Fait que moi, je m'attends à avoir beaucoup d'opportunités encore de ça, puis de continuer à amener cette pace-là.
5: Yeah, absolutely. I mean, there's nothing to say before. Obviously being physical is really important. Especially in a game seven and leaving everything on the ice. We all want to win. You got to come in and have every guy going tonight. And the more physical you get, the more it hurts too. So. We got to stay on top of that, and obviously, our structure's been really good as well. So, I got a lot of confidence in this group that we'll get the job done.
2: Il est confiant, Danny Josh Anderson, et il dit, ben, tu sais, plus tu frappes, puis plus il y a des bobos, plus ça fait mal.
3: Plus ça fait mal.
2: À ton adversaire.
3: 30 mises en échec depuis le début de cette série.
2: Et il a dit aussi, c'est pas juste des mises en échec, mais il dit, il y a aussi notre structure de jeu.
3: Ben oui.
2: Et cette structure-là a été éprouvée par certains joueurs, dont un gars comme Kucherov qui va aller au Temple de la Renommée, même si il est pas toujours très souriant, là, puis c'est pas monsieur relations publiques, il va aller au Temple de la Renommée. Il y a des statistiques pour
3: J'espère
2: ça.
3: J'espère qu'il y a quelqu'un qui va y écrire son discours parce qu'il laisse parler.
2: C'est drôle, j'attendais cette petite balle courbe. Mais là où je voulais en venir, Danny, c'est que le système du Canadien a été éprouvé dans cette série contre la crème dans la Ligue.
3: Ouais.
2: Tu sais, j'aurais pu nommer Ganzo également.
3: Ouais. Non, écoute, tu sais, peut-être répéter aux gens, oui, la mise en échec, c'est toujours la même chose, Martin. Mise en échec, il y a un aspect psychologique, surtout en série.
2: Oui.
3: Mais ultimement, c'est pour récupérer les rondelles.
2: Oui.
3: Alors, la récupération de rondelles va se faire au départ en plaçant les joueurs dans des situations inconfortables avec la rondelle et avec moins d'options de jeu. Donc, ils vont précipiter leur jeu, ils vont tenter des choses qui vont les placer dans une situation vulnérable. Ça, c'est les bonnes équipes en échec avant. Mais les bonnes équipes en échec avant, Martin, je termine là-dessus, ont un numéro 1 qui coupe la glace en deux. Jacques Lemaire nous l'avait dit, on était ensemble.
2: Oui, oui.
3: J'avais une question bien scientifique
2: pour
3: lui.
2: C'est notre audition annuelle dans son bureau.
3: J'avais une question bien scientifique. Écoute, il m'a regardé comme un... Il m'a dit, ben là, Danny, c'est pas compliqué, là. L'échec avant, la position du ballon. Il dit, non. Ça prend un gars qui patine vite. Puis il faut qu'ils coupent la glace en deux. Comme ça, à partir de ce moment-là, les autres, il en reste quatre, ils savent qu'ils travaillent sur une demi-glace. Tout est plus facile à partir de là. Merci, Jacques. Tout ce qui est bien compris est simplement expliqué.
2: M. Le Maire a appris ça dans de glorieuses années avec le Canadien de Montréal, d'ailleurs, où ça a été pas mal éprouvé, ce fameux système. Puis je pense qu'il marche encore aujourd'hui, malgré tout ce qu'on a proposé aux joueurs, là, qui est infiniment plus précis. Danny, il y a peut-être des pièges pour le Canadien dans un septième match. On est obligé de le dire. L'équipe la plus jeune ce soir pour un match comme ça, c'est le Canadien. La question a été soulevée aujourd'hui à Martin Saint-Louis.
4: Honnêtement, je pense pas au piège vraiment. Je pense plus à notre game collective. Je pense que le plus gros piège, c'est de pas voir les choses claires à travers le chaos là, que ça crée une game set. T'sais, c'est de calmer le cerveau. Puis je pense que ça l'arrive plus quand la puck a drop. T'sais, parce que tu vas penser. Je suis sûr, comme joueur, les gars, ils visualisent beaucoup de les choses qui vont arriver sur la glace. Puis c'est d'être capable, quand la puck drop, c'est de calmer puis voir les choses claires à travers ce moment-là.
2: Alors, sur ces derniers mots de Martin Saint-Louis, Noah Dobson termine la période d'échauffement. Il est parmi les trois derniers joueurs sur la patinoire encore avec Bolduc, Caulfield, également Kirby Dach et le gardien de but Fowler. Alors, Dobson semble en pleine santé, Danny, en pleine forme. Peut-être pas à 100% avec sa main.
3: Non, mais
2: il a tiré des rondelles.
3: J'ai vu tirer des rondelles. Il m'a réconforté. Je termine en disant ceci. La jeunesse, c'est une chose, mais t'as des jeunes plus matures que des vétérans.
2: Exactement.
3: Et moi, je pense qu'il y en a plusieurs chez le Canadien.
2: Dont leur capitaine.
3: Voilà.
2: Dont leur capitaine. On va s'arrêter pour quelques messages, mesdames, messieurs. La table est mise pour ce dernier match dans la série 4-2-7 entre le Lightning de Tampa Bay et le Canadien de Montréal. Le gagnant prendra l'avion pour Buffalo demain. Soyez-y.
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3: Match ultime, le Canadien Lightning ce soir au Benchmark International Arena qui va vibrer sous les éclairs, littéralement. Pour appuyer le Lightning, il va s'en dire la foule locale, Danny. Tantôt, Martin Saint-Louis a parlé de clarté dans le chaos. Il parle de ça depuis environ 3 jours.
4: Oui.
3: Est-ce que, à travers le plan de match, il y a un peu de clarté dans le chaos?
4: Oh que oui. Oh que oui, Martin. Déjà au départ, je te dirais, avec l'arrivée de Dobson, j'espère qu'il va avoir un maximum de tirs du point d'appui. Moi, je pense que le volume de tirs du Canadien doit être légèrement supérieur ce soir à ce qu'on a vu durant les autres matchs. Occuper le gardien adverse. Mais on ne peut pas avoir d'efficacité si on n'a pas une présence au filet.
3: C'est sûr.
4: Elle doit être accrue. Le but qui s'est marqué en prolongation par Goncalves était un but d'acharnement. Directement dans l'enclave.
3: C'était pas un classique.
4: C'était pas un classique, ça n'ira pas au jeu de la semaine. On veut voir pas seulement Gallagher faire ça, on veut voir tous les joueurs faire ça. C'est très important. L'autre chose, être beaucoup plus linéaire au filet, particulièrement les joueurs de premier trio et deuxième trio, donc les joueurs, les Nook, les Slavkovski, Cole Caulfield, évidemment, Suzuki et compagnie, ces gars-là doivent être plus directs au filet. Extrêmement important. L'échec avant doit être beaucoup plus soutenu et surtout de la part de joueurs qui ont cette identité au sein de l'équipe. C'est pas normal, Martin, qu'on regarde en direction toujours du numéro 17 pour l'échec avant et compléter les mises en échec. Je pense que sur le trio de Nick Suzuki, si Slavkovski est plus efficace en échec avant, il permettra à Cole Caulfield de briser la glace à 5 contre 5 et de marquer un but. Et je vais m'amuser de faire une prédiction. Je pense que c'est ce soir que ça va débloquer pour lui.
3: On s'arrête pour une pause, mesdames, messieurs, et dans un moment, nous irons faire un tour du côté du Lightning de Tampa Bay. Là où est cette équipe actuellement, la question que l'on posera à Danny, entre autres retours, et qu'on va explorer, c'est peut-être que l'équipe locale est l'équipe qui a le plus de pression ici, étant donné l'âge du noyau des joueurs du Lightning, et surtout, étant donné que les dernières années on fait en sorte qu'une équipe capable de gagner la Coupe Stanley est sortie en première ronde. On va poursuivre l'avant-match dans un instant. Canadien Lightning, dans quelques minutes, le 7e match commence sur cette antenne.
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1: Alors, les jeux de lumière qui annoncent l'ouverture du match sont déjà commencés ici à Tampa Bay au Benchmark Arena pour le début du match entre le Lightning et le Canadien. Le septième match, on attend la confirmation écrite dans quelques instants, mais selon toute vraisemblance, Noah Dobson fera un retour au jeu avec le Canadien ce soir et Jaden Struble serait le joueur retiré, mais on attend une confirmation officielle avant de vous dire ça. Béton, comme le dit l'expression. Que font les gens de Buffalo, Danny, ce soir? Que font les gens de Buffalo? Ils mangent peut-être des ailes, mais il y a une chose qui est sûre, c'est qu'ils regarderont attentivement le match de ce soir pour savoir qui va visiter leur équipe pour le match numéro 1 qui est prévu mercredi le 6 mai et le match numéro 2 de la série 4-7, demi-finale de conférence qui est prévu le 8. Alors, les Sabres iront soit à Tampa Bay le 10 mai, et le 12 mai pour les matchs numéro 3 et numéro 4. Pour aller là-bas à Buffalo, le billet pour Buffalo, Danny, c'est de gagner le match de ce soir, bien sûr. Une série extrêmement serrée qui ne permet pas beaucoup d'erreurs. C'est ce que nous avons discuté avec le défenseur Charles-Édouard Dastou, qui a fait un brillant retour au jeu, soit dit en passant, lors du dernier match avec son équipe. On l'écoute.
2: Quand même, c'est des matchs super serrés. Chaque match sont vraiment durs, chaque présence. Faut vraiment pas les prendre ça à légère. Chaque shift est important. Mais c'est le fun de pouvoir vivre ça aussi. Je pense que ça aide. C'est beaucoup de bagages que tu prends en tant que joueur de hockey. Puis c'est des moments le fun à vivre.
1: Charles-Édouard Dastou, Danny, fait partie des quelques joueurs du Lightning. Tu as nommé Gonsalves tout à l'heure. Ouais. Il y a quelques jeunes joueurs qui se sont greffés à cette équipe-là au cours de la dernière année, les deux dernières années au noyau, qui offre au Lightning un bon soutien. C'est peut-être là où le Canadien a un petit avantage sur le groupe de soutien, mais pas tous les joueurs du groupe de soutien quand même, où il y a un désavantage par rapport aux Canadiens.
3: Ouais, tu sais, je trouve que les gars du Lightning défendent bien, mais ils sont pas très menaçants offensivement. Mais là, l'autre soir, tu vois, c'est un joueur de soutien qui a marqué. Donc,
1: J.J. Moser a donné une victoire au Lightning en prolongation.
3: C'est vrai.
1: Au tout début de la série.
3: Lui, je le considère pas comme un joueur de soutien. Là. C'est vraiment un joueur important. Mais je parlais plus des attaquants, Martin. Fait que moi, je trouve que le Canadien a un avantage là, c'est sûr. Mais nos joueurs clés doivent se mettre en marche dans le match numéro 7. Il faut vraiment avoir le maximum de tout le monde.
1: Danny, parlant de J.J. Moser, c'est parce qu'on l'a rencontré, bien sûr, aujourd'hui. Le Lightning a réussi à décrocher l'avantage de la glace avec un tout petit avantage au différentiel avec le Canadien. C'est pour ça que cette série-là a commencé à Tampa et qu'elle se terminera ici ce soir à Tampa.
3: Oui.
1: Si un petit avantage sur papier, les statistiques le prouvent, l'équipe qui reçoit a souvent gagné le match. Plus souvent gagné le match que l'équipe qui visite.
3: Oui.
1: On va exploiter donc cette question et voici la réponse de J.J. Moser.
4: Ouais, c'est plutôt ça. C'est juste que c'est hyper serré. Et puis, ouais, chaque match, ça dépend d'un but, moins ou plus. Et puis, ouais, tu essaies juste de donner dans meilleure performance pour donner une chance à gagner à ton team. Mais, ouais, il n'y a pas trop un secret. C'est juste deux équipes qui sont fortes et puis c'est hyper serré, c'est juste ça. Ouais, c'est surtout mieux de jouer un match 7 à la maison qu'à l'extérieur et puis on essaie de prendre l'avantage de ça.
1: Et Danny, il y a un élément qu'il faut mentionner. André Vasilevski, lorsque son équipe a été au bord du précipice vendredi soir dernier au Centre Bell, il a été extraordinaire, comme il l'avait été lors du match de championnat en 2021 contre le Canadien pour assurer cette victoire.
3: Oui.
1: Il avait même été chancelant au début de la finale, mais le dernier match, il a dit non, on ne retourne pas à Montréal pour jouer un match numéro 6. Avant de t'entendre là-dessus, J.J. Moser a parlé, et on le remercie d'ailleurs, J.J., d'avoir accepté de nous parler français. Là, il est suisse d'origine et il a pris la peine de répondre à nos questions en français. Alors, J.J. Moser disait, il y a un facteur, Vasilevski, ce gardien-là a recommencé à rassurer ses coéquipiers depuis le dernier match. On l'écoute.
4: Ouais. C'est surtout un peu plus facile que défendre devant un gars qui est pas aussi fort que Vassy. Et puis ouais, ça te donne un peu de l'espace de jouer librement. Parce que tu sais, même si une fois il y a quelque chose qui se passe pas comme il faut, il est là pour te sauver des fois. Ouais.
5: Le Canadien a fait 50 mises en échec contre vous dans le match 6. Puis vous semblez l'avoir bien géré, le forecheck du Canadien. Est-ce que tu penses que ça a été un facteur?
4: Ouais, c'était toute la série, c'était physique. Et puis toutes les deux équipes, ils essayent de mettre beaucoup de mises en échec. Et puis ouais, je pense à la fin, c'est l'équipe qui sait mieux gérer ça qui va gagner.
1: Voilà pour les commentaires de J.J. Moser, Danny, ce fameux échec avant, les mises en échec, la gestion du jeu physique, les émotions, bref, ils seront à leur maximum dans les prochaines minutes, Danny.
3: Oui, écoute, c'est clair que il n'y aura pas beaucoup d'espace. Je pense que les 10 premières minutes, on va voir les deux équipes se lancer à la poursuite de leur adversaire. Là.
1: On vient d'avoir les alignements de départ des deux équipes, Danny. Alors, la surprise, c'est que c'est Arber Jacquay qui est retiré de la formation pour faire place à Noah Dobson. Okay. Alors, on va faire confiance à nouveau ce soir à Jaden Strobel. Je suis un peu surpris, Danny. Je croyais bien que c'était Strobel qui était pour être retranché, mais non. C'est Jacquay qui va rater la partie. Et évidemment, il n'y a pas de changement pour le statut de Engstrom, qui est un réserviste. Également, Joe Veleno et le jeune Oliver Kapanen, qui a raté les deux derniers matchs de la série. On lui a préféré, bien sûr, Brendan Gallagher. Alors voilà pour ces alignements d'avant-match. Et du côté du Lightning, Danny, on a retranché encore une fois Connor Geeky. On ne verra pas Max Crozier ce soir. On rappelle que Pontus Holmberg est toujours blessé. Il n'a pas joué dans cette série. Et que l'attaquant Tabourin et le défenseur Carlisle sont retirés par l'entraîneur John Cooper. Danny, le Lightning n'a pas participé à la deuxième ronde des séries depuis les trois dernières années. Et deux de ces années-là sont survenues lorsque les Panthers les ont éliminés deux fois et sont allés ensuite gagner la Coupe Stanley deux fois consécutivement. Ils jouent gros ce soir, le Lightning, mais on sait très bien que c'est pas le noyau de l'équipe qui joue gros. C'est peut-être même l'entraîneur qui joue gros ce soir.
3: Écoute, il y a tellement de complicité entre lui et le directeur général. C'est sûr que l'entraîneur, dans le contexte, c'est sûr. Mais tu joues contre une équipe qui a accumulé 106 points aussi. On est au match numéro 7. Il n'y a pas de contre-performance. Il n'y a pas rien vraiment là qui sous-entend que les deux entraîneurs n'ont pas nécessairement fait les choses qu'il devait faire pour réussir à avoir du succès.
1: Mais je précise surtout au niveau de Cooper, parce qu'il est là depuis 12 ans, Danny, oui. À la barre du oui. Lightning de Tampa Bay. Mais Julien Brisebois n'a pas la réputation de prendre des décisions sur des coups de tête, de
3: non.
1: toute façon.
3: Non, mais d'ailleurs, j'ai pas en tête à quelle année, là, mais...
1: Après le balayage contre les Blue Jackets
3: les
1: de Columbus.
3: Blue Jackets, bon, c'est ça. On va regarder qu'est-ce qui nous a causé cette défaite. Puis on va se rassembler, se regrouper. Et c'est ce qu'ils ont fait. Là, ce qu'ils ont, avec le succès qu'ils ont connu. Je pense que c'est la bonne chose à faire. T'sais, à un moment donné, là, pour moi, la stabilité est très, très importante. Si ton entraîneur n'a plus de solution, puis il commence à te parler d'enlever des joueurs parce qu'il n'y a plus de solution avec les joueurs ouais. qui sont en place. Là, tu as un problème parce que on sait très bien que c'est difficile de changer les joueurs là, de nos
1: sûr.
3: Jours. Donc, c'est à partir de ce moment-là que je trouve, personnellement, que les entraîneurs, aussi bons soient-ils, comment ça se ferait, je le disais, avec leur directeur général.
1: Voilà. Alors, on vous rappelle, mesdames, messieurs, confirmé maintenant, Noah Dobson fera ses débuts dans la série pour ce septième match. Alors que les joueurs du Canadien de Montréal sautent sur la patinoire, ils sont suivis du Lightning de Tampa Bay. Et pour lui faire de la place, c'est le défenseur Arber Jacquay qui a été retiré de la formation. Donc, on va faire confiance à Jaden Strobel. Selon plusieurs, on anticipait peut-être que Strobel était pour être celui qui ouais. laisse sa place en raison, Danny, des minutes qu'on lui a offert lors du dernier match qui allait à la baisse un peu. Mais non, c'est bel et bien Jacquay qui a laissé sa place au défenseur Noah Dobson.
3: Il était sur la glace pour le but gagnant en prolongation l'autre soir.
1: Oui, effectivement. Et du côté maintenant du Lightning, là, Il n'y a pas eu de miracle de la médecine sportive avec Victor Hedman.
3: Non.
1: Il n'est pas de la formation partante du Lightning de Tampa Bay. On est prêts, mesdames, messieurs, à entreprendre ce match entre le Canadien et le Lightning. On va vous les présenter de façon officielle tantôt, mais je termine avec ça. La Ligue nationale, Danny, a eu la bonne idée d'envoyer deux arbitres vétérans ce soir qui vont gérer le trafic en la, en la personne de Wes McCauley et de Chris Roney. C'est le seul septième match de la première ronde. Je pense que c'est une bonne décision.
3: C'est une excellente décision, mon frère. Excellente décision.
1: À suivre, mesdames, messieurs. On est prêts pour commencer ce match entre le Canadien et le Lightning en direct de Tampa Bay ce soir. Un billet pour la deuxième ronde. Un billet pour Buffalo se joue ici.
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1: Nous sommes de retour à Tampa pour le début du match 7 entre le Canadien et le Lightning. Danny, si tu nous présentais les gardiens qui vont s'affronter encore une fois ce soir.
2: Avec plaisir, Martin. Alors, évidemment, les deux mêmes acteurs, Andrei Vasilevskiy. C'est le numéro 7, dernier match de cette série. 2.2 sa moyenne de but alloué. 905 son pourcentage d'efficacité. Et pour Dobesh, également son septième match de cette série. 2.1 sa moyenne de but alloué. Et 916.
1: Alors, peut-être que l'expérience n'est pas si importante, mais pour la Ligue nationale, ça l'est. Wes McCauley et Chris Rooney, deux arbitres de haut niveau, sont ici ce soir en compagnie de Scott Sherry et de Matt McPherson. On a choisi du côté du Lightning le trio de Yanni Gourde sur la patinoire, de Nick Paul et de Gergensen. Et pour les affronter, ce sera Slavkovski, Evans et Demidov. On vous souhaite de passer une bonne soirée à notre antenne. C'est parti! Bon match! Remise en jeu remportée par le Canadien. Le rejet maintenant de Carrier va circuler derrière le gardien adverse. Intervention de McDonald rejoint Gergensen qui va attaquer devant les bancs. Il est plaqué par Evans, pousse le disque chez le Canadien à la droite du gardien. Carrier va chercher, transfert derrière le filet pour son partenaire Matheson en début de match. Dégagement à l'autre bout de la patinoire et ce sera refusé aux Canadiens de Montréal. Ce sera intéressant, Danny, à partir de quand on va reformer le duo Matheson-Dobson.
2: Oui, oui. Ben oui, puis écoute, tu vas voir au niveau de la composition des duos à la défense et des trios en attaque.
1: Ça va brasser.
2: Oui, parce que le trio qu'on a là, c'est sûr que c'est pas le trio qu'on va voir pendant toute la soirée là, de façon aussi systématique.
1: Braden Point maintenant va affronter Evans à la gauche du gardien Dobesh. C'est gagné par Evans et c'est récupéré maintenant en défense. Matheson, un lob en territoire central, reçu au vol par Slavkovski. Passe latérale devant les bancs. Devient une occasion pour Carrier. Freine devant la ligne bleue, plaqué par Dastou. Ça ira derrière le filet du Lightning. Braden Point est là. Il est pourchassé. La rondelle est récupérée par Jake Evans. Beau travail. À la pointe droite, l'attaque s'installe. Matheson à la pointe gauche. Le tir de Hudson qui a été bloqué dans l'enclave. Retour à Demidov. Demidov maintenant remet à l'embouchure gauche après avoir été plaqué solidement par le défenseur Lilberg. Ça revient au cercle gauche, déviation de Perry et ça va aller jusque chez le Canadien. Suzuki vient de sauter sur la glace avec Cole Caulfield et Josh Anderson. Contre-attaque de Dobson maintenant fait son entrée ce soir. Il passe à Hudson qui va faire circuler droite-gauche derrière le filet. Intervention derrière le but du Lightning. Ils reprennent possession de leur zone. Grâce à Cyril Lee, dégagement en territoire neutre. C'est rabattu par Dobson vers la zone neutre. Attaque de Kucherov, remet derrière lui. La passe qui lui était destinée à Kucherov et Kobe au vol. Le tir, bel arrêt du gardien alors que Dobesh était prêt. Kucherov poursuit l'attaque. Jeu tourniquet, harponné par le gardien. Il a perdu. Contre-attaque de Hudson. Hudson transporte le jeu. Il est plaqué par Eagle devant le banc de l'adversaire. Il jette le disque dans le fond de la zone. Premier rendu, Josh Anderson travaille contre deux Lightning alors que derrière lui, il y a des changements. Kirby Dach arrive en force. Bien plaqué Cirelli. Le dégagement est bon jusqu'au centre. On refile la rondelle à Alexandre Carrier. Carrier devant le banc du Lightning. C'est toujours 0-0 en début de match ici à Tampa. L'offre de ce dernier dans le fond de la zone. Récupération de Radish. Dégagement intercepté par Caden Gooley. À la pointe droite, il lance. Arrêt du gardien. Rondelle devant flottante. Immobilisé. Commencement dispute après le sifflet. Alors que ça brasse avec le trio de Bolduc, de Dach. Intervention des arbitres. Il n'y aura pas de suite à tout ça. On va reprendre chez le Lightning avec cette égalité 0-0 maintenant.
2: Alors, c'est ce qu'on veut voir, Martin. C'est des rondelles placées au filet. Là, on a une belle présence devant le filet sur cette séquence. C'est Kirby Dach. Il est là. Il vient prêter main forte. C'est Texier qui arrive en deuxième vague pour lui prêter main forte, comme je le disais. Donc, on a surcharge. On cherche à provoquer les choses. Ça, c'est la bonne façon de faire tôt dans le match.
1: Philippe Dano à la mise en jeu pour attaquer. Il va affronter Nick Paul. On est prêt. À la droite du gardien, Vasilevskiy, ça a été gagné par Paul. Voilà, Dastou transfert à son partenaire. Et c'est la sortie. Rondelle qui est transportée jusqu'en territoire du Canadien en trade zone de Gergensen. Va porter la rondelle derrière le filet pendant qu'il y a des changements derrière lui. Tentative de passe, c'est repris à la pointe gauche par Lilberg. Remet derrière le filet. Voilà Yanni Gourde maintenant. Gourde revient au cercle gauche chez le Canadien, autour du Lightning, d'attaquer chez l'adversaire. Dobson intervient. Sa passe est coupée le long de la rampe par l'insistance de Gergensen. Il passe à la pointe. Lilberg maintenant à l'autre pointe. Dastou, Lilberg s'échange. On lance la rondelle à la droite du filet. Ça circule derrière. Hudson est là. Frappé solidement par Gourde. Il fait quand même sa passe au cercle droit. Retenu le long de la rampe par Nick Paul. Fait circuler jusqu'à la gauche du gardien. Ça revient à la pointe gauche. On s'est échappé par Lilberg. Il rentre en territoire central. Rejoint Dastou qui a reculé derrière sa ligne bleue alors que Martin Saint-Louis apporte des changements complets avec 17 minutes 23 à faire à la première période. C'est 0-0 dans le début du septième match de cette série. Un tir de chaque côté comptabilisé jusqu'à maintenant. Voilà Dastou qui sonne la charge. Arrive en territoire central. Sa passe est déviée, devient un dégagement derrière Dobesch. Premier à sa gauche, c'est Struble. On a préféré à Jack High ce soir avec le retour de Dobson. On bagarre à 4 dans le territoire du Canadien. Intervention au vol de Bolduc, est venu aider ses défenses. Passe au cercle gauche pour Kirby Dach. N'arrive pas à sortir contre Cernak qui s'est avancé. Ça revient à Bjorkstrand. Bjorkstrand au mal à point droite. McDonald tire dans la mitaine du gardien. Rebond devant. Struble, il va d'une passe. Récupéré par Bolduc. Remise maintenant en zone offensive. Voilà Alex Texier. Attaque en zone maintenant contre McDonough. Il se bouscule avec lui au cercle gauche et la rondelle circule derrière le gardien. Voilà Cernak qui est le premier rendu. Passe le long de la rampe. Lightning fait par une sortie. Bjorkstrand au centre. Il rejoint un contre un. Gonsalves, le héros du dernier match. Son tir est bloqué, dévié derrière le filet par Struble. Ça revient au cercle droit. C'est maintenu par Bjorkstrand. Intervention de James le long de la rampe. Il garde la rondelle chez le Canadien. Dobesch intervient. Remet à sa gauche pour Kirby Dach qui est en fin de présence. Dach remet derrière son propre filet. Gazon intercepte. Derrière le filet, voilà Gonsalves. Ça passe dans l'enclave. Tiens, quel arrêt! À bout portant contre Braden Point. Contre-attaque de Goulet. Remet en territoire central. Voilà Demidov. Attaque la zone offensive. Arrête au cercle gauche. Perd momentanément la rondelle contre Dastou qui est en fin de présence, lui. Derrière le filet. Rondelle récupérée dans le fond de la zone par Jake Evans. Evans et Demidov. Bagarre chez l'ennemi. C'est récupéré par Tempa. La sortie de Lilleberg. Amène le disque au centre. C'est rabattu par Hudson. Ensuite, Evans qui remet à l'autre défenseur, Dobson au cercle droit. Passe latérale pour Hudson. Maintenant, il attaque le centre. Hudson rentre à la pointe droite. Lance la rondelle derrière le filet du Lightning. Premier rendu, c'est Evans. Il est plaqué solidement par Dastou, qui est là depuis un bout de temps. Lilleberg pousse au cercle droit. Intervention de Hudson à la pointe droite. L'attaque s'installe. Stamkowski vers Hudson. Hudson maintenant travaille à revenir près de la ligne bleue. Il tire au filet. Ça a été bloqué. Et la sortie de Ganzo. Ganzo à 3 contre 2. La passe est bonne à Cyril Lee. Veut déborder. Hudson s'arrête au cercle vers Ganzo. Le tir passe. C'était pour Egon et la rondelle a dévié dans le filet protecteur. L'arbitre va siffler avec 15-26 à faire en première période. C'est 0 à 0.
2: Il faut jouer beaucoup plus bas. Slavkovski vient de la prendre à son propre... En la gardant la rondelle en haut. On a provoqué une situation à haut risque. Et les échanges près de la ligne bleue, Martin, c'est pas
3: toujours
2: payant.
3: Dangereux.
2: C'est pas payant.
3: Non.
2: Amener la rondelle profondément. Et écoute, le jeune Slavkovski semble s'obstiner là. À vouloir garder la rondelle dans le haut de la zone au lieu d'être plus linéaire et d'aller vers le fond du territoire. On devrait être plus vigilant aussi dans le fond de la zone. Struble a laissé aller son homme et Braden Point a eu une chance en or.
1: Mise en jeu gagnée par le Canadien. Dégagement devient une passe. Anderson devant les bancs. Déjoue le défenseur Radish. Arrive au devant de la passe latérale. Tire de Caulfield qui a raté la cible. Ça a été dévié largement à la droite. Radish est le premier rendu. Pourchassé, plaqué par Anderson. La passe à Hegel n'arrive pas à sortir. La pression s'est faite à la pointe gauche directement par Carrier. Ça rayon défenseur Radish au cercle gauche chez lui. Lobe le disque et c'est sorti de la surface. Il y a un petit commencement de dispute avec Hegel qui est là. Anderson est venu à sa rencontre. Et les arbitres se placent entre les deux. Il n'y aura pas de suite à tout ça. On est en début de première période à Tampa pour le match 7. C'est 0 à 0.
2: Jusqu'à maintenant, le Canadien a le plus de difficultés que le Lightning à établir la possession et à organiser des attaques. Il faut donc amener les rondelles profondément. Martin, tire du point d'appui seulement, le seul tir au filet. Amener les rondelles plus profondément, travailler en bas de la zone. Ça, c'est un élément sur lequel il faut mettre l'accent.
1: Devant le bord de John Cooper, Suzuki et Cirelli s'affrontent à la mise en jeu. C'est gagné par le Lightning. Ça va au défenseur Moser. Il est chez lui. Latéralement pour son partenaire Radish au cercle droit. Remise en territoire central. Raté par Hegel qui a été frappé. Suivi. Matheson reprend. S'échange maintenant derrière la ligne bleue avec Suzuki. Ça lui revient. Mike Matheson sonne la charge devant les bancs. Suzuki cherche à entrer. C'est bloqué chez le Lightning. Kucherov relance. Passe interceptée par Suzuki. Voilà Caulfield maintenant. Entre les deux bancs. Fait circuler. Gauche-droite derrière le filet. Intervention de Anderson. Pousse le disque derrière le filet. Kucherov est là. Fait circuler à la gauche. C'est la sortie. La longue passe de Gourde en territoire central a touché quelqu'un. Ça permet à Anderson de repousser l'adversaire chez eux. Course pour la possession devant le gardien. Moser, le premier rendu devant Nick Suzuki. Il abandonne la partie. Rappel au banc par l'entraîneur Martin Saint-Louis. Encore 14 minutes 25 à faire à la première. C'est 0 à 0. On sent un peu plus de prudence et de retenue là actuellement, Danny, dans ce début de match. On est plus prudent avec la rondelle. Entrée de zone ratée du Lightning, il y a eu hors-jeu. Devant les bancs de pénalité, face à la ligne du Canadien, c'est 0 à 0.
2: Oui.
1: Pendant qu'il y a un accrochage derrière le jeu, là, c'est Gallagher et Cernak. On est prêt pour une mise en jeu et tous les deux se tiennent par le collet à l'autre bout de la glace.
2: Exactement.
1: Il y a un juge de ligne qui est venu les séparer. Là, c'est Dano qui s'accroche avec Gergensen parce qu'on veut aller s'enquérir du côté des joueurs du Canadien sur ce qui se passe avec Gallagher. Est-ce qu'il y aura des pénalités? Je ne pense pas.
2: Non, non.
1: Bon, là, ça se bouscule avec Kevin Goulet, Yannick Gourde.
2: Et c'est bien que Cernak, tu sais, que écoute, c'est un vétéran, Gallagher. Ici, c'est un joueur important, là.
3: Absolument.
2: Dans les confrontations, toujours contre les meilleurs joueurs du Canadien. Alors, lui, il est allé faire un petit tour juste pour le déranger un peu, là.
1: Alors, ce sera Dano à la mise en jeu devant la ligne 2 du Canadien. Il va faire face à Nick Paul. Toujours pas de but dans cette partie. 3-1 les tirs en faveur du Lightning. Remise en jeu gagnée par Dano. Et voilà Hudson qui récupère. Hudson fait demi-tour, remet à son défenseur Goulet au cercle gauche, passe en territoire central, dévié par Dano, ça ira derrière le gardien. Intervention de Vasilevski, premier rendu McDonough, évite le plaquage de Gallagher, pousse la rondelle au cercle gauche. Sortie ratée, la pression de Dano dans l'enclave, tir de Gallagher en se retournant, il a raté la cible, dévié devant le filet. Goulet maintient la pression derrière le filet, voilà Alex Newhook, frappé solidement par Gourde à la pointe gauche. Hudson est là, garde la rondelle, tire vers le but, devient une passe que Gallagher n'arrive pas à saisir. Dans sa zone, Gergensen a un peu de mal, reprend au cercle gauche, remet à ses défenses derrière le filet. Cernak plaqué par Dano, il va de dégagement intercepté dans l'enclave, ça roulait sur le bâton de Gallagher et le dégagement du Lightning se rend chez le Canadien. Goulet s'échange avec Hudson, on fait circuler maintenant à la pointe droite. Dano jette le disque chez l'adversaire. Dans le fond de la zone, c'est Dastou qui est là. Une passe rapide à Yanni Gourde au cercle droit. Sortie tentée par Tempa. Paul fait dévié en zone offensive. Reçu par Dobson. La rondelle est poussée derrière lui. Son partenaire, Texier, en fait, transformé en défense pour cette fois-ci, vient l'aider. Remise à Kirby Dack pour la sortie vers Texier à la pointe droite. Ça roule derrière la défense. Et Texier part à la poursuite de la rondelle. Toujours pas de but entre le Lightning et le Canadien. 13 minutes et des poussières à faire en première période. Gonsalves remet latéralement. Et la sortie de Lilleberg. Fonce en territoire neutre. Rejoint maintenant, Bjorkstrand fait circuler gauche droite derrière le filet du Canadien. Derrière le filet du Canadien, toujours James est là avec Dobson. On bagarre pour cette rondelle en compagnie de Struble. Dobson pousse le disque au cercle gauche, sortie tentée. Rondelle protégée par Texier. Au centre, cherche à rejoindre Dax, c'est raté, c'est retourné derrière le but de Dobesch. Récupération rapide à la défense. Les défenseurs s'échangent. Dobson vers Struble, c'est la sortie. On passe à Caulfield, fraîchement sorti du banc. Attaque la pointe droite. Lance la rondelle dans le fond de la zone. Moser, pourchassé par Caulfield. S'arrête derrière son but. Passe à Cyril Lee au cercle gauche. Colin Patterson, dégagement du Lightning. Et ça leur sera refusé. Alors que Cyril Lee a littéralement embrassé la bande. 0-0, la marque. Oui. Hors jeu.
2: Exactement. Et la cible était belle pour Anderson. Il choisit ses cibles. Ses cibles, exactement. Et sur la séquence, il faisait face à la rampe. On lui a refilé la rondelle alors que le numéro 17 était déjà en mouvement. Il n'a eu qu'à compléter la mise en échec.
1: Cyril Lee à la mise en jeu contre Nick Suzuki à la gauche du gardien. Vasilevskis gagné par Cyril Lee. Deuxième effort de Suzuki. Il le poursuit derrière le filet. Va faire circuler Kucherov. Perd la rondelle, mais son défenseur était là juste devant. Dégagement de Moser devient de passe à Hagel. Passe latéral. Voilà, Kucherov attaque la zone du Canadien. Passe et va pour Cyril Lee au cercle gauche. Fait circuler derrière. Kucherov, il est pourchassé par Matheson. La rondelle est récupérée par Suzuki. Contrôle le jeu dans sa zone. Il passe à Carrier. Carrier va se lancer. Territoire central. Arrive devant les bancs de pénalité. Jette du revers dans le fond du territoire ennemi. Premier rendu, Moser. Pourchassé par Anderson qui n'en lâche pas un. Derrière le filet. Récupération réussie. Anderson derrière le but. Voilà maintenant l'attaque qui s'installe. Ça passe dans l'enclave de Suzuki, le tir qui a frappé un joueur du Lightning qui aurait pu se retrouver dans le filet. Ça venait de Matheson à la pointe. Contre-attaque du Lightning. Voilà, Eagle à 2 contre 2. La passe est coupée par Matheson. Ça lui revient. Veut remettre à Kucherov. Et belle interception défensive. Beau jeu de Demidov. Il prend contrôle de sa zone. Remet au centre à Slavkovski. Ça lui revient. Le voici à la ligne 2. Passe arrière. Slavkovski descend en cercle droit transversal vers Demidov. Il était seul au filet. Il a raté la réception. Braden Point lâche l'attaque maintenant. Il pousse le disque en territoire central. Dévié par Perry. Course pour la possession annulée par l'arbitre. On va ramener ça chez le Lightning de Tampa Bay. Mise en jeu en territoire offensif. Quelle chance ratée sur l'entrée zone de Slavkovski et Demidov.
2: Oui, absolument. Et juste un peu avant, Martin, l'échec avant sur Moser de la part de Josh Anderson a provoqué un revirement qui a permis au défenseur du Canadien, Mike Matheson, d'avoir un excellent tir, organisé tout ça par le capitaine.
3: On a une recette, là.
2: Oh oui, c'est sûr. Numéro 17 est incisif. Il est rapide sur les joueurs adverses. Les autres doivent s'en inspirer.
1: On est prêt à la gauche de Vasilevski. Remise en jeu gagnée par Evans. C'était contre Ganzo. Récupération dans le fond de la zone. Demidov maintenant, qui a un bon départ jusqu'à maintenant. Rejoint Slavkovski. Frappé par derrière, écrasé par Cernak le long de la rampe. Ça revient à pointe gauche. Hudson est là. Garde l'attaque en vie. Pointe droite. Le tir de Dobson. Un arrêt du gardien fait dévier à sa droite. Récupération du Lightning. Dévié par Ganzo. Devient passe au centre. Attaque pointe. Un contre un. Passe à Hudson. Il tire. Le gardien était prêt. Hudson balaye le retour vers la pointe gauche. La passe rapide de Demidov recueillie par Slavkovski. Attaque maintenant la pointe droite. Le voici chez Lightning, ralentit sa course, tire au filet, frappe la barre horizontale. Il avait battu le gardien. Retour à Hudson, garde l'attaque en vie. À la droite du gardien, ça remonte près de l'enclave. On a renversé Slavkovski, c'est Perry qui l'a fait. Et c'est récupéré par Lilleberg. Revers au cercle gauche. Les défenseurs du Lightning s'organisent grâce à Jake Gansel qui va rentrer au banc en laissant la rondelle à Charles-Édouard Dastu. On est à mi-chemin en première période. Encore beaucoup de rythme ici en ce début de match. Toujours 0-0. Dastu au centre, remet devant les bancs. Déviation Pasternak dans le fond de la zone. C'est refusé au Lightning. Le Canadien aura donc la possibilité de déployer son attaque avec une mise en jeu tout près de Vasilevskiy. Il n'y a pas de but encore ici.
2: Le tir de Slafkovský est incroyablement puissant, rapide. Il décoche, ça sort de son bâton tellement rapidement. Et là, il a décidé de prendre une décision d'être linéaire. Donc là, il a décidé de garder la rondelle, d'aller au filet et de décocher du point d'appui alors qu'il y avait encore un peu de mouvement devant lui. Ça nuit à la vision du gardien adverse.
1: Ballon a perdu la mise en jeu en zone offensive. Dégagement de Gourde en diagonale devant les bancs. Gergensen reprend. Tire la rondelle derrière Dobesh. Droite-gauche, ça circule. Intervention au cercle gauche. Réussi par Struble. Derrière le filet, c'est Dano qui est là contre Nick Paul. Et le trébuche frappé par derrière. Struble vient chercher. Va sortir au cercle gauche. Une passe pour Newark. Retour à Struble au cercle. Il remet latéralement à son compagnon Goulet. Passe au centre, dévié dans la zone ennemie. Possibilité ratée de la part de Newark. Ça revient au centre. Gourde est là, le long de sa ligne bleue, rejoint Paul. On laisse à Gergensen devant les bancs de pénalité. Tire derrière le but. Il n'y a pas de but encore ici. Voilà, Dobesh cherche sa cause. Intervention de Gourde qui a accueilli sa passe. Remet dans l'eau de l'enclave et c'est repris par Gallagher qui va attaquer au centre. Rejoint Dano. Ça revient à Gallagher devant les bancs. Gallagher place la rondelle derrière les défenses. Bradish est le premier rendu. Évite un plaqué de Gallagher. Remet au cercle gauche. Pression de Kirby Dack. Vient de sortir du banc. James reprend et profite de l'espace qu'on lui donne pour attaquer la zone offensive. Rejoint Bradish à la pointe gauche. L'attaque s'installe. Voilà James à l'embouchure gauche. Tire. Arrête Dobesh, il était prêt. On a tenté le coin intérieur. Bradish avec un tir de la pointe gauche qui a raté. Voilà James derrière le but. Tente de remettre devant. Bjorkstrand reprend. Sa passe est partiellement coupée derrière le filon. Bagarre à 4 derrière Dobesh chez le Canadien toujours. Pas de but au tableau jusqu'à maintenant. Matheson à la gauche du filet. Rejoint Boduc, n'arrive pas à sortir. Pression de Gonçalves dans l'enclave de James. Arrête de garder retour devant. Et Bjorkstrand qui rate son retour. Prend le retour derrière le filet. Revient encore dans l'enclave. Il lance. Il a raté à la gauche du filet. Là, le Canadien est pris dans sa zone. Radish avec un tir qui a raté. Ça revient à la pointe pour Moser. Fait circuler derrière le but. Gonçalves a perdu la rondelle. Ils sont quatre derrière le filet. James gagne la bagarre. Revient devant. La passe dans l'enclave. Coupé. Le tir encore qui est bloqué. C'est Matheson qui a fait l'arrêt. Récupération à la pointe gauche. Radish encore. Le Canadien est débordé. Tire de Bjorkstrand. Bloqué par Boduc. Et Boduc permet la sortie de zone. Il attaque seul en zone centrale. Oh, il est presque seul. Arrive au cercle gauche. Il tire. C'est bloqué. Cette rondelle a dévié derrière le filet. Elle revient maintenant jusqu'en territoire neutre. Et là, Danny, ça a chauffé pendant plusieurs instants avec le quatrième trio du Lightning.
2: Très solide sur cette séquence.
1: Dégagement du Canadien accepté par les juges de ligne. Toujours pas de but ici. On a franchi la mi-première période déjà. Voilà Kucherov, plaqué chez lui. Revient une passe à Caulfield qui tire. Il a raté de près à la gauche du filet. C'est repris à la pointe gauche. Dobson à la pointe droite. C'est maintenu par Hudson. On fait circuler derrière le but du Lightning. Autour du Canadien de s'installer avec le premier trio. Suzuki trébuche le long de la rampe. Contre-attaque de Cyril Lee. À deux contre deux. Arrive en zone offensive. Il passe maintenant rapidement à Kucherov. Kucherov au cercle gauche. Il passe dans l'enclave intercepté par Dobson. Et voilà Anderson. Décampe au centre avec cette rondelle. Rejoint Cole Caulfield au point central. Caulfield fait des tours. Il va rentrer au banc et laisser la rondelle à Noah Dobson. Encore 7 minutes 53 à faire à la première période. 0 à 0 ici à Tampa. Contre-attaque orchestrée par Hudson et Slafkovský. Slafkovský patine. Attaque la pointe droite. Descend chez l'adversaire. Tire au filet. Personne n'y était de son camp. Gensel récupère. Ennuyé. Remet en territoire central devant les bancs. Braden Point fait dévier derrière le gardien. Voilà le défenseur Struble. Par la recherche de cette rondelle le long de la rampe. Là, il bagarre maintenant contre Point. Le long de la rampe. Prise entre les patins. Ça revient au cercle droit pour Evans qui contrôle son territoire. Evans remet latéralement devant son but. Là où se tient Goulet. Goulet arrive en territoire central. Dégage, devient une passe à Demidov. Un contre un. Il a été arrêté par Dastou. Les deux chutent dans le coin. La récupération du Lightning. Lobe au centre. Tapé au vol par Goulet. Retourne la rondelle chez le Lightning. Toujours pas de but ici avec 7 minutes 10 à faire à la première période. Cette période se déroule un train d'enfer. Demidov devant pour déviation. C'est raté par Slafkovský. Ça revient au cercle droit. C'est protégé par Perry. Remet à ses défenses derrière. Dastou a failli commettre un revirement et parvient à amener la rondelle en territoire central. Perry devant les bandes pénalité. Lance le disque derrière Dobesh. Celui-ci sert sa cause. Rejoint Matheson au cercle gauche. La sortie du Canadien devient une déviation jusqu'à l'autre bout de la patinoire. Dégagement refusé. On va reprendre le jeu tout près du gardien Dobesh. 6:49 à faire. C'est 0 à 0.
2: Oui, écoute, jusqu'à maintenant, là, on a un match très, très bien partagé et les joueurs qui génèrent le plus de chances sont les joueurs les plus énergiques. Que ce soit Anderson du côté du Canadien, que ce soit Gonçalves du côté du Lightning. Les deux équipes vont au filet et c'est là que les choses se passent.
1: Mise en jeu gagnée par Tampa, voilà. McDonald Robert au cercle droit. Ensuite, le tir de l'enclave. Le passé bel arrêt du gardien. C'était avec la vue voilée qu'il a fait cet arrêt. Dobesh chute de Matheson derrière le filet. Il n'y aura pas de pénalité. Intervention de quatre joueurs pour la rondelle. À la gauche du filet de Dobesh. Ça pousse fort. On demande du mouvement. Cette rondelle est prise entre les patins des joueurs. Il n'y a toujours pas de dégagement de cette rondelle du coin, là. Récupération tentée par Gourde. Gourde, Matheson, cette rondelle est encore prise. On demande du mouvement, l'arbitre Roney s'approche. Finalement, cette rondelle est presque dégagée par Matheson, ça revient au gardien. Dobesch fait circuler la rondelle à sa droite, Gallagher est là. Gallagher va dégager en territoire central, ça ira jusqu'à l'autre bout de la patinoire. Chernak est premier rendu. C'est accepté, passe déviée par Gourde. Retourne le Canadien chez lui, ce sera hors-jeu. Le Canadien pourra faire des changements, mais pas le Lightning. 6-0-3 à faire, c'est 0-0. Rappelons, Danny, je remarque, là, avec la présence de McCauley et Roney, on laisse jouer.
2: Oui, beaucoup plus. C'est de bonne guerre. Et à New York, sur la dernière séquence, Martin, la mise en jeu qu'il y a dans le territoire, il faut lui rendre crédit.
1: Oui.
2: Lui, il a accéléré, il était plein de vapeur sur Chernak. Chernak ne voulait pas prendre la mise en échec. Pas de surprise.
1: La mise en jeu gagnée par le Canadien. Le tir de Dobson par-dessus la tête du gardien. Il a effleuré cette rondelle avec son bloqueur pour l'envoyer dans le filet protecteur. On va reprendre à nouveau en territoire offensif pour le Canadien.
2: Hudson Dobson en zone adverse. Oui. J'aime ça, Martin.
1: On va s'arrêter pour une pause.

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1: On est déjà aux portes du premier entracte imaginé avec 5,59 à faire, toujours 0-0. C'est que le jeu a continué, Danny. Il n'y a pas eu d'arrêt parce que c'était constamment sur des dégagements
2: refusés.
1: C'est ça,
2: exactement, exactement.
1: Mais le Canadien a des mises en jeu en territoire offensif un peu plus que le Lightning, Danny.
2: Oui. C'est ça, on n'a réussi pas jusqu'à maintenant là, à capitaliser sur ces chances-là, organiser des attaques, avoir des tirs de qualité. Le seul vrai bon tir qu'il y a eu, c'est celui de Slafkovský du point de mise en jeu.
1: Le
2: alors,
1: poteau.
2: Ouais. Il a rentré, il a dégagé ses mains, tiré alors qu'il y avait encore circulation devant le gardien. Mais ça prend plus de ça, Marcel.
1: Suzuki Cirelli à la droite du gardien du Lightning. Toujours pas de but dans ce match numéro 7. On est en fin de première période. Anderson y est remplacé. Suzuki face à Cirelli. C'est gagné par Cirelli. Ça va à ses défenses derrière. C'est repoussé par Radish jusqu'en territoire central. On fait dévier à Kucherov. Kucherov passe le point central. Attaque la pointe droite chez le Canadien. Rejoint derrière. Le tir sur réception de Hagel qui a été bloqué. Et le rebond revient à Suzuki. Suzuki décampe. Maintenant, il choisit de remettre derrière à Lane Hudson. Il n'y avait pas d'ouverture au centre. Latéral pour Dobson qui fait son retour dans la série ce soir. Hudson maintenant devant le banc de l'adversaire, dévié par Caulfield, ça ira derrière le gardien. Premier rendu, Vasilevskiy remet à ses défenses derrière. On va circuler le disque du côté de Radish. Radish remet en territoire neutre. Interception de Hudson près de sa ligne bleue. Relance tout de suite vers Anderson. Entrée de zone réussie. Anderson au cercle gauche devant Moser. Il est arrêté et le disque appartient à Anthony Cirelli. Passe au centre coupé par Goulet. Rabat devant les bancs encore pour Josh Anderson qui tire à la droite du gardien. Pression exercée par Caulfield. Radish le premier. Il va le dégagement qui va se rendre presque à la ligne bleue du Canadien, passant devant les bancs de pénalité. Premier rendu, Mike Matheson. Martin Saint-Louis fait des changements. Le trio de Kirby Dack revient dans la mêlée. Matheson maintenant à sa ligne bleue. Passe latérale pour Goulet. Goulet tire la rondelle, ça ira derrière le gardien, ça va sortir à gauche. Gonsalves remet à ses défenses, frappé solidement dans le fond de sa zone alors qu'il a fait son jeu. Ça revient à la pointe droite, dégagement de Bjorkstrand. C'est ce trio-là qui a donné un peu de fil à retordre au Canadien tantôt. Donc passe au centre, perdu devant le banc de l'adversaire par Kirby Dack. En défense, on reprend. Bodzuk qui est remis au cercle droit, au cercle gauche pour Goulet. Goulet dégage à l'autre bout de la patinoire. C'est accepté. Vasilevskiy remet derrière le filet pour son défenseur. McDonough du revers rejoint le territoire central. Bjorkstrand attaque. Oh, à deux contre un. Arrive au cercle. Transversal réussit. La fin de Gonsalves. Le tir. Quel arrêt de Dobesh. Il vient de priver Gonsalves d'un autre but dans cette série. On a Texier à la pointe gauche. Remet en territoire central. L'attaque vient d'aborter pour le Lightning. Entrée de zone de Dastou. Il passe dans le fond de la zone cette rondelle. Premier rendu, Gonsalves. Plaqué solidement par Struble. Et le disque appartient maintenant à Caden Goulet. Goulet amorce la sortie au cercle gauche. Choisit de remettre à la remorque. Prudemment, alors qu'on retire le trio de Kirby Dack sur la patinoire. Quel arrêt de Dobesh. Il vient de faire avec autorité son meilleur arrêt de la période.
2: Quatrième trio contre le trio de Kirby Dack. Les deux meilleures chances de l'équipe adverse, c'est contre ce trio.
1: Dégagement à l'autre bout chez Lightning. Dastou, premier rendu, ennuyé par Slafkovský. Slafkovský la passe devant, qui remonte à la pointe. L'attaque est en vie. Hudson descend au cercle droit. Hudson remonte la zone. Toujours en zone ennemie. Il dribble le long de la ligne bleue. Rejoint Dobson. Dobson tire de la pointe droite. C'est raté le tir. Ça revient au cercle gauche. Hudson est partout, tente de remettre. Il y a eu interception, il a sorti maintenant. Attaque de Lilleberg. Oh, à deux contre un avec Paul. Le tir de Paul. Arrêt du gardien. Immobilisation. Et Dobesh a perdu son masque. L'arbitre siffle tout de suite. Dobesh garde le Canadien dans le match actuellement en cette fin de première période. On va s'arrêter pour une courte pause. Septième match à Tampa. Vous revenez dans un moment. Restez là.
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4: Deux arrêts importants, dont le dernier avant la pause publicitaire de Jakub Dobesch. Une remise en jeu à sa gauche. Danny, le gardien canadien, joue avec autorité en cette première période.
5: 9-2, les tirs en faveur des locaux et le gardien tient bon. Il faudra aller passer plus de temps dans le territoire adverse, Martin, et être vigilant. Trop dans les derniers instants, trop de situations numériques. Dans les deux dernières séquences,
4: des deux contre un,
5: c'est des deux contre un à laquelle Dobesch a dû faire face.
4: Dano contre-point à la gauche du gardien du Canadien. C'est gagné par Dano. Matheson repousse devant son propre filet. Le lob de Slavkovski se retrouve en territoire central. Dano attaque la ligne bleue avec ça. Pousse le disque derrière le gardien. Premier rendu, Alex Newhoff, ralenti par Perry. Slavkovski intervient au cercle gauche, il a perdu, c'est l'attaque de Pointe. Pointe fonce devant les bancs, attaque la zone du Canadien. Le voici maintenant au cercle gauche. Fait circuler la rondelle gauche-droite derrière le but. Perry intervient, remet derrière le filet. C'était pour Genzo. Slavkovski a coupé partiellement la passe. 4 à Bagary derrière le but. Matheson reprend à la gauche du filet. Matheson dribble, la passe est bonne à Newhook, il va attaquer. Arrive au centre devant les bancs, pénalité. Pousse la rondelle dans le fond de la zone. Lasto est là contre Dano. Elle est à la droite du gardien avec 4 joueurs qui bagarrent pour cette rondelle. Elle est prise entre les patins des joueurs. Slavkovski est là aussi. Ça pousse encore avec Dano. Cette rondelle est à nouveau emprisonnée entre les patins de 6 joueurs le long de la rampe avec Corey Perry. On n'arrive pas à la dégager du coin. Il reste 2 minutes 40 à faire à la première. C'est 0 à 0. On joue au rugby. Dégagé par York de l'enclave. Le tir, bel arrêt du gardien. Deux fois, le deuxième tir a été raté. Celui d'Alex Garrier. Deux chances franches au filet, là. Dégagement de Gensel en territoire offensif. Premier rendu, c'est Matheson pendant qu'il y a des changements chez le Canadien. Autour de Alex Carrier de mettre le gardien à l'épreuve à l'autre bout de la glace. Dégagement du Canadien leur sera refusé. Ils vont devoir subir la mise en jeu près de Dobesch. C'est toujours 0 à 0 en fin de première période.
5: Premier arrêt significatif de la part de Vasilevski. La rondelle sort du coin. Alex Carrier est dans l'enclave, dans le haut du cercle, en fait, complètement seul. Lui, il attend que la situation se déploie et la rondelle va lui arriver directement sur la palette. Va décocher un excellent tir du poignet du côté de la mitaine. Un tir haut, bonne décision. Et le gardien est le meilleur.
4: Remise en jeu gagnée par Suzuki dans sa zone. On va faire circuler jusqu'à la pointe gauche. C'est tapé avec la main au vol par Caulfield. Devient une rondelle libre. Cirelli la prend, remet à ses défenses derrière la ligne bleue. On s'installe maintenant devant des bancs de pénalité. Radish cherche à entrer, contré par Goulet. Place à rondelle derrière. Eagle le premier, la passe dans l'enclave. Réception ratée par Cirelli. Ça revient au cercle. Kucherov n'a pas tiré. Récupération du Canadien. Caulfield au centre. Attaque de Suzuki. Glisse la rondelle Anderson. Ça revient à Suzuki. Un contre un. Il est au cercle gauche devant Radish. Son tir est bloqué par le défenseur. Ça rebondit dans la baie vitrée à la droite. Caulfield est là, à la pointe droite pour Goulet. L'attaque est maintenue en vie pour le Canadien. Toujours 0 à 0 avec 1 minute 43. Anderson récupère derrière le but. Tente la passe dans l'enclave. Ça lui revient. Il est au cercle droit. À la ligne 2, le tir de Goulet. Raté la cible derrière le filet. Voilà Moser. Ennuyé par Caulfield. Caulfield bagarre contre lui. Ils sont 4 pour la possession de la rondelle. Ça pousse fort là. Avec l'intervention de Cirelli. Et aussi Suzuki qui est littéralement retenu le long de la rampe. Voilà maintenant Anderson. Dégage la rondelle à la pointe droite. Voilà Goulet. Un tir. Dévié. Contre! Caden Goulet et une déviation devant le filet. Le Canadien brise la glace. C'est 1 à 0.
5: Exactement. Converger vers le filet, c'est ce qu'il faut faire et c'est ce que le capitaine vient de faire à merveille. Il s'est dégagé, Martin, après avoir travaillé fortement dans le fond du territoire. Et c'est la clé, revenir vers l'enclave, te faire oublier, revenir vers l'enclave, dégager ton bâton. Et le tir était un tir poignet, rondelle à tête chercheuse. Bravo, Kaden Goulet, là-dessus. Et bien sûr, Nick Suzuki.
6: Et c'est le premier but de la série de Nick Suzuki. Il n'aura jamais aussi bien tombé dans les derniers instants de la première période du septième match. 1-0, le Canadien. C'est pas un classique, mais ça compte.
4: Remise en jeu remportée par Evans au centre de la glace.
5: On va le prendre.
4: C'est repoussé par Carrier en zone offensive. Ensuite, en zone neutre. McDonagh voit sa passe interceptée par Carrier. Carrier qui, juste avant, a eu deux belles chances face à Vasilevski. James reprend dans sa zone. Trébuche. Ça profite à Demidov, mais il n'a plus contrôlé adéquatement. Devant les bancs des joueurs. Dégagement de Evans derrière le filet. Le Canadien a une avance de 1-0 avec une minute à faire à la première période. McDonagh est là, derrière le but. Passe en territoire central. C'est dévié au point central jusqu'à Dobesh. Dobesh intervient. Va remettre à Matheson et l'arbitre siffle. Ça s'est passé derrière le jeu. Danny, Wes McCauley semble... Est-ce qu'il y a eu trop d'hommes sur la patinoire? McCauley est allé voir Martin Saint-Louis ou une rondelle touchée. J'arrive pas à interpréter ce qui s'est passé, Danny.
5: Moi, j'ai suivi la rondelle. L'impression que j'ai, c'est qu'il demande à des joueurs de revenir sur la glace.
4: Oui, peut-être ça pour le dégagement.
5: Oui.
4: Il y a peut-être que ça en jeu actuellement.
5: Exact.
4: Oui, c'est ça. Ah, il voulait pas se faire avoir sur les changements en douce, Danny.
5: Oui.
4: Alors, on attend la confirmation. Nick Suzuki qui a fait vraisemblablement dévier le tir-poignet de Kaden Goulet pour son premier but de la série en cette fin de première période. 52 secondes à faire, une mise en jeu importante de fin de période. Elle sera confiée à Philippe Dano, mais après la pause publicitaire. On s'arrête en direct de Tampa. C'est le septième match de cette série. 1-0 le Canadien.
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2: Fait circuler jusqu'à la gauche. Carrier descend à nouveau. Maintient la pression le long de la rampe. Mioc est là. Place la rondelle derrière le filet. Voilà Philippe Dano. Dano revient au cercle droit. Protégeant le disque. Remet derrière lui. C'est récupéré par la défense du Lightning. Dégagement au centre. Ça ira aux mains de Carrier qui recule derrière la ligne bleue. Le Canadien mène 1-0 grâce à Nick Suzuki qui a la rondelle sur son bâton. Il revient dans sa zone. Remet à Mike Matheson. Il reste 12 secondes à faire. Matheson garde la rondelle chez lui et remet latéralement. Voilà Carrier, patine au centre devant les bandes, tire la rondelle derrière Vasilevski, ça va circuler à sa droite. Cernak intervient avec 2 secondes maintenant. Suzuki, la passe devant, le tir tenté, et voilà! C'est la fin d'une période qui se termine ultimement à l'avantage du Canadien avec le but sur un lancer dévié réussi par Nick Suzuki, Danny.
3: Oui, une excellente première période pour le Canadien en raison des nombreux arrêts de Jakob Dobesch. Parce que la première portion de ce premier tiers-temps, les 20 premières minutes, il y a un gros 10 minutes qui appartient au Lightning de Tampa Bay. Les chances de marquer, les tirs de l'enclave, tirs de qualité, dans les 10 premières minutes, c'est vraiment à l'avantage des locaux.
2: De leur joueur de soutien surtout. Hein?
3: Oui, quatrième trio. Oui. On parlait tout à l'heure de Gonçalves. Il connaît un match extraordinaire parce qu'en plus d'avoir des chances, il a généré des chances de qualité sur le tir de l'enclave de Braden Point et quelques autres opportunités. Mais dans le dernier droit de cette première période, force est d'admettre que le Canadien a sonné le réveil, est revenu en force. Et c'est un tir très banal, mais...
2: Place la rondelle au filet, c'est tout.
3: Mais je te parlais avant le match, l'importance d'avoir des tirs du poignet, du haut de la zone, pour justement avoir des déviations, rendre la vie plus difficile au gardien de but Vasilevski. Ben là, on a fait mouche en première période sur 4 tirs. On a déjà un point, un but au cadran.
2: Quelques éléments pour le premier entracte. D'abord, nous irons retrouver dans un petit moment Jérémy Rainville qui s'est fait encore une bonne centaine d'amis dans nos locaux à Place Bonaventure chez Cogeco Média. On ira le voir dans un petit moment pour prendre le pouls de l'ambiance. Avec le premier but marqué par le Canadien, ça devrait être un peu survolté.
3: Ça
2: devrait
3: être bon, ça.
2: On va parler des Oilers d'Edmonton, Danny. La direction de l'équipe a fait son post-mortem hier. Et ma foi, j'ai rarement vu, entendu des propos aussi directs de la part d'un entraîneur-chef qui est assis à côté de son patron pour un post-mortem de saison à Edmonton. On va en parler. Chris Knobloch, qui n'a pas pris de détour pour dire ce qu'il pensait. Bien sûr, on ira faire un tour dans les autres séries. Premier match du... demi-finale de conférence hier entre la Caroline qui ont dominé les Flyers de Philadelphie. On en parlera également. Voici le sommaire de cette première période. Le Canadien et le Lightning jouent gros ce soir. En jeu, c'est une passe, un billet pour le deuxième tour des séries alors que les Sabres de Buffalo ont éliminé les Bruins et qu'ils sont patiemment installés à la maison pour savoir qui les visitera mercredi soir pour le début de la deuxième ronde. Les premiers instants du match appartiendront au Lightning. Plusieurs lancers dangereux. Jakob Dobesch, le plus jeune gardien des deux dans cet affrontement, est au rendez-vous. Il bloque tout jusqu'à ce que Caden Gooley reçoive une rondelle à la pointe après une bagarre gagnée derrière le filet par Josh Anderson. Un lancer des poignets. Suzuki passe par là, fait dévier et le gardien Vasilevski est mystifié à 18 minutes 39. 4 tirs par le Canadien. C'est de l'opportunisme, ma foi. Alors que Vasilevski a fait 3 arrêts et le Lightning s'est heurté à un Dobesch en pleine forme. Il a bloqué les 9 lancers dirigés vers lui. Après 20 minutes de jeu dans ce match numéro 7 de la série Canadien Lightning, Montréal a pris les devants 1 à 0.
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2: Après 20 minutes de jeu à Tampa, le but de Suzuki sur un tir dévié provenant du bâton de Caden Goulet a porté le compte 1-0 alors que dans la première moitié de la première période, le gardien d'Obèche a été fumant, permettant à ses coéquipiers de sortir de la glace avec l'avance. Danny, on va aller tout de suite à Place Bonaventure à Montréal, dans nos locaux à Cogeco Média, retrouver Jérémy Raville qui s'est trouvé une bonne centaine d'amis encore ce soir.
3: Ouais.
2: Salut Jérémy!
3: Salut Jérémy!
4: Martin, Danny, les gens ont beaucoup d'espoir, ils sont en feu. Disons que ce but a fait du bien en fin de première période.
2: Oui. Est-ce des gens inquiets, Jérémy?
4: Non, pas des gens inquiets, mais des gens survoltés. Le message n'a pas été trop long à comprendre qu'il fallait faire exploser le toit de notre studio théâtre ici à la Place Bonaventure. Mais clairement, les gens sont survoltés. Juste vous dire, messieurs, j'ai devant moi une auditrice qui a les souliers du Canadien, les bas du Canadien, le chandail du Canadien. Elle me dit le casque du Canadien également parce qu'elle a un casque d'Alexandre Carrier et elle me fait signe qu'elle a les sous-vêtements également du Canadien. Pour te dire qu'on est tatoué all the way, là. C'est ça qu'on est présentement, nous.
2: Jérémy, je pense que les gens, en tout cas, ont eu droit à une bonne première période et le premier but du capitaine en plus dans cette série.
4: Exactement. C'est un but qui fait du bien. Et là, la grande question, c'est comment le Lightning de Tampa Bay va réagir? Est-ce qu'on va décider de forcer le jeu? Et là, ça pourra peut-être donner une chance supplémentaire aux Canadiens. Mais clairement, écoute, je pense que le niveau de stress est à son maximum. Ça fait maintenant 4 jours que c'est comme ça. Et disons que ça va faire du bien. Là.
2: On aime ça comme ça. Gardez ça de même.
4: Exactement, salut, Jérémy. Exactement. Les gens, ils veulent ça. Est-ce qu'on est prêt à encourager
2: encore?
4: Êtes-vous
2: prêt?
4: Êtes-vous prêt? Oh, je pense que oui.
2: Alors, merci, Jérémy. On vous salue, tout le monde là-bas. On va retrouver, bien sûr, Jérémy pour l'après-match. Et bonsoir, les sportifs, après ce reportage de hockey. Danny, les séries sont commencées, la deuxième ronde hier, et les Hurricanes de la Caroline ont littéralement dominé d'un bout à l'autre les Flyers de Philadelphie, remportant le match 3-0. Stankoven a marqué 2 buts, Danny, dans cette partie. C'est l'une des plus belles séquences de l'histoire de la Ligue nationale, Danny. Rappelons que pour l'équipe là, des Hurricanes de la Caroline, c'est 5 matchs consécutifs gagnés, balayage contre les Sénateurs.
4: Oui.
2: Et ensuite, le premier match contre les Flyers de Philadelphie. Mais dans cette séquence de 5 matchs, chaque fois, les Hurricanes de la Caroline ont pris les devants les premiers et n'ont jamais perdu l'avance dans aucun de ces 5 matchs-là au début de ces séries pour eux.
5: Ils ouvrent la série de la même façon dont ils l'ont fait contre les Sénateurs avec un blanchissage.
2: C'est sûr. Et le blanchissage est allé au dossier de Frédéric Anderson. Et Frédéric Anderson a dépassé un monument en Caroline chez les gardiens de but, Cam Ward. Ah oui. Le légendaire Cam Ward, gardien des Hurricanes, donc avec cette 24e victoire en série.
5: C'est pas Arthur Cervé.
2: Il y a toujours... il y a toujours un ancien Maple Leafs qui fait des dégâts positifs ailleurs. As-tu remarqué ça?
5: Ah oui?
2: Marner à Vegas. Anderson maintenant en Caroline. Il y a toujours un mépris à quelque part qui améliore son sort. Danny, des séquences de victoires consécutives en début de série pour une équipe. 8 en 1960, c'était les Capitals de Washington au tout début de... C'est-à-dire, 1960, c'était le Canadien avec 8 victoires consécutives en série en 8 premiers matchs, bien sûr. Washington, 6 en 86. Saint-Louis, ça, c'est en 69, imagine-toi, c'est au début de leur existence. Ils avaient remporté leurs 6 premiers matchs consécutifs dans les séries. Et Danny, ce que Stankoven est en train de réaliser, c'est quand même un exploit assez colossal.
4: Oui.
2: À l'âge de 23 ans, là, il est le plus jeune joueur de l'histoire de la Ligue nationale à réussir 5 buts dans ses 5 premiers matchs des séries cette année. En 1993, l'ancien sabre Mogilny l'avait fait à l'âge de 24 ans. Maintenant, on va aller à Toronto parce que selon nos collègues de TSN, semble-t-il que dans les prochaines heures, peut-être même demain, il pourrait y avoir une annonce là-bas chez les Leafs, alors qu'on devrait nommer John Sheka, directeur gérant des Maple Leafs de Toronto. Wow. Et Matt Sundin va aussi faire partie de l'organigramme de direction. On ne connaît pas exactement le titre de Sundin, est-ce qu'il sera vice-président, peu importe. Les Leafs seraient confiés au duo John Sheka, expert en données analytiques, et à Matt Sundin, expert des grands matchs avec les Maple Leafs de Toronto, il y a quand même un certain temps.
5: Oui.
2: Un bref commentaire là-dessus.
5: Ben, écoute, c'est correct, là, mais je sais pas. Sheka, j'ai de la difficulté à me... Tu sais, vous donnez toujours la chance au coureur, pas porter de jugement trop rapide.
2: Il a été écarté pour une histoire de... pour avoir testé et rencontré des prospects avant de les repêcher, ce qui n'était pas permis.
5: Du maraudage.
2: Exactement.
5: C'est ça, pas droit.
2: Alors, lui avait été écarté.
5: Il avait perdu un premier choix au repêchage.
2: Exactement. Ouais. Puis on l'avait dit, tu ne peux pas avoir d'autres jobs dans la Ligue nationale jusqu'à ce qu'on lève ta suspension, entre guillemets.
5: Oui. Comme par hasard, il allait pour Toronto.
2: Il allait pour Toronto. Mais quand même, c'était pas, il n'a pas triché, là. Il n'a pas triché
5: pour
2: les résultats de match.
5: Ouais.
2: Et ça fait longtemps. Alors, je suis sans mots. J'ai hâte de voir. Il y a des gens bien informés qui racontent à Toronto que Ty Domi, le très bon ami, très proche de Matt Sundin, se faufilerait derrière. Ça, c'est à suivre.
5: Ça va être beau.
2: Ça va être beau. On va aller à Edmonton maintenant. Point de presse de la direction. Stan Bowman, le directeur général, juste aux côtés de Knobloch. Et Knobloch a donné raison à Connor McDavid lorsqu'il a été questionné sur son équipe. Il a dit « Connor McDavid avait raison. Ses paroles sont dures, mais c'est la réalité. » Nous ne sommes pas un club élite et nous cherchons notre identité. Et il a dit, l'horloge tourne pour nous puisque le contrat de Connor McDavid achève. Ça a été ses mots.
5: Donc lui, là, lui est en communication privilégiée, constante avec McDavid.
2: Probablement.
5: C'est son, tu sais, il l'a dirigé chez les juniors. Il connaît très, très bien. Lorsque l'organisation a fait son embauche, je pense que déjà le joueur vedette militait en faveur de cet entraîneur-là. Donc, il y a une grande complicité. Puis, écoute, il ne faut pas se faire de cachette. Là. À un moment donné, les joueurs clés regardent autour d'eux. Ils savent très bien qu'une équipe ne peut pas dépendre de 3-4 gars. Là.
2: Stan Bowman a dit brièvement, Danny, là, il a dit « on ne changera pas l'équipe au complet ». Ils disent « on va changer quelques pièces ». On a besoin d'ajouter des meilleurs joueurs en soutien à nos joueurs étoiles.
5: Ben, c'est sûr.
2: Théoriquement, c'est bien.
5: Ben, il n'y a pas le choix
2: de dire
5: ça.
2: Mais Bowman doit le faire.
5: Il doit le faire, ce ne sera pas facile à faire, Martin, parce qu'il y a des bons joueurs qui ne coûtent pas cher.
2: Il n'y en a pas.
5: Il n'y en a pas. Puis des bons gardiens qui traînent, il n'y en a pas non plus. Ouais, peut-être à Montréal qu'il y en a un. Mais...
2: À suivre. Voici les résultats des autres matchs à l'étranger.
3: Ailleurs, dans la LNH.
2: Alors, le seul match n'est pas commencé encore en parallèle à celui entre le Lightning et le Canadien. Ça débutera à 21h ce soir. Le match numéro 1 de la demi-finale de conférence. Un match à l'intérieur de la division centrale comme on s'y attendait. Le Wild du Minnesota visitera l'Avalanche du Colorado. C'est un match à ne pas manquer. On parle d'une finale, en quart de finale. Entre ces deux équipes-là.
5: Un autre final avant la finale.
2: Ce sera à suivre, voilà. Oui. On va s'arrêter pour quelques messages. Et dans un moment, la deuxième période reprend ici, du côté de Tampa. Après 20 minutes de jeu, le but de Suzuki, un lancer dévié, dirigé par Caden Goulet, a lancé le Canadien en avant 1-0.
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13: On vous souhaite de passer une bonne soirée à notre antenne. C'est parti! Bon match!
14: Contre récupération de Radish. Dégagement intercepté par Caden Gooley. À la pointe droite, il lance. Arrêt du gardien. Rondelle devant flottante. Immobilisé. Commencement dispute après le sifflet. Lac remet derrière son propre filet. Gazon intercepte. Derrière le filet, voilà comme ça va. Ça passe dans l'enclave. Zip, quel arrêt! À bout portant contre Braden Point. Slavkowski attaque maintenant la pointe droite. Le voici chez Lightning. Ralentit sa course. Tire au filet. Frappe la barre horizontale. Il avait battu le gardien. Gonsalves a perdu la rondelle. Ils sont quatre derrière le filet. James gagne la bagarre. Revient devant. La passe dans l'enclave. Coupé. Le tir encore qui est bloqué. C'est Matheson qui a fait l'arrêt. Radish encore. Le Canadien est débordé. Tire de Bjorkstrand. Bloqué par Boduc. Et Boduc permet la sortie de zone. Bjorkstrand attaque. 3 à 2 contre 1. Arrive au cercle. Gonsalves réussit. La fin de Gonsalves. Le tir. Quel arrêt de Dobesh. Il vient de priver Gonsalves d'un autre but dans cette série. Voilà maintenant Anderson. Dégage la rondelle à la pointe droite. Voilà Goulet. Un tir. Dévié. Caden Gooley et une déviation devant le filet. Le Canadien brise la glace. C'est 1 à 0.
15: Allons derrière le banc avec Danny Dubé.
13: Alors, un but de fin de période pour le Canadien qui est en avant 1-0. On s'attend à quoi pour la deuxième maintenant?
5: Écoute, c'est sûr qu'on va presser le pas du côté des locaux. C'est 11-5 en faveur du Canadien dans le cercle de mise en jeu.
13: Et c'est reparti pour la deuxième période. Remise en jeu gagnée par Montréal. C'est allé vers leur gardien. Matheson maintenant, une passe de sortie. Voilà Slavkovski. Se lance du cercle gauche. Remet de façon transversale à Carey. Arrête à la pointe gauche. Évite un plaquage. Lance la rondelle derrière le gardien. Cernak est plaqué cette fois-ci par Dano. Il passe maintenant le long de la rampe à Gergensen qui est venu aider ses défenses. Une passe pour McDonough en territoire central. Voilà Paul devant les bandes pénalités. Gould qui a fait circuler la rondelle derrière le but du Canadien. Intervention défensive de Carrier derrière son but. Rejoint Slavkovski au cercle droit. Le Canadien mène par un but grâce à Nick Suzuki à la fin de la première période. Échange entre les défenses. Carrier, Matheson, on est derrière le gardien. Jakub Dobesh alors que le Lightning apporte déjà des changements à la formation sur la patinoire. Passe de sortie pour Carrier au cercle gauche. Remet en territoire neutre. Dévié par Suzuki. Ça ira derrière le gardien. Vasilevski intervient. Roule le disque vers la pointe gauche. C'est Gonsalves qui a poussé la rondelle en zone ennemie. Voilà Bjorkstrand. Il veut déborder le défenseur. Mais quel plaquage en pression arrière de Suzuki. Quel jeu défensif. Interception à la pointe. Radish, un lancé dévié. Ça arrête à la gauche du filet. Gonsalves récupère maintenant. C'est toujours le même trio qui cause des maux de tête aux Canadiens. Radish dans l'enclave. Le tir à bout portant. Belle arrêt de Bech sur Bjorkstrand. Et encore une fois, un tir de l'enclave. Cette fois-ci, de Bjorkstrand bloqué encore par le gardien. Servi à la pointe gauche. C'est maintenu par Radish derrière le filet. La rondelle appartient à Dobson. Dobson cherche à dégager. Intercepté par Moser. Gonsalves maintenant travaille contre lui. Il veut s'en défaire. Remet latéralement. James devant le filet. Le tir dévié raté par Gonsalves. C'est un bon tir passe. Dégagement du Canadien avec Anderson qui lobe le disque au point central. C'est repris par Hudson devant le banc du Lightning. Laisse le disque du côté de Caulfield pour remettre maintenant derrière le filet. Et c'est récupéré par Lane Hudson. Deux fois Danny, deux fois le même joueur en plus.
5: De l'enclave.
13: Ouais. Voilà Dobson qui pousse en territoire central. Dégagement derrière le filet de Kirby Dack qui vient de sauter sur la glace. Vasilevski a raté sa passe, son défenseur la complète. Eagle maintenant attaque le centre. Le voici à la ligne de l'adverse. Il est talonné par Boduc. Remise arrière. Près de l'enclave du revers. Sierra Lee, la passe au cercle gauche. Le tir, bel arrêt. Pas de retour de la part de Dobesh. On va reprendre dans la zone du Canadien alors que Gooley a fait le ménage devant son filet après le sifflet d'arbitre. 1-0 le Canadien mène. Début de deuxième à partir au Lightning.
5: Encore le trio de Dak, Martin, puis c'est encore une chance de marquer. C'est le trio qui donne le plus de chances à l'adversaire depuis le début du match.
13: On va reprendre tout près du gardien Dobesh, qui a eu à faire deux arrêts importants avec des tirs de la zone payante. On fait des changements. On amène sur la patinoire pour le Canadien de Montréal Evans, Gallagher et Newhook. Ils vont faire face au trio numéro 1 du Lightning. Cyril Lee à la mise en jeu. Il va faire face à Alex Newhook à la gauche du gardien. Le Canadien se défend, le Lightning attaque. La rondelle tombe, c'est gagné par le Lightning. Maintenant, voilà à la pointe droite. C'est maintenu là par Tastou qui tire la rondelle derrière le filet. Ça va circuler à la gauche du but. Intervention de Kucherov chez le Canadien. Derrière le filet pour Cyril Lee. Il est plaqué solidement. Perd la rondelle. Kucherov reprend. Remonte au cercle gauche. Kucherov toujours. Isolé. À la pointe gauche, c'est le Canadien. Tire. Arrêt de Dobesh. Fait dévier à sa gauche avec son bâton. Premier rendu. Lilberg. Transfert derrière le filet. Hey, gauche cherche l'enclave. C'est dévié maintenant. Et voilà. Evans attaque sur cette rondelle libre. Et à l'autre bout complètement, c'est Kucherov qui est le premier rendu. Rabat le disque au cercle gauche pour Dastou. Dastou attendu par Newhook. Fin de présence là pour certains joueurs du Lightning. Lilberg maintenant, territoire central. On fait dévier vers Cyril Lee qui rentre chez le Canadien. Intercepté par Matheson à la droite de son filet. Remet au cercle pour Newhook. Trois joueurs bagarrent pour la rondelle. Maintenant, quatre. C'est dégagé par le Lightning. Perry à la pointe. Dastou avec un tir. Dévié devant. Ça ne s'est pas rendu au gardien. Retour derrière le filet, repris par Ego. Pénalité à retardement contre le Canadien. À la pointe droite maintenant, voilà Dastou qui a la rondelle. Le gardien est parti à la faveur d'un sixième homme. Pénalité contre le Canadien. On échange la rondelle au cercle gauche. Genzo, la l'embouchure gauche. Cyril Lee, ça remonte à la pointe pour Genzo. Le Lightning attaque. Ego maintenant, fin de tirer. Tire de Genzo, c'est bloqué par Dobesh. Retour derrière le filet. Récupération de Cyril Lee. Pénalité à retardement, le tir de Dastou. Belle arrêt de Dobesh. C'est repoussé par Gallagher. Il touche la rondelle et le sifflet d'arbitre se fait entendre. Le Canadien sera privé d'un homme pendant deux minutes. C'est Mike Matheson qui a fait sauter les patins d'un adversaire.
16: Montreal 8, 2 minutes tripping.
13: La première pénalité de cette partie.
5: Oui, et là on vient de décocher encore une fois, Martin, deux tirs coup sur coup sur le jeune Dobesh. Il est vraiment, écoute, il est dans sa bulle, il est très solide, il se déplace très très bien latéralement. Il donne que très peu à l'adversaire.
13: Le Lightning enverra sur la glace. Un jeu de puissance, la porte s'ouvre pour eux en ce début de deuxième alors que le Canadien allait devant 1-0 depuis la fin de la première. Ce sera Gensel, Hagel et Braden Point. Radish et Kucherov sont là pour défendre. On fait confiance à Evans, Carrier du côté du Canadien et Caden Gooley, entre autres. L'autre est Suzuki, remise en jeu gagnée par le Lightning. À la droite du gardien du Canadien, on bagarre à 4 pour la rondelle. Le long de la rampe toujours. C'est protégé par Point, remet derrière le filet. Ça attaque Kucherov. Kucherov en bouchure gauche contre Suzuki. Remet à la pointe gauche. C'est récupéré par Radish au cercle gauche. C'est pour Kucherov. Kucherov en bouchure gauche. La passe est bonne à Genzo. Ça revient à Kucherov. Remonte à la pointe. Avantage numérique Tampa. Début de deuxième. Genzo le reçoit. Cercle gauche. Cercle droit. Tiens de Radish. Arrêt du gardien. Incroyable de Bêche. Il s'est déplacé gauche-droite, arrêt de la jambière et il immobilise. Wow!
5: Il est solide. Il est très solide. Il a du flair. Il est gros. Il prend de l'espace. Martin, ses jambières bougent très, très vite. Latéralement, il s'est déplacé sur une passe, deux corridors. Même Carrier est en retard sur le jeu pour bloquer le tir. D'habitude, il est toujours là. Donc, Radish a eu une chance, mais c'est le gardien qui a eu le dernier mot. Lui, il était au rendez-vous et la jambière était là également.
13: Gensel à la mise en jeu devant Philippe Dano. À la droite du gardien du Canadien qui vient de s'illustrer. Avantage numérique Lightning. C'est maintenu par Radish après la mise en jeu gagnée. Ça ira derrière le but. Gooley bagarre contre Point. Il a le meilleur sur lui. Tente son dégagement annulé par Gensel. Point intervient. Gensel le long de la rampe chez le Canadien. Veut remettre à la pointe. Dégagement gratuit. Le Canadien est loin pour faire des changements en deuxième période. Radish à la rondelle. Il est au point central. Avantage numérique le Lightning pour 1 minute 13 encore. 1-0 Montréal mène depuis la fin de la première. Gensel transporte la rondelle maintenant. Le voici au point central. Décide de remettre à nouveau à la remorque. Point attaque la ligne bleue. Passe à Gensel. On laisse à la pointe. Hagel va s'installer à la pointe droite. Remet à la pointe gauche pour Radish. Au cercle gauche. Kucherov s'approche en embouchure. Près du gardien. La passe à travers l'entrée. Hagel lance. Quel arrêt! Encore avec la mitaine. Pas de retour. Dobesh est fumant.
5: Encore une fois, une passe transversale. Et lui, il a le flair. Il voit ce jeu se déplacer. Et là, ce que j'ai aimé, c'est qu'il s'est déplacé, mais agenouillé. Donc, très rapidement, il est arrivé dans la zone de tir. Mais il s'est relevé. Alors, il a fermé le haut du filet. Et c'est vraiment là que Braden Hagel tentait de viser.
13: Gensel à la mise en jeu, à la droite de Dobesh, qui ferme toute possibilité jusqu'à maintenant sur ce jeu de puissance du Lightning. 54 grosses secondes, cependant, en défense avec un homme en moins. Evans et Gensel s'affrontent. C'est gagné par Evans. Ça ira derrière le filet. Voilà maintenant Hudson qui dégage à l'autre bout de la patinoire. C'est à recommencer jusqu'à Vasilevski. Il passe rapidement à Radish, le quart arrière de ce jeu de puissance qui va mettre l'attaque en marche. Remet à Ego. Attaque la pointe droite. Remet latéralement. Belle interception réussie. Carrier dégage au centre. Kucherov repousse. Orge à retardement. Là, le Canadien pourra prendre tout son temps pour sortir la rondelle. Hudson devant son banc. Attaque en désavantage. Newhook place la rondelle derrière le gardien. Demande un remplaçant. Encore 25 secondes et Matheson sera de retour. Radish, une dernière attaque. Remet en territoire central. Voilà Kucherov. Kucherov arrête devant son banc. Perd la rondelle. Il a joué mollement. C'est récupéré. Voilà Newhook. Attaque en désavantage. À un contre un. Se présente devant point. Il le contourne. Il est seul. Il y aura pénalité. On a fait sauter les patins, on l'a retenu, on lui a causé de l'obstruction, tous en même temps. Ce sera 2 minutes et Dani, il reste 11 secondes à Matheson et ensuite ce sera avantage numérique le Canadien.
5: Il s'est bien servi de sa vitesse, très très bon effort. Et bien sûr, il a défié un joueur, Martin, un attaquant qui faisait office de défenseur. Et Newhook l'avait identifié, il le savait très très bien. Il lui a placé la rondelle sous le bâton dans le triangle. Et ça, c'est très difficile à jouer. C'est difficile déjà pour un défenseur, imagine pour un attaquant. On veut que le joueur baisse les yeux, qu'il penche la tête. Il perd l'équilibre, donc il est sur le bout de ses pieds. Plus facile ensuite de le contourner. C'est exactement ce qui a provoqué cette pénalité.
13: On va reprendre à la gauche de Andrei Vasilevski. Suzuki s'amène à la mise en jeu. Le Canadien est en désavantage, en fait, à 4 contre 4 plutôt pour encore 11 secondes. Remise en jeu gagnée par Montréal. Hudson, son tir est bloqué. Et voilà, McDonough attaque le centre. Rejoint Ganzel. Ganzel veut déborder Hudson. Pousse la rondelle derrière lui, derrière le but. Hudson intervient. La glisse maintenant du côté de Dobson. Voilà, l'avantage numérique commence pour le Canadien de Montréal. Il mène 1 à 0. Ils ont résisté au jeu de puissance du Lightning. Voilà Hudson qui travaille au centre de la glace. Hudson maintenant rejoint Suzuki. Suzuki cherche à attaquer la ligne bleue. Caulfield l'a chuté, mais il reprend la rondelle. On veut s'installer maintenant. Voilà Demidov. Demidov descend. Il est au cercle gauche. Il passe à la pointe. C'est dévié de Hudson à Caulfield au cercle droit. Caulfield s'approche en bouche de droite. Il rejoint Suzuki. Suzuki fait une passe rapide, risquée. On s'est récupéré par Cirelli. Attaque à un contre un devant Hudson. Ça mène en zone offensive. Hudson lui enlève la rondelle. Il a fait circuler derrière son propre gardien. L'avantage numérique du Canadien, encore une 12. Voilà Suzuki. Patine au centre. Transporte le jeu. Rejoint Hudson à la remorque. On attaque la ligne bleue. Voilà Demidov. Descend au cercle gauche. Protège la rondelle devant Moser. Se retrouve derrière le gardien. Il est plaqué solidement par Lilleberg. L'attaque à bord. Dégagement de Gergensen à l'autre bout de la patinoire.
5: On a fait de l'excellent travail pour le trapper. On est venu à deux joueurs contre lui là, pour réussir à l'immobiliser.
13: Voilà Hudson qui sonne la charge. Dernière chance. Non, quand même 50 secondes encore. Voilà Caulfield remet derrière lui. Voilà Suzuki rentre en zone offensive qui a marqué le seul but du match. Remet dans le fond de la zone pour Caulfield. Fait circuler derrière le gardien de but. 1-0 le Canadien. Rondelle reprise par Gourde de son défenseur. Dégage maintenant. Repousse le Canadien derrière la ligne bleue. Stamkowski est pourchassé par Gergensen. Déjoue. Arrive en territoire offensif. Il tente une passe en enclave et Lilleberg l'intercepte et dégage au centre. Le premier à rejoindre cette rondelle libre chez lui, c'est Lane Hudson. Hudson maintenant attaque le territoire central. Fin de jeu de puissance pour Montréal dans 20 secondes. Hudson maintenant à la droite du gardien de but. Fait circuler derrière. Ça revient à Suzuki. Il est au cercle gauche contre Moser. Remet à la pointe pour Kirby Dack. Ensuite à la pointe droite. La rondelle appartient toujours à Slavkovski. Vers Kirby Dack. Dack descend. Il est au cercle droit. Fin de jeu de puissance. À la pointe, on laisse à Hudson 5 secondes. Hudson lance et passe. Vise à Demidov. C'est raté. Demidov reprend le rebond. Le remettre à la pointe de justesse. Suzuki voit sa passe coupée. La pénalité est terminée. Et la sortie du Lightning en territoire central. Voilà Moser. Pour la passe est bonne. Pointe vers Moser. 2 contre 1. Interception. Récupération de Suzuki. Il est en fin de présence. Oui, derrière lui, O'Dobson a perdu revirement. C'est contre Hagel. Hagel attaque. Haut de la zone. Pointe à la rondelle. Il tire. C'est l'arrêt de la part de Suzuki. Quel jeu du capitaine. Voilà Ganzel poursuit l'attaque encore cependant. Ronald Dastou à la pointe gauche. Toujours 1-0 le Canadien. Le Lightning a tenu le coup sur ce jeu de puissance incomplet. Et ils attaquent là. Pointe à la pointe gauche pour Radish. Un tir dévié par Hagel. Arrêt du gardien. Pas de retour de la part de Dobesch. On va reprendre à sa gauche avec 12 minutes 21 à faire à la période médiane. Montréal 1, Tampa Bay 0. 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
13: Dobson tient le fort. 1-0 le Canadien. On va reprendre à sa gauche. Danny, on est en gestion actuellement de la tempête Lightning de Tampa Bay.
5: Oui, 17 tirs contre seulement 4. Donc, le Canadien n'a pas encore un tir au filet. Et ils ont bénéficié, rappelons-le, d'un avantage numérique. Ouais.
13: Alors, Philippe Danault s'installe pour défendre à la mise en jeu contre Nick Paul. Le Lightning continue d'attaquer. On va chasser Paul de la mise en jeu. C'est Yannick Gourde qui va s'amener pour affronter Philippe Danault. Les deux sont prêts. La rondelle tombe, on bagarre toujours. C'est gagné par le Canadien grâce à Newhook. Newhook qui connaît un très bon match jusqu'à maintenant. Lance la rondelle derrière les défenses. Josh Anderson part à la poursuite. Dégage le disque dans le coin. Quatre joueurs bagarrent maintenant derrière Vasilevski. On bagarre ferme à part ça. Ils sont cinq maintenant. Danault s'installe, reprend la rondelle, remet à la pointe. Voilà, Gourde, il lance! C'est dévié, c'est raté à la gauche du filet. Retour récupéré au cercle gauche. Chute de Gergensen, profite au Canadien. Voilà Hudson. Hudson mène la charge derrière le filet. Passe devant le but. Et seul Yannick Gourde était là. Beau jeu défensif de sa part. Sortie ralentie par Danault devant le banc du Canadien. Gourde reprend. Évite un plaqué. Entrée de zone à la pointe gauche de Paul. Paul se détache. Veut contourner Gourde, arrive au filet. Le tir bloqué par Bobesch. Contrôle avec... ce disque derrière le but alors qu'il y a eu contact avec le gardien. Derrière le filet du Canadien, interception de Nick Paul. Remet à la pointe gauche. Cernak à la pointe droite. Le Lightning attaque encore. Voilà McDonough. À la pointe gauche pour Cernak. Cernak hésite. Rejoint McDonough. McDonough tire. Ça a été bloqué devant dans la chute de Bjorkstrand. La rondelle est libre. C'est repoussé par Danault. Danault est en fin de présence devant le banc de l'adversaire. N'arrive pas à faire ce pass. Se reprend. Latéralement, il va rejoindre Caden Gooley qui remet en retrait à son compagnon Lane Hudson. Échange cercle droit et cercle gauche. Gooley au centre. Et c'est la poussée de Texier. Tire la rondelle derrière les défenses. Bjorkstrand est le seul à intervenir derrière ses défenseurs. Une passe pour James. James avec une remise latérale. Attaque de Cernak. Jette le disque faiblement derrière le but de Dobesch. Alors qu'il y a des changements apportés par John Cooper. Toujours 1-0 le Canadien. On approche la mi-match. Contre-attaque de Texier. Pousse la rondelle dans le fond de la zone. Voilà Bolduc. Bolduc veut se défaire de Moser. La rondelle est prise entre ses patins. Moser est presque allé dans les airs sur le dos de Bolduc. Quatre joueurs pour la rondelle. Texier, Bolduc, Moser, ça pousse fort. À la gauche du gardien de but, presque derrière lui. Cette rondelle est maintenue le long de la rampe. Kirby Dack s'interpose. Ils sont six maintenant. Dack a voulu reprendre, mais il a été contré tout de suite. Moser écrasé contre la rampe par Texier. Encore six joueurs pour cette rondelle. Elle est prise entre les patins des joueurs. Et voilà McCarley qui siffle l'arbitre. On va rappeler le jeu à la gauche du gardien du Lightning. 1-0 le Canadien.
5: Oui, très bon travail de Bolduc sur la séquence. Martin, ce qu'il a fait, c'est qu'il s'est penché vraiment à la hauteur des hanches de Moser. Moser avait plus d'appui pour venir le mettre en échec. C'est la raison pour laquelle il a perdu là, l'équilibre en tentant avec son coude de déstabiliser Bolduc. Donc, un bon travail pour garder la rondelle en fond de territoire. Résultat des courses, on a bien sûr une mise en jeu en territoire adverse et le Canadien est à 65% d'efficacité depuis le début du match dans ce département.
13: On va reprendre à la gauche du gardien Vasilevski. Anderson, Caulfield et Suzuki en territoire offensif pour affronter le trio de Anthony Cirelli. 1-0, le Canadien mène avec quatre petits tirs au tableau. On est à mi-match. Le Lightning en a 18. Cirelli, Suzuki sont prêts. On met du temps à reprendre. Les joueurs à l'extérieur du cercle doivent être plus disciplinés. L'arbitre demande qu'on se place. Voilà. Tout le monde est prêt. La rondelle tombe. C'est gagné par le Canadien. Caulfield remet à la pointe gauche. Voilà Hudson. Se dégage. Hudson dribble avec la rondelle. Tire dans le fond de la zone à la droite du gardien pour garder l'attaque en vie. Moser intervient. Remet à Kucherov. Kucherov attaque. N'arrive pas à déjouer Hudson au centre de la glace. Anderson intervient vers Hudson devant les bancs pour Suzuki. Le seul marqueur de la partie. Jette en zone ennemie. Kucherov remet latéralement au cercle gauche chez lui. Moser a du mal contre Caulfield. Remet au centre, il rejoint Hagel. Hagel attaque la zone offensive, trappé par trois joueurs. Remet ensuite au cercle gauche. Cirelli s'installe derrière à Kucherov. Transversal, ça va tirer de Moser. Il a raté à la gauche du filet. Et le rebond est sorti par la pointe gauche pour aller jusqu'en zone neutre. Radish revient chez lui avec ce rebond. On cherche à faire des changements chez le Canadien. On pourra le faire, mais partiellement. Rondelle rejetée dans le fond de la zone. Là, c'est refusé. On ne pourra donc pas faire de changement. Caulfield et Anderson sont en fin de présence, Danny.
5: Oui, écoute, c'est un plus long, c'est une plus longue présence pour eux. Le trio composé de Hagel et de Kucherov, lorsque ces deux gars-là, on les met, que ce soit avec Cirelli ou avec Point, on tente de les utiliser, déstabiliser un peu Martin Saint-Louis. Et sur la dernière séquence, c'est Moser sur un jeu transversal qui a eu cette rondelle. Il a raté la cible, mais wow, quelle exécution c'était là-dessus. Là.
13: Evans a remplacé Suzuki. Il est là à la mise en jeu en territoire défensif à la gauche de son gardien contre Point. C'est gagné par le Canadien. Récupération de la part de Hudson. Hudson lobe le disque en territoire central. Veut rejoindre Caulfield. Caulfield tape la rondelle. Interception. Genzel est là. Repousse le Canadien chez lui avec le défenseur Lilbert. Il est plaqué, retenu le long de la rampart. Hudson, récupération de Lilbert. Il y a un contre un. Bousculé. Intervention de Thompson. N'arrive pas à sortir. Point prend la rondelle. Remonte la zone du Canadien près de la ligne bleue. Rejoint Ganzo. Le tir, c'est bloqué par le gardien, par le bloqueur. Il envoie la rondelle dans le filet protecteur et l'arbitre cible. On va reprendre chez le Canadien. La mi-match est passée. 1-0 Montréal mène en direct de Tampa. 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
13: On va reprendre à la gauche de Jakub Dobesch. Laissez-le dans sa bulle, s'il vous plaît. Il vient de stopper 19 rondelles. Ces tirs dirigés par le Lightning contre quatre petits tirs par le Canadien qui mène 1-0.
5: Il n'y a rien. Pour Vasilevski, c'est extrêmement difficile.
13: Oui.
5: La concentration, la chaleur corporelle, rester dans le match, pas de tir. Et le Canadien ne va pas souvent dans le territoire. Là.
13: Alors, Philippe Danault va défendre à nouveau dans son territoire à la gauche de son gardien contre James du Lightning. Ça, c'est le trio qui donne le plus de fil à retordre à la défense du Canadien, celui de James Gonsalves. On va reprendre la mise en jeu. Bjorkstrand qui les complète.
5: Oui.
13: On va chasser James.
5: Ils ont eu des chances, Martin, ce trio-là. T'as raison. Oui. Les trois joueurs ont eu des tirs de qualité.
13: Gonsalves a perdu le Mandano, s'est récupéré derrière le filet. Carrier fait circuler, ça ira jusqu'à l'autre bout de la patinoire. Et c'est refusé à nouveau. Le Canadien va subir cette mise en jeu encore chez lui avec 9-11 à faire. 1-0 grâce à Suzuki. En fin de première période.
5: Tu sais quoi, j'ai pas de problème avec ça. 65% d'efficacité dans le cercle de mise en jeu. Il n'y a pas de jeu. Tu tentes d'avoir une longue passe. Elle ne trouve pas preneur. On revient dans le territoire, puis on commence.
13: Alors, Philippe Danault, maintenant, à la droite de son gardien de but. Il devrait affronter James, qui va s'approcher de lui, ou Gonsalves. James. Voilà.
5: Parce qu'il est sur son côté, James, là-dessus. Là,
13: ça bouge autour de lui. Et chez le Canadien, ça bouge aussi. Toujours à la droite de Dobesch. La rondelle tombe, c'est gagné par Dano. On a Matheson qui a la rondelle. La fait circuler maintenant. Rejoint Slavkovski entre les deux bancs. Place la rondelle à Demidov. Demidov cherche à attaquer. Dano empêche les joueurs du Lightning de pousser vers cette rondelle. Gonçalves reçoit, attaque à un contre un devant Carrier, s'arrête au cercle gauche. Le voici en zone ennemie, passe à la pointe. McDonald à la pointe droite. Le Lightning attaque encore. On tire la rondelle derrière le filet. James intervient. James revient. Il est au cercle droit. Il est à la pointe maintenant pour McDonald qui descend. Cercle droit. McDonald, feinte. Jeu tourniquet près de l'enclave. Il a perdu. C'est récupéré par Dano. Dano contre James. Il a été accroché dans sa sortie de zone. On rejoint Slavkovski qui décide de remettre ensuite à Matheson. Échange entre les défenses. Voilà Carrier devant le banc de l'adversaire. Pousse les disques en fond de territoire et c'est refusé. On va ramener ça tout près du gardien Dobesch à nouveau.
5: Ouais, des fois, je comprends, là, on essaie d'amener, faire bouger la rondelle vers l'en avant le plus vite possible.
13: Ouais.
5: Et c'est une consigne, c'est sûr. Mais des fois, il y a des joueurs disponibles comme là, sur la dernière séquence. Là,
13: Slavkovski était disponible.
5: Complètement seul, Martin. Ouais. Il n'y avait pas de bleu autour de lui là, pour interception de passe ou quoi que ce soit. Alors, il faut peut-être être un peu plus vigilant sur les options.
13: Alors, Dano va peut-être atteindre les 3 minutes de présence encore.
5: Oui.
13: Contre Cyril Lee cette fois-ci.
5: Ça va être plus compliqué.
13: À la droite du gardien. C'est gagné encore une fois par Dano. Dano derrière le filet, fait circuler. Ça échappe à Kucherov. Ça revient au cercle gauche. Kucherov reprend cependant. L'attaque se dessine à la pointe. Moser échappe. Ça vient d'aborter. On repousse Moser près de sa ligne bleue. C'est Demidov qui le suit. Les joueurs qui sont prêts à changer sont debout depuis un bout de temps au banc du Canadien. Là.
5: Oui.
13: On revient dans la zone du Lightning. On a fait des changements. Amorcé du moins. Cyril Lee cueille une passe. Attaque la ligne bleue contre Dano qui est resté sur la patinoire, lui, pour défendre derrière. Son équipe n'avait pas la rondelle. À la pointe gauche, Radish remet au cercle gauche. Kucherov laisse à Radish. À l'embouchure gauche du filet. Hagel a perdu l'équilibre. Et voilà, Matheson sort le disque au centre. Il a été retenu, accroché. Il n'y aura pas de pénalité. Voilà maintenant New York. Attaque la zone offensive. On pourra enfin faire des changements chez le Canadien. Dégage en territoire neutre. Kucherov fait dévier devant les bancs de pénalité. Ça revient, dis-je bien, derrière le filet du Canadien. Goulet va faire circuler à la gauche pour Jake Evans. 1-0 depuis le but de Suzuki. Et seulement 4 tirs pour le Canadien depuis ce but. Pointe récupère la rondelle à la droite de son gardien au cercle. Dégage au centre. C'est touché par Perry devant le banc du Canadien. Intervention de Goulet. Attaque maintenant. Oh, pénalité d'obstruction. C'est Goulet qui a fait un bloc à la ligne bleue offensive. Il sera chassé. Le Lightning aura l'avantage numérique. Là, le Canadien joue avec le feu.
2: Montreal 21, Meyer penalty holding.
13: Elle est méritée, cette pénalité, Danny.
5: Oui.
13: Ce bloc a fait en sorte qu'on n'a peut-être pas eu de revirement.
5: Ouais,
13: mais là, il y a une pénalité.
5: Il a perdu pied alors qu'il tentait. Là, il y avait une bagarre avec l'adversaire. Il perd pied, il accroche.
13: Ouais.
5: Et il était battu sur la séquence. Mérité. S'il ne l'accroche pas, c'est une situation numérique.
13: On va reprendre à la droite de Dobesch. C'est encore dans ses mains pour quelques instants. Nick Paul, deuxième unité, en compagnie de Dastou, de Perry, de Gourde et de Gonsalves. À la mise en jeu, c'est Jake Evans contre Paul. C'est gagné par Evans encore une fois. Carrier fait circuler derrière le filet. Ça rejoint Suzuki. Suzuki retient la rondelle près de ses patins. Il est encore le seul marqueur du match. Matheson bagarre. Ils sont 5 maintenant. À la gauche du gardien Dobesch, dans le fond de la zone. De Lightning gagne. La passe à la pointe perdue. Dégagement gratuit à l'autre bout. Perry s'en veut là-dessus. Le gardien va intervenir. Vasilevski, il va laisser la rondelle à Charles-Édouard Dastou. Dastou prépare la contre-attaque pour le Lightning, qui a un but d'écart. Au centre, il remet derrière à la remorque. Nick Paul. Autre passe arrière. James attaque la ligne bleue. Le voici, Chen Kelly.

0: 1-1. Ouais. Un but en avantage numérique.
1: C'est une déviation, Martin. Sur la séquence, là, la rondelle a bien bougé, mais on était un peu passif du côté du Canadien. James est devant le filet, son bâton est libre, un peu comme ça a été le cas pour
0: Suzuki,
1: Nick Suzuki un peu plus tôt. Alors, c'est un gros but, mais c'est le 20e tir, Martin. Là, je te le disais un peu plus tôt, à un moment donné, ça finit par te rattraper. Ben là, on y est. Alors, on est tout coude à coude. Il n'y a pas le temps de paniquer actuellement, mais il faut vraiment activer l'attaque, là.
0: L'avantage numérique, Paye et Danny, ce ne sont pas les joueurs vedettes du Lightning.
1: Non.
0: Ce sont les joueurs de soutien. James qui marque sur une passe de Charles-Édouard Dastou. Et c'est 1-1. Dominic James, c'est son deuxième but dans cette série.
1: Hey, écoute, c'est un joueur que je découvre actuellement, puis il fait de l'excellent travail pour eux.
0: Cirelli s'installe au centre pour la reprise du jeu contre Kirby Duck. On a un nouveau match en cette fin de deuxième période. La réplique au but de Suzuki, qui date de la fin de la première période. Remise en jeu gagnée par Kirby Dax, ça va à ses défenses. Rejet de Hudson devant les bancs, c'est complété par Bodzuk. C'est revenu aussitôt au centre. Hudson à la rondelle, derrière la ligne bleue. Fait circuler gauche-droite derrière le filet de Vasilevski, qui n'a pas eu de travail à faire depuis un bon bout de temps. Cercle gauche, Texier à la pointe. Le tir de Dobson qui a raté la cible à la droite du filet. Hudson perd le jeu. On va lancer gauche. Presque échappé. Arrive en zone à 1 contre 1. S'arrête devant Dobson. Il fait. Okay. Bon jeu, Dobson, son long bâton. Il l'a empêché de tirer. Il était battu, Danny.
2: Oui. Power play goal! Scored by number 17, Dominic King! For James, his second goal of the playoffs. The assist to number 51, Charles-Édouard Dastou. And number 93, Gage Gonsalves. The time, 13:27.
0: Alors à 13 minutes 27, confirmé le premier but du Lightning, le deuxième de James dans la série en avantage numérique. Et pendant l'annonce du but, Danny, je pense qu'on a touché la barre horizontale derrière Dobesch, où le gardien a à peine effleuré la rondelle. Mais ça s'est passé au début de l'annonce.
1: Oui, exactement, Martin. Encore une fois, le gardien du Canadien travaille sur son masque. Son masque était encore détaché. Là.
0: Après la mise en jeu, le dégagement du Lightning, jusque dans la zone du Canadien. Premier rendu, Carrier fait circuler à Goulet. Goulet perd la rondelle en pression arrière. On est venu jeûner, c'était Gourde. On bagarre à Kratz au cercle droit. Slavkovski intervient. La rondelle est dégagée pour Philippe Dano. 1-1, le Lightning vient de créer l'égalité dans ce septième match. On est en fin de deuxième. Interception de Nick Paul. Attaque la pointe droite. Le voici chez le Canadien. Ralenti par Dano. Il garde la rondelle. Revient près de l'enclave. Transversal intercepté. Demi Dov. Et finalement, on repousse le disque loin de Dobesch. À l'autre bout de la patinoire, Dastou saisi. Slavkovski a été gêné par le patinage arrière de McCauley, l'arbitre. On a Gonsalves. Attaque la ligne bleue. Arrive près de l'enclave. Il tire. Tente un tir voilé. C'est raté. C'est sorti par la droite jusqu'à la pointe pour aller devant les bancs de pénalité. Lilberg retraite chez lui. Échange rapide avec James qui vient de marquer. Rondelle déviée derrière le filet. Dobesch maintenant va laisser Dobson intervenir. La passe est bonne du côté de Slavkovski qui remet à ses défenses derrière.
1: Trop de joueurs sur la glace
0: pour le Canadien,
1: non,
0: ou pour le Lightning.
1: Il pointe
0: le banc du Lightning.
1: Oui.
0: Au tour du Canadien d'avoir l'avantage numérique. On s'arrête pour une pause. 1-1 la marque. Fin de deuxième période à Tampa. Revenez-nous pour la suite.
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1: On va reprendre à la droite de André Vasilevski. Trop d'hommes sur la glace pour le Lightning. Le Canadien a l'avantage numérique. Ils n'ont pas tiré une seule fois en deuxième période. Il reste 4:38 à faire et c'est 1-1. Le Lightning vient de les rattraper avec un but en avantage numérique. Suzuki contre Cirelli. Le Canadien peut sauver sa deuxième,
2: oui.
1: Danny.
2: Oui.
1: La mise en jeu gagnée devient un tir au but en même temps. Récupération du Lightning. Dégagement intercepté par Hudson. Perd la rondelle dans les airs. Elle est gardée en vie. Voilà Suzuki. Dribble avec Caulfield. On passe au cercle droit. Voilà Slavkovski. Déploie l'attaque. Ça passe et presque intercepté. Hagel n'arrive pas à sortir. Il bagarre contre Caulfield. Garde l'attaque en vie. Ça revient haut de l'enclave. Dégagement de McDonald à l'autre bout de la patinoire. C'est à recommencer. Dobesch laisse la rondelle derrière lui. Et c'est repris par Hudson. Hudson maintenant. Patine en zone 2. Remet latéralement à Caulfield. Caulfield se déplace. Remet derrière lui. Voilà Nick Suzuki. Le seul marqueur du Canadien. Passe et va pour Demidov. Lance la rondelle derrière le gardien. Contre Cernak. Intervention de l'autre défenseur. Ils sont 5 derrière le filet du Lightning. Cette rondelle est prise là. Elle est entre les patins de Cole Caulfield. Et les joueurs qui poussent contre lui. Presque tout derrière le filet. Hudson est là. Reçoit la rondelle. Haut de l'enclave. S'installe au cercle droit. Rejoint Slavkovski. Passe à Caulfield. Caulfield se déplace. En zone offensive. Avantage numérique le Canadien. 1-1 la marque. Suzuki à la ligne début. À la droite du gardien. Revient au cercle. Embouchure droite. Caulfield encore à Suzuki au cercle. À la pointe. Hudson fin de tirer. Se déplace. Remet à Suzuki. Suzuki remonte. Cercle gauche. Rejoint Demidov. Encore à Suzuki. À la pointe gauche. Suzuki tire. Touche la mitaine du gardien. Retour à l'embouchure gauche disponible. Voilà Demidov derrière le but. Il y a de la place. Rejoint Caulfield. Caulfield au cercle droit. À la pointe maintenant pour Hudson. Avantage numérique le Canadien. 40 secondes. Fin de période. Caulfield à la rondelle. Encore Hudson. Hudson maintenant. Hudson toujours. Au cercle droit. Rejoint Caulfield. Embouchure droite. Suzuki s'approche du filet. Haut de la zone. C'est pour Hudson. Ressort son revers. Il lance. C'est raté. Revient au cercle gauche. C'est pour Demidov. À la pointe. Chez Lightning. Échappé par Hudson. L'attaque à bord. 22 secondes. Hudson à la rondelle derrière le point central. Rejoint Demidov. Il dribble. Il fait l'attaque maintenant. Voilà Suzuki. Suzuki descend. Il est au cercle. Veut remettre dans l'haut de la zone. Hudson maintenant vers Demidov. Échappe la passe. Tentative de dégagement ratée. La chute de McDonough. Suzuki interpose son bâton et dégagement de gauche. À l'autre bout de la glace. Ça mettra un terme au jeu puissant du Canadien maintenant. Voilà Dobson avec la rondelle. Voilà, James est sorti. Dobson maintenant jette le disque derrière le gardien. Une chance ratée pour le Canadien en cette fin de période. Toujours 1-1. Dégagement intercepté. C'est raté par Texier et c'est la contre-attaque. Voilà, Ego. Place le disque derrière les défenses. Matheson le premier. Rabat la rondelle. Déviation de Dak. Scellé vers la droite du gardien. Radish. Dak. Radish est arrivé le premier. Fait circuler la rondelle vers Moser, son partenaire. Ennuyé par Bolduc dans le fond de la zone. Presque à la gauche du gardien. Derrière le but, Radish tente une passe. Ça va chez les spectateurs. Il y a un bâton qui a fait dévier. On va reprendre chez le Lightning. Danny, deuxième entraque. Ce sera ton commentaire éditorial. Ce sera question de quoi ce soir?
2: Je veux parler des performances de Stankoven et voir... À quel point il y a des similitudes. Il y a des similitudes entre Stan Coven et Cole Caulfield sur le plan physique. Est-ce qu'on peut dégager des tendances dans le jeu de Stan Coven pour la suite des choses pour Cole Caulfield? On le sait, il a marqué 12 buts gagnants cette saison. C'est un sommet dans la Ligue nationale.
1: Et là, ça se poursuit de plus belle avec Kucherov. Il y a eu Texier, il y a eu Dano, Matheson également. Là, Wes McCauley a demandé aux joueurs d'aller jouer.
2: Oui.
1: On va reprendre à la droite de Vasilevski. Toujours 4 tirs au tableau pour le Canadien. Aucun tir en deuxième. 2 minutes 8 à faire, c'est 1-1. Dano contre Nick Paul. On vient d'avoir une période d'année printemps d'Obèche. Remise en jeu remportée par le Lightning. Dégagement de Dastou par la rampe. Ça ira vers la pointe gauche. C'est sorti à l'autre bout de la patinoire. Et c'est refusé par les juges de ligne. On va ramener ça tout près.
2: Peut-être
1: de Vasilevski.
2: Peut-être expliquer aux gens là, pourquoi tu dis ça. Là?
1: Parce qu'en 2011, on a eu le printemps à Lac. Et c'était souvent comme ça.
2: C'est ça.
1: Alors, c'est pour ça que je viens de faire le parallèle et que je parle de la deuxième printemps de Bèche.
2: L'adversaire souvent doublait, même triplait les tirs. Ben, écoute, c'est 21-4 les tirs. Il n'y a pas de...
1: On va reprendre avec Philippe Dano et Nick Paul à la droite du but du Lightning. Le Canadien attaque. Premier enjeu, gagné par Dano. Ça va à la pointe. De justesse, maintenu là par Hudson. Rejoint son partenaire, mais l'arbitre a sifflé. La passe avec la main. On va reprendre à l'extérieur du territoire offensif pour le Canadien devant les bancs de pénalité face à la ligne bleue du Lightning. C'est encore 1-1. 1:57 à faire à la période médiane.
2: Il faudra y voir, Martin, comment l'entraîneur du Canadien va concocter ses trios pour la troisième période. Visiblement, là, on est en mode gestion. On gère l'espèce de tsunami en deuxième période. Les tirs sont nombreux, les tirs de qualité. Le gardien se dresse, mais on ne peut pas continuer comme ça en espérant gagner si on ne va pas au filet, si on ne défie pas un peu l'adversaire. Là.
1: Alors, ce sera Dano contre Paul. On a averti Anderson et Gergensen qui se bousculaient. C'est gagné par Dano. Échange entre les défenses. C'est repoussé par Hudson dans le fond de la zone. C'est hors-jeu à l'entrée de zone. Il y a deux choses actuellement qui gardent le Canadien là, Danny. Ce sont les mises en jeu et Jakub Dobesch.
2: Oui.
1: Ce sont les deux choses qui gardent le Canadien présent dans cette deuxième.
2: Exactement, exactement. 60% maintenant. À un moment dans le match, on était à 70% à un certain moment.
1: Oui.
2: Évidemment, là, il faut toujours considérer de quel côté la mise au jeu est prise et tout ça. J'y reviendrai. Là.
1: On prend au centre de la glace. James est chassé. Son vis-à-vis, Philippe Dano, reste sans broncher. Et attend Bjorkstrand. La mise en jeu gagnée par Dano. Ça va à son défenseur. Hudson devant son banc. Tire la rondelle. Ça circule derrière. Vasilevski s'est repris à sa gauche. Rondelle protégée par Dastou. Échec avant de Anderson derrière le filet. Bjorkstrand fait circuler au cercle droit. Gonsalves presque contré par Hudson. Hudson tente de faire une passe interceptée par Dastou. Se sert de la bande pour lober le disque chez le Canadien. Elle est sortie de la surface cette rondelle d'ailleurs. On va reprendre avec 1 minute 33. En fin de deuxième, toujours, le Canadien a quand même un peu de présence en zone offensive sans pour autant tirer.
2: Non, il y a beaucoup d'échecs avant. On continue de marteler les défenseurs. Là, sur la dernière séquence, Dastou a vu le numéro 17 encore. Je parle bien sûr de notre numéro 17. Là, mais,
1: Anderson.
2: Et Anderson s'amenait comme le train de 5 heures. Alors, oui. Il a voulu se protéger, ce qui a gardé la rondelle en vie là, pour le Canadien pendant plusieurs instants le long des rampes. Là.
1: On va reprendre tout près de Vasilevski. Slavkovski vient de s'amener sur la glace avec Newhook et Evans. Dans l'ombre un peu, Danny, Newhook joue tout un match jusqu'à maintenant.
2: Oui, il fait du bon travail.
1: Affronte Nick Paul. On bagarre au cercle de mise en jeu. Newhook, c'est gagné par Paul maintenant. Voilà Cernak, derrière son propre gardien de but. Retient la rondelle. Intervention de Slavkovski. De remettre à Evans. Evans se retient avec Cernak. Rondelle reprise par Newhook. Newhook la contrôle. Rejoint maintenant Evans qui sort à la gauche du gardien de but. Le Canadien menace en fin de période. Evans passe à la pointe droite. Voilà Hudson qui lance. C'est l'arrêt de Gourde. Il envoie ça dans le filet protecteur. Danny, il a fait ça comme les gardiens des années 80. Là.
2: Le grand écart.
1: Voilà.
2: Mais écoute, c'est un joueur courageux, déterminé. Oui. Il fait tout ce qu'il faut pour gagner ce match. Alors là, il savait qu'il y avait une chance de marquer, ou tout au moins une chance de tirer, de qualité là, pour un joueur élite. Lane Hudson, il a bien fait. Là.
1: Ce sera Newhook à la mise en jeu. C'est gagné par Paul. Ça revient à la gauche de son gardien. Gergensen lobe au centre. Il rejoint Gourde avec une passe du revers, devenu un dégagement. Hudson fonce sur la rondelle. Rabat entre les deux bancs. Evans en de contrôler cette rondelle. Gourde la prend. Attaque la pointe gauche. Devant Hudson. Avec son patin, rejoint Slavkovski. Moins d'une minute à faire à la deuxième. C'est 1-1 la marque. Le Canadien n'a pas de tir encore. En deuxième période. McDonough devant les bancs de pénalité. Lance la rondelle. Ça rentre derrière Dobesch. Récupération de Nick Paul. Il est plaqué par Dobson. Est-ce que Dobson débarque de temps en temps? Est-ce que Hudson débarque de temps en temps?
2: Pas beaucoup.
1: Le tir qui a raté la cible à la gauche du filet, ça revient à la droite du gardien du Canadien. Gourde maintient la pression. Ça va circuler encore. Radish rate le jeu. Déviation réussie par Evans. On repousse le disque vers la zone offensive. Ça permettra des changements de la part de Martin Saint-Louis. Nick Suzuki revient sur la patinoire. En fin de période, 25 secondes à faire. Il est le seul marqueur du Canadien. 1-1. Alors que Moser est stationné derrière son but. Il reste 18 secondes à la deuxième période. Il va se mettre en marche. Moser maintenant, latéral devant les bancs, échappé. Ça appartient à Demidov. Place à rondelle derrière les défenses. Premier rendu, Moser à la droite de son filet. Protège le jeu dans le fond de la zone. Caulfield intervient. Glisse le disque vers Hagel. Le dégagement de Hagel arrive au centre. 3 secondes seulement. Carrier est là pour protéger la ligne 2. Et voilà, c'est la fin de la deuxième période. Eh bien, Danny, le Canadien n'a aucun lancé au filet.
2: Incroyable.
1: En deuxième. Jakub Dobesch garde son équipe dans le match et ses coéquipiers joueurs de centre gagnent des mises en jeu. C'est tout ce qui s'est passé chez le Canadien dans cette deuxième période.
2: Oui, écoute, Yves, on va rendre crédit là, à la brigade défensive. Tout ça, les attaquants ont énormément de difficultés. Je ne sais pas si on va faire des changements sur les trios, Martin, parce qu'on a beaucoup, beaucoup de difficultés à réussir à s'établir en territoire adverse. Oui, on met de l'échec avant, mais on est toujours à la poursuite de l'adversaire. Ce qui augmente, bien sûr, le nombre de mises en échec, mais très peu de temps de possession, et c'est là où on devra être meilleur en troisième période.
1: Alors, j'ai baptisé cette deuxième période le printemps d'Obèche. Maintenant, il a tout fait pour son équipe. Voici le sommaire de cette deuxième période. Suzuki a été le seul marqueur à la fin de la première. Il a fait dévier un tir de Caden Goulet de la pointe pour porter le compte 1-0. En début de deuxième, le Lightning est incisif. On force le jeu. On place le Canadien dans des situations pour attraper des pénalités. Ce fut le cas pour Caden Goulet. Le Lightning n'a pas profité de cet avantage numérique tout de suite. À la fin de ce jeu de puissance, cependant, Dominic James va réussir son deuxième de la série. Dastou et Gonsalves, le héros du match numéro 6, ont fourni des passes. Et à 13-27 de la deuxième période, c'est la seule fois que Dobesch a été déjoué dans cette partie. Le compte est égal. Les tirs au but maintenant, 4 en première pour le Canadien, 0 en deuxième période. Vasilevski a donné un but à la fin de la première à Nick Suzuki. Pour Tampa, c'est 9 tirs en première et 12 en deuxième, un grand total de 21 lancés. Dobesch a donné un seul but à James lors d'un jeu de puissance. Après 40 minutes de jeu de ce match ultime, Canadien-Lightning, l'égalité 1-1.
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0: On vient de compléter 40 minutes de jeu ici à Tampa Bay. But de Suzuki à la fin de la première et but de James dans l'avantage numérique dans les derniers moments de la deuxième. Et c'est l'égalité 1-1. Allons à Place Bonaventure dans nos locaux à Cogeco Média. Retrouver Jérémy Rainville et ses invités.
1: Aïe, aïe, aïe, Martin. Depuis qu'on est arrivé, juste avant de vous parler, on se parle, nous, collectivement ici, à savoir comment le Canadien va faire la troisième période si on ne lance pas au moins une fois aucun lancé. Et là, j'ai demandé aux gens ici, et je vous dis officiellement, les gens sont nerveux. Là, il y a de la nervosité dans l'air. Martin, Danny, rassurez-nous. Dites un mot d'encouragement à nos partisans qui sont ici sur place.
0: Moi, tout ce que je peux dire, là, c'est qu'il y en a un seul qui n'a pas l'air nerveux. Il s'appelle Jakub Dobesch.
1: Ça, Danny, t'en penses quoi? Ça, c'est une bonne nouvelle, ça.
2: Avant le match, on disait ceci. Dobesch joue ici sur la patinoire du Lightning depuis le début de la série pour 918. Il avait 89 arrêts sur 97 tirs. Et 857 pour Vasilevski. 60 arrêts sur 70 tirs. On a 4...
0: Sur sa propre patinoire.
2: On a 4 tirs au filet et un but. Alors, tout ce qu'il faut faire, c'est décocher des tirs, puis le match, je pense qu'il est à notre portée.
1: Ça donne du courage à nos partisans, nos auditeurs.
0: Ça tue ton monde, ça, un peu, là.
1: Ah oui, ça fait du bien, ça. Je pense que ça va faire du bien pour la troisième période, Martin Dany.
0: Merci, Jérémy Rainville. On va te retrouver à Bonsoir les sportifs et pour l'après-match, après ce reportage de hockey.
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0: Alors, Danny, après ces deux périodes complètes, c'est toujours 1-1. Tu voulais nous parler de Stan Coven, qui est peut-être actuellement là, l'attaquant qui est le plus hot dans la Ligue nationale depuis le début des séries. Ouais. 5 matchs consécutifs. Il a marqué 5 fois dans ces 5 matchs. 4 contre Ottawa et 1 contre en quart de finale, là, bien sûr, là, contre Philadelphie. Mm-hmm. Tu voulais dresser des parallèles avec Cole Caulfield?
2: Ben, en fait, je veux parler de la façon dont Stan Coven joue en série, Martin, parce que lui et Cole ont plus de 30 matchs en série. 39 pour Stan Coven et 31 pour Cole avant le match d'aujourd'hui. Okay? Les deux, ça c'est ironique, là, les deux ont lancé 43 fois. L'un en 31 matchs, l'autre en 39.
0: Ouais.
2: Et depuis le début de sa carrière, Stan Coven, c'est un joueur en série qui produit. On l'avait vu avec Dallas, il avait été très bon.
0: Ouais.
2: Il l'est encore et c'est un excellent joueur.
0: Ce joueur qui a été sacrifié pour Rantanen.
2: Pour Rantanen, dans l'échange. Exactement. En saison régulière, c'est pas le gars qui va te donner 40 buts. Là. C'est un gars de 20, 25 buts, mais c'est un travailleur, c'est un gars honnête, etc. Les parallèles que je veux mettre en perspective, c'est qu'il joue avec Blake et Taylor Hall.
0: Moi, j'aime bien Blake.
2: Moi aussi, je l'aime, Blake. Parce que c'est un joueur déterminé.
0: Ouais.
2: Ce trio-là joue avec beaucoup de vitesse. Joue également avec beaucoup d'énergie et de hargne.
0: Ouais.
2: Même si ce n'est pas des joueurs costauds, c'est des joueurs qui jouent avec beaucoup d'intensité.
0: Ils sont dans l'ADN de Rod Brind'Amour.
2: Exactement, exactement. Et moi, je pense que... Je regardais les buts, la façon dont Stan Coven marque ses buts. Depuis le début de cette série-là, il a lancé 23 fois alors que Cole avait 11 tirs au filet. Au dernier match, Cole a eu des chances. Il a lancé 4 fois au filet.
0: Dont le poteau, une fois au moins.
2: Une fois un poteau, etc. Ouais. Je continue de croire que c'est une meilleure combinaison lorsqu'il joue avec Slavkovski parce que Slavkovski peut transporter la rondelle en zone neutre. Ça donne du temps et de l'espace à Cole. Depuis le début de ce match, c'est sûr que Anderson fait un travail remarquable en échec avant, mais je pense pas que ça génère beaucoup d'attaques.
0: Ça provoque pas assez d'ouverture pour Caulfield.
2: Ça provoque pas d'ouverture du tout parce qu'on cherche à aller récupérer des rondelles et le Lightning fait un travail remarquable. Ouais. Alors moi, je reviendrai avec... C'est une situation qui permet à Cole d'avoir la rondelle, mais au moment opportun. Puis pour ça, ça veut dire que... Puis je comprends, là, les entraîneurs sont pognés un peu parce que Slavkovski, il joue pas le hockey qu'il est supposé jouer.
0: Ouais.
2: Il tourne un peu, il est en périphérie.
0: C'est des flashs.
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0: Alors, on s'excuse de cette petite interruption, Danny, si tu veux.
2: Oui, bien, je vais compléter. Ouais, je vais compléter parce que moi, je pense que, tu sais, lorsqu'on arrive en série d'après-saison, tu as des joueurs qui ont besoin de jouer d'une certaine façon, puis il y en a d'autres qui ont besoin que leurs coéquipiers jouent d'une certaine façon. Cole fait partie de ce groupe-là, puis je pense que la grande différence, je ne veux pas protéger Cole, puis je pense que Cole, c'est un bon joueur, là, mais je suis convaincu qu'actuellement, ce qu'on a besoin, c'est d'un petit peu plus d'organisation en territoire adverse, plus de protection de rondelles, oui. Et pour ça, ça va demander un petit peu plus un petit peu plus d'engagement de la part d'un Slavkovski, ou si on décide de garder le trio comme il est là, malheureusement, je pense que ça va être un trio qui va être plus défensif qu'offensif avec
0: c'est quelque chose là.
2: Non mais
0: quand on arrive là.
2: On en arrive là, non, mais, ouais. et je trouve que c'est un peu la résultante des quatre tirs au filet là. Ouais. On génère pas grand chose. Peut-être que là on sera obligé de revenir avec des anciennes formules, des formules éprouvées, mais fondamentalement Stankoven lance souvent, il lance du bon endroit, il est constamment en mouvement. Et ils sont trois joueurs à y participer. Je trouve qu'actuellement, sur ce trio, malheureusement, c'est peut-être le temps de modifier les choses.
0: Merci, Danny. Voici maintenant un regard vers ce qui se passe à l'étranger.
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0: Alors, il y a un autre match à l'horaire. C'est une série demi-finale de conférence qui commencera à l'instar de celle entre la Caroline et les Flyers hier, où, bien sûr, la Caroline a gagné 3-0 sur les Flyers. Ce
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0: c'est
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0: Une série extrêmement attendue entre le Wild du Minnesota qui sera au Colorado pour le match numéro 1 de cette série. Rappelons que le Wild a passé ce premier tour relativement facilement contre les Stars de Dallas. L'Avalanche, ça a été plus expéditif face aux Kings de Los Angeles. Alors, on verra. Plusieurs experts, plusieurs observateurs croient qu'on a presque une finale, en quart de finale, avec ces deux équipes. Et je partage un peu l'opinion de ces observateurs entre ces deux équipes-là. Les séries vont se poursuivre également lundi soir avec deux affrontements qui vont reprendre. D'abord, le match numéro 2 entre les Flyers et les Hurricanes en Caroline sera présenté à 19h demain soir. Et à 21h30, les Ducks d'Anaheim entreprendront leur série 4-7 face aux Golden Knights de Vegas. Et là, on a vraiment un affrontement entre les Golden Knights, une équipe expérimentée. Plusieurs joueurs de l'édition actuelle des Golden Knights ont gagné la Coupe avec cette équipe-là. Et de l'autre côté,
10: dimanche le 3 mai, ici Thomas Mercier, voici les nouvelles.
0: On a de jeunes loups, une jeune
10: bonne
0: équipe
10: soirée à tous. Une vidéo de militants simulant une exécution à la guillotine du ministre du Travail, Jean Boulay, suscite une vague d'indignation au Québec. Sur les images tournées lors d'une manifestation pour la Journée internationale des travailleurs samedi à Montréal, on voit un manifestant trancher la tête d'une poupée en papier mâché à l'effigie du ministre. Les drapeaux de plusieurs organisations syndicales sont également visibles dans la vidéo. Dans une déclaration commune transmise à Cogeco Nouvelles, la CSD, la CSN, la CSQ et la FTQ se sont dissociés de l'action qu'elles qualifient d'isolée. Des élus ont de leur côté exprimé leur solidarité envers Jean Boulay. Sur X, le chef du Parti québécois, Paul Saint-Pierre Plamondon, a réclamé des excuses des organisateurs et s'est dit dégoûté après avoir vu ces images. Le chef du Parti libéral du Québec, Charles Millard, a également réclamé des excuses pour cette action, estimant que ce type d'action est intolérable. Connu pour avoir mené le second procès contre Guy Turcotte, l'ex-procureur de la Couronne, René Véret, fait le saut en politique. M. Véret sera le candidat du Parti libéral du Québec dans la circonscription de Louis Hébert. Sa candidature sera officiellement annoncée ce lundi en compagnie du chef libéral Charles Millard. Cette circonscription de banlieue de Québec est présentement détenue par la caquiste Geneviève Guilbeault, qui ne sollicite pas de nouveau mandat. Elle avait elle-même arraché ce siège aux libéraux lors d'une élection partielle en 2017. Des figures marquantes telles que Sam Ahmad, l'ex-premier ministre Jean Lesage, ou encore le père de l'assurance maladie Claude Castonguay, ont représenté Louis Hébert à l'Assemblée nationale sous les couleurs libérales. Liquidation Marie prend de l'expansion. L'entreprise de liquidation alimentaire ouvre bientôt une 12e succursale à Granby dans un contexte où l'inflation continue d'éprouver le prix du panier d'épicerie. Le modèle d'affaires de l'entreprise consiste à s'approvisionner en produits périmés ou proches de l'être auprès des géants de l'alimentation. La fondatrice de Liquidation Marie, Marie-Ève Breton.
9: Je vends du déclenché, ce qui est du produit périmé. Je vends du proche d'art. Donc, tu sais, les grandes chaînes peuvent pas se permettre d'avoir des produits avec moins de taxes.